0: décroche de cette côte de Beaune, légèrement, hein, c'est quand même pas... Parce qu'après, une fois passé la côte de Beaune, on est sur la côte chalonnaise. Mais la côte chalonnaise, on est sur la plaine de Saône. Nous, on est quand même très éloigné. La côte chalonnaise, elle est vraiment derrière cette colline-là.
1: D'accord.
0: Avec le village de Bouzeron qui commence la côte chalonnaise, Ruilly, Mercuré, etc. On a des terroirs distincts. Là, on a une carte géologique. Vous voyez qu'il y a beaucoup de couleurs différentes en fonction du type de sol.
1: Ah oui, je vois, jurassique, plutonique.
0: Donc ça, ce sont des niveaux géologiques. Donc là, on parle de millions et de millions d'années. Pour faire simple, c'est argilo-calcaire, mais pas que. On est un vignoble assez tardif. On vendange souvent plus tard que les autres appellations de la côte de Beaune.
1: Vous êtes entre la côte de Beaune et les Hautes-Côtes, finalement.
0: Oui, exactement.
1: C'est ça.
0: Les Maranges, ils sont exposés sud-sud-est, on va dire. Les Hautes-Côtes, moi, personnellement, j'ai des parcelles. Elles sont exposées vraiment plein sud.
2: Nouvelle confirmation de la définition hyper millimétrée des terroirs bourguignons.
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4: La cabine minute sur Ici Picardie, votre chronique de la joie et de la bonne humeur. Comment ça va les amis? Est-ce que parmi vous, il y en a qui regardent des séries télé? Moi j'adore les séries. Aujourd'hui, je vais vous parler d'un fléau moderne. Un truc qui nous bouffe la vie, qui nous use la patience, qui nous fait vieillir plus vite que le temps qui passe. Les séries qui prennent trois plombes à sortir la saison suivante. Non mais sérieux, on vit à une époque où on peut envoyer une fusée sur Mars avec un drone qui filme en 4K. Et ils filment en 4K la fusée sur Mars. On a des voitures qui conduisent toutes seules, des robots qui font le ménage. Mais on n'est toujours pas foutu de sortir la saison 2 d'une série avant que ton neveu passe le bac. À la fin de la saison 1, il avait 12 ans le frérot. Les séries télé, comment vous faites? Vous disparaissez comme ça sans prévenir? Ils te mettent la tête dans une saison, dans une série, t'es à fond, tu attends la saison 2 pendant 4 ans. Et toi comme un con, tu les attends vraiment pendant 4 ans. Il y a des gens qui meurent durant les 4 ans. Ils ne voient même pas la fin de la série, c'est dégueulasse. Et nous, la génération années 80-90, on a assez attendu. Hein. Par exemple, avec Beverly Hills, c'était un peu notre HPI à nous. Tout le monde regardait Beverly Hills. Et quand une saison se terminait, hein, pendant 2 ans, TF1, ils te rediffusaient les vieux épisodes. Et ils mentaient sans honte dans les publicités. Hein. Ils te disaient, la semaine prochaine, des nouveaux épisodes inédits de Beverly Hills. Alors toi, t'es à fond, là. Le samedi, tu t'assois avec tes frites, ton hamburger fait maison pour mater Beverly Hills. L'épisode commence, tu te dis, mais j'ai déjà vu ça. Pas bien sûr. Après, il va embrasser Kelly. Des escrocs. Et de nos jours, ça recommence. Sur les séries sur Netflix, Amazon Prime, t'es là, t'es à fond, tu mates la saison 1, tu mates la saison 2, t'as pas dormi depuis 3 jours, t'as des cernes de panda en dépression, et là, boum, dernier épisode, gros cliffhanger, t'as le cœur qui bat à 200, et là, paf, l'épisode est fini. Mais il est mort ou pas le mec? Non mais à la fin de l'épisode, là, il est mort ou pas? Et là, Netflix te répond, rendez-vous en 2029 pour la suite. Il y en a marre, c'est beaucoup trop long. Moi, je vous dis la vérité. Aujourd'hui, on a 1000 plateformes, 1000 séries, mais on a toujours le même problème de lenteur. Les gars, on parle en ce moment d'intelligence artificielle, de deep learning, de robots qui écrivent des scénarios en 2 secondes. Moi, je vous le dis, si un jour, les séries faites par l'IA, elles sortent plus vite que les autres, je vous lâche.
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5: Alors, nous sommes dans le laboratoire des sauvages et cultivés. On est à Casteil.
1: Et vous, Valérie, vous avez créé votre propre marque de cosmétiques ici dans ce laboratoire qui est un laboratoire collectif.
5: Oui, c'est un laboratoire partagé qu'on a donc créé avec le collectif Sauvages et Cultivés. On est un groupe de productrices et transformatrices de plantes.
1: Mais vous, la particularité, c'est que vous utilisez une ressource locale que nous avons dans le département, à savoir la vigne.
5: Alors moi, je formule mes produits cosmétiques à partir de marc de raisin.
1: C'est ce qu'on a ici dans ces flacons.
5: Tout à fait. Alors le marc de raisin, c'est le résidu sec de la presse après la vendange du raisin. Donc moi, je le recueille chez Mireille Ribière au domaine du lendemain, qui est une vigneronne en biodynamie.
1: À Fourque. Oui. Et qu'est-ce qui vous a donné l'idée d'utiliser ce marc de raisin pour faire des produits cosmétiques?
5: Alors moi, je suis fille de viticulteur et de distillateur. sœurs. Donc j'ai vraiment grandi au milieu des vignes, ça fait partie de mon ADN. Donc j'avais pas vraiment envie de reprendre l'exploitation familiale, mais j'avais envie de valoriser la plante qu'est la vigne d'une autre façon, et l'idée d'en faire des produits de soins m'est apparue assez évidente.
6: Vous avez un parcours de scientifique ?
5: J'ai un parcours d'herboriste. En fait, j'ai été formée à Underplan, qui est l'école des médecines douces et d'herboristerie à Montpellier. J'ai suivi un parcours en cosmétologie et également, voilà, pour arriver à tout ça.
6: Alors, dans vos cosmétiques, vous, qui sont sous quelle marque ?
5: Ma marque s'appelle Résonance. Résonance, R-A-I, comme le raisin. Moi, je développe deux sérums pour le visage.
6: Donc c'est-à-dire, de ce marc de raisin que nous avons ici, on arrive à des petits flacons.
5: Alors en fait, le marc de raisin, après l'avoir séché, je vais réaliser différents types d'extractions avec des solvants différents qui vont être à la base de la composition de mes produits. Donc on a un sérum hydratant pour le visage, donc qui est à base d'une eau de raisin que je fabrique et que j'associe à différents types d'acide hyaluronique et d'huile essentielle. Donc ça, c'est un sérum qui est hyper hydratant, qu'on met d'abord avant toute autre crème ou huile. Et ensuite, en complément, je réalise une autre extraction de raisin, mais à base d'huile, que je vais mélanger avec d'autres huiles précieuses, du bakouchiol qui a un anti-ride naturel et des huiles essentielles qui sont régénérantes. Donc ça, c'est plutôt pour la partie nutrition très concentrée de la peau.
6: Réalisé ici à Castel.
5: Absolument, c'est une chance formidable d'avoir ce laboratoire.
6: Et alors vos produits, ce sont des produits cosmétiques. On va les retrouver où ensuite, Valérie ?
5: À Perpignan, dans différents endroits, à Bagnoul-sur-Mer aussi, et également chez des cavistes qui ont choisi de valoriser la vigne, le vin, mais d'une autre façon.
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1: Est-ce que vous avez déjà fait du vélo-rail à Beaumoreau-les-Mines? C'était quoi ce chemin de fer?
2: Daniel Bouer. Le parcours proposé, c'est sur la ligne qui vient de Vieilleville, Saint-Nizier, Beaumoreau. Et nous exploitons la ligne qui finit de Beaumoreau à Bourg-en-Neuf. C'est un vélo sur rail, tout simplement. Cette ligne de chemin de fer, elle date de 1883, le 5 août 1883. À l'époque, il y avait le transport du charbon. En plus, il y avait sur Bourg-en-Neuf. Bourg-en-Neuf, c'est un centre industriel à l'époque. C'est important sur la porcelaine, sur le transport de pierre, enfin bref. Il y avait beaucoup d'activités. Et puis aussi, cette ligne était une ligne dédiée aussi aux voyageurs. Le dernier train que moi-même j'ai vu, c'était à l'an 2000. Bon, très vite est venue l'idée qu'il fallait mettre en valeur le site minier. On a fait le musée, la mine, 2003. Et puis en 2009, on a ouvert ce vélo-rail.
3: Moi c'est Catherine.
4: Moi c'est Gaëtan.
5: Christophe.
6: Lucie.
7: V.
4: On vient surtout faire du sport en fait.
6: Pédaler.
8: On est en vacances pour 5 jours dans le coin. On a découvert ça par des prospectus un peu par hasard.
9: C'est moi hier soir qui ai trouvé ça une activité qui plaisait aux enfants. Donc je me suis dit ça va plaire à toute la famille. Et voilà, nous voilà là.
10: On refermer le bâton. Après maintenant.
11: Joël. On est au départ du vélo rail.
1: Ça marche comment cette histoire?
11: Alors c'est un vélo 4, 5. Ils ont un appareil pour retourner au bout des 5 km. Une fois qu'ils sont là-haut, ils retournent, ils mettent leur vélo au fond, ils repartent après. Mais ils attendent que tout le monde soit arrivé là-haut avant de repartir. On peut pas, comme ça, on allait retour de 5 km sur le même bois, on est obligé d'attendre. Voilà. L'histoire, c'est l'histoire de la mine, de Beaumoreau-les-Mines. Et c'est là qu'après, on a mis le vélo-rail de la mine. 2009, depuis l'ouverture, celui-là. Voilà.
1: C'était comment l'ouverture?
11: Ah, c'était pas comme ça. On n'avait pas les mêmes vélos au départ. Non. C'était pas, on a changé de vélo entre temps. Ben, ceux-là, ils sont mieux, ceux-là.
12: Venez par là, s'il vous plaît. Ah, juste là, mettez-vous en haut où il y a le monsieur au banc.
13: Au revoir. À la prochaine.
1: Maintenant, vous savez sur quel rail vous allez glisser avec vos petits-enfants à Beaumoreau-les-Mines.
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14: Ici matin.
15: Le temps de vous lire en marseillais. Bonjour Médéric.
14: Bonjour Philippe.
15: C'est notre linguiste marseillais. Donc on va jouer ce matin un peu comme des enfants.
14: Oui, tout à fait. Alors vous savez à quoi jouent les enfants en ce moment? Enfin ces jours-ci, ces temps-ci.
15: Ces temps-ci, avec le smartphone, ouais. Jeux, voilà quoi.
14: Les tablettes, les jeux vidéo, etc. Ouais. On est d'accord. Bon, les tout petits jouent encore avec des voitures, des robots, des trucs Pokémon, etc. Voilà. Alors autrefois, alors non, je vais pas faire celui qui regromelle à mon réguignard.
16: C'était mieux avant.
14: C'est ça. Non, mais je vais vous parler quand même des réguignards. Les Réguignards de Luberon, c'est une association provençale qui, comme son nom l'indique, regroupe des amoureux de la culture et de la langue provençale, des gens du Luberon, qui s'appellent avec autodérision donc les Réguignards, en gros les râleurs. Eh bien, la présidente de cette association est bien connue chez nous, il s'agit de Claudette Ocelli, aussi connue sous le nom de Mamette, dont on a entendu la voix sur notre antenne pour nous apprendre un peu de provençal. Avec ces Réguignards, elle organise jusqu'au 14 mars à Pertuis, à l'espace de Croze, une exposition appelée Joe et Jugué d'antan, qui propose de retrouver des jeux et jouets d'antan et avec leur petit nom en provençal. Alors autrefois, les minots jouaient à Ouda, au dé, au Baouduf, au Toupie ou au Quille. Il y avait les osselets aussi. Alors, je me souviens que mon frère jouait, j'ai toujours trouvé ça bizarre, les osselets. Mmh. Mais voilà, ça a disparu, j'ai l'impression.
15: Oui, c'est vrai.
14: Non, voilà, on ne voit plus ça. Jouer aux osselets, c'est Djouga, Djibotrao et Mélisa Ousset. Par contre, les billes, on y joue encore. À mon époque, on prisait les gros galops comme ça et on tirait les soldats Starlux.
15: Ouais,
14: ou on jouait au pot. Enfin bref, voilà, j'adorais les billes. Dans la cour de récré, je pense qu'on joue encore à la marelle ou à la corde persaouta, je traduis pas. Mais probablement plus aux yeobanda, les yeux bandés, au Colin Maillard, qu'on appelle aussi Kukuruma. On dirait une chanson Kukuruma. En revanche, on fait encore liser Skundai, le jeu de cache-cache, à partir du verbe s'escoudre, se cacher. Et on dit parfois, c'est Avateskoun, on va te cacher. On joue aussi à la poupée, la titeille, dans son ousta ou des titeilles, sa maison de poupée, ou bien avec une poupoune pour Djouga à la mama, là non plus, je traduis pas. Quand j'étais minot, j'adorais jouer avec les taraillettes, la dinette, mais aussi à la marchande. J'avais d'ailleurs un bel établi de marchande et je vendais à ma mère, à ma grand-mère, plein de beaux fruits et légumes en plastique, ou du poulet, ou en plastique, ou du fromage en plastoc, avant la malbouffe, vous voyez, il y avait déjà tout prévu. Tous ces jeux d'enfants d'hier ou d'avant-hier sont présentés à l'exposition Joe et Jugé d'antan à Pertuis jusqu'au 14 mars pour ce, et samedi, donc demain, il y aura en plus un grand jeu de piste sur le double thème du parler provençal et des jeux d'enfants dans les rues de Pertuis, mais aussi du Motus. Tout le t-shirt, toute l'après-midi, nous serons sur place avec mon collègue Bla pour vous faire jouer à Motus en mode démo ou initiation. Mais il y aura aussi un Motus en live, en public avec les meilleurs joueurs de Motus à défier. Alors, de mon temps, on jouait à cache-cache, et celui qui comptait, on disait qu'il pégait. On disait, allez, c'est toi qui pègues. Ouais. Et on joue aussi à faire des moulons dans la cour. Et pour signaler un attroupement, on crie moulons. Donc ce samedi, moulons à Pertuis.
15: Allez, moulons.
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5: Arnaud Fromage, bonjour, bonjour.
6: Bonjour, bonjour.
5: Oh, ça fait beaucoup de bonjour, dites-moi. Bon Arnaud, aujourd'hui, quand le général de Gaulle vient en Franche-Comté?
6: Eh bien, il se passe toujours quelque chose. D'autant qu'il y est venu plusieurs fois dans la région, trois fois déjà à l'automne 1944 pour préparer la libération de Belfort, lors d'une réunion secrète avec le général Delattre de Tassigny et Churchill au château de Montalembert à Mèche, après la libération. Ensuite, quand de Gaulle est venu saluer les villes libérées, Besançon, Morteau, Grandcombe, Châteleux, mais ce n'est pas la dernière fois que de Gaulle va venir dans la région. En 1959, sur la route qui le mène en Alsace, il en profite pour aller faire quelques petites pauses dans le territoire de Belfort. À chaque fois, le grand homme descend de sa déesse noire et passe quelques minutes à discuter avec les habitants, stupéfaits de voir le général en vrai dans leur commune. À Rope, Saint-Germain, Felon, La Chapelle-sous-Rougemont, La Rivière, Fontaine, Foussemagne et à Angeau. Angeau, 206 habitants, où de Gaulle est accueilli par la foule dans l'unique rue ornée de drapeaux et de bandeaux bleu, blanc, rouge. Anecdote amusante, le village d'ailleurs, qui ne possédait pas autant de décorations, est allé les piquer chez les voisins de Dell.
5: Ah, bon, mais Arnaud, la grande tournée de Gaulle en Franche-Comté, c'était en 1962.
6: Oui, la tournée des Grands-Ducs même. Le 14 juin, il atterrit à la base aérienne militaire de Luxeuil, avant de se rendre à Vesoul, puis de filer vers Dole, à bord cette fois d'une Simca présidentielle. Ensuite, direction Arbois, puis Poligny, Lons-le-Saunier, où à chaque fois, il est accueilli en héros. Le lendemain, il continue sa tournée par le Haut-Jura, Saint-Claude, Morée, Morbier, Saint-Laurent, Grandvaux, Cise, un petit quart d'heure à Champagnole, et ensuite direction Équevillon, Onglières, Plénise et Sanzeau, avant de remonter dans le Doubs, un discours à Pontarlier, à Besançon. Bref, le marathon présidentiel se termine le 17 juin dans le territoire de Belfort.
5: Et bah dis donc, et pendant toute la durée de ce périple, il a eu un problème majeur.
6: Oui, pendant ces 4 jours en Franche-Comté, le général de Gaulle ne s'est pas contenté de prononcer des discours et de serrer des louches. Non, il a bien fallu qu'il dorme aussi. Or, Charles de Gaulle est grand, très grand même, 1m96 au garrot, donc les préfectures vont galérer à chacune de ces étapes pour lui trouver un paddock à ses dimensions. D'ailleurs, l'Élysée a fait réaliser en avance des lits sur mesure. Alors, pour la première nuit de sa visite à Vesoul, l'on apporte donc à la préfecture le lit spécial du général. Sauf que l'année 1962 est très tendue. C'est la fin de la guerre d'Algérie, une partie des accords d'Évian est d'ailleurs négociée en secret au Fort des Rousses pendant ce voyage présidentiel. De Gaulle a échappé de peu à l'attentat du Petit Clamart, alors son service de sécurité est sur les dents. Ainsi, il lui déconseille de dormir à Vesoul même et préfère l'envoyer à la base aérienne de Saint-Sauveur, jugée plus sûre. Mais si les hommes et les véhicules ont pu faire le transfert, le lit, lui, eh bien, il est resté à Vesoul, dans les appartements du préfet. Et il y est toujours, d'ailleurs, parce que l'Élysée ne l'a jamais réclamé. Alors, l'histoire ne dit pas si De Gaulle a bien dormi ce soir-là, mais en tout cas, c'était pas dans un lit à sa taille.
5: Non, c'est certain, ça. Merci beaucoup, Arnaud Fromage, et puis à demain.
6: À demain.
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1: Magali, taxi TPMR à Limoges.
2: Les Limousins sont formidables. Stéphane Pigato.
1: J'ai fait des études en sanitaire et social. C'était le métier de ma maman, qui était aide à domicile. Quand j'ai eu l'âge de travailler, j'ai fait des remplacements avec elle les étés. Je travaille pendant mes études, je fais mes études, j'ai les examens, et puis j'ai travaillé dans des hôpitaux, des maisons de retraite, à domicile. J'ai fait mes premières expériences professionnelles aussi à domicile. C'était juste parfait, en fait. J'aime être avec les personnes âgées, j'étais là pour elles, dans leur quotidien, donc moi, ça m'allait.
3: D'accord, jusqu'à 25 ans, vous faites ça? Et qu'est-ce qui fait changer le parcours finalement de vie?
1: C'était pas des CDI en fait, donc j'étais à durée déterminée, donc il fallait que je trouve quand même à un moment donné un travail qui allait m'aider à vivre pour le reste de la vie.
3: Vous avez déjà des enfants à cette époque ou pas?
1: Ah non, du tout.
3: Non.
1: Du tout. Mais j'envisageais, il fallait que j'envisage un métier qui allait m'aider à construire une vie. Et j'ai accepté en fait une nouvelle formation qui n'était pas du tout dans le même domaine parce que c'était parti dans l'industrie électronique.
3: D'accord, oui, vous changez complètement de...
1: Complètement.
3: Qu'est-ce qui vous plaisait là-dedans? C'était le hasard ou c'était...
1: Ah, ça a été le hasard en fait. C'est le métier qui m'a trouvé. J'ai suivi une formation, j'ai eu les examens, j'ai fait de l'apprentissage. Et après, du coup, j'ai travaillé 20 ans avec eux. Je fabriquais des cartes électroniques. C'était moi qui les fabriquais, j'étais sur la chaîne, sur des machines.
3: Et alors là, qu'est-ce que vous vous dites? Parce que c'est pas du tout dans ce que vous vouliez faire, l'aide à la personne, et puis on se retrouve à travailler à l'usine, à la chaîne.
1: Non, mais l'électronique est très intéressant, donc ça m'a comblé pendant 20 ans.
3: D'accord, oui, ça vous a pas... le changement n'a pas été si brutal que ça,
1: non.
3: Finalement.
1: Non, non. J'ai comblé pendant ces années-là en faisant de l'associatif, lié à mes enfants, dans le sport.
3: Et comment arrive ce second changement?
1: J'en avais pas marre de l'usine, c'est les maladies professionnelles qui m'ont amené là.
3: C'est des circonstances de vie qui font que finalement vous changez, quoi.
1: C'est ça.
3: Et qu'est-ce qui se passe à ce moment-là dans la tête de Magali, qui a un métier visiblement qui lui plaît,
1: oui.
3: Dans l'électronique, et qui se dit, il va falloir changer?
1: C'était la santé d'abord, donc il a fallu rebondir et trouver un nouveau métier. Je suis forcément revenue sur l'aide à la personne. C'était d'abord l'aide à domicile, après le transport. J'ai essayé d'allier les deux et le transport de personnes à mobilité réduite est arrivé.
3: Et puis arrive donc le transport, le taxi, ce que vous faites aujourd'hui. Ça c'est pareil, c'est pas forcément une évidence de se dire je vais devenir taxi. Comment ça arrive dans votre vie?
1: C'était la meilleure solution pour pouvoir allier les deux. Donc je suis devenue taxi de Limoges. Un collègue m'a dit que ce métier m'allait comme un gant, donc c'est un beau compliment, on continue. Parce que le transport de personnes en fauteuil, c'est quand même bien particulier. On n'amène pas des gens que d'un point A à un point B. On rentre dans leur domicile, on les aide à se préparer, à pouvoir monter dans notre véhicule. Et à l'arrivée, c'est la même chose. Il faut les aider.
3: Et qu'est-ce qui vous plaît le plus dans ce métier aujourd'hui?
1: C'est le fait d'être présent, d'être utile pour eux et de les aider à vivre normalement.
3: Mais qu'est-ce que ça change finalement par rapport à un taxi normal?
1: On est bien plus utile dans leur vie en fait. On leur permet vraiment des choses qu'ils ne pourraient pas faire si on n'était pas là.
3: Et aujourd'hui, vous êtes heureuse comme ça?
1: Très, je ne changerai rien. Il va falloir qu'ils me supportent encore longtemps.
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4: Dans les Landes, à Biscarrosse, découvrez le monde fascinant de l'hydravion. Son histoire est à jamais liée à notre département. Situé sur le lieu mythique de l'ancienne base Latécoère, le musée de l'hydraviation retrace cette histoire avec des expositions d'hydravion uniques en Europe, mais pas seulement. Notre guide Sylvie Bergès, directrice du musée de l'hydraviation.
5: Alors ça commence en 1929-1930, lorsque Pierre-Georges Latécoère, grand industriel français, décide d'implanter à Biscarrosse une base de montage et d'essai en vol d'hydravion. Alors Latécoère, c'est un visionnaire, c'est lui qui a pensé au sortir de la guerre, utiliser des avions, également des pilotes, qui étaient un peu oisifs, pour relier les continents, surtout relier les hommes et transporter le courrier, et tout le monde a en tête l'histoire de l'aéropostale. Et ce qui va poser problème à un moment donné, c'est de relier le continent africain au continent sud-américain. Il faut traverser l'océan, l'Atlantique Sud, il faut traverser le poteau noir Et à l'époque, il n'y a que les bateaux, qu'on appelle des avisos, qui permettent de transporter le courrier, mais cela prend beaucoup trop de temps pour la TECOR. Ils décident d'utiliser l'hydravion, puisque l'avion, ce que nous on appelle les avions à roulettes, ne permet pas techniquement à l'époque de traverser les 3200 km entre Dakar et Natal. Donc il va utiliser l'hydravion, il lui faut une base, il lui faut un plan d'eau, et il va choisir les grands lacs landais, et son choix final se portera sur Biscarrosse.
4: Que montrez-vous au musée ?
5: Plusieurs sites sur le lac de Biscarrosse ou autour du lac de Biscarrosse. Donc cette base de montage et d'essai en vol d'hydravions. On a parlé des hydravions de l'aéropostale, mais il y a eu aussi un bel âge d'or dans les années 30 de l'hydraviation. Et donc la TECOR a construit d'immenses paquebots volants, les plus grands hydravions au monde à l'époque, qui couvraient les destinations comme Biscarrosse-New York ou Biscarrosse-Fort-de-France, Biscarrosse-Les Antilles. Des grands clippers américains, des grands hydravions anglais de la BOAC venaient aussi ici sur le lac de Biscarrosse, puisque Biscarrosse en 1936 et durant la guerre a construit une hydrobase qui était la seule hydrobase en France. Et puis on raconte cette histoire-là, mais pas seulement, puisqu'on retrace l'histoire de l'hydraviation dans le monde entier des origines 1910, et c'est un Français qui a inventé l'hydravion, Henri Fabre, jusqu'à nos jours. Et on sait aujourd'hui, notamment pour la lutte contre les incendies, combien l'hydravion est important.
4: Aujourd'hui, le musée est à la pointe de la technologie avec un simulateur de vol d'hydravions, entre autres, l'art et l'art déco ayant leur place. Les hydravions rivalisaient de confort avec les grands paquebots. Le musée est ouvert toute l'année et devrait bientôt faire peau neuve pour lui donner un côté encore plus scientifique et technique. Recommandé par Ici Gascogne.
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6: Wikizef, petit guide à l'usage des étrangers du sud du péage d'Arras en vacances dans notre belle région.
7: Nous sommes de retour dans la famille. En ce moment, il fait beau, il fait froid. On est dans le nord, il y avait un indice. Et en plus, il y a un vent de voleur. C'est une situation que j'aime peu parce qu'en général, quand on dit « oh, il fait froid », on nous répond « ben non, il fait pas froid, c'est le vent qui est froid ». Je pourrais la taper, la personne qui me dit ça. Parce que la conséquence directe du vent froid, c'est qu'il fait froid. Du coup, avance et ferme de gif. Donc je résume, il fait froid, mais il fait beau.

0: parle des filles et de leurs soucis, en général, je préfère partir dans le médical par les temps qui courent, c'est plus sûr. Et puis c'est imagé, parce que dans l'esprit de ma grand-mère, que je rappelle est enterrée au cimetière de l'Est depuis les années 80, je replace dans le contexte. Hein. La ménopause atteignait essentiellement les belles-mères. Ou si vous préférez, si t'es belle-mère, t'es forcément ménopausée. Et je tiens à préciser qu'elle disait ça aussi aux hommes. Mais quand est-ce que ça peut vous arriver d'avoir des vapeurs de belle-mère, par exemple ?
1: Exemple.
0: En écoutant le discours de Vladimir Poutine, en s'apercevant que son match Tinder, ben, c'est sa sœur, avec leur nouvelle mode de pas mettre la photo en plus. Et alternative à vapeur de belle-mère, il y a j'ai chaud, je crois que je viens de buer.

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1: Elle est complètement dingue cette histoire, Hugo, et pourtant son nom ne vous dit rien. Je pense presque à personne. Marcel Chaumien, un homme discret devenu vauclusien d'adoption, maire d'un petit village quand même du Luberon, et en même temps l'un des personnages clés des services secrets français de l'après-guerre.
2: Il veut dire un maire espion.
1: Exactement. En fait, maire, c'était sa couverture. C'est quand même assez dingue cette histoire. Marcel Chaumien n'est pas né en Provence, il voit le jour à Reims, dans la Marne, mais tout change en 1944 lorsqu'il est envoyé en mission dans le Vaucluse en pleine Seconde Guerre. C'est là en fait qu'il découvre le territoire et qu'il va s'engager autour de la résistance locale, aux côtés de la résistance surtout vauclusienne, et qui ensuite s'installera après la guerre chez nous. Alors avant ça, Chaumien était un militaire d'élite, un parachutiste d'essai. C'était un métier assez risqué, puisqu'il consiste en fait à mettre au point des parachutes, les équipements, mais aussi les techniques de saut.
2: Et tu sens déjà que ça s'ouvre ou pas, en fait, c'est
1: ouais, ça. Oui, puis surtout, les risqué, aussi. Ouais. Il pouvait sauter de nuit, dans les forêts, voilà, donc c'est assez dur, et cette expertise va faire de lui en fait un

0: comme clé des opérations clandestines.
1: Et c'est là qu'il bascule dans le renseignement.
0: Bah oui, parce que son CV est super beau, ancien résistant, parachutiste, membre du service Action. Marcel Chaumien va travailler d'abord pour le SDECE, c'est l'ancêtre de la DGSE en fait. On le retrouve dans les années 40-50 sur des missions ultra sensibles, et en fait il va entraîner nos agents secrets, dans le parachutage notamment. Il va participer aux opérations du rideau de fer, en Afrique, en Europe de l'Est, et dans les archives, son nom apparaît, alors son nom d'emprunt, hein, puisqu'il avait un pseudo, vous imaginez bien, oui. Aux côtés de figures centrales. Tiens, par exemple, Jacques Faucard, c'est le conseiller très secret du général de Gaulle, s'il vous plaît. Donc, c'est quand même du très haut niveau. Chaumien qui circule entre ambassades, pistes africaines, aéroports parisiens et réseaux clandestins. Et pendant ce temps-là, notre Marcel, donc, il est élu dans le Vaucluse.
1: Et oui, incroyable ce parcours.
0: Exactement. C'est là que l'histoire devient fascinante. Marcel Chaumien devient maire de Viens en 1959. Il va le rester jusqu'en 1977. Trois mandats, 18 ans, donc, au service du village. Faut s'imaginer, la journée, il va s'occuper d'assainissement, d'écoles, de voiries. Et régulièrement, il reprend l'avion pour Paris-Orly, Roissy, ouais. Pour retrouver les services secrets où il va mener cette double vie pendant des années.
1: Et on comprend mieux pourquoi on ne connaît pas son nom. Hein.
0: Oui, je vous ai parlé de Jacques Faucard, le conseiller très spécial de Gaulle. Il dira que c'est un homme très bien, courageux, un agent secret qui ne cherchait aucune reconnaissance. Marcel Chaumien meurt en 1979, décoré, respecté dans les cercles du pouvoir, mais finalement presque inconnu du grand public. Ce destin, c'est comme un roman d'espionnage, il faut le dire quand même. Et aujourd'hui, eh bien, c'est Catherine Chaumien, sa fille, qui le raconte dans des conférences en Vaucluse. On a pas mal d'archives aussi qui existent, notamment au service historique de la Défense. On a des ouvrages sur l'histoire du service secret français, où il est nommé souvent.
1: Ouais.
0: Et aujourd'hui, bah, je vous mets tous les documents et les photos grâce à sa fille Catherine, que je salue, sur notre appli. Ici, vous le voyez au bras de Gaulle et aussi pendant ses missions. Enfin, c'est juste exceptionnel, ce discours et surtout ce destin de Marcel Chaumien.
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3: Salut Brésisel, ici Douarnenez.
4: Ça vous prend souvent de gueuler comme ça, comme des dégénérés.
5: Allons, un peu de calme, il y a des gens qui travaillent ici.
3: Je m'appelle Delphine, j'ai 57 ans et j'étais une ancienne élève de Marc Morvan.
6: C'est un sculpteur.
7: Ah bon? On peut gagner sa vie avec la sculpture?
8: Non mais c'est pas une question d'argent.
9: Ah, qu'est-ce que tu fais là?
3: Apparemment, je suis dans le petit bonheur.
9: Tu n'étais pas au courant, je croyais que tu savais.
10: C'est là que tu habites?
3: J'habite à Douarnenez et j'habiterai nulle part ailleurs qu'à Douarnenez.
11: Je crois que nulle part on serait mieux qu'ici.
3: On a la mer, on a la campagne, on a des gens sympas, on a plein de bretons en plus.
12: Ils se déguisent en bretonne maintenant, qu'est-ce qu'ils vont chercher?
13: Et ton petit coin de paradis?
14: C'était un coin d'enfer.
3: Ah, moi mon coin préféré quand je me balade c'est les Plomas.
10: C'est par où?
3: Les Plomas, c'est à Douarnenez, c'est juste au-dessus du port du Rosemeure et c'est vachement sympa. Il y a plein d'aigrettes et d'oiseaux et voilà.
15: C'est plein de choses, hein. Ça va d'un oiseau qui s'envole à Zaz. C'est assez vaste, quoi. Il y a tout, quoi.
16: En effet. Zoubi zoubi
17: zou. Il était bon, ce premier baiser. Zoubi zoubi
3: zou. Premier bisou, à l'école maternelle.
18: Ah, vous n'avez pas perdu de temps, hein?
3: Je me souviens très bien parce qu'il était tout petit et il voulait absolument m'embrasser et moi je voulais pas et il m'a mordu. Mais c'est vrai en plus.
19: Mordez ses petits camarades à la maternelle. Jamais.
20: Ce matin, exercice d'expression orale.
3: Moi, l'expression bretonne que j'utilise, c'est l'expression de là où je suis, c'est marais.
21: J'ai rien compris. Non, ou alors c'est moi.
22: Moi non plus, j'ai rien compris.
3: C'est du douarneniste.
23: Mais vous savez ce que ça veut dire, au moins?
3: Je suis pas sûr qu'on doit traduire. Marais où?
24: Non, mais je crois qu'il n'y a pas moyen. Je pille jamais rien ce que vous dites.
25: Vous pouvez pas comprendre.
3: Marais où? Les femmes disent marais ou les hommes disent marère?
26: Tu comprends maintenant?
27: Oui, ça je comprends, oui.
28: Très très poétique, je ne connaissais pas toutes ces expressions.
3: Allez, salut.
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29: Quel cocktail américain, c'est quoi?
30: C'est un coquelet grillé avec une sauce américaine, tomate, échalote, une pointe de cognac, du vin blanc. C'est un peu relevé.
31: Un D1.
32: Pâté, jambon, c'est du cornaillac, gruyère, chantal, rose, bif, jambon de pays.
33: Eh bien, tout ça, ça va aller dans la blanquette.
30: Bon appétit.
0: Dans la plupart des cas, on ne remplace jamais son père, on lui succède. Et encore faut-il traverser la Seine quand on s'appelle Michel Oliver, fils de Raymond, figure tutélaire de la gastronomie parisienne, chef triple étoilé au Grand Véfour et premier cuisinier de la télévision française.
1: Mon père avait fait un restaurant de luxe, je voulais faire un bistrot. Il était rive droite, je voulais être rive gauche. Et je suis parti de cette idée-là. Et j'avais un vieux copain qui était génial, qui s'appelait André Allard, le restaurant Allard, rue de l'Éperon. Allard m'a pris sous sa coupe et il m'a dit « Michel, on va chercher ensemble ». Et c'est lui qui a trouvé cet endroit, rue de Lille, qui s'appelait les anciens établissements Poinçon, qui était un bouillon 1900, quoi. Et j'ai flashé.
4: J'ai travaillé des années sans répit, jour et nuit.
0: Ainsi, en 1965, au 33 rue de Lille, dans le 7e arrondissement, Michel Oliver fonde le Bistrot de Paris dans un décor néo-art nouveau signé Slavik, designer talentueux. En plein milieu des Trente Glorieuses, Paris s'amuse sans se faire du souci. On mange, on boit, on fume et on couche librement. La capitale ressemble à un film de Claude Sautet ou une chanson de Charles Aznavour.
4: Mes amis, mes amours, mes emmerdes.
0: Et le soir venu, on laisse ses emmerdes pour aller dîner chez Oliver qui propose des plats bistrotiers canailles de qualité. Chaque chef rêve d'ajouter au grand livre de la cuisine française sa propre recette. Pour Michel Oliver, ce sera le pot-au-feu en vessie.
1: Oui, alors ça c'était fantastique. Et j'avais créé le pot-au-feu en vessie. Le pot-au-feu était cuit en demi d'abord. Ensuite, je le mettais dans ces vessies de veau, ficelées. Je les jetais dans un bouillon et ils terminaient leur cuisson là. Le problème, c'était l'ouverture de la vessie. On disait aux clients, couvrez-vous avec les... On aurait dû leur donner des caouets. Le garçon perçait la vessie et là, chauffe, il y avait un jet brûlant qui partait. C'était un spectacle extraordinaire. C'était un succès. J'ai fait un malheur. Les gens applaudissaient. Hein.
0: Et oui, c'est pas dans Top Chef qu'on verrait ça aujourd'hui. Alors le tout Paris réserve chez Michel Oliver. Le succès est tel que le restaurant se voit récompensé d'une étoile au Michelin. Le plus de bien manger, la clientèle aime saluer et discuter avec ce chef atypique, sympathique, vedette de télévision et qui présente aux côtés d'Anne-Marie Pesson ou de Maurice Favière la vérité est au fond de la marmite.
4: Mes amis étaient pleins d'insouciance.
1: Oui.
5: Vous voyez apparaître la reine des sauces, la sauce béarnaise. Et cette sauce béarnaise se mange avec la croûte de bœuf.
0: Oui, c'était le bon temps des années 60 et 70 à Paris. Télé, radio, bistrot, affaires, comme les frites, tout baigné dans l'huile. Michel Oliver et son associé Roland Pozzo di Borgo montent une des premières chaînes de restaurants concept, l'assiette au bœuf. Et son plat emblématique, une pièce d'aloyau finement tranchée, saisie minute, servie avec sa sauce paradis. Le paradis ne dure qu'un temps, les étoiles pâlissent, Michel Oliver vend le bistrot de Paris. Bonne nouvelle, l'enseigne existe toujours, rue de Lille, le pot-au-feu en vessie n'est plus le clou du spectacle, mais les plats canailles subsistent pour le plus grand bonheur de Michel Oliver.
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1: Si le pantalon fait fureur de nos jours chez les filles comme chez les garçons, qu'en est-il de la braie ? B-R-A-I-E. Son ancêtre, le pantalon de l'Antiquité, qui pouvait être serré au niveau des chevilles, serré au bouffant au niveau des cuisses. La braie a été inventée par les Gaulois. C'est grâce aux Gaulois que les Romains apprirent à connaître la braie. Le mot s'est répandu après dans toutes les langues romanes avant que le personnage de Pantalone de la Commedia dell'arte, le costume du riche Vénitien qui porte un pantalon, ne fasse sensation et répande le mot pantalon sur tout le territoire français. Enfin, sauf un territoire qui résiste toujours à l'envahisseur, les pays occitans, où le pantalon se dit toujours, comme les Gaulois, « l'obraio o l'obraso ». Ne dit-on pas que ce gouya est toujours débraillé ? Cela vient de la même origine, mal pantalonné, mal fagoté. Tu pouvais pas tourner monta ta braguette, t'es prise ? Tu ne peux pas remonter ta braguette, je te prie. Même origine. Oups, pardon. Anéadiou.
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3: Pourquoi appelle-t-on l'eau l'or bleu ?
4: En fait, l'eau, ça donne de l'énergie, ça peut donner aussi des bonnes vies aux animaux et ça peut donner des bons trucs à l'environnement. Ça sert à la vie de contenir de l'oxygène et sans l'eau, en fait, à la terre, ça s'en fait une grosse boule de désert.
5: Bah, pour moi, on appelle l'eau l'or bleu parce que bah, l'eau, c'est précieux. Prends par exemple le pays, l'Afrique, au Sahara. Bah, l'eau là-bas, c'est comme de l'or. Si t'en as, c'est magique. Parce que là-bas, ils ont pas beaucoup d'eau. Mais oui, l'eau, c'est précieux et c'est aussi important parce que quand il y a des réchauffements climatiques, il n'y a plus beaucoup d'eau.
6: C'est grâce à ça qu'on vit aujourd'hui. Parce que si on boit pas, si on s'hydrate pas trois jours, bah, on sera déjà mort. C'est vraiment précieux l'eau, faut qu'on en ait à l'infini.
4: Vous avez vu les usines comme Christine, tout ça? En fait, eux, ils gaspillent l'eau. Ils fabriquent de l'eau qui se périme, donc ça se fait pas.
7: Et aussi, l'eau, c'est censé pas d'être périmé, parce que l'eau, dès qu'il y avait personne dans ce monde, maman, il y avait déjà l'eau. Et cristalline, maintenant, c'est comme si leur but, c'était de construire de l'eau et après, de mettre des dates pour la périmation.
5: En fait, non, les usines cristallines, c'est en fait, ils récupèrent, je pense, de l'eau de mer et après, ils la filtrent, ils enlèvent le sel pour pouvoir en faire de l'eau minérale. De l'eau de source un peu. Pour boire.
3: Et alors chez vous, vous prenez l'eau du robinet ou vous avez des bouteilles d'eau ?
6: Moi, je pense que je bois plus au robinet parce que en fait, on a trois bouteilles et après, on remplit à l'infini.
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8: Bernard, 68 ans, j'habite Marcilly depuis plus de 45 ans.
9: Votre grande passion, vous, c'est la randonnée ?
8: C'est la randonnée dans tous les terrains, dans toutes les régions de France.
9: Ça a commencé comment, cette passion ? Enfin, qu'est-ce qui vous a mis le pied à l'étrier ?
8: Aller à l'école, pas le choix. En pleine campagne, on allait à l'école à pied.
9: Ça représentait quoi comme trajet, comme longueur de trajet ?
8: Quand j'ai commencé en primaire, dans la Nièvre, c'était 1 km 4 fois par jour. Et après, dans le Cher, c'était 3 km le matin et 3 km le soir, dans le milieu des bois, pour aller à l'école.
9: Et vous avez jamais eu les chocottes au milieu
8: non.
9: des bois ?
8: Ben non, c'est sain là-bas, au milieu des bois c'est sain, il n'y a que du gibier. Le gibier est la peur de l'homme. Les oiseaux qui viennent le matin devant vous, là qui se réveillent, le petit rouge-gorge, le petit merle, qui marche devant vous là dans la lumière, c'est magnifique. Le lever du soleil sur dans un sentier où il y a une biche qui est en train de ou un cerf qui est en train de dormir, un chevreuil, c'est magnifique.
9: Je crois que la randonnée, ça commence tôt chez vous.
8: Oui, ça commence tôt. Même les enfants, mon fils, lui, il avait 6 mois, il commence à randonner avec nous.
9: À 6 mois, il marchait.
8: Ah bah, il était dans le dos, je le portais sur moi, mais j'avais ma fille avec moi aussi. Ils ont commencé de bonne heure.
9: Généralement, vous partez pour des randonnées de combien de kilomètres ?
8: Alors, quand on est sur Marseille dans la journée, c'est 8, 10, l'été, 12. Et que les week-ends, en dessous de 20, vous n'allez pas me faire plaisir. Je préfère 20, 25.
9: Et vous faites ça en combien de temps ?
8: On marche à une vitesse moyenne de 6 km/h.
9: C'est un bon rythme, ça ?
8: Oui, c'est un bon rythme.
9: C'est du plaisir, mais c'est aussi une mission. Une fois que vous êtes parti, on ne vous arrête pas.
8: Voilà. Alors, il y a des gens qui ont du mal à me suivre. Alors, ils n'aiment pas randonner avec moi, parce que...
9: Ah, il y a eu des prises de bec, déjà ?
8: Non, jamais, jamais. Non, mais avec le sourire.
9: Et vous pensez à quoi quand vous marchez ?
8: À rien. À rien.
9: Ça a l'air génial.
8: Oui, c'est génial. À rien, on est là, on regarde la nature, on regarde tout. Le moindre petite chose, bah, ça nous émerveille.
9: Et quand vous partez en randonnée, vous êtes équipé comment ?
8: Sac à dos, avec de la boisson, de la nourriture, des affaires chaudes, des affaires froides, de la crème solaire, des lunettes, une casquette.
9: Vous avez tout, quoi.
8: Oui, il faut tout. Je marche aussi avec des bâtons pompes.
9: Des quoi ?
8: Bâtons pompes. C'est des bâtons avec un ressort à l'intérieur qui a différentes puissances qui fait que là, c'est toute la partie supérieure du corps qui travaille. Les muscles, le cardio, les abdos, le dos, ça les fait travailler. Et après, avec ce principe-là, ça allège toutes les articulations basses, les hanches, les genoux, les chevilles. Ah, c'est comme on appuie dessus, ça nous relève le corps.
9: Le surnom de Robocop de Marcilly, il est mérité.

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Lola Bay est une chanteuse, autrice, compositrice qui mêle douceur, humour et spontanéité. Si vous avez pu la voir dans l'émission The Voice, ce qu'elle affectionne aujourd'hui, c'est sillonner le monde rural pour chanter dans les tout petits villages.

0: M'ennuyer, Lola Baye. Un coup de cœur, ici même. 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
2: Salut à toutes, salut à tous. J'espère que le week-end se passe bien. En tout cas, votre samedi soir est sous contrôle en ce qui concerne la musique, puisque c'est Anne Roumanoff qui choisit pour vous les disques ce soir. Anne Roumanoff, en ce moment, tournée avec son nouveau spectacle, L'expérience de la vie. Alors, elle sera notamment et très rapidement, c'est-à-dire après-demain, à Paris, au théâtre des Mathurins. Rendez-vous aussi le 14 mars à Châteaudun, le 20 à Revin, le 21 mars à M, et puis Voiron, Besançon, Chalon-sur-Saône, etc., etc. Je vous redonne plus de dates tout à l'heure. Pour le moment, courons la retrouver. Bonsoir Anne Roumanoff.
3: Bonsoir.
2: Bienvenue dans Décibel. Anne Roumanoff, je suis contente de vous retrouver parce que on s'était croisé à plusieurs reprises dans des radios bleues, mais pas celle-ci.
3: Une autre.
2: Voilà, une autre. Et justement, quand je parlais du Covid et de l'association Solidarité avec les soignants, en fait, c'est à cette époque-là où on travaillait sur la même antenne. Et je me souviens que vraiment vous étiez, mais tellement la plus motivée de l'équipe, tellement la plus engagée et tout, et sans jamais perdre votre joie. J'ai toujours admiré ça chez vous, le côté aller aussi sur les sujets pas drôles de la vie, mais toujours garder la joie. Ça, c'est un truc que vous avez depuis toujours.
3: Mais je ne le savais pas. Non, c'est quelque chose dont je suis consciente depuis peu. Oui, je pense que j'ai ce côté joyeux qui est en moi depuis, c'est une chance. Mais il est surtout sur scène, en fait. Et maintenant, j'ai l'impression que je laisse la joie arriver dans la vie.
2: Ouais.
3: Mais avant, j'étais vraiment flippée dans la vie. J'arrivais sur scène, j'étais joyeuse et après, je redevenais flippée. Et maintenant, je réussis à étendre un peu plus ces périodes de joie.
2: Eh ben écoutez, là, pour l'heure qui vient, en tout cas, joyeux, ça le sera, je vous le promets, puisque Anne Roumanoff vous a sorti une playlist, les amis. Alors en plus, j'ai vu un peu...
3: J'ai vraiment pris des choses que j'aimais.
2: Ah ouais, fait.
3: C'est pas à la mode.
2: Hein, époque bon. Par époque, alors on croisera Lio, les Beatles, Laurent Voulzy, enfin que des trucs qu'on aime. Mais alors pour démarrer, voilà une chanson évidemment rattachée à l'enfance. Et vous êtes la première invitée de la saison à aller chercher vraiment dans votre enfance. C'est le titre de L'île aux enfants.
3: Oui.
2: Mais pourquoi?
3: Parce que je regardais ça quand j'étais petite. Je sais pas, j'avais 9 ans, 10 ans. J'étais l'aînée en plus, donc j'avais des frères et sœurs plus petits que moi. Et voilà, c'était, j'aimais bien. C'est mon enfance quand j'avais, je sais pas, 8, 10, 11 ans, on écoutait ça.
2: Et c'est un truc que vous ressortez de temps en temps pour l'écouter en cachette?
3: Non, pas du tout. En plus, une fois avec une copine, on avait essayé d'appeler Casimir. On avait trouvé son téléphone. Et le mec, il avait deux folles de 11 ans qui l'ont appelé. C'est vous, Casimir? Oui, c'était n'importe quoi.
2: Incroyable. Bon, allez, allons faire un tour sur L'île aux enfants. C'est chanté par Anne Germain. Et on remercie vraiment Anne Roumanoff de nous faire ainsi démarrer la soirée.

0: Alors ça, c'est ce que j'appelle un moment intense de nostalgie. Anne Roumanoff qui nous emmène chez Casimir sur l'île aux enfants.
1: Vous l'avez chanté, hein, alors bah, ça va.
0: En vrai, je
1: ça
0: la connais
1: va.
0: Par cœur
1: ouais, aussi.
0: C'est alors, vrai. On a beau se la jouer cool ouais, et mettre des casquettes de rappeur, en vrai...
1: Alors, ça va.
0: Casimir, c'est quand même le meilleur. Il y a de la musique dans votre spectacle, l'expérience de la vie?
1: Non, il n'y a pas. Il y a de la musique entre les sketchs, pendant que les gens applaudissent. Et ouais. Je ne suis pas très musique, moi, la vérité.
0: C'est vrai, il y a plein d'humoristes qui incluent, ou même certains qui chantent aussi.
1: Oui, il vaut mieux pas.
0: Cela, c'est compliqué.
1: Non, mais moi, il vaut mieux pas. Non, il y en a qui chantent très bien. Non, mais moi, je suis vraiment sous-douée en musique. Vraiment. J'ai pris cours de chant, mais je n'ai pas d'oreille interne. Voilà.
0: Ok. Ah oui.
1: Parce que figurez-vous, j'ai quand même analysé le sujet, c'est que l'oreille pour les voix parlées et les voix chantées, c'est pas le même hémisphère, d'accord ?
0: Ah.
1: Et donc moi, l'hémisphère des voix parlées, je peux reproduire les voix parlées, ça va très bien. Mais les voix chantées, c'est il y a, je peux d'ailleurs, il y a même un prof de chant qui m'a expliqué, je peux, si j'écoute 600 fois un truc, j'arrive à chanter juste parce que je vais imiter, mais je n'entends pas. Donc c'est quand même un problème. Plus je n'ai pas le sens du rythme, plus je ne suis pas coordonnée. Donc
0: dites donc, bah vous partez pas tous avec les mêmes chances dans la vie, hein, Roumanoff.
1: Non, mais c'est bien de le savoir.
0: Oui, hein, c'est voilà, vrai. Voilà. Et de savoir pourquoi, c'est très intéressant.
1: Bah ouais.
0: Alors, on va continuer à écouter les chansons que vous avez choisies. Anne, on est toujours dans la nostalgie, mais alors ça nous fait plaisir parce que c'est un artiste qui était avec nous la semaine dernière, c'est Dave. Alors lui, au-delà
1: bah là,
0: de faire
1: c'est
0: des
1: mes
0: tubes, 10, il est
1: 12 ans. Non, mais c'est mes 10, 12 ans et j'ai vraiment beaucoup écouté un été à la campagne. Voilà.
0: Ouais.
1: C'était en Normandie. À l'époque, il n'y avait pas, on choisissait, c'était à la radio, quoi. Et
0: bah
1: j'écoutais,
0: oui.
1: J'aimais bien. Avoir mon premier amour qui me donne rendez-vous. Sous le soleil.
0: Très belle cascade. Dan Roumanoff.
1: Je ne savais pas qui c'était en fait Swan, mais j'aimais bien la chanson. Après, j'ai compris que c'était Marcel Proust, mais à l'époque, je ne savais pas.
0: Vous avez eu le bouquin?
1: Hein?
0: Le bouquin?
1: Hein?
0: C'est non, une émission de musique. Hein?
1: Je lis beaucoup, mais non, ça, je ne l'ai pas lu. J'ai jamais réussi à lire Proust. Mais il paraît que je le ferai quand je serai plus vieille, quand j'aurai le temps.
0: C'est ça, je ferai comme vous, parce que moi non plus, je n'ai pas lu du côté de chez Swan. En revanche, la chanson de Dave, on maîtrise. Alors, c'est parti.

0: ici c'est Décibel et ce soir c'est Anne Roumanoff qui choisit les chansons. Alors je vous cache pas que pendant que les micros sont éteints, on chante très fort et un peu faux dans le studio.
1: Non, vous chantez juste vous quand même.
0: Oh merci Anne. Vous êtes sourde en plus.
1: Non mais vous chantez moins faux que moi. Donc, c'est plus juste. Donc, c'est peut-être pas tout à fait juste, mais c'est moins pire que moi.
0: Est-ce que réécouter des chansons comme ça, voilà, comme la Dave ou Lille aux enfants, des trucs très très nostalgiques de l'enfance, ça vous fait remonter aussi les émotions de l'époque?
1: Non, pas les émotions, mais des images. Je me rappelle vraiment d'écouter ça sur. C'était en Normandie, il y avait un jardin. Je sais pas, on l'écoutait. Et j'avais aussi une. Il y avait une fille qui nous gardait qui s'appelait Chantal, mais elle doit être très très vieille maintenant.
0: Chantal, la babysitter.
1: Oui, c'est vrai. C'était la fille du jardinier. Je l'ai jamais revue. Oh, et elle écoutait, elle, avait tout, elle passait ses journées avec un poste de radio collé à l'oreille, en fait, parce qu'elle avait 17 ans. Alors voilà. Et donc, du coup, c'était, j'ai l'impression que c'était un monde, je sais pas, un monde mystérieux avec des choses. Je savais pas qu'un jour j'allais rencontrer Def pour de vrai, quoi.
0: Ah oui! Alors, justement, parce que c'est pas le dernier pour la déconne, Dave, c'est devenu, voilà, enfin, comment il est passé de la voix mystérieuse dans la radio à quelqu'un que vous rencontrez en vrai et.
1: Ah non, mais c'était étrange, ça. C'était beaucoup d'années plus tard. Non, ouais. Bah maintenant, je connais beaucoup de gens célèbres, vous savez.
0: C'est vrai.
1: Je connais Mimi Mazoyer.
0: Si vous piquez le portable d'Anne Roumanoff, je peux vous dire qu'il y a du 06 qui vaut des sous. Oh,
1: des fois, je mets les initiales. Mais après, quand je mets les initiales, je ne me rappelle plus qui c'est. Donc...
0: EM, c'est Émilie Mazoyer ou Emmanuel Macron.
1: Ah non, je n'ai pas le portable d'Emmanuel.
0: Ah bon, non. Pas Manu. Non. Et Aya, alors?
1: Aya, j'adore, parce que pour moi, c'est vraiment l'incarnation du girl power. Et j'adore... et son énergie, et son humour, et le côté je vous emmerde, tout ça me plaît beaucoup. Son côté femme indépendante, il y a vraiment quelque chose en elle que j'aime profondément. Et après, j'aime vraiment sa musique parce que moi, je suis pas très douée pour danser, vous voyez, même en soirée. Mais quand il y a un acte à moi, alors là, j'y vais.
0: Ah, déjà, déjà.
1: Ça me fait vraiment danser.
0: Ah bah, comme on est samedi soir, faites comme Anne Roumanoff. Shakez vos booties sur Aya Nakamura et Dja Dja. Aya Nakamura, okay.

0: Jaja.
1: Oh non, bon, alors là, stop. Ah non, là, c'est vraiment pas bon, hein. Le timbre est pas bon, là.
0: Ah voilà, ça y est, Anne Roumanoff, là... enfin, a retrouvé ses esprits.
1: C'est quand même bizarre d'être journaliste musicale et de chanter aussi faux.
0: Parce que moi, c'est pour ça que j'admire autant les artistes.
1: Ah,
0: je sais que là, j'avais
1: pris, jamais pris de cours de chant.
0: Non, jamais.
1: Pourquoi?
0: Je sais, j'avais peur que ce soit trop compliqué. Je suis une grosse feignasse, moi, vous savez, Anne.
1: Ah ouais?
0: Ouais.
1: Comment j'en ai pris, hein. Et tout ce qui est classique. D'ailleurs, il paraît que j'ai une très grande tessiture. À chaque fois, les profs sont très étonnés. J'ai une grande tessiture, mais je chante
0: faux. Ah, d'accord.
1: Je fais très grave et très aigu, mais
0: t'es très faux à chaque fois.
1: Non, encore une fois, quand je fais des gammes, quand c'est de la répétition, ça va. C'est... Comprenez ce que je veux dire?
0: J'ai tout compris. Anne Roumanoff, future chanteuse peut-être. J'ai l'impression qu'elle est en train de poser des jalons.
1: Non, pas du tout, vraiment pas. Non.
0: Invité de Décibel, ce soir, on écoute les chansons qu'elle choisit pour vous et vous pouvez en profiter pour réserver vos places pour aller la voir en tournée. Ça s'appelle L'expérience de la vie, le nouveau spectacle d'Anne Roumanoff. Restez dans le coin, à tout de suite.
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0: Anne Roumanoff partage avec nous ce soir ses chansons préférées. Quand on vous a demandé de choisir 10 titres, ça a été, Anne, facile ou bien pire qu'un devoir de maths?
1: Non, moi je m'en fous de ce que les gens vont penser, je prends des trucs que j'aime.
0: Ouais.
1: Après, vous
0: c'est
1: aimez,
0: pas dur
1: vous
0: de choisir
1: pas. Non. Ah bah après je suis ballant, j'hésite, mais là c'est vraiment des chansons que j'aime beaucoup.
0: Formidable, alors à suivre les amis, que ce soit Laurent Voulzier, Edith Piaf ou encore Lio, on va chanter très fort. Il y a très très peu de chansons en anglais dans votre playlist, en vrai il y en a une, et c'est les Beatles qu'on ouais. adore.
1: J'avais ce 33 tours quand j'étais petite, enfin petite, je sais pas, peut-être 12, 14 ans, 15 ans, mais à l'époque on n'avait pas beaucoup de disques en fait. Donc quand on en avait un, on l'amortissait. On l'écoutait, on le réécoutait, on le réécoutait. Et ça, je l'ai énormément écouté. Et j'adore le bruit de la sirène sur le bateau et tout ça. J'aime, je sais pas. Il y a un truc qui me plaît beaucoup dans cette chanson.
0: Yellow Submarine, les Beatles. Ah bah oui, régalez-vous les amis, vous écoutez ici.

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0: Submarine que les compagnons de la chanson avaient adapté en français en sous-marin vert. Parce que ça sonnait mieux.
1: Ça devait rendre moins bien. Hein.
0: Ça, le sous-marin vert. C'est très étrange, l'adaptation française. Bref, Anne Roumanoff, parlez-moi de l'expérience de la vie, alors. À quoi on peut s'attendre si on va vous applaudir au mois de mai, au Plessis-Robinson, au mois de juin, à Bressuire, à Lyon, ou encore à Suril-Comtal?
1: C'est vraiment un spectacle qui parle de l'époque actuelle. Donc, c'est plein de personnages qui donnent leur vision de l'expérience de la vie. Donc, il y a plein de points de vue différents. Et je parle de toutes les choses de l'époque, c'est-à-dire le développement personnel, le wokisme, les relations amoureuses.
0: Ah.
1: Trump, Poutine, Macron, voilà. Je parle aussi, donc je termine le spectacle sur 20 minutes sur l'actualité. Les gens aiment beaucoup ce passage-là, et moi aussi d'ailleurs, parce que c'est un passage qui va dire, il change un peu tous les jours.
0: Il
1: quand
0: évolue,
1: même.
0: Oui, au gré de l'actualité.
1: Voilà, et j'ai aussi pas mal de trucs interactifs. Je fais une coach où j'explique aux gens comment vivre en couple. Alors que moi, je n'ai pas réussi, mais en tout cas, je donne des conseils.
0: Alors, ceci dit,
1: coach américaine.
0: Anne, votre bouquin sur la séparation, moi je l'ai lu au moment où je me séparais du père de ma fille, c'était ma bouée de sauvetage.
1: Mais ça fait deux personnes qui me disent ça.
0: C'est vrai.
1: Ah oui. Elsa Walensky, elle m'a dit ça aussi.
0: Ah bah voilà, oui, bah c'était la même époque. Oui,
1: oui c'est vrai.
0: C'est vrai, on a toutes divorcé en même temps. Que voulez-vous que je vous dise? Mais ouais, donc vous pouvez donner des conseils. Enfin, sur moi, ça a marché.
1: Bah alors
0: oui,
1: non,
0: oui.
1: Mais après, je ne prétends pas donner des conseils, mais j'aime bien quand même que dans les... Par exemple, il y a une fille dans ce spectacle qui essaye toutes les méthodes de développement personnel. Donc évidemment, je m'en moque, mais oui. En même temps, je dis aussi des choses. J'aime bien qu'il y ait aussi quand même... Il y a plusieurs degrés de lecture quoi, dans le spectacle. Donc, c'est pour ça que les gens sortent nourris. Non, mais ils ont...
0: Oui. Non, parce que c'est pas cruel, en
1: non,
0: fait.
1: Non, c'est pas cruel, parce voilà. Que je trouve que l'époque est déjà très cruelle et très violente. Et donc, c'est plus un spectacle, je suis dans le constat, mais je suis pas dans le jugement de valeur. Et je comprends les points de vue de gens qui pensent pas pareil. Donc, en fait, je donne plusieurs points de vue aussi sur les choses. Et du coup, voilà, il n'y a pas de jugement, quoi.
0: Pas de jugement, compréhension du point de vue de l'autre. C'est un lancement idéal pour le prochain choix musical d'Anne Roumanoff. Chacun fait ce qui lui plaît.
1: Alors ça, c'est vraiment la chanson de mes 17 ans, 16 ans. Ouais, c'était au lycée.
0: Ah, ça roule un peu des gommes ou pas encore?
1: Non. Oh, ben non, j'étais pas du tout précoce, moi.
0: Ah, c'est vrai?
1: Quoi? Des gommes, c'est quoi?
0: Rouler
1: c'est...
0: des gommes, rouler des pelles, quoi.
1: Ah, on disait pas ça à mon époque. On n'a pas la même génération.
0: Non, je...
1: Même si vous connaissez Casimir, vous êtes beaucoup plus jeune. Non, mais j'adorais cette chanson parce que c'était un des, on a dit que c'était un des premiers rap français, mais oui. C'est vrai que j'adorais parce que c'est des choses que je comprenais pas bien. Chérie, je peux même pas jouer. Tant pis pour toi, il faut dormir. Elle fait glisser son cœur croisé sur sa peau bronzée. T'as des bannières. Et non, mais tout ça, ça me... Non. Et alors après, on avait changé les paroles avec une copine, on disait, nous, le bac, on s'en fout, fou. Voilà,
0: Bah tiens, si vous êtes en train de réviser, chantez la version Anne Roumanoff.
1: Mieux écouter la vraie.
0: Chacun fait ce qui lui plaît. Chagrin d'amour.

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0: Chacun fait ce qui lui plaît. On en profite pour embrasser la voix féminine de Chagrin d'amour, Vali, qui a fait aussi une grande carrière d'animatrice radio et notamment ici à Radio France. Alors Anne Roumanoff est une petite maligne, parce que quand je lui demande de choisir 10 chansons, elle me choisit quand même une chanson dans laquelle il y en a 25. C'est Rock Collection de Laurent Voulzé.
1: Oui, mais j'adore cette chanson. C'est une chanson vraiment de mon adolescence. Et pareil, j'aimais bien le scooter de rêve pour faire le cire dans le quartier. Les Beatles chantaient et Saint-Malo dormait. Ouais. Au camping des flots. J'aime beaucoup les textes aussi. Donc il y a la musique, les textes. Je suis toujours très sensible aux textes quand même. Et en plus, j'ai eu la chance de rencontrer Laurent Voulzé parce qu'on a été au même endroit en vacances.
0: Ah.
1: Et du coup, on a sympathisé.
0: Il est délicieux.
1: Il est charmant. Il est venu à mon spectacle avec sa femme et tout. Et vraiment, c'est rigolo de le rencontrer en vrai. Quoi. Non, mais je veux dire, je lui ai pas dit que.
0: Est-ce que vous lui avez dit?
1: Non, je lui avais dit une fois il y a très très longtemps, quand je le connaissais, enfin, je sais pas, il y a 20 ans, je me suis retrouvée dans un défilé de mode, il était derrière moi et je lui avais parlé de Rock Collection, mais je pense que ça le saoulait que. Mais non, mais enfin, il sait que j'admire beaucoup ce qu'il fait, mais voilà, en tout cas. Et parfois quand on rencontre des gens qu'on a admirés, on est déçu, et là pas du tout. Il est vraiment très très fin. Il a beaucoup aimé mon spectacle, je tiens à le dire.
0: Donc voilà. Il a de l'humour, oui. Un homme intelligent.
1: Il a du goût.
0: Rock Collection, c'est Laurent Voulzé. Pour ambiancer votre samedi soir, vous l'avez compris, on a bien fait de faire confiance à Anne Roumanoff.

0: Romanoff, invité de Décibel, qui vous a choisi Rock Collection de Laurent Voulzy. Alors je vois, en tout cas on m'a demandé en régie, la référence du livre parfait si vous êtes en train de divorcer, signé Anne Romanoff, c'est Divorcée et joyeuse.
1: Oui,
0: voilà, sorti juste avant le Covid en 2019. Donc vu que l'année suivante, après tout le monde a voulu divorcer, et ben voilà,

0: lecteur est très patient, j'en suis à 50 pages. On n'est pas rendu. Bon, il y a 2 mois, j'étais à 30. Mais enfin, si je fais 20 pages en 3 mois,
1: je vais moins vite
0: que Sarkozy pour écrire, vous noterez.
1: Peut-être il faut vous enfermer un peu. Parce que là, elle est en tournée, Anne Roumanoff. Pas de bracelet électronique, je peux vous dire. La prochaine date, c'est après-demain à Paris, au Théâtre des Mathurins. Et puis ensuite, Châteaudun, Revin, M, Voiron, Besançon, Chalon-sur-Saône ou encore Montoux-sur-Bièvre. Ça, c'est sur Brièvre, pardon, et pas sur Bièvre, ça n'a rien à voir. Et ça, c'est seulement pour le mois de mars. Dans ces grands-mères-là, est-ce qu'il y en a qui écoutaient Édith Piaf?
0: Non, je pense pas spécialement. En fait, cette chanson, je l'aime parce que elle raconte une histoire, et encore une fois, c'est le texte. Et
1: ah, voilà.
0: Ce que j'adore, c'est la fin. Mais vous pleurez, Milord, ça je l'aurais jamais cru.
1: Ça me plaît. La chute est incroyable.
0: Ouais, c'est ça.
1: Mais dès le début, on rentre dans l'ambiance, c'est un vrai petit film en chanson. Milord.
0: Il y a une histoire aussi, il y a un texte.
1: C'est ça, hein. On rentre dans l'histoire. Et on a envie de le rencontrer, Milord.
0: Bon,
1: j'aime bien.
0: Il doit être mort, hein, depuis.
1: Ah, bah oui, là, oui, non, pas celui de l'époque. Effectivement.
0: Et c'est que les Milord, vous avez vu, le prince Andrew, c'est un Milord, c'est pas terrible. Hein.
1: Non, lui, c'est pas ouf. Lui, il est un sacré bracelet électronique.
0: Oui, bah alors, du coup, on n'a plus trop envie de rencontrer des princes. Bon, ça m'a un peu refroidi sur les princes. Après, je me suis jamais fait draguer par un prince non plus. Donc.
1: N'insultons pas l'avenir, Anne, oui. Ça peut encore arriver. Écoutons Édith Piaf.

0: C'est vrai que la fin est dingue.
1: Ça, je l'aurais jamais cru.
2: C'est ça.
0: Edith Piaf, mais alors qui vous a mis ça dans les oreilles? Parce que
2: aucune
0: c'est quand même...
2: idée, mais c'est une chanson que j'aime beaucoup.
0: Ok. Parlons rupture. Anne Roumanoff est notre invitée ce soir. Et dans la playlist de ses chansons préférées, il y a le terrible « Je suis venue te dire que je m'en vais » de Serge Gainsbourg. Est-ce que vous faites partie de ces cœurs de pierre qui peuvent quitter quelqu'un en envoyant cette chanson, en disant « Tiens, écoute... »
2: Ah non, j'ai jamais pensé à faire ça.
0: C'est pas mal, ça.
2: Vous avez déjà fait ?
0: Non, mais j'ai souvent eu envie.
2: Ah ouais ? Non, mais là,
0: ça a du panache.
2: Non, mais c'est marrant pour moi, ça m'évoque pas forcément. Je sais que c'est une chanson de rupture, mais moi, c'est vraiment l'univers de Gainsbourg, sa plume, sa, voilà. Comme dirait Sylvain Verlaine, j'adore son écriture et j'adore. Et j'avais eu la chance, enfin, c'est pas une chance, mais j'avais été voir Jane Birkin juste après la mort de Gainsbourg au Casino de Paris. Elle avait chanté cette chanson et c'était vraiment magnifique, quoi.
0: Tout le monde chialait.
2: Il y avait une vraie émotion, quoi. Ouais, ouais.
0: Je suis venue te dire que je m'en vais, Serge Gainsbourg, donc. Et derrière, on entend Jane Birkin qui sanglote. C'est une chanson intense qu'on vous propose en ce samedi soir. Vous écoutez ici.

0: Je suis venue te dire que je m'en vais. Serge Gainsbourg, icône de la chanson française. Alors, il fait partie justement des icônes qui aujourd'hui sont parfois un petit peu ébranlées par le regard de 2026 où on dit ah mais en fait il était dégueulasse, il a fait ci, il a fait ça. Qu'est-ce que vous pensez de ça, vous Anne, puisque dans votre spectacle L'expérience de la vie, il y a ce côté tiens, parlons du wokisme et voyons si ça va trop loin ou pas. Regardez des textes écrits dans les années 70 avec les lunettes de 2026 ou ce genre de choses, ça vous évoque
1: quoi ? Mais moi, ce qu'on raconte dans les textes, ce qui compte, c'est le comportement. C'est ça qui me... Ouais. Voilà, moi, c'est le prince Andrew, vous voyez.
0: Ah oui, lui, non, mais lui, vraiment, il est horrible, le prince Andrew.
1: C'est même pas un artiste.
0: Pour ceux qui se demandent,
1: il est dans... foutu de sa vie, à part... Non,
0: mais il est dans les dossiers Epstein, mais alors jusqu'au cou...
1: Non, mais voilà, après, Gainsbourg, pour moi, c'est un poète. C'est... Je veux dire, si sa fille s'était plainte de quoi que ce soit, ce serait très différent, mais c'est pas le cas, je
0: pense. Oui, pour les Lemon Incest,
1: voilà, notamment. Donc... Non, mais moi j'ai une admiration. J'ai jamais rencontré Gainsbourg, mais j'ai Jane Birkin, oui, mais lui,
0: ah,
1: non.
0: Oui.
1: Elle, c'était vraiment une femme tellement fine et délicieuse et subtile. Et, enfin, moi j'adorais cette femme.
0: Moi aussi, elle nous manque, mais on a eu la chance de la recevoir deux fois dans Décibel. Et je pense que si vous allez fouiller sur le site ici, eh bien vous retrouverez les interviews. Mais c'est vrai qu'elle était, c'était quelque chose. Jane Birkin, c'est sûr. Dites-moi, je voulais prendre des nouvelles, chère Anne Roumanoff, de solidarité avec les soignants. Donc cet asso que vous avez créé en plein Covid en 2020, vous avez équipé 3500 maintenant salles de repos des soignants dans toute la France, parce que oui, eux aussi, à un moment, il faut qu'ils puissent se poser et respirer. Est-ce que ça continue? Comment on peut vous aider?
1: Alors ça continue, j'ai une équipe, maintenant il y a 3 personnes.
0: Qui bossent pour l'asso?
1: Oui, qui bossent pour l'asso. Un à plein temps et deux à mi-temps ou à temps partiel. Plus des bénévoles aussi qui nous rejoignent. On fait une vente aux enchères par an, grâce à Draw Digital. Donc à chaque fois, ça, voilà. Et après, on a beaucoup travaillé avec les conseils régionaux, donc l'Île-de-France nous a beaucoup aidés, mais Provençal-Côte d'Azur, Nord-Pas-de-Calais, voilà. Donc s'il y a des conseils régionaux qui ne savent pas, voilà.
0: Comment dépenser leur argent?
1: Voilà. Non, ouais. Mais voilà, et après on prend... Je sollicite pas les particuliers, parce que je trouve que les gens ont pas d'argent déjà, et donc au moment du Covid, si, on faisait une cagnotte, mais là je trouve que je sollicite plus des entreprises, des organismes, des administrations. Et ce que je veux dire aussi, c'est qu'on peut faire du don ciblé, c'est-à-dire que nous on est vraiment spécialisé dans rééquiper une salle de repos de soignants, c'est-à-dire que c'est souvent à 90% pour nous des demandes qui émanent des soignants, ils nous disent ce qu'ils ont besoin, table, chaise, fauteuil relax, vaisselle, ouais. C'est des petites choses, cafetière, ouais. Micro-ondes, frigo, enfin voilà, selon, décoration murale aussi, on a des trucs assez joli, vraiment pas très cher. Et voilà, donc on reçoit les demandes, après on les évalue, c'est-à-dire on regarde le nombre de mètres carrés, si quelqu'un veut 2 canapés, que la salle de repos fait 6 mètres carrés, on dit bah il y a un petit problème. Et vice-versa, des fois ils demandent pas assez parce qu'ils osent pas. Donc voilà, c'est le travail des gens, des bénévoles, de les appeler. Après on budgète, après on cherche l'argent et après on achète. Mais ce qui est bien, c'est qu'on n'a pas de frais de fonctionnement, c'est-à-dire que quand quelqu'un nous donne 10 000 euros, que ce soit une collectivité ou 5 000 ou 3 000 ou 1 000, on dépense 1 000 euros pour les soignants,
0: ouais,
1: parce que
0: génial.
1: Les frais de fonctionnement, on les absorbe avec les ventes aux enchères. Donc les organismes qui nous donnent apprécient ça. J'ai mis ça en place dès le début, j'avais des étudiants de Sciences Po, mais on a continué ce système, c'est qu'il y a une vraie transparence, c'est-à-dire que quand on nous donne, je sais pas si une entreprise ou un organisme nous dit voilà, il y a 1 000 euros pour telle salle de tel hôpital, on lui fait un tableau Excel, il y a facture par facture, la facture, le lien, donc les gens savent exactement où va l'argent, et notre force aussi par rapport aux hôpitaux publics, qui des fois veulent équiper les salles de repos de soignants, c'est qu'au-delà de 10 000 euros, ils sont obligés de faire un appel d'offres avec des sociétés qui facturent évidemment un peu cher, alors que nous, grâce toujours à ces bénévoles, on va peut-être parfois passer par 5 fournisseurs pour une même salle de repos, mais ça permet d'aller chercher des prix les plus intéressants, etc. Et on travaille aussi avec des choses fabriquées en France, comme par exemple les fauteuils La Fuma, qui nous ont fait des prix solidaires, et puis on a eu des partenariats avec Darty, avec voilà, il y a plein d'enseignes qui nous aident en faisant des tarifs moins chers, quoi. Donc voilà.
0: C'est beau, ça s'appelle Solidarité avec les soignants, qui a donc équipé désormais 3500
1: voilà,
0: salles
1: on a,
0: de
1: on est sur LinkedIn, on est sur Instagram,
0: ah là là.
1: On a un site internet qu'on est en train de rénover.
0: Formidable. Voilà. On se ferait pas un petit lio?
1: Oui.
0: Ouais, parce qu'on approche de la fin de l'émission.
1: Ben ça, c'est pour moi, c'est aussi du girl power. Et
0: ah oui.
1: Et il y a le côté que j'aime qui est malicieux, acide et humoristique, qui est un peu aussi dans Aya Nakamura.
0: C'est vrai.
1: Et ça, lio, je l'avais fait. j'avais fait la fille. J'avais fait, c'était quoi c'est pas le truc on est déguisé, comment ça s'appelle
0: Mask Singer.
1: Voilà, Mask Singer. J'avais fait une chanson de livre. Je sais pas si c'est celle-là. Non, je crois que j'avais fait les brunes.
0: Ouais, pas pour des prunes.
1: Ouais, je me rappelle plus. J'avais fait une des deux. Bon. Je m'étais bien éclatée. Alors, je l'avais fait en studio avec un mec hyper patient qui me faisait enregistrer phrase par phrase. Donc là, je peux chanter juste, en fait.
0: C'est ça le secret. Reprenez-la. Phrase par phrase. Fallait pas commencer. Lio.
1: Mon vieux, t'es un connard. Hé!
0: Hey ah!
1: Ça, j'adore.

0: n'est pas commencé, Lio. Et oui, elle a dit connard. Alors...
1: Mais ça, c'est une bonne chanson pour rompre à envoyer.
0: Celle-là, on peut l'envoyer, oui. Effectivement, ça, c'est très ciblé, mais ça marche.
1: Oui, j'aimerais bien envoyer ça que je veux dire que je m'en vais. Quand on voit, je suis venir que ça fait un peu frimeur et tout. Que ça, ça fait connard.
0: Fallait pas commencer. Les gros
1: mots. L'extrait. Mon vieux, t'es un connard.
0: Mon vieux, t'es un connard. Tu regrettes tes écarts. Les gros mots, Anne, vous jouez avec ou pas dans les spectacles? Pas beaucoup,
1: non,
0: hein.
1: Non, pas spécialement. Je joue avec le langage, mais ouais. Après, selon les personnages, j'ai pas une appétence spéciale pour les gros mots, non.
0: Non, c'est pour ça, ça fait du bien de la chanter très
1: connard,
0: fort, connard.
1: Ça défoule.
0: La dernière chanson de l'émission de cette playlist incroyable d'Anne Roumanoff. Je vous rappelle, on a commencé avec Casimir et l'île aux enfants tout à l'heure. On est passé par Aya Nakamura, on a fait la bise à Laurent Voulzy. Là, à l'instant, bah, on larguait un connard avec Lio. Le dernier, c'est Charles Aznavour. Oh, les comédiens.
1: Oui, parce que cette chanson, elle m'émeut. C'est... Je me dis souvent que je suis contente de ne pas faire de pièces de théâtre parce que je n'aime pas trop ce côté collectif, justement. Non.
0: La troupe,
1: ouais, non.
0: Ça vous emmerde, la troupe.
1: Non, pas ça. J'aime bien quand je suis dans un groupe, si je dirige, mais je n'aime pas... Je sens trop de trucs, en fait, quand je suis avec les gens. Je suis trop empathique, je sens trop... Donc, s'il y a un groupe avec plein de gens, ça me... Mais j'ai quand même une tendresse pour ce côté, justement, des comédiens, de ce que c'est qu'un comédien. Et j'adore cette chanson. Je trouve très... Je trouve pas qu'elle vieillit tellement, en fait. Elle est... Et j'ai eu la chance aussi de le rencontrer et de l'interviewer. Et c'était un homme absolument délicieux. Charles Aznavour.
0: Les comédiens, c'est parti.

0: Ça donne envie de partir sur la route avec eux, cette chanson, Charles Aznavour, les comédiens. Anne Romanoff, c'est déjà fini.
1: Ben oui.
0: Incroyable. Bon,
1: j'en avais d'autres que j'aimais.
0: Ah,
1: Ti Amo.
0: Ti
1: Amo. Ah, c'est beau ça.
0: Oui, oui, oui, c'est vrai qu'on aurait pu mettre un petit peu de romance italienne.
1: Ouais.
0: Bah, la prochaine fois, on reviendra voir. Donc, on fait le point, les amis. Anne Romanoff est en tournée. Alors, depuis l'an dernier, mais pour ceux qui se réveillent, c'est maintenant, parce que ce sont vraiment les dernières dates, là, ce printemps. Après-demain, à Paris, au Théâtre des Mathurins. Rendez-vous à Boulogne-sur-Mer le 5 avril, à Périgueux le 16 avril, Nantes le 23, Mâcon le 29, Lyon le 25 juin. Et alors, après vacances?
1: Je sais pas.
0: Elle est mystérieuse. Bah, ouais. Peut-être vous allez avancer dans votre bouquin.
1: Oui.
0: Hein, parce que 50 pages en.
1: Oh, ça va, hein, chacun son rythme.
0: C'est vrai. Donc, un livre sur vos grands-parents et leur destin absolument incroyable. L'asso Solidarité avec les soignants. Et un projet de long métrage.
1: Oui.
0: Alors, il faut m'en dire deux mots avant qu'on se quitte, Anne.
1: C'est un film sur justement une femme de 55 ans qui quitte son mari et c'est un petit peu
0: autobiographique.
1: Pas du tout. Pas du tout. C'est-à-dire que j'avais commencé à écrire le film, elle avait 50 ans, mais comme ça prend du temps à faire.
0: Elle fait une page par mois.
1: Ah, non, le film il est écrit là par contre.
0: Ah, ça y est.
1: Oui, depuis longtemps il est écrit et là je suis en train de le réécrire. Parce que du coup, j'ai envie de changer des petites choses et voilà. Mais non, le cinéma, ça dépend pas de moi. Quand j'écris un sketch, ça dépend de moi, je vais sur scène. Hein. Le cinéma, il y a plein d'autres gens qui décident, mais j'espère. Hein. D'après tous les voyants, je vais arriver à le faire. Donc je ne sais pas, sinon je vais changer de voyant.
0: J'ai vu ça aussi dans ma boule de cristal.
1: Ah oui ?
0: Il va s'appeler normalement. Qu'est-ce qu'on va faire de
1: toi, maman ? Non, j'ai changé le titre.
0: Ou pas. Ah !
1: Je cherche un titre.
0: Bon, bah écoutez, si vous avez des idées, vous n'hésitez pas, on transmettra à Anne Romanoff, qui sur ce projet-là est scénariste, réalisatrice et actrice.
1: Ouais, enfin, pour l'instant, c'est virtuel tout ça.
0: Oui, mais virtuellement, moi, ça me plaît, j'ai envie d'aller le voir.
1: Oh, c'est très gentil, ça me fera déjà un spectateur.
0: Anne Romanoff, merci d'être venue nous voir dans Décibels. Et puis merci à toute l'équipe, il y avait ce soir Iris Guitoni, Christophe Hulens, Nicolas Bonzon et Franck Moilier. Merci d'avoir écouté les meilleurs moments de Décibels, à retrouver aussi sur ici.fr et l'application ici. Bisous.
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2: Bonjour la France, j'espère que tu vas bien. La France, pour ceux qui sont en week-end, eh ben, profitez bien, il fait beau. Ça va, Éric?
3: Ça va, et toi, ma Valérie?
2: Bah écoute, on travaille
3: c'est
2: le 8 mai.
3: Mai. Eh, on est là. Hein.
2: Moi, j'adore. Alors,
3: non, mais c'est du direct. Permettez-moi de dire qu'il est 12h05, 24,
2: oui,
3: 25, 26. On est bien en direct.
2: Et nous sommes en direct pour la finale. Une finale exceptionnelle que de femmes. Quatre femmes qui ont gagné cette semaine, dont trois candidates de la team Valoche.
3: Ouais.
2: Une rescapée de la team Eric.
3: Ah,
2: je vous rappelle les cadeaux. Alors, le premier prix, c'est un séjour pour 4 personnes à Foura. Alors, on connaît tous le Fort Boyard. Et vous savez à quel point on aime le Fort Boyard. Moi, j'y ai participé 6 fois, j'adore cet endroit, c'est sublime.
3: Oui.
2: Et votre radio ici est très attachée au Fort Boyard. Et oui, on fait un cadeau à Foura, pourquoi? Parce qu'aujourd'hui, la mer, le temps ont fragilisé un peu notre fort. Et il faut vraiment qu'avant qu'il s'effondre, on fasse des travaux. Donc du coup, un appel aux dons est lancé sur fondation-patrimoine.org pour préserver notre fort national. Alors, cette semaine, du coup, on s'est dit, eh ben, c'est l'occasion d'offrir un séjour au camping 3 étoiles, le Cadoret. Évidemment, la croisière autour de Fort Boyard avec la compagnie Interil. Évidemment, un petit repas au restaurant le 31 à Foura.
3: C'est sympa.
2: Et voilà, donc, si vous gagnez le premier prix, c'est ça. Et si vous ne gagnez pas la visite au Père Foura dans la vigie, qu'est-ce qu'on gagne?
3: Un jour, une énigme, vous le savez.
2: Ah, l'énigme
3: c'est
2: du Père Foura.
3: Hein, c'est la dernière. Petite mais précieuse. Écoutez, c'est une vraie ligne du Père Foura.
2: Ah.
3: Petite mais précieuse, je renferme un trésor odorant. On me perce sans délicatesse pour offrir aux dormeurs leur breuvage réconfortant. Seul, je ne vaux pas grand-chose, mais avec ma machine, je deviens indispensable.
2: J'ai pas.
3: Qui suis-je?
2: Je ne sais pas, je suis quoi?
3: La dosette.
2: Ah, la dosette.
3: La dosette. On la perce sans délicatesse.
2: Ah oui, d'accord, ok.
3: Les 32 dosettes.
2: Ah, d'accord.
3: Les 6 verres en verre.
2: Très bien, la cafetière, les 32 dosettes,
3: mais
2: les 6 verres en verre de notre ami Malongo.
3: Merci.
2: J'embrasse le Père Foura, toute l'équipe du Fort Boyard.
3: Valérie, on vous attend.
2: Oui, passe-partout, passe-muraille.
3: Les araignées aussi, vous attend.
2: Oh, bah oui. Allez, on accueille tout de suite nos 4 candidates vainqueurs de la semaine. Comment ça va, Laura, Marilyn, Agnès et Hélène?
3: Bonjour.
4: Bonjour, super bien.
2: Ah, voilà, tout le monde est content. Alors, vous êtes les rescapés de la semaine, c'est-à-dire que les femmes, une fois de plus, ont cartonné et vous avez toutes les 4 gagné. Maintenant, il va falloir faire 2 demi-finales. La première demi-finale va opposer Laura contre Marilyn, la rescapée d'Éric.
3: Bravo Marilyn.
2: Ce qui veut dire que Agnès et Hélène, vous pouvez gentiment aller faire un petit café, brûler des bougies, faites ce que vous voulez, mes petites chéries. Alors, Laura, tu as joué avec nous lundi. Comment ça va?
4: Oui, ça va bien, merci. Et vous?
2: Oh bah, écoute, nous, on est contents, on est là, on sait qu'il y a des filles qui vont gagner, c'est magnifique. Alors, tu as 33 ans, je le rappelle. Tu habites à Tartas dans les Landes.
4: Oui, c'est ça.
2: Tu es en concubinage avec Mathieu et tu as 2 chiens et 1 chat.
4: Oui, toujours.
2: Ah, super. Qu'est-ce que tu vas faire ce week-end? Tu ne travailles pas aujourd'hui, j'imagine?
4: Non, je ne travaille pas. Je suis en week-end. Et ce week-end, du coup, ça va être tranquille à la maison. Jardinage. Aujourd'hui, on va profiter du beau temps pour jardiner avant l'arrivée de la pluie.
2: Ah, ça va se gâter le temps même chez toi, dans les Landes?
4: Je crois, oui. Mais pour le moment, on profite du soleil. Il y a du soleil, on en profite.
2: Ah, ça c'est bien. Donc lundi, on reprend le travail, c'est ça?
4: Ouais, c'est ça.
2: Et peut-être qu'on gagne le séjour à Foura, peut-être.
4: Mais peut-être, on y croit.
2: Est-ce que tu as déjà visité la région? Est-ce que tu as déjà fait la croisière? Est-ce que tu connais le Fort Boyard?
4: Oui, je connais le Fort Boyard. J'ai déjà été dans la région et je suis une grande fan de Fort Boyard. Surtout quand j'étais petite, j'adorais regarder.
2: Et voilà.
3: Et combien de temps, Fort Boyard?
2: Bah moi, j'ai fêté les 30 ans il y a quelques années, donc j'imagine qu'il y a un peu plus de 30 ans. Voilà. Donc, tu as dû me voir revêtue de ma combinaison
3: rouge
2: en nylon, ça. J'ai toujours été extrêmement mon avantage dans cette émission. On va tout de suite marquer le premier point. On va parler loto. Alors, écoute bien. Le tout premier numéro à être sorti au loto donc la première fois qu'il y a eu un tirage du loto, c'est-à-dire il y a moult temps, eh bien, il paraît que c'est le 27. Est-ce que c'est vrai ou faux, top chrono?
4: Faux.
2: Eh bien, t'as bien raison, le premier numéro tiré au loto, c'était le 31, c'était le 19 mai 1976. Et donc, c'était pas du tout le 27, ça veut dire que tu as un premier point.
5: Bon, Marilyn, moi je suis très très content de te retrouver, parce que t'es la dernière.
6: Bonjour.
5: Ah bonjour Marilyn, t'étais avec nous hier et tu es la seule de mes candidates, t'es la rescapée. Marilyn, tu sais que tous mes espoirs reposent sur toi aujourd'hui.
6: Oh oui, j'aimerais bien, je croise les doigts.
5: Bah moi aussi, avec Ici Alsace, t'étais avec nous, je l'ai dit hier jeudi, t'habites toujours à Haguenau, t'as pas déménagé depuis hier, tout roule.
6: C'est bien.
5: Bon,
6: oui.
5: Dis-moi, on t'a parlé de ton passage à la radio hier, t'as eu, je sais pas, des coups de fil, tes enfants oui. T'ont écouté?
6: Oui, les enfants, les amis, j'ai branché tout le monde.
5: Waouh, super. Bah, ça fait plaisir. On salue Alexandre et les Benjamin, tes enfants. Et puis le petit Lilian, hier, tu nous as raconté que t'achetais les Ninjago, les cartes Pokémon pour lui.
6: Voilà, c'est ça.
5: Ah ouais. Je sais pas, comme t'aimes les brocantes, il y a une brocante du côté d'Haguenau, par exemple, ce
6: non.
5: week-end ou pas? Non,
6: non.
5: Qu'est-ce que tu fais ce week-end, du 8 mai, un peu prolongé? T'as des choses de prévues ou pas, Marilyn?
6: Ben, la semaine dernière, j'ai cassé mon bras, donc je suis
5: clouée,
6: oui.
5: Oh là là, tu peux marcher quand même, t'as les jambes.
6: Voilà, j'ai cassé le radius, justement, mon bras gauche.
5: Écoute, du moment que tu as la tête et les jambes, ouais. Là j'ai besoin de la tête, allons-y tout de suite, midi 11, c'est la finale, et je sens qu'on va à four. Ah oui,
2: allez,
5: on est prêt à y aller. Ah, c'est beau, ça tient. Ta-da-da-da. Ta-da-da-da.
2: Qu'est-ce que c'est pompeux cet hymne?
5: Ouais, mais c'est la tradition.
2: Oui, bien sûr.
5: Marilyn qui est mariée à Alain, depuis combien de temps d'ailleurs?
6: 45 ans.
5: Ah oui, c'est bon,
2: voilà, on se l'est dit hier.
5: Selon une croyance antique, se marier au mois de mai porterait malheur. Selon une croyance antique, se marier là, ça porterait malheur. Vrai ou faux? Top chrono, 5 secondes.
6: Ouais, c'est vrai.
5: Ouais. Bah t'as raison, parce que selon une vieille croyance, mariage en mai ne fleurit jamais. Une idée qui remonte à la Rome antique, parce que c'était associé au rythme des morts. Mais ça reste en tous les cas en France un mois le plus populaire pour se dire oui.
2: Ah bah c'est voici le mois de mai, en mai fait ce qu'il te plaît. Alors Laura un point, Marilyn un point, et là tout de suite on part avec les frérots de la Vega. On va écouter le chant des sirènes, vous écoutez ici, on vous aime, à tout de suite.
5: Encore une chanson écrite pour vous ça.
2: Évidemment.

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1: c'est
0: les sirènes.
1: Ben ouais. C'est exactement ce qu'elles font, c'était le chant des sirènes, c'était Frérot de la Vega à 12h15.
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0: Nous sommes au taquet avec Laura qui joue avec ici Gascogne et Marilyn qui joue avec ici Alsace. Alors, Dudon, on n'en a pas parlé, il paraît que si t'étais un animal, t'aimerais bien être un chat. Pourquoi un chat?
3: Parce que ça se prélasse toute la journée. J'aimerais bien être un chat. C'est un esprit libre.
0: Un esprit libre. Bon, c'est vrai en même temps que ça dort, ça se promène, ça chasse les souris, ça fait pas grand chose.
3: C'est ça.
0: Oui, voilà, on est d'accord que c'est quand même assez cool. Alors, je t'ai pas demandé, mais tu t'aimes bien aller au karaoké? Tu connais bien les chansons françaises? Tu aimes chanter?
3: Moi, j'aime chanter. J'aime bien chanter, chantonner dans ma voiture, dans la salle de bain. Moi, j'aime bien.
0: Donc, tu connais bien. Ça t'arrive de faire des petits karaokés, quand même?
3: Oui, ça m'arrive.
0: Très bien, parce que là, tu sais, c'est le quiz musical et il va falloir trouver les mots dans la chanson. Tu vas écouter une chanson de Serge Gainsbourg. Tu vas voir que la chanson démarre, ça va faire pouet pouet deux fois.
1: Oui.
0: Et les poètes poètes deux fois, faudra que tu trouves quels sont les mots. Donc c'est Serge Gainsbourg, on écoute, c'est parti.
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0: Rose.
1: Alors, j'avoue, j'en ai pas vous, mon amour. Avant d'avoir eu poète poète de vous, mon amour, qu'est-ce que c'est les deux mots? Top chrono, 10 secondes.
2: Alors, le premier, c'est bavé.
1: Ouais.
2: Et ensuite, d'avoir eu vent.
1: Bavé et vent. Et bah, tu sais quoi? On écoute tout de suite la chanson.
3: J'avoue, j'en ai bavé, pas vous.
1: Premier point.
4: Bravo.
1: Avoir vent de vous.
4: Oui.
1: Mon amour est pas. Ne vous déplaise. Et ben bravo. Tu as 2 points de plus. Ça te fait 3.
4: Laura, c'est bien. Marilyn, est-ce que tu, si t'étais tombée sur la javanaise, t'aurais identifié les deux mots ou pas?
5: Non. Oh là là.
4: Super chanson, bien ce mot. Oh là là. Ouh, tu m'inquiètes un peu, ça. Marilyn, t'es ma dernière, my everything, my last, my love.
5: Oh,
4: my love, my first. Ah oui, bah, allume des bougies, fais autre chose que les doigts, parce que je suis pas sûr que ça suffise. Toi aussi, si t'étais un animal, tu serais un petit chat, dis donc.
1: Bah, c'est vrai que les chats, c'est quand même tranquille. Hein. Enfin, ça dépend chez qui t'es. Hein.
4: Attention, Marilyn, c'est du training. Qui chante? Qui chante? Là? Oui, c'est qui chante là? On est vraiment mal. C'est donc pour moi. Je suis mal.
1: Allez.
4: Non, attendez, elle aimerait déjeuner avec Brad Pitt. Je suis un peu jaloux. Qu'est-ce que c'est que cette histoire de Brad Pitt?
2: Bon, mon acteur préféré.
4: Ah, acteur préféré.
1: Ah, bah, en même temps, il est très très beau, Brad Pitt. Moi, j'aime. Ah oui, j'aime pas les blonds, mais Brad Pitt, c'est quelque chose.
4: Oui, allez, on va passer au coup. Ça va, 5 minutes, hein, Brad Pitt. Bon. Marilyn, concentration. Voici une chanson de Florent Pagny. On est sur du tube. La chanson, comme tu l'as compris, évidemment, va s'arrêter à 2 reprises. Et quand ça s'arrête, ça fait Valérie.
1: Pouet, pouet.
4: Elle le fait si bien.
1: Pouet.
4: On y va. Bonne chance.

0: Je vous prends que les débuts de chansons, hein. C'est que les débuts de chansons, donc ça peut vous aider. Savoir sourire à une qui passe.
1: Une inconnue,
0: je note. N'en garder aucune trace, sinon celle du savoir aimer sans rien attendre en retour. Inconnue et quoi ? Quel est le deuxième mot ? Sinon celle du. Du quoi ?
1: Je suis pas passe.
0: Ouais. Bon, vérifions.
2: Savoir sourire. Alors.
0: Et bah voilà, une inconnue.
3: Un point déjà.
0: Déjà.
2: Garder aucune trace, sinon celle du plaisir.
0: Plaisir, Marilyn, le plaisir.
3: Et bah ça fait un point.
0: Oui,
3: ça fait
0: un point.
3: Deux pour Marilyn, trois pour Laura. Et là, tout de suite, on part. Ah là là là, 1978, un groupe que j'adore. Hold the line.
0: Oh, j'étais toujours pas né.
3: Moi j'étais né, j'étais en boom.
0: Ah ouais.
3: Mon petit gars. Et on chantait tous sur Toto. Vous écoutez ici, on vous kiffe, à tout de suite mes chéris.
0: Elle est tiague ou pas?
3: Bam bam bam bam, pas à 12 ans.

0: C'est bon ça, le week-end, hein. Toto Mythical The Line. 12h23, que de la bonne musique.
1: Ah ouais, que de la bonne musique. Allez, jingle.
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1: Nous jouons avec Laura qui a 3 points, qui joue avec ici Gascogne, et Marilyn qui joue avec ici Alsace qui a 2 points. Alors, on n'en a pas parlé quand tu as joué avec nous, ma petite Laura, mais il paraît que tu as rencontré Yannick Noah.
3: Saga Africa, ambiance de la brousse. Saga Africa, attention les secours. Saga Africa.
1: Alors, il paraît... Eh oui, on adore. Il paraît qu'il est passé dans un festival près de chez toi. Et alors, qu'est-ce qui s'est passé?
4: Eh ben, j'ai fait le pied de grue. Je savais où il logeait, dans quel hôtel il logeait. Donc, j'avoue, je suis allée traîner devant l'hôtel. C'était dans un petit village à côté de chez mes parents. Donc, je suis allée traîner innocemment comme ça pour voir si... par hasard, je pouvais le croiser. Et par hasard, j'ai pu le croiser en attendant quelques minutes ou longues minutes.
1: Longues minutes. Et du coup, tu as fait un selfie avec lui, c'est ça?
4: Oui, j'ai fait un selfie avec lui. Ouais, c'est ça. Ça vaut le coup d'attendre.
1: Mais on l'adore, Yannick Noah.
4: Est-ce
0: que vous voulez prendre une grande claque? Je viens de vérifier. Non, mais c'est énorme. Trouve la date de sortie de Saga Africa.
1: Saga Africa, je dirais 90.
0: Ouais, 91, 35 ans.
1: Bah oui, c'est, mais...
0: Non mais la claque.
1: Bah oui chérie, oui. Bah,
0: coup
1: écoutez,
0: de pelle.
1: Tous les jours, il nous sort des trucs comme ça, tu sais. Donc, tu l'as déjà vu en concert, Yannick Noah?
4: Et oui, du coup, j'étais allée le voir le soir au festival.
1: Voilà, on adore, on l'adore.
4: On adore.
1: Alors, écoute bien, tu as 3 points. Si tu remportes les 5 points maintenant, c'est direction la finale et direction Fort Boyard. Alors attention, écoute bien, tiens une petite ambiance royale. Alors, une ambiance de musique royale, pourquoi? Parce que nous allons parler royauté. Quelle fleur est le symbole de la royauté en France? Quelle fleur est le symbole de la royauté en France? Top chrono, 10 secondes.
4: La fleur de lys.
1: Padam, pam, padam. Et oui, c'est dès le Moyen-Âge, elle est devenue l'emblème de la monarchie française, notamment sous Clovis Ier. On la retrouve partout sur les armoiries des rois, en particulier celle des Capétiens. C'est le symbole du pouvoir. Eh bien, ça veut dire que, as 8, tu es parti pour aller rencontrer le père Fourat, passe-partout et passe-muraille.
0: Marilyn, c'est pas bon ça.
5: Oh là là.
0: Ah oui, non, la Marilyn, t'étais mon espoir, t'étais mon joyau, et là...
1: Ah, c'est pas grave.
0: Marilyn, on a passé un bon moment et on va continuer encore pendant quelques minutes, mais tu l'as compris, ça ne suffira pas.
1: Eh oui.
0: Et une fois de plus, nous donnons raison à Valérie Damido, qui aura 3 candidats encore en lice, et forcément, ce sera un candidat de Valérie.
1: Eh oui, bah
0: mais je vais peut-être prendre le coaching d'un des candidats, forcément.
1: Bah, oui, bah ça, on est obligé. Bon, hein.
0: Alors, on a parlé de tes rencontres, pour Laura, mais toi, c'est Enrico Macias.
6: Enfant de tout pays, dans les Romains.
0: Alors c'était à Saint-Tropez. Saint-Tropez, avec qui t'étais?
7: Avec ma fille, elle était petite.
0: Ah, il y a une petite anecdote quand même, hein.
7: Ah oui, j'ai insisté pour qu'elle aille le trouver dans la rue et puis qu'elle lui fasse un bisou. Et vraiment, il était en sueur, c'était au mois d'août, donc elle m'en veut encore.
0: Elle s'en souvient
7: encore.
0: C'était du collage, quoi.
1: Ben oui.
0: Oui, il avait chaud. Alors, pareil que tu ressors dès que ta fille t'embête, pareil que tu ressors la photo pour l'embêter. Regarde, quand t'étais... Non, mais sérieux. Marilyn. Marilyn, je rappelle.
1: On va jouer pour le plaisir.
0: Oui. Ça, de toute façon, on n'a pas d'autre choix. Marilyn, voici ta question.
1: On va mettre la musique d'abord, tiens, écoute.
0: La musique de quoi?
1: De ta question.
0: Ah oui.
8: Les animaux, les petits chats, surtout. J'aime aussi bien les chevaux.
1: Eh oui, les chevaux, évidemment.
0: Ah ouais, c'est les animaux de Renault. Quel métier consiste à redonner aux animaux morts l'aspect qu'ils avaient de leur vivant? Quel métier consiste à redonner aux animaux morts l'aspect qu'ils avaient de leur vivant? Top chrono, 10 secondes. Comment tu dis ?
7: Taxidermiste.
0: Tu termines sur une bonne note, parce que oui, c'est bien taxidermiste qui consiste à préserver la peau de l'animal. Je sais à quel point tu aimes les animaux. Tu pars avec les honneurs, parce que t'as 7, hein, c'est du chouïa.
1: C'est du chouïa.

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2: Alors, je vous rappelle qu'on jouait avec Laura et Marilyn. Laura a gagné, donc elle sera en finale. On va jouer avec Agnès et Hélène. 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
3: Ah oui.
2: 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On reprend la demi-finale. Oh, ah, ça y est, c'est reparti.
4: Reine des couleurs et des pinceaux.
2: Oh mon Dieu.
4: Je transforme les maisons sans coup de marteau. À la télévision, j'ai redonné vie à bien des salons. Avec énergie, humour et décoration. Qui suis-je? Oh,
2: Valérie Laligo.
4: Oui. Il est en forme, le père Fouras.
2: Alors, le père Fouras, si tu nous écoutes, je t'embrasse très fort. Tu as vu, tu peux compter sur Eric pour te donner des idées devinettes. Alors, Agnès et Hélène étaient mes candidates. Évidemment, il a fallu départager tout le monde.
3: Qui vous trahit?
2: Bah, qui me trahit? C'est le sort, on a décidé ainsi. Je vais jouer avec Agnès. Hélène, tu vas jouer avec la petite personne.
3: Hélène, tu es déçue?
5: J'espère que je vais pas perdre, quoi, du coup.
4: Oh, la pression qu'elle me met.
2: Aïe, aïe, aïe, aïe, aïe. Mon Dieu, mon Dieu. Alors, Agnès qui a joué avec nous mercredi. Agnès qui a un petit chat qui s'appelle Laurette, qu'on appelle Robocop. Comment tu vas, Agnès?
6: Oh, chère Valérie, je vais bien. Je suis en pleine forme, là.
2: Tu sais que j'ai vu ta vidéo où tu danses pour c'est magnifique. Ah. Mais c'est magnifique. Oui,
3: des lunettes là, de fou.
6: Oui. Qu'est-ce que je fais aujourd'hui?
2: Bah, je l'ai vu hier la vidéo, tu danses comme une petite folle, c'est super. Ah, oui. Dis donc, t'as la patate, hein.
6: Oui, oui, c'est-à-dire que j'ai une autre vidéo qui est mieux, une sorte de pub. Où je suis en Michael Jackson féminine.
2: Là, mais tu vas nous envoyer ça tout de suite.
6: Je vais vous l'envoyer sur le WhatsApp.
2: Eh ben, j'espère bien. Alors, ma petite chérie, on va tout de suite marquer le premier point. Je t'emmène en

0: spectacle.
1: Ah, ça, c'est Sylvie Vartan dans Émilie Jolie. Ah là là, qu'est-ce que j'ai aimé cette comédie musicale. Et on va parler d'Autriche et d'Autruche. Parce que il paraît que l'Autriche, le pays, tient son nom de l'Autruche, l'animal. Est-ce que c'est vrai ou faux? Top chrono, 5 secondes.
2: Faux pour moi.
1: C'est totalement faux. Le nom de l'Autriche vient de l'ancien allemand Österreichi, qui signifie royaume de l'Est. Rien à voir avec l'autruche. Bravo, premier point pour Agnès.
3: Bon, Hélène, qui me met un bon petit coup de pression. Moi, je suis ravi de t'accueillir, Hélène. Effectivement, ouais. Mardi, t'as joué avec Valérie. Mais là, on va y arriver, là, Hélène.
4: On va sauver l'honneur d'Éric aujourd'hui.
3: Bah, oui, s'il te plaît, parce que j'ai perdu cette pauvre Marilyn.
1: Comme tu es gentille, Hélène.
3: Tu es généreuse. Ah, mais Hélène, t'as envie d'aller à Fourin? Tu connais un peu la région ou pas, d'ailleurs?
4: Mais... de loin, je connais le fort, mais je suis vraiment jamais allé vraiment.
3: Eh ouais, t'es jamais approché, parce que là, avec le bateau, vraiment, tu vas tourner tout autour du fort et tu vas voir, on n'est pas très loin, hein, on peut pas trop s'approcher, mais on le tutoie du regard quand même. Hein. Ah oui.
4: Ça devrait être bien.
3: Et l'ambiance camping 3 étoiles, ça te dirait bien aussi?
4: Oui, ça serait pas mal avec les enfants et tout.
3: Bah ouais.
1: Il est très beau le camping, hein. Hop, ouais. Hop.
3: Non, regardez, t'as trois enfants, hein. Théo, Jules et Roméo. Ils ont 13, 9 et 3 ans.
1: Mariés, ils vont se régaler.
3: Ah oui, mais bien sûr. Ouais. Puis Jérôme aussi, avec qui tu es marié. Bon, dis-moi, on va jouer tout de suite ou on attend un peu?
4: Eh bien, on y va.
3: Je crois que la réalisatrice, elle a donné la réponse. Tu vois, elle a envoyé le truc. Elle a dit, ça suffit, les gars, le week-end, j'ai envie d'y partir. Il y a des frites à la cantine. Qui est fermée aujourd'hui, d'ailleurs, la cantine. Voici la question et une illustration musicale.
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3: Alors ça, moi je reconnais pas, mais il paraît que c'est Serge Lama, ça je connaissais pas du tout.
1: Ah bah je connaissais pas non.
3: Serge Lama sur cette chanson, ok. Voici ta question, Hélène. Un homme boit en moyenne 60 000 litres d'eau tout au long de sa vie. Top chrono, 5 secondes, vrai ou faux? 60 000 litres d'eau toute la vie, toute sa vie.
4: Vrai.
3: Alors écoute, ça correspond à environ 2 litres par jour jusqu'à 80-85 ans. Et donc, oui, ça fait bien 60 000 litres d'eau. Bravo! Oh Hélène! Oh, je sens que j'ai fait le bon choix. On est bien parti.
1: Allez, donc ça fait un point Agnès, un point Hélène. Et là, vous écoutez ici et on part avec Céline Dion. Les derniers seront les premiers. Vous écoutez ici, on vous aime, à tout de suite.

0: C'est un visionnaire, Jean-Jacques Goldman. Il a pensé à Hélène. Les derniers sont les premiers. C'est tout pour moi. C'est tout pour le jeu d'aujourd'hui, ça.
1: Jingle.
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0: Il y avait Céline Dion, j'ai oublié de le dire.
1: Nous sommes au taquet avec Agnès et Hélène qui ont un point chacune. Agnès, hein, qui a chanté avec les chœurs d'opéra pendant 20 ans. Et du coup, tu as chanté Diego au concert de Johnny au Stade de France en 98.
3: Oui, avec les chœurs de Pierre Molina, c'était fabuleux sous la pluie.
1: Bah, je sais, j'étais là, j'étais journaliste. Avec Jean-Claude Camus qui a dit, c'est le chœur gros.
0: Quand il a dû annuler, là.
1: Il pleuvait tellement, mon pauvre chou, si tu savais. J'étais journaliste, j'ai fait le reportage, j'ai pleuré, parce que moi, je suis fan de Johnny. Donc, t'as chanté Diego. Diego! Libre dans sa tête. Alors écoute, Diego, libre dans sa tête, t'as chanté, donc tu connais bien les chansons. C'est le quiz musical. On va te faire écouter deux chansons, deux tubes, un après l'autre. Il y a un point par artiste que tu trouves. C'est premier titre. Écoute bien, tu me dis qui chante.

0: Alors attention, 10 secondes, qui c'est qui chante?
1: Alors, je ne vois pas. Hélas, je ne vois pas.
2: International.
0: Shape of You, c'était Ed Sheeran.

Chiran, c'est bah tellement bien Ed Chiran. Bon, c'est pas grave, peut-être que tu vas te rattraper avec le deuxième artiste. Écoute bien, c'est une femme, c'est un tube. Et toi, c'est obligé, tu connais, parce que c'est un truc hyper dansant.

0: Oh là là.
1: Qui c'est qui chante?
2: Ah, c'est pas mon fort, ces chanteurs-là, justement. C'est ça, là.
1: Aïe, aïe, aïe.
2: Je m'y attendais pas et je vois pas. Bon, ben. C'est ma chance pour ces chanteurs-là.
1: Amy Stewart. Onward. Eh bien, on reste à un point.
0: Elle a donc pas marqué de points sur ce quiz musical, on est
1: non.
0: D'accord. Oh là là ! Qu'est-ce que j'aperçois du haut de ma vigie ? Ça serait pas la victoire ! Ça sent bon la victoire, Hélène !
1: Tout ce qui est peau de l'ours, tout ce qui est peau de l'ours, je répète, tout ce qui est peau de l'ours.
0: Hélène ! Tête de tigre !
2: Bon, on Hélène, va gagner,
0: bah écoute, on est pas mal là. On peut peut-être profiter méchamment du fait qu'elle a pas répondu pour encaisser deux points. Mmh. Ah, alors comme ça, on n'a pas le temps quand vous faites ça, c'est ça, faut y aller.
1: C'est pas ça, ça m'énerve, alors je suis un peu vénère, tu sais, okay. Tu me connais, donc ouais. Voilà, ça veut pas dire ça. Ça
0: pauvre stylo Bic, la marque se plaint de
1: du châtiment. Si tu savais comme la marque même.
0: Bon, eh bien je ne parlerai pas de l'Ouest américain où tu as envie de te rendre pour tes 40 ans. Non, j'en parlerai pas, c'est pas grave, mais je le dis quand même. Oui, bon, ça va. Bien sûr, c'est là où elle a envie d'aller.
1: Bah je sais.
0: Avant d'aller dans l'Ouest américain, on va aller dans la victoire. On va passer la ligne.
2: Et on va aller à Pourra, ça va.
0: Bien sûr. Mais je t'attends. Alors, déchaîné. Deux chansons, voici la première, à toi de reconnaître qui chante.

0: Hélène, je crois en toi. Quelques secondes de réflexion.
1: Irène Cara, Flashdance.
0: Irène Cara, la comédie musicale Flashdance, et le titre...

0: Eh ben écoute Hélène, on est bien, on a un point de plus, ce qui nous fait deux. Mais c'était pas fini car on peut en marquer un troisième. C'est tout ce que je te souhaite avec un nouvel artiste à identifier. Tu es concentrée Hélène ?
1: Je suis prête.
0: Allez, on y va.

0: Et c'est qui? Top chrono.
1: Kiss.
0: Comment tu m'as dit?
1: Kiss.
0: Kiss. Je le note.
2: Et c'est une...
0: C'est une bonne réponse, oui, bien sûr.
2: Was meant for loving you, baby.
0: Oh,
2: you. Oh, la vigie, la vigie.
0: Oh, la vigie est en feu.
2: Ah, la vigie est en feu.
0: Oh, la vigie, le père Fourat n'en peut plus. Oh, Hélène, je vois.
2: Je viens d'avoir un texto du père Fourat qui me dit, faites bien attention,
0: je vois des
2: ça
0: clés.
2: Va péter.
0: Je vois des clés de camping.
2: Allez.
0: Oh, je vois un bateau.
2: Agnès, 1. Hélène, 3. Et là, tout de suite, on va chanter avec Florent Pagny, la dernière chanson du monde. Vous écoutez ici. On vous aime. À tout de suite.

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3: ICI, nous sommes avec Agnès qui a un point, Hélène qui a trois points. Alors, Agnès.
4: Oui.
3: Ah là là là là.
1: Qu'est-ce qu'il y a ?
3: Mais rien, je dis qu'Agnès n'a qu'un point, donc elle peut se rattraper. Alors, il paraît qu'une fois, on n'a pas raconté cette anecdote. Dis donc, il paraît que tu as un talent inutile, tu sais jongler avec des balles.
4: Ah, j'aime bien jongler, mais chez moi, pour m'amuser, attention. Hein.
3: Eh, mais c'est pas un talent inutile, hein, c'est un bon talent. Tu jongles avec combien de balles ?
4: Trois.
3: Bah, c'est beaucoup. Moi, je sais que c'est beaucoup. C'est très dur, moi, je trouve, de jongler. Voilà.
4: Non, c'est pas dur et ça détend beaucoup. Il suffit de s'entraîner.
3: Ah oui, c'est ça, toujours pareil, il faut faire les choses, quoi. Alors, il paraît qu'une fois, t'as failli quand même te retrouver avec une armoire sur ta tête.
4: Oh !
3: Ah bah oui,
4: vraiment, c'est un sketch à écrire parce que les pompiers se sont pas déplacés, les policiers se sont déplacés. Et puis, il y a de quoi écrire. C'était surréaliste parce que le chef des policiers qui avait soulevé l'armoire s'est enroulé dans mon store du côté de la chambre. Il pouvait plus se dérouler. Enfin, les ont regardé effaré. Enfin, c'était très drôle.
3: Oui, parce qu'elle a voulu, ranger ses valises.
4: J'ai dit, vous êtes déroulé de quel côté ? Vous êtes enroulé, il me dit à droite. Si vous n'avez qu'à vous dérouler du côté gauche. Il s'est déroulé. Ce qui est incroyable, quand même. Puis à la fin, il a appelé avec son appareil, là, il dit, ben, ça y est, ça s'est bien déroulé, on a redressé l'armoire.
3: Mmh. Et voilà,
4: c'est dément.
3: Elle s'est pris quand même l'armoire comme ça, qui était coincée. Elle était coincée sous l'armoire entre le lit. Enfin, c'était.
1: Mais faut pas jongler avec les armoires, on l'a toujours dit.
3: Oui, hein. Bah, écoutez, voilà. Elle a jonglé avec les armoires. Alors, écoute bien, c'est ta dernière question. C'est la question à 5 points. Il faut que tu la remportes. Tiens, je te mets une petite tambour.
1: Oula.
4: Oui.
3: Ah oui, Mission Impossible à la flûte, c'est magnifique. Ah bah ça, on adore. On adore. Alors écoute bien. Quel mot d'argot désigne à la fois une fausse note et un journal ? Quel mot d'argot désigne à la fois une fausse note et un journal ? Top chrono, 10 secondes.
4: Fausse note et un journal, non, c'est foutu.
3: Et c'est un canard. Un canard.
4: Oh, quel bêta je suis aujourd'hui.
3: Oh, mais non, faut pas dire ça. Bon, bah, écoute, on sait là déjà que, bon, c'est Hélène qui ira à peut-être Foura. On verra.
5: Vous savez, Agnès, c'est comme une clé qui tombe à l'eau. Depuis ma vigie, je la vois aller, là, voguer avec les méduses.
3: Oh, mon
5: pauvre Agnès. Au revoir, Agnès.
4: Au revoir.
3: Ah là là.
1: Oh Hélène.
4: Oui.
1: Ah t'as gagné, hein. Enfin t'as gagné.
3: Attends, on va essayer de voir si elle gagne, ouais, si elle trouve vraiment la dernière question.
1: Oui,
3: allez,
1: là. C'est déjà un bon accessit quand même sur la phase finale, puisque tu es en tête et que là, de toute façon, tu seras avec nous avant 13h. Mais voici cette question qui te permet d'asseoir toute ta suprématie.
3: Oui, mais on va d'abord écouter la musique.
1: Mais elle arrive, regardez.
3: C'est ma chanson préférée.
1: C'est votre chanson préférée ?
3: Ah, j'adore.
1: Ah, vous aimez la littérature française, vous, hein ?
3: Non, moi j'aime la chanson parce que c'est la chanson du film.
1: Ouais. Non, je dis ça, mais mes enfants, ils n'arrêtent pas de chanter ce truc-là à la maison.
3: Mais c'est surtout la musique du film.
1: Ben oui, le film, on peut même le citer, Valérie, puisque voici la question. À qui doit-on la comédie Un petit truc en plus? C'est donc la comédie dont on parle. Ben, à qui en est le réalisateur, entre autres, hein, voilà. Top chrono, 10 secondes. Petit truc en plus.
6: Peut-être.
1: Artus, mais bien sûr, oui. Je dis entre autres parce qu'il en est le réalisateur, le scénariste, l'acteur principal. Je crois qu'il y a eu plus de 10 millions de spectateurs en salle, hein, sur ce film. Gros carton. Bah, gros carton pour toi, Hélène, aussi. Bravo.
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3: C'est la finale. À ma gauche, Laura. Elle joue avec Ici Gascogne. Elle a 33 ans, elle habite Tartas. Et croyez-moi, elle va pas s'en laisser compter. C'est pas une tartasse. Elle a deux chiens, Ice et Oreo. Elle fait de la Zumba. Et croyez-moi, la Zumba, ça mène à tout, surtout à Foura. à ma droite,
1: Hélène, qui, on ne sait pourquoi, a joué avec Valérie D'Amido mardi, mais qui a choisi aujourd'hui vendredi de jouer avec la team des winners. Elle habite à Pau. Oui, elle est mariée à Jérôme. Elle n'aime pas du tout les activités à sensations, mais surtout, elle a un porte-bonheur, un collier qu'elle porte toujours depuis ses 30 ans qu'il n'a jamais quitté et qui va vous prouver dans un instant qu'elle va gagner. Oui.
3: Ah là là là là, Laura, Hélène, mes candidates de la semaine. Mon Dieu, comme je suis fière de vous.
1: Hélène est avec moi aujourd'hui.
3: Oui, mais enfin bon, allez, qui l'a amenée en finale, c'est hein, voilà. Alors, mes petites chéries, bon bah là, laquelle des deux va partir à Foura? Laquelle des deux va gagner la cafetière? Eh bien, nous allons l'apprendre immédiatement, car nous allons jouer au bingo. Alors, pour encourager ma petite chérie, je vais te faire écouter un petit coup de calot.

0: On adore, moi j'adore Calogero. Hein. Tu l'as déjà vu en concert?
1: Oui, plusieurs fois.
0: Oh là là.
1: Avec ma maman.
0: Oh là là.
1: Elle j'adore, est fan, donc.
0: J'adore. Bon, allez, on va tout de suite faire ce bingo. Et le bingo, il est simple. À mon top chrono, tu vas avoir 10 secondes pour me donner un maximum de mots étrangers, c'est-à-dire anglais, russe, espagnol, que sais-je. Un maximum de mots étrangers qu'on utilise au quotidien dans la langue française. Un maximum de mots étrangers qu'on utilise dans la langue française. Top chrono, 10 secondes.
1: Bruschetta, to-do list, checklist, check-up.
0: Alors, il y en a, tu m'en as donné 4, il y avait plus simple, il y avait babysitter, bazooka, bunker, boss, bowling, boycott, brunch, casting, interview, hobby, patchwork, hold-up, kidnapping, razzia. Donc tu m'en as donné 4, c'est déjà pas mal.
2: Hélène, ici Béarn Bigorre.
0: Je m'appelle Hélène.
2: Hélène, Valérie t'a amené en finale, mais elle ne t'a pas amené jusqu'à Fourard. Et c'est moi qui vais t'emmener jusqu'au camping de Cadoré.
0: Merci.
1: Oui.
2: On a envie d'y croire. Bah, on a plus qu'envie, on va y aller.
0: Je joue de la musique. Je fais de la musique.
2: Hélène, dis-moi que tu veux partir. Allez.
1: Je veux partir.
2: Oui, voilà. Allez, on y croit. Hélène, pour t'encourager, un petit clou-clou. C'est la fleur de lys qui est à l'honneur aujourd'hui, 8 mai, c'est les Magnolias de Claude François pour t'encourager. Voici ton bingo. Tout se joue maintenant, les compteurs étant à zéro. Elle a marqué 4 points. Tu as compris qu'il faut marquer 5 points pour l'emporter. Ok, Hélène.
0: Ah, ok.
2: Hélène, je te demande en 10 secondes un maximum de mots français, de la langue française, qu'on a pour habitude d'utiliser ou qu'on entend à l'étranger. C'est donc le défi inverse. Maximum de mots français utilisés à l'étranger. Top chrono, 10 secondes.
1: Bonjour, voilà, merci. Boutique, façade, cuisine, croissant, champagne, omelette, bon appétit,
2: ben
1: la
2: oui.
1: Vie.
0: Ouais, c'est bon.
2: Oui,
0: bon appétit,
2: oui,
0: t'as
2: oui.
0: Gagné. Oui, as gagné. Oui,
2: envoyez-moi la musique, c'est gagné.
0: Mais tu te calmes.
2: Oui.
0: Ah là là là là. Alors. Bravo. Il y avait baguette, il y avait crème brûlée, il y avait café croissant, ah ouais, tu l'as dit.
2: Elle en a assez.
0: Il y avait flambé, sauté. Enfin
2: ouais,
0: bon, qu'est-ce que vous voulez que je vous dise.
2: Ouais.
0: Alors, ma petite chérie, tu as gagné le séjour pour 4 personnes à Foura. Tu vas, voilà, c'est quand même bien pour 4 personnes. Tu vas dormir 2 nuits au camping le Cadoré. Tu vas surtout aller voir Fort Boyard avec la compagnie Interil.
2: Je vais t'accueillir.
0: Voilà. Tu vas dîner au restaurant le 31 à Foura.
2: Yeah,
0: je rappelle à tout le monde qu'en ce moment, il y a un appel aux dons qui est lancé sur fondation-patrimoine.org pour préserver Fort Boyard qui est en train de se fragiliser à cause du temps et de la mer. Donc ça, c'est une cagnotte importante. Mmh. Et fondation-patrimoine.org pour sauver Fort Boyard. Donc ça... C'est le premier cadeau. Le deuxième cadeau, je te laisse le dire parce que t'adores.
2: Je vais le dire, mais est-ce que Hélène est contente?
0: Hélène, elle est contente.
1: Oui, mais je suis super ravie d'avoir gagné avec Eric.
2: Ah, ben ça.
0: Et voilà.
2: Ça fait plaisir. Bon, effectivement, Laura, son souci, il y a toujours des beaux cadeaux. C'est la machine Nespresso Manongo avec ses 32 dosettes et ses 6 verres en verre. C'est une très belle machine à café et on te l'envoie très vite à la maison.
0: On vous embrasse, les filles, on vous remercie. Nous, la semaine prochaine, on n'est pas là. Nous sommes en les meilleurs moment de l'émission.
2: C'est vrai.
0: Voilà, on se retrouve le 18 mai. Merci à Céline à la réal, à notre Lady Di, à nous à la technique, Maître Coupez au savoir, Laura au standard. Éric Bastien, bonnes vacances.
2: Oh oui.
0: Allez, Père Foura, on t'embrasse, j'embrasse très fort toute l'équipe de Fort Boyard que j'aime infiniment.
2: Et les équipes d'ici La Rochelle,
0: bien évidemment. De toute façon, je viens vous voir bientôt parce que j'arrive à l'île de Ré, les gars. Allez.
2: Là,
0: bah, je vais à La Rochelle chez mes potes et ensuite à l'île de Ré.
2: Partez tous.
0: Allez, rendez-vous le 18 mai et la semaine prochaine pour les meilleurs moments de l'émission. Allez, bon week-end à tous, j'ai envie de vous dire, amusez-vous bien, kiffez bien, puis on se retrouve quand, Eric ?
2: On se retrouve lundi avec grand plaisir entre 12h et 13h pour au taquet.
0: Allez, yallah !

0: Toujours un plaisir d'écouter Desiree, c'était Life, bon réveil.
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0: Et toujours un plaisir de démarrer la journée avec vous. Bonjour, on espère que la nuit a été bonne. L'équipe d'Alefto est au rendez-vous. Saveria, Mélodie, Fabien, Christophe et Valentine Letès. Bonjour Valentine.
3: Bonjour Johan, bonjour à tous.
0: Et ce matin, on parle de la sélection des Bleus pour la Coupe du Monde de foot.
3: Didier Deschamps a dévoilé sa liste des 26 joueurs sélectionnés et il y a des surprises. C'est l'info du jour dans une demi-heure.
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0: Vendredi 15 mai, excellent réveil. Bienvenue, il est 5h. À la une des ados victimes d'une fusillade à Nantes.
3: L'un d'eux, âgé de 15 ans, a été tué dans le hall d'un immeuble. Un autre de 13 ans se trouve entre la vie et la mort. Et un troisième garçon de 14 ans est blessé. Un règlement de compte, selon le procureur, dans le quartier de Port-Boyer, gangréné par le trafic de drogue. C'est un choc pour tous ceux qui y vivent, comme cette habitante de l'immeuble qui connaît ces garçons depuis leur enfance.
4: Ils sont dans notre immeuble, en fait. On les voit passer, on se dit bonjour. On a vu grandir les enfants. Moi, ça fait assez longtemps quand même que je suis ici. Et on les a vus petits et on les voit grandir. Et on a vécu ça avec eux. On les a entendus, on a ce déchirement, cet atroce déchirement de pas pouvoir aller voir leurs enfants, de pas savoir qui a fait ça, de pas comprendre comment c'est possible, en fait. C'était une journée banale, une journée comme une autre. Et vous rentrez à la maison et votre fils est mort. Et ça, on a beau savoir que la vie, ça peut s'arrêter à tout moment. Ça, c'est quand même pas normal.
3: Le ministre de l'Intérieur est attendu sur place ce matin alors que la police recherche les auteurs. C'est chose faite à Nice. 4 suspects sont en garde à vue, dont le tireur présumé, déposé en voiture lundi en plein après-midi dans le quartier des Moulins, avant de tirer en rafale sur un groupe devant un quinfé et un magasin de bonbons. 2 morts, 2 pères de famille et 6 blessés.
0: 2 nouvelles plaintes déposées contre le chanteur Patrick Bruel.
3: La première pour agression sexuelle, la seconde pour tentative de viol. Ce ne sont pas les premières plaintes déposées par ces femmes, mais les premières ont été classées sans suite il y a plusieurs années pour cause de preuves insuffisantes. Au vu des nouveaux témoignages contre l'artiste, le combat reprend, déclare leur avocate.
0: 5h02 sur votre radio ici, la fin aujourd'hui des négociations pour le rachat de SFR.
3: L'opérateur est en cours de rachat par ses concurrents. Bouygues, Orange et Free se disputent depuis des mois les parts des 20 millions d'abonnés de l'opérateur au carré rouge. Et pendant ce temps, les salariés du groupe n'ont aucune information sur leur avenir quand les boutiques Margot Croison sont de plus en plus désertes.
5: Dans la boutique à l'entrée du centre commercial, les journées sont longues pour Nicolas. Selon le conseiller commercial, il n'y a pas de doute. Les négociations sur la vente de SFR ont fait fuir les clients.
6: Forcément, avec l'actualité, on a beaucoup moins de passages en boutique.
5: Sauf que moins de clients qui s'abonnent veut dire moins de primes pour Nicolas et ses collègues.
6: On a un salaire fixe et après on est payé sur du variable. On le voit sur le salaire et ça peut se compter en centaines d'euros facilement.
5: Ouais. Ce qui pèse aussi, c'est le flou. À ce stade, les 2000 salariés de SFR partout en France n'ont aucune information sur leur avenir après le rachat.
6: Avant la boule au ventre, quand on arrive au travail, je ne sais pas comment ça va se passer. En fait, on n'a aucune communication.
5: Nicolas, lui, a même mis en pause sa vie personnelle.
6: J'ai le projet d'acheter une maison. Pour l'instant, je suis CDIsé, mais j'attends de savoir ce que je vais devenir d'ici 1 ou 2 ans avant de m'engager dans un projet personnel. Ouais.
5: Et il n'est pas seul dans ce cas. Cathy est la responsable de la boutique et déléguée syndicale pour la CFDT. Elle échange avec beaucoup de salariés partout en France.
7: On ne peut pas se projeter. On ne sait pas ce qu'on va devenir. On a quand même beaucoup de clients qui nous posent des questions. On a aussi des clients qui sont insatisfaits. Ça peut très vite partir en vrille. Comment le gérer? Comment le rassurer quand nous, déjà, on est stressés?
5: Selon une enquête réalisée auprès des salariés début janvier, près d'un quart des répondants présentent un risque élevé de burn-out.
3: Margot Croison à Vendin-le-Vieil, près de Lens. Des habitués, quelques surprises. C'est en résumé la sélection de Didier Deschamps pour la Coupe du Monde de foot 2026. 26 joueurs s'envoleront pour l'Amérique, dont Robin Rissert, Maxence Lacroix et Jean-Philippe Mateta resteront donc sur la touche Lucas Chevalier et Edouard Eduardo Camavinga, c'est l'info du jour dans une demi-heure.
0: C'est l'un des ponts de l'ascension les plus froids depuis plus d'une décennie selon Météo France.
3: Avec des températures de 5 à 8 degrés sous les normales de saison, le soleil aussi a décidé de faire le pont. Sur les plages de Saint-Valery-en-Caux en Normandie, Emmanuel Grabet, pas de maillot de bain sur le bord de mer.
2: Avec sa doudoune, son écharpe et son bonnet, on voit à peine le visage de Nada, emmitouflé pour pouvoir profiter quand même de la plage avec son compagnon Antoine.
8: Je suis un petit peu frileuse, mais jusqu'ici, le temps était clément, on va pas se plaindre.
2: Vous trouvez ça clément?
8: Pas de pluie, plutôt.
9: Un peu frais, mais bon, c'est comme ça.
8: C'est revigorant.
2: Quelques degrés de plus, ce serait quand même pas du luxe, surtout quand on est en camping-car.
10: Ce matin, je crois qu'au lever, il faisait 10-12 à peu près dans le camping-car. On est bien sous la couette. Hein.
2: Bernard et Marie-Noël, pourtant bretons, un peu déçus de la météo.
10: Il y a 8 jours, il faisait très beau et ils annoncent beau la semaine prochaine. Donc, on est un peu déçus.
11: On n'a pas choisi la bonne semaine.
10: Donc, il faut faire avec. Hein.
2: Mais l'important pour Lisiane, c'est de rester globalement au sec.
12: On a le soleil, on profite, pas de pluie pour le moment. Bien couvert, ça fait du bien, mon bol d'air.
2: Et puis il y a ceux comme François, habitués de la côte normande, à qui cette météo ne fait ni chaud ni froid.
13: Pour moi, c'est normal. Hein. Enfin, c'est le climat de la Manche, quoi. Il y a du vent, c'est un peu humide. Bon, bah, c'est normal. Donc, pas déçu. Pas du tout, non.
3: Mauvaise nouvelle, la météo ne s'améliore pas.
0: Ouais, je suis désolé, hein. Du sud-ouest au Jura et des Alpes du Nord jusqu'à l'Alsace, le temps est couvert, passagèrement pluvieux en matinée, de façon plus marquée sur les reliefs où il neige à partir de 1000 mètres d'altitude. Cet après-midi, le ciel devient plus variable, les averses prennent le relais. À noter la possibilité d'orages localisés en basse-vallée du Rhône. Languedoc est dans le Pays Basque et également là aussi il y a des orages attendus. Plus au nord, le ciel est variable ce matin, plus nuageux vers les côtes de la Manche avec l'arrivée de nouvelles pluies. Précipitations qui glissent des Pays de la Loire jusqu'aux Ardennes. Le pourtour méditerranéen reste épargné par les précipitations ce matin. À noter aussi du vent, Tramontane et Mistral en basse vallée du Rhône qui souffle jusqu'à 70 km/h. Les températures à Lille et Orléans 3 degrés. À Paris, Rennes, Caen et Guéret 4. Nous avons en ce moment à Nantes et Belfort 5. 7 à Strasbourg et Chambéry. À Toulouse et Bordeaux 8. 11 à Montpellier, 12 à Marseille. Pour les maximales, encore fraîches pour la saison. 12 à 16 en général sur le pays. Elles vont atteindre ces températures péniblement les 20 degrés près de la Méditerranée. À noter, parce que je vais quand même vous donner une bonne nouvelle,
3: s'il vous plaît,
0: patienter une semaine pour avoir le retour de températures plus clémentes, même de températures quasi estivales. On aura jusqu'à 25 degrés pour le week-end prochain. Voilà, patientez.
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0: 5h06, très bon réveil, on pense à vous les travailleurs du petit matin, pour certains c'est le retour au boulot après ce jeudi de l'Ascension. Pour vous motiver, dites-vous que c'est ce soir que le week-end débute, ben oui, ça passe toujours mieux. Info, musique, bonne humeur, en tout cas c'est au menu de votre petit déjeuner, histoire de donner le la à votre journée. Voici Gérard Blanc, une autre histoire.

0: Une autre histoire, Gérard Blanc à 5h11, beau réveil.
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0: Bon, on en parlait dans le journal, Valentine, hier. Didier Deschamps a révélé sa liste de joueurs pour le Mondial 2026 ce matin. Nous, on vous dévoile la liste des artistes qui vont eux aussi faire le show. Et on commence avec le son qui va vous trotter dans la tête tout l'été. On l'a découvert vraiment hier. C'est l'hymne officiel Die Die qui est sorti hier donc. Die Die, here you go. Vous avez déjà la chorégraphie, c'est formidable, Valentine. Vous l'avez entendu, c'est Shakira donc qui interprète ce titre et qui s'associe au rappeur nigérian Burna Boy pour ce titre qui promet déjà de faire trembler les stades. Côté festivités, préparez-vous à 3 cérémonies d'ouverture explosive au Mexique, aux États-Unis et au Canada. On attend notamment Katy Perry, il y aura Michael Bublé et même notre français VG Dream, vous savez.
3: Ramener la coupe à la maison.
0: Exactement, ça rappelle aussi des souvenirs. Et enfin, pour le bouquet final, le 19 juillet, la FIFA fera un coup historique avec un halftime show comme au Super Bowl à l'américaine. En fait, pour la finale, ce sera une mi-temps sous la direction artistique de Chris Martin, le chanteur et leader de Coldplay. Ce sont Madonna, Shakira qu'on vient d'entendre et les superstars BTS qui enflammeront la mi-temps pour un spectacle planétaire.
3: Ça promet.
0: Et caritatif aussi, ça promet. Ça, c'est clair. 5h12, retour en France. Dans l'actualité ce vendredi, Valentine, un grand bouleversement pour la filière du CBD.
3: Oui, la vente de produits alimentaires à base de cannabidiol est interdite à partir d'aujourd'hui, mais pas le CBD à fumer. On vous explique pourquoi dans 5 minutes.
0: Pour la musique du réveil, je dois rêver notamment Vanessa Paradis. Épines du cœur, on l'écoute avant 5h30, mais avant par ici les économies.
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0: Bonjour Valère Correard.
5: Bonjour Johan.
0: Chaque jour avec vous, un bon plan pour notre pouvoir d'achat. Aujourd'hui, vous vouliez faire le point sur la nouvelle version du leasing social.
5: Qui sera en place d'ici le mois de juillet. Pour rappel, le leasing social permet de louer une voiture électrique à un prix très attractif à la fin des 3 ans. Soit vous la gardez, vous payez la différence restante entre sa valeur et ce qui a déjà été réglé en loyer, soit vous la rendez. Mmh. Les prix proposés tiennent compte d'une subvention de l'État. Ils sont vraiment hyper intéressants. Sur la dernière version du leasing social, on avait des loyers à une centaine d'euros par mois pour une Fiat Panda ou une Citroën C3. Alors, au-delà de donner un accès à une voiture neuve à des personnes aux revenus modestes, ce qui est top dans ce dispositif, c'est qu'on est sur de l'électrique qui coûte beaucoup moins cher ensuite au quotidien, surtout quand on a une recharge à la maison.
0: Et on en sait un peu plus sur les conditions du leasing social en 2026.
5: Alors, le gouvernement a évoqué 50 000 véhicules dans un premier temps pour des Français qui gagnent autour de 2 200 euros par mois et un loyer entre 100 et 200 euros selon les modèles. C'est à partir de juillet que vous pourrez vous rendre directement chez le concessionnaire pour en savoir plus. Et si les tarifs étaient déjà intéressants sur le précédent millésime, il faut s'attendre à de bonnes surprises parce que l'aide de l'État a été sensiblement augmentée, ce qui va avoir un impact sur le prix. Donc, restez vigilants sur ce sujet si ça vous intéresse. Et bien sûr, je reste en veille moi-même pour vous dès que les choses se précisent. Alors, qu'est-ce que vous en pensez, vous, de ce leasing social? Votre avis nous intéresse. Et mon mail, c'est toujours par ici, leséconomies@radiofrance.com.
0: Merci Valère Coréard, et rendez-vous demain 13h05 pour votre mag et dès maintenant sur ici.fr, page par ici les économies, pour retrouver les liens et les bons plans de la semaine.
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0: 5h15, à partir d'aujourd'hui, vous ne trouverez plus à la vente des produits alimentaires au CBD.
3: Des huiles, des bonbons, tisanes et autres gâteaux à base de cannabidiol, l'un des actifs du cannabis sans effet psychotrope. Mais certains de ces produits contiennent des substances interdites et les 130 poisons relèvent plusieurs centaines de cas d'intoxication chaque année. La Direction Générale de l'Alimentaire a donc décidé d'interdire leur vente aux grandes dames de la filière, Tom Froidefond et des consommateurs.
6: Ça fait un an Coror, 53 ans, consomme régulièrement des gummies, ces sortes de pâtes de fruits au CBD. C'est le seul moyen qu'elle a trouvé pour arrêter de fumer des joints.
7: C'est soft, c'est doux, ça monte tout en douceur. Ouais, ça me plaît.
6: Mais son vendeur lui a annoncé qu'il ne peut plus lui en vendre.
7: Il m'a proposé une offre pour faire un gros stock et après j'ai essayé de me sevrer.
6: Elle refuse de contourner la loi pour en acheter sur Internet.
7: Là, j'ai confiance en lui, je connais ses produits, je ne vais pas acheter n'importe qui, n'importe quoi, je ne sais pas ce qu'il y aura dedans, j'ai pas confiance.
6: Aurore repart avec 150 euros de gummies, de quoi tenir quelques semaines. C'est Nicolas qui tient cette boutique de CBD depuis 5 ans.
8: Voilà, c'est fini.
6: Il a vidé tous ses rayons de produits alimentaires.
8: C'est 25% du chiffre d'affaires qui s'efface en une journée, entre 50 et 60 000 euros sur l'année. Mais j'ai pas de réserve d'avance. Hein.
6: Les autorités européennes craignent qu'ingérer du CBD puisse avoir des effets sur la santé. Ils l'interdisent par précaution, mais Nicolas n'est pas convaincu.
8: Ça fait depuis le 2021 qu'on vend ces produits. Hein. Donc on sait ce que ça fait sur les gens. Hein. Ce qui est dommage, c'est que les gens qui ne fumaient pas, bah maintenant ils n'ont plus d'alternative. Plus rien pour mes clients qui ont mal aux genoux, il n'y aura plus rien pour mes clients qui veulent dormir, pour un cancer et que la morphine ne fait plus rien.
6: Il a peur que les clients se tournent vers la vente en ligne à l'étranger.
8: Il n'y a pas de contrôle. C'est livré par la poste directement dans votre boîte aux lettres. C'est illégal. Ils contrôlent les TMU et les Shine, mais ils ne contrôlent pas ce qui vient par là-bas, donc vous êtes tranquille.
6: François Biens est producteur de cannabis dans Lyon. Le CBD alimentaire, c'est plus d'un quart de sa production et c'est bientôt le moment de planter la prochaine récolte. Mais maintenant, il hésite.
9: Nous, on a une saison à préparer et donc là, il y a énormément de producteurs qui sont dans la détresse économique. Qu'est-ce qu'on doit faire pour le début de saison? On a environ 1000 à 1500 petits producteurs en France. Il faut absolument préserver ces producteurs. C'est que des tracasseries, c'est que des embêtements, alors que concrètement, ça sauve des fermes. Voilà, moi, c'est grâce aux chambres actives que ma ferme est encore debout actuellement.
6: François Bienne s'assure que si le CBD alimentaire n'est pas réautorisé, sa production ne tiendra pas plus de 2 ans.
3: Plus de 2000 magasins spécialisés en France proposent ce type de produit. Si le CBD est interdit dans les produits qui se mangent, la vente de cannabidiol à fumer ou à vapoter reste autorisée.
0: Ah, c'est tiens, on va changer de sujet littéralement à 5h18. C'est un jeu d'aventure qui cartonne sur M6 Pékin Express. On se pose une question ce matin. Pourquoi techniquement ce programme résiste à la modernité, à la concurrence aussi des autres chaînes? Son animateur Stéphane Rothenberg vous répond dans les coulisses télé. Mais avant, place à Bonnet avec Daddy Cool. Bon réveil, c'est vendredi et forcément on a le sourire. 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

0: Bonem, Dali Cool à 5h21. Bon début de journée avec votre radio ici. On s'intéresse à l'éphéméride de ce 15 mai. On souhaite une bonne fête aux Denise et un bon anniversaire au Ballon d'Or Ousmane Dembélé, 29 ans. Alex Tennisman Andy Murray, 39 ans. 54 ans, tiens, pour David Charvet. Et puis 73 ans pour Michael Field. Tiens, tant qu'on est dans la musique, parlons de Brian Eno, 78 ans aujourd'hui. Brian Eno, musicien, arrangeur, producteur britannique, a façonné le son d'innombrables albums majeurs de Roxy Music, des débuts à la trilogie berlinoise de David Bowie, jusqu'au disque de U2. Ce titre que vous entendez, With or Without You, c'est Brian Eno qui l'a produit. Voilà, un sacré bonhomme, en tout cas, Brian Eno, qui a réussi à nous créer des pépites en musique.
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0: On retrouve Patrice Gascoigne pour l'actualité du petit écran. Et aujourd'hui, Patrice, vous avez envie de nous emmener en Thaïlande, mais en mode aventurier, puisque place ce soir à Pékin Express sur M6.
2: C'est déjà la demi-finale de la saison 22 de Pékin Express, intitulée Au Royaume des Dragons, saison qui a rajouté une petite règle pour bien compliquer la vie des candidats.
3: Vos chauffeurs n'auront pas le droit d'utiliser de GPS.
4: Il va falloir qu'on se débrouille avec cette carte.
5: Cette année, vous le savez, c'est les deux derniers qui vont en duel final.
4: La journée va être très longue.
2: La journée va être très longue, raison de plus pour vous installer confortablement dans votre canapé pour déguster ce soir Pékin Express, d'autant que l'on approche du but de la finale. J'ai voulu en savoir plus sur les coulisses de ce tournage de cette saison 22, qui s'est déroulé sur trois pays, qui s'est retrouvé au milieu de violentes manifestations lors du passage au Népal, mettant potentiellement en danger les candidats et l'équipe de production. C'est ça, Pékin Express, des conditions difficiles pour ceux qui courent, qui participent, mais aussi pour ceux qui produisent le programme de M6. D'ailleurs, si beaucoup d'émissions adoptent des caméras plus petites, plus légères, plus modernes pour tourner, eh bien Pékin Express fait de la résistance, comme nous le raconte Stéphane Rothenberg.
6: Alors c'est vrai que, assez bizarrement, Pékin Express reste avec vraiment la technique, avec des grosses caméras, on les voit parfois à l'image, hein, les grosses caméras XD-CAM, alors qu'on sait que ça s'est beaucoup miniaturisé. On le reste pour plein de raisons. Les caméramans considèrent que c'est beaucoup plus adapté de travailler avec ces grosses caméras, même s'ils galèrent dans les voitures. Ils considèrent que même vis-à-vis des autorités quand ils se font arrêter, etc., etc., ou parce qu'on a quand même beaucoup de police qui nous regardent, hein, parce qu'on est quand même, quand on part comme dans les pays, ils sont pas toujours faciles. Si jamais tu commences à tourner avec des mini-caméras, les gens peuvent éventuellement pas trop te prendre au sérieux. Ces grosses caméras, ça légitime un peu. Alors que techniquement, aujourd'hui, on pourrait faire sans doute Pékin avec un matériel beaucoup plus léger. On a déjà ça. C'est plein de galères pour nous. C'est des caméras qui sont des caméras extrêmement solides. C'est ça aussi l'avantage. Ce sont des 4x4 de la télé. Elles sont de moins en moins utilisées dans les autres programmes. On fait des choses beaucoup plus légères, mais qui sont des caméras beaucoup plus fragiles, pas adaptées. Et donc, finalement, ces caméras-là, elles ont plus de 10 ans. Elles sont des caméras numériques qui ont 10 ans. Et c'est très surprenant, mais elles sont tellement fiables, tellement solides. L'optique est magique. Bon, que même si c'est une galère en voiture, finalement, techniquement, nous, on n'est pas tellement à la pointe de ce côté-là, mais pour des raisons, parce que c'est super fiable.
2: Grâce à Stéphane Rothenberg, vous en savez plus sur les vieilles mais solides caméras de Pékin Express qui se poursuit ce soir sur M6. Quant à moi, vieux mais solide, je vous retrouve demain pour de nouvelles coulisses télé.
0: Merci Patrice Gascoigne, 5h25. Un coup d'œil dans le rétro ce matin. Derrière chaque grande révolution industrielle, chaque grand changement, se sont toujours fait entendre des craintes. Ça a été le cas avec la machine à coudre. Oh oui, la machine à coudre, pourquoi? Eh bien Stéphane Bern vous répond, mais avant on laisse l'épine, l'épingle de couture pour les épines du cœur de Vanessa Paradis.

0: Les épines du cœur, un titre qui nous ravit, c'est le dernier Vanessa Paradis. 5h28, un peu d'histoire avant l'actu. Stéphane Bern ce matin, on voyage au temps où la création d'une machine déclenche une immense peur.
1: Un tailleur invente la première machine à coudre vraiment efficace. Les ouvriers se révoltent contre cette machine qui peut leur voler leur travail. La couture avance, mais le tissu social se déchire. Paris, rue de Sèvres, dans les années 1830, dans un petit atelier, un tailleur lyonnais nommé Barthélemy Thibonnier met au point une machine étonnante et innovante. Une aiguille, un fil, un mécanisme à pédale. Et voilà qu'un vêtement se coud presque tout seul. Presque de l'intelligence artificielle, mais version mécanique. Pour l'époque, c'est une petite révolution. Jusqu'ici, tout se fait à la main, point après point. Des heures de travail et des dizaines d'ampoules au doigt pour une simple veste. L'armée française comprend immédiatement l'intérêt. Thibonnier obtient un contrat pour fabriquer des uniformes. Il installe un atelier avec plusieurs dizaines de machines. Mais dans les rues de Paris, la nouvelle circule vite. Les tailleurs s'inquiètent. Si une machine peut coudre plus vite qu'un homme, que vont devenir les ouvriers? Surtout qu'une machine ne connaît ni les pauses clopes, ni les pauses café, ni les grèves. Un soir de 1831, plusieurs centaines d'ouvriers envahissent l'atelier. Les machines sont brisées à coups de marteau, les tables renversées, l'atelier entièrement saccagé. Les machines ont appris à coudre, mais pas encore à se défendre. Thibonnier échappe de peu au lynchage, il fuit. Il passera le reste de sa vie à tenter de relancer sa machine. Mais d'autres industriels feront fortune à sa place. Comme quoi, l'histoire de l'innovation tient parfois qu'à un fil. Deux siècles plus tard, la machine à coudre ne fait plus peur. Mais face aux nouvelles technologies, la même question revient toujours. Jusqu'où les machines vont-elles remplacer les humains? Hier, la pédale, aujourd'hui, l'algorithme.
0: Merci Stéphane Bern. On parlait de machines, de nouvelles technologies. On vous offre, nous, ce matin, l'objet collector ici, la radio de dernière génération, 0810 055 056. Nous sommes le vendredi 15 mai. Dans l'info du jour, on revient sur la liste des 26 joueurs de l'équipe de France de football, dévoilée hier par Didier Deschamps en vue du Mondial 2026. Avec quelques surprises, rendez-vous dans moins de 2 minutes, mais avant 5h30, toute l'actualité en France et dans le monde, c'est le 90 secondes avec vous, Valentine Lottès.
2: Nantes, endeuillée par l'insupportable mort d'un adolescent. La réaction de la maire de la ville après une fusillade à l'intérieur d'un immeuble hier soir. Un garçon de 15 ans a été tué. Un autre de 13 ans se trouve entre la ville et la mort. Et un troisième âgé de 14 ans est blessé. La vidéo a tourné partout. Un ancien professeur de sport est placé en détention provisoire en Haute-Saône. Piégé sur Internet par un chasseur de pédocriminels, l'internaute a changé son apparence en jeune fille grâce à l'intelligence artificielle. Il n'y a pas eu de nouveau betterame, affirme le ministre de l'Éducation, après 1500 contrôles dans des établissements scolaires privés. En revanche, 6 signalements ont été faits au procureur, une partie pour des faits de maltraitance d'élèves. Tisane, huile et bonbons au CBD sont interdits à la vente à partir d'aujourd'hui. Les produits alimentaires au cannabidiol, l'un des actifs du cannabis, ils contiennent parfois des substances interdites. Après plusieurs centaines de cas d'intoxication, la Direction Générale de l'Alimentaire a donc décidé d'interdire leur vente. L'avenir des orques de Marineland, au cœur d'une première rencontre ce matin entre le ministre de la Transition écologique et la direction du parc. Le gouvernement souhaite le transfert des cétacés dans un autre delphinarium en Espagne, contre l'avis des organisations de défense des animaux. Un show à l'américaine à la mi-temps de la finale de la Coupe du Monde de foot 2026. C'est une première. Le 19 juillet, près de New York, le boys band sud-coréen BTS et les mégastars Madonna et Shakira chanteront au milieu du stade.
0: Et l'info du jour, c'est justement la liste des Bleus sélectionnés pour jouer la Coupe du Monde de foot cet été.
2: Didier Deschamps l'a dévoilé hier soir sur TF1. Ils seront donc 26 à partir en quête d'une troisième étoile sur le continent américain. Bonjour Nicolas Perronnet.
3: Bonjour à tous.
2: Pas de bouleversement dans la sélection, les habitués seront là. Mais le sélectionneur nous a tout de même réservé quelques surprises.
3: Oui, et la principale surprise est arrivée vite dans la liste, puisqu'elle concerne les gardiens.
4: Robin Risser.
3: Robin Risser, révélation de la saison dans les buts du Racing Club de Lens, préféré donc au poste de gardien numéro 3 à Lucas Chevalier, qui ne joue plus avec le Paris Saint-Germain.
4: Et il ne joue plus depuis plusieurs mois. Je lui avais tendu la main au mois de mars en espérant qu'il ait, mais malheureusement au moment où il aurait pu avoir du temps de jeu, il n'en a pas eu.
3: Et Robin Risser, 21 ans, sera donc le seul des 26 à n'avoir jamais porté le maillot bleu, même s'il y a deux autres petites surprises dans cette liste.
5: Maxence Lacroix.
3: Maxence Lacroix fera lui partie des 9 défenseurs, malgré 2 sélections seulement. Lui qui avait marqué les esprits lors de la tournée américaine des Bleus au printemps.
4: Maxence, de par ce qu'il a fait avec nous au mois de mars, permet à l'ensemble du groupe de l'équipe de France d'avoir encore un peu plus d'assurance.
3: Celui qui en fait les frais, c'est Eduardo Camavinga. Et puis, troisième surprise, lui aussi, mais c'est un hasard, joue à Crystal Palace.
5: Jean-Philippe Mateta.
3: Et lui aussi, Jean-Philippe Mateta compte peu de sélections, 3 seulement, mais il a marqué déjà à 2 reprises.
4: Très efficace avec nous, qui reste avec son club avec 20 buts, 5 passes décisives. On registre différent, ça nous donne aussi des options différentes qu'on peut avoir besoin à un moment ou à un autre.
3: Jean-Philippe Mateta préféré à Randal Kolo Muani au sein de la très impressionnante attaque des Bleus.
2: Une attaque emmenée par Kylian Mbappé, Ousmane Dembélé et Michael Olise, sans aucun doute, vous le disiez Nicolas, la plus impressionnante du monde.
0: Ça, c'est clair. Merci beaucoup Valentine. Retour de l'info tout à l'heure à 6h. En attendant la météo à 5h34 du sud-ouest au Jura et des Alpes du Nord jusqu'à l'Alsace. Le temps est couvert, passagèrement pluvieux en matinée, de façon plus marquée sur les reliefs où il neige à partir de 1000 mètres. Cet après-midi, le ciel devient plus variable avec des averses qui prennent le relais. À noter aussi la possibilité d'orages localisés en basse vallée du Rhône, dans le Languedoc et dans le Pays Basque. Plus au nord, le ciel est variable ce matin, plus nuageux vers les côtes de la Manche avec l'arrivée de nouvelles pluies. Précipitations qui glissent des Pays de la Loire jusqu'aux Ardennes dans le courant de la journée. Le pourtour méditerranéen reste épargné par les précipitations ce matin. Et puis côté vent, Tramontane et Mistral en basse vallée du Rhône soufflent jusqu'à 70 km. Côté Mercure, on a relevé à Lille et Orléans 3 degrés en ce moment.

Un très bon début de journée. Il y a ceux qui se lèvent tôt pour profiter de ce pont de l'Ascension. Et puis, il y a celles et ceux qui partent au travail. On est comme vous, au rendez-vous pour accompagner ce début de journée. On vous envoie en tout cas nos meilleures pensées ce matin. Et côté musique, on vous fait plaisir au réveil avec Bernard Lavillier, Jimmy Cliff, Mélodie, Tempo, Harmonie. Parfait pour bien démarrer la journée avec toute la grande famille ici qui est réunie.

0: Il y a Jimmy Cliff, bon réveil.
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0: C'est pas vrai, c'est le rendez-vous qui vous rend service en vous évitant les pièges et les arnaques.
3: Et ce matin, on s'intéresse à une arnaque autour d'Emilien, l'ancien champion de l'émission Les 12 coups de midi sur TF1. Explication de Audrazo dans 5 minutes.
0: Pour la musique du réveil, c'est avec Alex Warren. Voilà un joli titre qui vous attend. Ordinary arrive dans 5 minutes. Mais avant, on souhaite la bienvenue à Stéphane qui est à Urville. C'est dans le Calvados. Bonjour Stéphane.
3: Bonjour Stéphane.
4: Bonjour Johan, bonjour Valentine.
0: Soyez le bienvenu cher Stéphane. Vous êtes chauffeur-livreur, vous travaillez aujourd'hui?
4: Ah oui, oui.
0: Ah, vous êtes debout depuis quelle heure?
4: 3h30.
0: À 3h30, franchement, on vous tire notre chapeau ce matin. Stéphane, vous livrez quoi?
4: Ah, ça vous donnez l'eau à la bouche.
0: Ah.
4: Tout ce qui est boulangerie, pâtisserie, chocolaterie.
3: Oh, mais formidable. Vous livrez ça à qui?
4: Toutes les boulangeries.
3: Très bien.
0: Ouais, franchement.
3: Vous voulez pas faire un détour par le studio?
4: Vite fait alors.
0: Ah bah vite fait. Mais on vous prendra pas beaucoup de temps, rassurez-vous.
3: On prend juste les viennoiseries.
0: C'est ça, exactement. Mais ce qui est bien, Stéphane, c'est que alors vous livrez des viennoiseries parce que on peut prendre quelques kilos aussi avec les viennoiseries. Vous

0: Vous êtes un grand adepte de sport et notamment de course à pied.
1: Tout à fait.
0: Racontez-nous, vous êtes un marathonien ?
1: Marathonien, trailer.
0: Ah ouais ?
1: Tout quoi.
0: Franchement, vous assurez. Et alors, vous êtes en préparation du marathon de la liberté à Caen, c'est ça ?
1: Tout à fait, en tant que meneur d'allure.
0: Alors, qu'est-ce que c'est exactement meneur d'allure ? Faut nous expliquer.
2: C'est pas moi déjà.
1: Meneur d'allure, l'objectif, c'est d'emmener des personnes qui désirent faire le marathon et le terminer en 4h45. Donc, je suis un peu le coach, si vous voulez. Donc, je dois, à la ligne d'arrivée, je dois arriver pour
0: 4h45.
1: Ok. Et pour donc, que les gens soient satisfaits, quoi.
0: Ok. Et donc, les personnes vous suivent, sont avec vous et vous les encouragez pendant le marathon?
1: Voilà.
0: Ok. Voilà, franchement,
2: vous êtes un peu un chef d'orchestre, ouais, vous donnez le rythme.
1: C'est ça. Exactement.
0: Elle est belle cette image, c'est vrai. Notre chef d'orchestre Stéphane qui est avec nous ce matin. Et ben nous, on vous offre la radio Collector ici, dernière génération qui arrivera bientôt chez vous dans le Calvados. Stéphane, quand est prévu le marathon de la liberté à Caen ?
1: Deuxième week-end de juin.
0: Et ben on aura une grande pensée pour vous Stéphane. On vous souhaite une belle journée.
1: Et moi aussi. Merci.
0: À bientôt.
1: Bonne journée Yvan et Valentine. Merci encore.
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0: C'est pas vrai, le rendez-vous anti-arnaque. Au Drazo, les escrocs ont trouvé une nouvelle célébrité pour tenter de nous piéger. C'est Émilien, l'ancien champion de l'émission Les 12 coups de midi.
6: Oui, je suis tombée l'autre jour sur cette vidéo. On va l'écouter. Elle est à peu près partout en ce moment sur les réseaux sociaux.
7: Il y a 20 minutes, j'ai pris votre téléphone, je me suis inscrite et j'ai déposé 250 euros. Ouvrez l'application et voyez combien vous avez déjà gagné.
6: Ce visage qui s'affiche, vous le connaissez, c'est celui d'Émilien, quelqu'un qui nous est très familier, puisqu'il a crevé l'écran pendant quasiment 2 ans, recordman, le plus grand gagnant de l'histoire des jeux télévisés en France. Sauf que là, ce n'est pas le vrai Émilien qui nous parle. La vidéo est générée par intelligence artificielle. D'ailleurs, le jeune homme lui-même a averti il y a quelques jours, ne tombez pas, dit-il, dans ce piège grossier.
0: Mais Aude, quel est le piège ? C'est quoi cette histoire d'application ?
6: C'est une histoire d'argent, parce que si je clique sur la vidéo, j'atterris sur un site qui imite, mais alors quasi parfaitement, le site du journal Le Figaro. Logo, code couleur, tout y est. Mais là non plus, ce n'est pas Le Figaro. Je vous lis le titre. La Banque de France poursuit le jeune prodige Émilien pour ses déclarations en direct à la télévision. Et là, on me met les soi-disant déclarations. Émilien, paraît-il, a dégainé une application. Donnez-moi 250 euros, dit-il. J'en tirerai 12 à 15 millions, oui, en 3 à 4 semaines. Et bien sûr, tout en bas de l'article, on me met le lien vers l'application en question. Là, attention, vous dites, bon, c'est quand même un peu gros cette histoire. Ça ne l'est pas tant que ça. Je vous parlais l'autre jour de cet homme qui a perdu 350 000 euros piégé par une fausse interview d'un faux Jean Reno. Eh bien, c'est exactement la même chose. Émilien Jean Reno, c'est juste le point de départ et la suite est ultra convaincante avec des faux conseillers en investissement très crédibles qui vous dépouillent de toutes vos économies.
0: Soyez prudents avec ce qui arrive sur les réseaux sociaux. Merci beaucoup, Aude Razo, chronique à retrouver sur ici.fr. Page, c'est pas vrai. 5h44, voici Alex Warren et Ordinary sur votre radio ici.

0: Alex Warren, Ordinary. Si vous avez des personnes hypersensibles dans votre entourage, on va vous donner quelques clés pour mieux les comprendre. Explication avec le magazine Psychologie dans moins de 2 minutes. Très bon début de journée, c'est l'équipe d'Ici Matin qui nous rejoint en studio à 5h48, tour d'horizon de l'actualité près de chez vous. Bonjour.
1: Bonjour les copains, dans le journal on va s'intéresser à une association fondée par deux infirmières libérales à Mélie-les-Bains, ouverte aux malades atteints de cancer ou de maladies neurodégénératives, les couleurs de la vie à découvrir à partir de 6h avec Marie Warch. Dans Bouger, on s'intéresse à un sport qu'on a tous pratiqué, hein, que ce soit pour le loisir ou la compétition, le cyclisme. Pierre Vergès a rencontré Thierry Réa, c'est le président du Comité départemental de cyclisme des PO.
2: Thierry Réa, le vélo, c'est vraiment le sport à la mode aujourd'hui.
3: Tout à fait, c'est un mode de déplacement et un sport qui n'est pas cher pour les gens qui veulent se déplacer pour aller à la montagne ou à la mer sans trop se compliquer la vie, quoi. Ils peuvent partir en voiture, mettre les vélos derrière la voiture et aller se promener.
2: La liberté.
3: La liberté la plus totale.
2: C'est un sport également pluridisciplinaire parce qu'on peut faire de tout en vélo.
3: Tout à fait, on a la route, on a le gravel, on a le VTT avec l'enduro, la descente et tout ce qui est féminine parce que aussi, bon, il ne faut pas oublier les filles là-dedans parce qu'elles sont dans toutes les disciplines. Hein.
1: Bouger est consacré au cyclisme, c'est à 6h40. Une matinée encore instable pour la météo sur les PO. Encore quelques averses sur le Conflent ce matin, sur les Albères ou encore sur la Côte Vermeille. Partout ailleurs, c'est un mélange de nuages et d'éclaircies. Et la trame bien présente aujourd'hui avec des rafales à 70 km/h en pleine, 80 sur la Côte Vermeille. Les températures ce matin, 12 degrés à Perpignan, 10 à Bagnouls-sur-Mer et Maury, 9 à Céret et 2 à Font-Romeu. 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En attendant, retour des Lève-Tôt avec Yoren Guérin.
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0: 5h49, la une de la presse.
5: Les forces singulières des hypersensibles. C'est la une du nouveau hors-série du magazine Psychologie.
0: Oui, on en parle avec la rédactrice en chef de ce hors-série. Bonjour Pascal Schenck.
6: Bonjour.
0: Merci Joanne. D'être avec nous ce matin. Déjà, qu'est-ce que l'on appelle hypersensible et qu'est-ce qu'être hypersensible ?
6: Alors, aujourd'hui, on préfère dire ultra sensible ou personne à haute sensibilité, hein, parce que hyper, ça a un côté un peu négatif. Mais bon, disons qu'on parle ici de tempérament, de nature plus poreuse au niveau sensoriel, au niveau émotionnel. Ça veut dire qu'on est quelqu'un qui réagit plus fortement à certaines situations, qui est plus vulnérable dans certains cas, qui a du mal à s'affirmer. Mais tout ça est très léger, hein. Tout ça n'est pas une pathologie, surtout ça, c'est très important. On insiste beaucoup dans le numéro là-dessus. C'est une nature, voilà, c'est une nature. Et c'est vrai que depuis 1996, où le terme est apparu chez les psychologues américains, il a vraiment envahi la stratosphère parce que beaucoup de gens se sont reconnus enfin dans ce tempérament qu'on n'avait jamais isolé. Alors, on parlait de sensiblerie de temps en temps. Mais là, on est vraiment avec des personnes qui ont un trait de caractère, une façon d'être très spécifique.
0: Est-ce que si on a un proche qui est hyper sensible ou ultra sensible, est-ce que on doit adapter notre discours, notre comportement vis-à-vis de cette personne ?
6: Alors l'adapter modérément parce que l'hypersensible il sent tout très très bien. Si vous n'êtes pas authentique, par exemple, il va le sentir très fortement. Donc c'est plutôt savoir qu'il vaut mieux éviter certaines actions. Par exemple, toutes les personnes qu'on a interviewées dans le numéro nous ont dit « Je suis jugée depuis mon enfance. Depuis mon enfance, j'entends « Arrête, t'es trop sensible. Arrête, t'es une tragédienne. » Alors ça marche pas du tout, quoi. Faut pas juger l'hypersensible ou l'ultrasensible. Il faut savoir qu'il est comme ça. Il est porteur de cette caractéristique. Ouais. Donc il faut vivre avec. Alors, faut pas non plus, il y a un des traits de personnalité, c'est la susceptibilité, hein, de l'hypersensible. Forcément, comme il prend les émotions mille fois plus fort, la honte, la culpabilité, tout ça, il va être hypersensible. Si vous ne respectez pas un petit peu ces émotions trop fortes. Et puis, il y a quelque chose d'important, c'est respecter ses besoins de calme, de retrait. Un hypersensible, il a besoin certains soirs de rester dans sa chambre, de lire, d'écrire. Il ne va pas forcément vous accompagner à la grosse fête anniversaire où vous voulez qu'il aille. Ben, voilà, ça fait partie des choses quand on vit avec un hypersensible qui a accepté. Quoi.
0: Pascal Schenck, en tout cas, merci pour ces clés apportées ce matin. On vous retrouve dans le nouveau hors-série de psychologie, magazine qui était la une des kiosques. Merci, à très bientôt. 5h53, demain se déroule la finale de l'Eurovision. Vous la suivez généralement, Valentine ?
5: Chaque année.
0: Eh ben voilà, vous serez au rendez-vous. Événement d'ailleurs en partenariat avec votre radio ici. L'occasion de revenir sur le passage de Bilal Hassani, victime d'une vague de haine sans précédent en 2019. On en parle dans 3 minutes, mais avant, on vous offre la douceur de Maxime Le Forestier et la tolérance de cette chanson « Être né quelque part ».

0: Maxime Le Forestier naît quelque part. 5h56, 70 ans d'Eurovision, ces concours qui ont marqué la France. Et votre chronique inédite cette semaine à l'occasion de l'anniversaire de la compétition. La finale, c'est demain à Vienne, en Autriche, avec votre radio ici. Et Flavien Groyer nous fait revivre ce matin l'édition 2019.
1: Bilal Hassani, perruque blonde sur la tête, garde le sourire après la finale. Pourtant, il vient de subir une vague de haine en ligne sans précédent. Quelques semaines plus tôt, Bilal Hassani, 19 ans, révélé par The Voice Kids, est plébiscité par le public français qui le choisit pour représenter la France. Le public jeune et queer le suit sur YouTube et adhère à sa formule fétiche.
2: Bonsoir Paris,
1: yeah. Fabien Randan, journaliste à 20 minutes et spécialiste de l'Eurovision.
3: Bilal Hassani se produit avec des perruques, d'ailleurs il a un nom pour chacune, et il joue la carte de la figure androgyne qui assume sa féminité, sa masculinité.
1: Bilal Hassani va réaliser son rêve, participer au plus grand concours du monde avec sa chanson Roi.
3: La chanson raconte cette volonté, ce côté très décidé de ne pas se laisser abattre par l'adversité.
1: Mais sur les réseaux sociaux, les insultes racistes, homophobes et les menaces de mort pleuvent.
3: Certains le jugent pas assez français, trop homo pour représenter son identité marocaine. Ça va jamais.
4: C'est dur quand on est en train de réaliser ses plus grands rêves de devoir se faire taper dessus tout le temps, toute la journée.
3: Sa chance, d'une certaine manière, c'est d'être très bien entouré, notamment par sa maman, sa communauté, qui fait que ça l'aide à tenir le cap.
1: Le jeune artiste reste digne, se coupe des réseaux sociaux et se produit sur la scène de l'Eurovision.
3: Vraiment à la fin de cette prestation, je me souviens, j'étais avec une partie de la délégation française, moi j'en avais les larmes aux yeux. Il a toujours gardé la tête haute et ça, c'est assez admirable.
1: Bilal Hassani termine 16e. Depuis, la haine en ligne ne s'est jamais vraiment arrêtée. Le chanteur est toujours victime de cyberharcèlement régulier.
0: Merci Flavien Groyer, histoire à lire et à réécouter sur ici.fr. On croise les doigts pour la France avec Monroe. La finale, c'est donc demain soir sur France 2. En attendant, nous on retrouve une équipe championne dans son domaine, c'est l'équipe d'ici matin. Très bon vendredi.
5: Et on va tout tenter ce matin pour vous réveiller jusqu'à 9h pour démarrer ce week-end. On vous dit à lundi les copains, dès 5h évidemment, avec toute l'équipe d'Élève Tour.
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5: Bon réveil avec Ici Roussillon, il est 6h.
7: 6h.
5: Le journal, c'est avec Marie Roarche. Bonjour.
8: Bonjour Régis, bonjour à tous.
5: Une association du Val-Espire veut mettre de l'humain et du bien-être au cœur de la maladie.
8: Les Couleurs de la Vie, c'est son nom. Une association fondée en fin d'année dernière par deux infirmières libérales à Amélie-les-Bains. Ouverte aux malades atteints de cancer ou de maladies neurodégénératives, par exemple. Elle leur propose des ateliers adaptés, socio-esthétiques, socio-coiffures, art-thérapie, diététique. Il y a aussi des groupes de parole auxquels les proches, les aidants, peuvent participer. Une bulle d'écoute et de soutien pour Christiane, 67 ans, une habitante de Céret. Son mari est atteint d'un cancer.
9: Je me suis retrouvée complètement anéantie, à pleurer, à les enfants loin, les amis loin, à me dire il me faut une association, il faut que je trouve quelque chose. J'avais besoin de quelqu'un pour m'écouter, pour m'écouter pleurer, parce que je pleurais beaucoup à l'époque, pour me soutenir, puis pour sortir de la maison. Je l'ai pris comme une aide et c'est vrai que ça m'aide beaucoup, beaucoup, beaucoup. Des fois, j'arrive ici, je suis complètement à plat, les larmes aux yeux. Et arrivé ici, il n'y a plus de larmes. Moi, je participe au groupe de gym. La prof s'adapte à toutes les personnes. Si mon mari est là, par exemple, elle va lui faire faire des trucs petits parce qu'il ne faut pas qu'il se fatigue, il ne faut pas qu'il se fasse mal. Moi, je me sens moins seule Je sais qu'elles sont là. Ça, moi, psychologiquement, ça m'aide beaucoup, beaucoup, beaucoup.
8: Les couleurs de la vie à Amélie-les-Bains fonctionnent grâce à des dons privés, ouvertes les jeudis et vendredis. L'adhésion est à 30 euros, 15 euros pour les habitants d'Amélie. On va en reparler avec notre invitée à 7h45. Nous recevons Myriam Mascar, co-fondatrice de cette association. Deux accidents mortels en quelques heures hier sur l'autoroute A9. Tôt hier matin, vers 7h, on vous en a parlé. Cette collision entre une voiture et un poids lourd à Treille dans l'Aude qui a fait une victime. Et puis un peu après 18h, un bus a percuté un piéton à hauteur de Tresserre dans le sens Espagne-Narbonne. Un homme de 32 ans qui n'a pas survécu. L'autoroute a donc été pour la seconde fois de la journée fermée à la circulation dans ce sens pendant environ 2 heures. Le choc ce matin à Nantes où un adolescent de 15 ans a été tué par balle hier soir, abattu dans un hall d'immeuble. Un autre âgé de 13 ans est dans un état critique. Un troisième est blessé. L'un d'eux a été poursuivi jusqu'au 13e étage du bâtiment. Il s'était réfugié dans un appartement. Un règlement de compte sur fond de trafic de drogue. Dans un quartier du nord de la ville, les auteurs présumés des coups de feu ont pris la fuite. Une ancienne employée d'un spa proche de Perpignan porte à nouveau plainte contre Patrick Bruel. La première plainte déposée il y a près de 8 ans avait été classée sans suite. Cette femme de 29 ans accuse le chanteur d'agression sexuelle lors de sa venue dans les PO en juillet 2019. Une autre femme l'accuse de viol en 2010, elle aussi relancée poursuite. D'après leur avocate, elles ont toutes les deux décidé de redéposer une plainte après les témoignages parus ces dernières semaines dans la presse. Des accusations que Patrick Bruel a toujours niées.
5: Beaucoup de travail en ce moment dans les chantiers navals Martinez à Saint-Cyprien.
8: Une entreprise encore au bord du gouffre il y a quelque temps en redressement judiciaire, mais qui s'est vue confier une jolie mission l'été dernier. La construction de 5 vedettes pour la SNSM, les sauveteurs en mer. Et la première est en chantier en ce moment, Suzanne Chaudjahi.
10: Oui, dans le grand hangar du chantier Martinez, il y a cette immense coque blanche, tout juste démoulée, 16 mètres de long, 5 de large. David fait partie des 6 salariés qui travaillent sur le projet.
11: On a fini tout ce qui est la coque, le structurel, et on va poser le pont dans la semaine prochaine.
12: Là, c'est le pont, en fait.
10: Jean-Pierre Martinez, le directeur général.
12: Il a été fabriqué sur le moule, donc on a réalisé. On va le retourner. Et on va venir le poser sur le bateau.
10: La coque a été réalisée en infusion, une technique dernière génération, comme dit David.
11: C'est très raide comme produit, super costaud. C'est ce qui se fait au top de nos jours maintenant.
10: Après plus de 6 mois de travail, la coque est presque prête. Stéphanie Martinez, la présidente.
13: Là, on livre d'ici un mois et demi la coque. Et un mois en suivant, la cabine.
10: Le chantier Martinez doit fabriquer 5 vedettes pour le moment et c'est déjà une excellente nouvelle pour l'entreprise catalane.
13: Nous, ça nous occupe une bonne partie de notre planning production et une sérénité sur les quelques années à venir, évidemment.
10: Mais le chantier espère bien décrocher d'autres contrats avec la SNSM car la société a connu un passage à vide après le Covid.
14: Pratiquement un an et demi sans travail, quoi. Ça a été compliqué, on a passé des moments durs.
10: Le chantier Martinez construit également des bateaux pour les pêcheurs. Le contrat avec les sauveteurs en mer représente déjà plusieurs centaines de milliers d'euros.
8: Et dès sa livraison par les chantiers Martinez, cette vedette va partir pour la Bretagne, direction un autre chantier naval à Pont-l'Abbé dans le Finistère, où elle sera dotée de son vitrage, de ses moteurs, de l'électricité. Les 5 vedettes commandées par la SNSM devraient être livrées d'ici 3 ans environ. Medipol n'a finalement pas emboîté le pas à Saint-Pierre hier. La clinique Saint-Pierre où les grévistes ont accepté les propositions de la direction mercredi soir après 20 jours de mobilisation. À Medipol, c'est donc un nouveau rejet, 21e jour de grève. Aujourd'hui, les salariés réclament au préfet la médiation annoncée dès mercredi. La disparition d'une figure de la gauche dans les Pyrénées-Orientales, Guy Esclopé est mort. Premier adjoint au maire d'Argelès entre 2001 et 2015, élu au conseil régional jusqu'en 2021 et président du parti radical de gauche dans les PO. Il avait 75 ans.
5: Les Dragons catalans jouent à Wakefield ce soir.
8: Un rendez-vous important pour les Drags, 8e de Super League sur la pelouse du 6e au classement. 2 points seulement, c'est par les deux équipes. Et les Catalans doivent gagner s'ils ne veulent pas perdre de vue le haut de tableau, rester au contact du top 6, ce qui reste sur 2 défaites consécutives. Le capitaine des Dragons, Benjamin Garcia.
15: C'est vrai que c'est un match important, mais je pense que c'est tout le bloc qui arrive qui va être important pour nous. C'est pas forcément que ce match. Wakefield, on sait que c'est une très bonne équipe depuis 2-3 ans qui joue les places pour les playoffs. Ils se sont vachement renforcés depuis quelques temps, avec notamment Mike Micken, Tom Johnson, deux anciens Dragons, qui sont actuellement à Wakefield. Mais c'est vrai que ce bloc va être très important pour nous et ça commence à Wakefield. On sait que ça va être la guerre, il va falloir se préparer à un combat. Je pense que le début de match est très important et puis après il va falloir être appliqué. Là il pleut actuellement en Angleterre, bon c'est pas une surprise, mais une petite erreur, pénalité, il va falloir corriger tout ça pour pour vraiment avoir une chance et de gagner ce match.
8: Wakefield Dragon Catalan, c'est ce soir à 20h45, une rencontre à suivre bien sûr en intégralité sur ICI Roussillon avec les commentaires d'Alain Bonneriez et Pierre Vergès. Finalement, quelques petites surprises dans la liste de Didier Deschamps. Le sélectionneur de l'équipe de France de foot a levé le voile hier soir sur les noms des 26 joueurs qui vont participer à la Coupe du Monde aux États-Unis, au Canada et au Mexique. C'est dans moins d'un mois maintenant. Un n'a encore jamais porté le maillot bleu. Robin Risser, gardien de but du RC Lens, récemment élu meilleur gardien de Ligue 1. Deux autres surprises, la présence de l'attaquant Jean-Philippe Mateta et le défenseur Maxence Lacroix. La liste complète est sur ici.fr. Et puis en Liga, un petit point très important pour Gérone, toujours en course pour le maintien. Un match nul, un partout face à la Real Sociedad hier. Gérone 15e à deux journées de la fin du championnat.
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8: Il a pas mal plu cette nuit par endroit, mais je crois que ça va aller un petit peu mieux aujourd'hui, Régis.
5: Alors, il y a encore quelques pluies prévues ce matin par Météo France, notamment sur le Fenouillède, sur le Conflans, sur les Albères et la Côte Vermeille. Nuages et éclaircies, c'est ce qui se passe ce matin. Mais ça devrait se dégager dans l'après-midi. Je dis bien ça devrait se dégager parce qu'en ce moment, la météo, vous le savez, c'est un peu compliqué. Mais heureusement, Dame Tram est avec nous aujourd'hui avec des rafales à 75 km/h attendues, notamment sur le Fenouillède, 80 sur la Côte Vermeille. Et pour les températures ce matin, on attend 12 degrés à Perpignan, 10 à Cerbère, Sorède et Maury, 9 à Thuir, 8 à Vinça, 2 à Bolkère.
8: C'est pas très très chaud cet après-midi pour un 15 mai. 18 degrés, pas plus, à Céret et Perpignan. Il fera 17 degrés à Collioure, 17 degrés également à Prades, 14 degrés à Saint-Paul-de-Fenouillet, pas plus de 3 degrés aux Angles.
5: Ouh lolo, cet après-midi. Hein.
8: Oui, c'est cet après-midi.
5: De la grisaille également du côté de Figueres toute la journée avec quelques gouttes de pluie ce matin pour avoir de belles éclaircies dans l'après-midi. On attend 11 degrés au réveil et 15 cet après-midi.
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5: Qu'on n'aurait pas échangé les pôles. Non, mais on a l'impression que c'est le Nord.
8: On va commencer l'hiver, en fait.
5: Oui, mais il paraît que ça va aller mieux d'ici la semaine prochaine.
8: La semaine prochaine, on va avoir quelques petites chaleurs, ouais.
5: Voilà, donc on en profite. Voilà, on profite de ces pulls qu'on a achetés, qu'on ne se sert pas souvent.
8: C'est ça.
5: Voilà. Et puis la semaine prochaine, on prépare à sortir les shorts, les vêtements courts. Voici Francis Cabrel. Il est 6h08. Croyez ça.

0: Francis Cabrel nous réveille avec Sarbacane. Votre réveil, c'est avec Ici Roussillon, il est 6h12.
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0: Bon dia tout homme, installez-vous sur la première radio DPO, ici Roussillon, c'est vendredi, certains font le pont, d'autres vont travailler ce matin, toute l'équipe d'ici matin, justement, est là en pleine forme avec Étienne à la réalisation de cette émission. Lydie est au standard, au 04 68 35 5000, bonne fête ce matin au Denise en ce 15 mai, bon anniversaire à vous qui allez souffler de nouvelles bougies, bon anniversaire également au footballeur Ousmane Dembélé qui fête ses 29 ans aujourd'hui, tout comme le chanteur Michael Field qui fête lui ses 73 ans. Et rappelez-vous de ces quelques notes. David Charvet, l'acteur d'Alerte à Malibu, fête ses 54 ans. Alors Marie, est-ce que vous savez pourquoi il court au ralenti ?
3: Dans
0: Alerte à Malibu ?
3: Ah non, pas du tout.
0: Et bien parce qu'à l'époque, ils ont voulu présenter le projet, mais ils n'avaient pas assez tourné. Donc ils ont ralenti des séquences pour que ça dure plus longtemps. Et on a gardé. Voilà, petite info, ça fait toujours du bien d'avoir ça le matin à 6h13. Dans un instant, on va retrouver celui qui nous sauve chaque matin. C'est le docteur Kierzek. On va parler des ruptures de stock de médicaments dans moins d'une minute.
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0: 6h14 avec le café du matin. On prend soin de vous chaque matin avec les conseils du docteur Kierzek. Vous nous parlez ce matin, docteur, des ruptures de stock de médicaments et notamment les médicaments contre l'hypertension. Bonjour.
8: Bonjour à toutes et à tous. Ce ne sont pas tous les hypertenseurs qui sont concernés, mais la nitrandipine qui est prescrite à près de 50 000 patients. Et c'est une tension d'approvisionnement indéterminée. Ça, c'est le mot un peu savant et administratif, mais en clair, il n'y en a plus dans les pharmacies. Alors, il y a des risques, évidemment, si vous êtes hypertendu, parce que je ne parle pas uniquement de louper son comprimé du soir. Je parle de rupture de tout votre traitement. Et donc, c'est un arrêt brutal et prolongé du traitement. Et pour un patient hypertendu, hypertendu chronique, interrompre du jour au lendemain son antihypertenseur, ça peut provoquer ce qu'on appelle un effet rebond. C'est-à-dire que la tension artérielle va remonter en flèche, parfois très vite, et ça expose à un risque d'accident vasculaire cérébral, de complications cardiaques. Donc, premier message déjà, il ne faut jamais arrêter son traitement de son propre chef. Il ne faut pas non plus stocker par crainte de manquer, parce que ça va encore amplifier les tensions, et notamment pour le voisin. Vous allez me dire, ok, mais comment on fait? Le réflexe, c'est de ne pas courir 10 pharmacies différentes, mais de raisonner en équipe. Premier geste, c'est d'appeler son médecin traitant. Votre médecin peut très bien prescrire un autre médicament, un médicament alternatif, soit un générique équivalent, soit une autre molécule aux effets très proches. Et puis votre pharmacien, il a accès à une base d'équivalence aussi thérapeutique. Il peut vous dépanner, mais ne restez jamais sans solution plusieurs jours.
0: Alors ça, c'est le cas pour l'hypertension, mais est-ce que ça touche d'autres médicaments ?
8: Le phénomène des ruptures, il est beaucoup plus large. Alors, récemment, on a eu des tensions sur l'amoxicilline, c'est l'antibiotique le plus prescrit, notamment aux enfants, sur certains corticoïdes comme la prednisone, ou encore sur des psychotropes pour des malades psychiques. Et les tensions ou les ruptures sont importantes, et les autorités de santé, la NSM, met à jour régulièrement la liste. Donc, je vous invite vraiment à aller voir les médicaments en tension ou en rupture. Le site, c'est ansm.santé.fr, c'est la référence officielle. Et face à ces ruptures, il y a un réflexe universel, c'est d'anticiper. Pour tout traitement chronique, on demande à son médecin une prescription de 3 mois, par exemple. Comme ça, vous avez 3 mois devant vous pour réagir tranquillement. Et surtout, n'attendez pas d'avoir pris la dernière pilule pour renouveler votre ordonnance. Si vous sentez que votre stock diminue un peu, signalez-le à votre pharmacien. Et en résumé, on n'arrête jamais seul son traitement. On contacte son médecin pour une alternative et on anticipe les renouvellements. Allez, d'ici là, portez-vous bien.
0: Merci beaucoup, docteur Kierzek. Tous ces bons conseils, évidemment, vous les retrouvez en podcast sur l'application. Ici, dans un instant, on ira dans le stade de Gironde avec Virginie Sinclair.

0: 6h20 pour sortir du lit, Terence Trent D'Arby sur votre radio ici Roussillon. Cette semaine, Virginie Sinclair nous a fait découvrir Gironde à l'occasion de Thames de Flore. C'est en ce moment jusqu'à dimanche. Mais ce matin, on s'éloigne un peu des fleurs. Direction le stade de Montibilly, accueil de stars pour Virginie Sinclair. Rencontre avec Dalphy Gély, le président du FC Gironde.
1: Waouh, et là, ils vont faire la photo. C'est quoi ce tunnel ici, Dalphy?
2: C'est la zone que moltes vegades es veu per televisió, en un moment abans que els jugadors es veuen que estan en el túnel de vestidors.
3: Ici, on est dans le tunnel où tous les joueurs sortent pour commencer le parti.
1: Dalphy Gély, vous êtes le président du club de Gironde. Ici, nous sommes sur le stade Montilivi avec le beau logo Gironde Football Club, un logo rouge et blanc avec un petit peu de jaune.
3: C'est un logo qui a toujours eu les mêmes couleurs, un peu blanc, donc jaune et rouge, et qui identifie bien le club. Il évolue toujours, et puis voilà, c'est vraiment les couleurs du Gironde.
1: Droite ou gauche?
2: Droit.
1: Et là, c'est vraiment la sortie des sportifs qui vont fouler cette pelouse. C'est une pelouse naturelle?
3: Donc en fait, c'est une pelouse semi-artificielle, parce que 96% c'est du naturel, 4% du artificiel. Mais c'est parce qu'en fait, aujourd'hui, c'est ce qui se fait de mieux, parce que par rapport au climat, au pluie, au temps, au changement de température, c'est ce qui résiste le mieux. Puis pour les joueurs, c'est pareil.
1: Combien y a-t-il de places ici sur ce stade?
2: Le stade, il y a approximativement 14 600.
3: Le stade, il n'est pas très grand, mais il y a quand même 14 600 places. Et l'avantage de ce stade, c'est qu'il y a une proximité avec les joueurs, ce qui plaît beaucoup aux supporters, parce qu'ils peuvent vraiment voir leurs favoris jouer. Et puis ici, on les respire presque. C'est ça que l'avantage.
1: Et alors, les Français qui viennent, nombreux ici, ils se placent où?
3: Oui, en fait, ici, il y a beaucoup de Français qui viennent, surtout depuis qu'ils sont à la Ligue, en première division. Mais il y a aussi, depuis 4 ans, une peigne qui est ouverte à Perpignan, et donc chaque match, ils sont par ici. Après, je ne sais pas exactement où ils se placent, parce que voilà, mais voilà, ils viennent. Il y avait un public français.
1: Gironde est aujourd'hui en première division. Il y a eu des montées, des descentes. Là, vous êtes au top de l'affiche. Et vous-même, Dalphy, vous étiez ancien joueur international.
2: C'est sûr. Jugador de première division durant 15 ans, jugador professionnel de varios équipes.
3: Oui, donc moi j'ai commencé à Gironde et je reviens ici, mais j'étais international pendant 15 ans, j'ai joué un peu partout, à Albacete, à Madrid et à Barcelone. Et donc aujourd'hui je suis fier parce que le groupe il se trouve dans la Ligue, toi, et c'est une fierté personnelle.
1: Alors ça, c'est l'hymne du club.
2: C'est l'hymne du club. C'est une canción spéciale pour nous. Les nostres aficionats coregen, canten à l'estadi, cada vegada els nens.
3: En fait, c'est l'hymne du club que de plus en plus les gens se la sont appropriés. Et en plus, maintenant, on voit beaucoup de gens avec des t-shirts qui tournent comme ça. Même des jeunes. Mais avant, ça ne se faisait pas. C'est nouveau. Donc ça veut dire que le travail a été bien fait et qu'on arrive à maintenir ce club au sein de la ville et des habitants.
0: Merci Virginie Sinclair et merci Sébastien Villano de la semaine du Roussillon pour la traduction de ces aventures de Virginie Sinclair. Vous les retrouvez bien sûr en podcast sur ici.fr. Je vous propose de découvrir maintenant au réveil le nouveau titre de Louane. Ça s'appelle Conduire. Je sais pas freiner.

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1: Vous venez de découvrir le nouveau Louane sur votre radio ici au Roussillon. Conduire à 6h26.
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1: On ouvre les yeux ensemble à 6h27 et on prend de la hauteur ce matin avec l'horoscope de Catherine Miguet. Et visiblement, Catherine, il y a deux tendances aujourd'hui. Oui, mais lesquelles?
6: Une de feu, puis une de terre.
7: Bélier, votre ego en première partie de journée, puis vos richesses matérielles et spirituelles.
8: Taureau, c'est votre journée, celle au cours de laquelle votre belle personne est célébrée.
9: Gémeaux, mettez-vous en retrait, reprenez des forces, vous serez bientôt en pleine lumière.
10: Cancer, agréable journée, vous faites votre place auprès des amis comme de collègues gentils.
11: Lion, journée sérieuse pour vous, mais vous n'êtes pas contre, vous progressez en société ou au travail.
12: Vierge, parfait, au fil des heures, vous vous sentez mieux avec un voyage peut-être en vue.
13: Balance, fin de semaine satisfaisante sur le plan psychologique, mais aussi charnel et financier.
14: Scorpion, si vous rêvez de l'appeler ou de le ou de la rejoindre, eh bien lancez l'invitation.
15: Sagittaire, besoin de clarté dans votre esprit, à votre domicile, enfin un peu partout.
16: Capricorne, la lune en signe de terre vous convient parfaitement, vous passez une très belle journée.
17: Verseau, le foyer est l'objet de toute votre attention, vous allez jouer un rôle majeur au sein de celui-ci.
18: Poisson, vous partez à la découverte d'autres horizons en lisant, en voyageant.
19: Et pour nous tous, eh bien une nouveauté dans notre vie nous enchante.
1: Merci beaucoup Catherine, l'horoscope à retrouver sur ici.fr.
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1: Bonjour, bon réveil, bienvenue sur ICI Roussillon, la première radio des Pyrénées-Orientales avec toute l'équipe d'ICI Matin. Marie Rouarche, bonjour.
20: Bonjour Régis, bonjour à tous.
1: John Bourgeois, bonjour.
21: Bonjour, bonjour.
22: Bonjour.
1: Avec le micro, c'est beaucoup mieux.
22: Trois bonjours avant de dire le vrai bonjour.
1: Marie Rouarchon s'informe à 6h29. Toujours pas de sortie de crise à la clinique Medipol à Cabestany.
20: Si le travail a repris hier à Saint-Pierre, le mouvement de grève entre dans sa quatrième semaine à Medipol. Les salariés ont rejeté les propositions de la direction hier et reconduit la mobilisation. Ils réclament la médiation proposée par le préfet mercredi soir pour sortir de ce conflit longue durée. La météo n'est pas au beau fixe et pourtant les campings des Pyrénées-Orientales se remplissent doucement à la faveur des ponts du mois de mai. Début de saison en douceur, les touristes arrivent pour profiter notamment du bord de mer. Reportage dans un camping de Sainte-Marie-la-Mer. Après l'info à 6h30, Valentine Letès et un nouveau règlement de compte à Nantes.
23: Des ados victimes du trafic de drogue à Nantes. Un jeune de 15 ans a été tué hier soir dans une fusillade. Deux autres de 13 et 14 ans sont blessés. Tout le quartier de Port-Boyer est sous le choc.
24: Je suis émue parce que j'ai entendu cette maman crier comme on avait tué son bébé. Elle n'a pas arrêté de hurler. Ça ne peut pas mourir un enfant à 14 ans. Ça ne peut pas mourir en fait.
23: Le ministre de l'Intérieur est attendu à Nantes ce matin. Deux nouvelles plaintes déposées contre Patrick Bruel. Ces femmes l'accusent d'une tentative de viol et d'une agression sexuelle. C'est la seconde fois qu'elle porte plainte après le classement sans suite des premières, faute de preuves suffisantes. Piégé par un chasseur de pédocriminels, un ancien professeur de sport est placé en détention provisoire en Haute-Saône pour proposition sexuelle faite à un mineur, en l'occurrence à un internaute déguisé en jeune fille de 14 ans grâce à l'intelligence artificielle. Le calendrier sera-t-il tenu? Les négociations pour le rachat de SFR sont censées se terminer aujourd'hui, mais Bouygues, Orange et Free risquent de repousser la date butoir soir et de prolonger l'inquiétude des 2000 salariés de l'opérateur. Toute la filière du chanvre bouleversée par l'interdiction de vendre des produits alimentaires à base de CBD, tisane, huile et autres bonbons à base de cannabidiol. La mesure entre en vigueur ce vendredi après plusieurs centaines de cas d'intoxication. On connaît désormais la liste des Bleus sélectionnés pour la Coupe du Monde en Amérique. Ils sont 26 et surprise, Robin Risser, Maxence Lacroix et Jean-Philippe Mateta sont du voyage. La liste complète de Didier Deschamps sur ici.fr.
20: Merci Valentine Lettès. De la pluie cette nuit, de la tramontane pour ce long week-end de l'Ascension et des températures pas tout à fait dignes d'une mi-mai. Mais rien de tout ça n'a visiblement dissuadé les premiers touristes de la saison. Les campings des Pyrénées-Orientales commencent à se remplir. C'est le cas notamment au camping de la plage à Sainte-Marie où vous êtes rendue, Suzanne Chaudjaï.
0: Oui, rien que sur les mobilhomes, 75% sont réservés pour ce week-end, un peu plus que l'année dernière. Et les clients viennent de partout.
2: Beauvais-sur-Tescou, dans le Tarn.
3: Et on vient de Perpignan, mais on veut être au bord de l'eau pour une petite semaine de relax.
2: Le repos, en fait, hein, voilà, c'est ce qu'on recherche.
4: Et nous sommes de la Franche-Comté, Montbéliard, vous connaissez ? Nous sommes en train de monter notre barnum.
6: On vient toujours ici.
4: Quand je viens ici, je me lâche.
0: Pour l'instant, 25 employés assurent le fonctionnement du camping, notamment Didier qui s'occupe du...
25: débroussaillage des mobilhomes.
0: Il a une liste de toutes les réservations.
25: Les dates d'arrivée pour que quand les gens arrivent, tout soit propre. Comme dit mon cher directeur, je sais où tu passes et je sais où t'es pas passé aussi.
0: Et ces journées sont chargées, avec 8 hectares à entretenir.
25: Il y a eu la tempête, les arbres de tomber, à tronçonner, évacuer, il y a du boulot.
0: Entre le vent et les nuages, la météo est un peu décevante, mais ça ne freine pas les clients, selon le directeur Jean-Yves Barrère.
26: Il fait mauvais partout. Donc quand ils arrivent ici, ils disent, bon, c'est vrai qu'il fait mauvais, mais il fait un peu plus chaud que chez nous.
0: Le directeur surveille déjà les réservations pour l'été.
26: Par rapport à ce que les gens disent, que les gens resteront en France, ne partiront pas. Ici, sur ce camping municipal de la plage, on a quand même un fort taux de réservation pour juillet-août. Et notamment le mois de juillet, qui en pâtissait un peu les années précédentes.
0: Durant l'été, le camping tourne à plein régime avec une quarantaine de salariés.
20: 365 emplacements et un accès direct à la mer pour ce camping de la plage à Sainte-Marie.
1: Dans l'info du Sud ce matin, une initiative de la mairie de Barcelone pour lutter contre la solitude de ses administrés.
20: Elle lance un pacte de la ville 2026-2030 contre la solitude. Et il semble qu'il y ait du travail, puisque un Barcelonais sur 4 de plus de 16 ans dit ressentir plus ou moins souvent la sensation de solitude. La municipalité veut notamment multiplier les lieux de rencontre et de convivialité. Tanguy Bocconi nous détaille ce plan à 6h50.
1: Mais d'abord la météo de ce vendredi. Alors c'est compliqué encore ce matin, c'est très instable dans les Pyrénées-Orientales. Il y a beaucoup de nuages, même quelques gouttes de pluie encore prévues, notamment sur le Fenouillet, sur la Côte Vermeille, sur les Albères ou encore sur le Conflent. Ça devrait tout ça se dégager dans l'après-midi pour laisser place à un ciel voilé. La trame qui fait toujours partie de notre journée avec ce matin des rafales à 70 km/h en pleine. Même chose sur la Côte Vermeille. Sachez que les températures, elles sont fraîches ce matin. On met sa petite laine avant de sortir, on attend 12 degrés à Perpignan, 11 à Totavel, 10 à Cerbère et Saint-Paul-de-Fenouillet, 9 à Céret et 2 degrés à Font-Romeu.
20: Et on la garde, hein, sa petite laine pour cet après-midi, parce qu'à l'abri du vent, il ne fera pas plus 18 degrés au meilleur de la journée sur la plaine du Roussillon, sur le Bas-Val-Espire, 10 degrés à Sayagouze, 15 degrés à Argelès-sur-Mer, 16 degrés à Thuir.
1: Bon, pas de jaloux en Catalogne Sud, hein, ce sera tout gris toute la journée du côté de Gérone avec de la pluie. On attend 10 degrés ce matin et 13 degrés cet après-midi. En revanche, si vous allez sur le travail à 6h34, c'est plutôt calme.
27: Oui, sur la route, en effet, sur les routes des PO, ça se passe bien à cette heure-ci. Donc, n'hésitez pas. Si vous voyez quelque chose que l'on n'aurait pas vu, nous, sur notre carte du trafic, vous nous appelez au 04 68 35 5000 par WhatsApp ou par appel. C'est Lydie, aujourd'hui, qui vous répond au standard.
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1: Bon, comment ça va vous deux ?
27: Ça va très bien.
1: Ça a l'air,
27: oui.
1: Vous êtes en pleine forme.
27: Bon ouais, c'est vendredi, le week-end approche pour nous. Certains ils le sont déjà depuis hier, mais bon.
1: Bon, vous avez prévu quoi ce week-end ?
20: Du repos.
27: J'allais dire de la détente.
1: Ouais, on va commencer à se détendre dès le réveil. Actu locale, musique et bonne humeur avec Michel Berger. Voici la groupie du pianiste, 6h35.

0: 9, bon réveil. Ça va vous ce matin? Pas trop compliqué, c'est vendredi. Allez, c'est bientôt le week-end pour tous ceux qui sont en train de se préparer pour le travail. C'était Michel Berger. D'ailleurs, vous êtes nombreux déjà réveillés à nous commenter la page Facebook Ici Roussillon. Chaque matin, on parle de la météo dans vos villes et villages.
1: Ouais, avec des jolies photos du ciel, de votre jardin, de votre terrasse, de votre balcon. On a Edith, tiens, qui donne 10 degrés 2 ce matin à Elne, un petit peu frais et un peu tôt pour se lever. Mais attendez avant de vous lever, vous inquiétez pas, Edith, oui. Vous mettez Ici Roussillon sur le poste. Puis vous nous écoutez tranquillement. Et puis tranquille, on se réveille. Voilà, on a Nicole aussi à Thuir avec 10 degrés ce matin. Épisode de pluie, nous dit-elle, dans la matinée. Et un petit vent de nord-ouest de 30 à 50 km/h. Merci Nicole pour ce bulletin très très précis. Le WhatsApp, Régis?
2: Bah allez-y, je vous en prie.
1: Avec André, par exemple, Mandia à Prades, un temps nuageux, mais il ne pleut pas pour l'instant, 9 degrés 8, on vous l'a dit, c'est un petit peu frisqué ce matin.
0: Bon, c'est vendredi, n'hésitez pas à nous faire un message vocal sur WhatsApp, comme ça on les diffuse à l'antenne. Vous nous mettez votre humeur, si vous êtes content d'être en week-end, la couleur du ciel chez vous, vous n'hésitez pas, le numéro c'est le
1: 04 68 35 5000, présentez-nous, tiens, je sais pas, une activité à faire ce week-end en pays catalan.
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0: Dans Bouger ce matin, on s'intéresse à un sport qu'on a tous pratiqué, hein, que ce soit pour le loisir ou la compétition, je vous parle du vélo.
1: Ah oui.
0: Évidemment, on a tous pédalé dans les allées ou dans les chemins du pays catalan. Eh bien, ce matin, on découvre que le cyclisme, ça prend de plus en plus de place dans les PO. Pierre Vergès a rencontré le président du comité départemental de cyclisme.
5: Thierry Riera, le vélo, c'est vraiment le sport à la mode aujourd'hui.
6: Tout à fait, c'est un mode de déplacement et un sport qui n'est pas cher pour les gens qui veulent se déplacer pour aller à la montagne ou à la mer, sans trop se compliquer la vie, quoi. Ils peuvent partir en voiture, mettre les vélos derrière la voiture et aller se promener.
5: La liberté
6: la plus totale.
5: C'est un sport également pluridisciplinaire parce qu'on peut

0: faire de tout en vélo.
1: Tout à fait, on a la route, on a le gravel, on a le VTT avec l'enduro, la descente et tout ce qui est féminine, parce qu'aussi, bon, il ne faut pas oublier les filles là-dedans, parce qu'elles sont dans toutes les disciplines. Hein.
0: Comment le comité départemental de cyclisme des PO gère cette diversité de pratiques?
1: Alors, la diversité, bon, c'est les stages des jeunes en détection, en perfectionnement. On a le savoir rouler à vélo qui nous permet d'aller dans les écoles et d'apprendre aux jeunes les trois blocs, hein, savoir pédaler, savoir se diriger, pouvoir aller à l'école après avec le vélo. Et après, tout ce qui est compétition, où les clubs, comme le club d'Alenia, a organisé une école de vélo ce week-end. Et après, on a des compétitions.
0: Combien vous avez de clubs de vélo dans le département?
1: Alors là, on a 11 clubs de vélo dans le département. Nous, on est dans le cadre fédéral. Après, il y a des pratiques hors cadre fédéral.
0: On vient de terminer la cyclo de Gré-Sud. Et puis, il y a le Tour de France aux Angles cet été. Un sacré coup de projecteur pour vous. Hein.
1: Ben, tout à fait. Bon, déjà, bon, la 66 de Gré-Sud, quand même, c'est chaque année une vitrine du vélo. Plus de 1500 coureurs qui viennent dans les Pyrénées-Orientales.
0: Et le Tour de France, alors, ça va être le gratin mondial. Hein.
1: Tout à fait. Là, en fait, on a tous les pays qui sont représentés. Hein. Bon, pour nous, on va faire participer les jeunes du département, 15 à 20 jeunes qui vont faire les 12 derniers kilomètres de l'étape.
0: Ils doivent déjà rêver.
1: Mais là, j'arrête pas d'avoir des coups de téléphone quand c'est qu'on vient, qu'on y va. Bon, ben nous, on va les faire rêver parce que peut-être une fois dans leur vie, ils vont franchir la ligne d'arrivée et on va leur laisser finir en sprint. La ligne d'arrivée, on l'a connue avec d'autres jeunes et c'est vrai que c'est une belle image.
2: Merci Pierre Vergès. Justement, cette chronique, vous la retrouvez dans la rubrique Bouger sur notre site internet ici.fr. On va jouer ensemble avant 7h. Oh, c'est qui chante? On va vous offrir vos places pour aller au Bacchus Festival.
3: Ouais. Ouais. Oh, excusez-moi, je ne suivais pas. Je regardais Étienne à la réalisation de cette émission. Bref, on a deux places pour la soirée, la dernière soirée du Bacchus Festival, un événement ici Roussillon en effet, avec Kyo, Suzanne et Skip de Use.
2: On joue aussi qui chante avant 7h.
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2: 6h44, peut-être encore sous la couette. Merci d'avoir choisi Ici Roussillon. Tenez, il y a des réveils qu'on préférerait éviter. Imaginez, vous posez le pied par terre et la surprise, il y a une souris à moitié dévorée sur le tapis du salon. Et à côté, il y a votre chat qui vous regarde tout content. Justement, les conseils de notre véto, le docteur Pierre Fabin, ce matin, décrypte avec nous cette petite livraison très spéciale. Docteur, est-ce que c'est sa manière de nous faire un cadeau?
8: Alors, c'est une attention très touchante, mais on va tordre le cou à cette idée très humaine du cadeau de remerciement. Pour comprendre ce geste, il faut observer comment les félins fonctionnent à l'état sauvage. Dans la nature, une mère chatte ramène des proies à ses chatons pour deux raisons. Les nourrir et leur apprendre à chasser. Si votre chat vous ramène une souris au pied du lit, ce n'est pas pour vous remercier, c'est parce qu'il vous considère comme un membre de sa famille, mais un membre totalement incompétent en matière de survie. En résumé, il prend soin de vous parce qu'il a bien remarqué que vous étiez bien incapable d'attraper un oiseau vous-même.
2: Et par contre, surprise, des fois la souris elle est encore vivante et part se cacher sous le canapé. Alors pourquoi il ne finit pas le travail dehors?
8: Alors, c'est là que le cours de chasse passe au niveau supérieur. La mère chatte fait exactement la même chose avec ses petits. Elle commence par ramener des proies mortes, puis quand ils grandissent, elle ramène des proies blessées ou vivantes pour qu'ils s'entraînent. C'est littéralement une invitation à la pratique. Il vous dit « Allez, à ton tour, montre-moi ce que tu sais faire ». Il y a aussi une autre explication plus pragmatique. Votre maison est le cœur de son territoire, la zone la plus sécurisée. Il ramène sa prise à l'abri des autres prédateurs pour la consommer au calme. Mais une fois à l'intérieur, il préfère finalement aller manger ses croquettes qui l'attendent et il abandonne sa proie sur votre paillasson.
2: Mais alors comment on doit réagir? Est-ce qu'il faut le gronder pour pas qu'il recommence?
8: Et surtout pas, il ne faut jamais gronder un chat qui ramène une proie. Chasser est à son instinct le plus profond. Le punir pour cet acte, c'est le punir d'être un chat. Il ne comprendrait pas votre colère et ça va générer un stress immense. La meilleure réaction, même si c'est difficile, c'est de l'ignorer poliment. Attendez simplement qu'il tourne le dos pour faire disparaître le cadavre discrètement. Si vous voulez limiter le massacre de la petite faune locale, la meilleure astuce, c'est d'épuiser son instinct de prédation. Jouez avec lui tous les jours avec une canne à pêche. Un chat fatigué est un chat qui chassera beaucoup moins.
2: Ouais, faut jouer avec, quoi.
9: Bah moi, je joue avec mon chat.
2: Oui, mais il sort pas.
9: Bah oui, d'accord.
2: Comme ça, il revient pas. Comme un boomerang, voici Étienne Dao, il est 6h46.

0: La rencontre entre Étienne Daho et Dany, comme un boomerang à 6h49, c'est ici au Roussillon. L'info du Sud, Barcelone veut briser la solitude urbaine dont souffrent ses habitants. Le maire de Barcelone a présenté ce mardi un vaste pacte de la ville 2026-2030 contre la solitude. Un plan politique ambitieux destiné à mobiliser habitants, associations, entreprises, universités et services publics pour lutter contre un phénomène d'isolement grandissant dans la capitale catalane, Tanguy Bocconi.
1: C'est un drame social silencieux qui, pour la mairie de Barcelone, est devenu un véritable enjeu de société. Car les chiffres sont préoccupants. D'après une enquête citée par le journal La Última Hora, près d'un quart des Barcelonais âgés de plus de 16 ans disent ressentir plus ou moins fréquemment la sensation de solitude dans leur existence. Un mal-être qui, contrairement à ce que l'on pourrait croire, n'affecte pas que les personnes âgées, puisque 12% des enfants barcelonais la ressentent également et ont le sentiment de ne pas pouvoir compter sur leur entourage familial ou amical. Ce phénomène qui s'est aggravé suite à la crise du Covid n'épargne pas le monde du travail, où jusqu'aux deux tiers des salariés sondés estiment se sentir seuls, au moins occasionnellement. Une solitude qui n'est pas sans conséquence. Un article de La Vanguardia rappelle qu'elle a des effets négatifs sur la santé publique en tant que facteur déclenchant ou aggravant de diverses maladies chroniques et que la solitude augmente également les risques de perte d'emploi ou d'autonomie.
0: Mais pour la mairie de Barcelone, cette solitude n'est pas une fatalité, à condition de mettre en place des initiatives pour y remédier, Tanguy.
1: Et cela ne peut s'envisager efficacement que de façon globale. Comme le résume El Periódico, le nouveau pacte contre la solitude de la ville de Barcelone s'articule autour de 7 grands axes planifiés sur 4 ans. Les enfants et les ados feront ainsi l'objet d'une campagne de prévention sur l'addiction aux écrans et les dangers des réseaux sociaux. Une stratégie de communication qui se déploiera également dans les PME pour aider les employeurs catalans à mieux détecter et gérer l'isolement de leurs collaborateurs. Sur le plan de l'aménagement urbain, Barcelone ambitionne de multiplier les lieux ouverts de rencontres et de convivialité, tout en menant une politique volontariste de soutien à la colocation solidaire pour inciter les seniors vivant seuls à héberger des jeunes avec des loyers modérés. Un lien intergénérationnel qui sera également encouragé dans la création culturelle, en aidant les associations qui organiseront des pièces de théâtre ou des concerts. Une démarche prolongée à travers l'innovation de la prescription sociale comme alternative ou complément aux antidépresseurs. À Barcelone, les professionnels de santé pourraient ainsi recommander des activités culturelles ou associatives qui seront accessibles à des tarifs symboliques pour les patients souffrant d'isolement social.
0: Merci beaucoup Tanguy. Cette info, l'info du Sud, c'est à retrouver en podcast sur ici.fr. On joue à 6h52 au C'est qui qui chante. Ce C'est qui qui chante vous permet d'aller au Bacchus Festival. Mais alors pour quelle journée, John Bourgeois?
2: Pour la soirée de samedi, l'ultime soirée du Bacchus Festival. Je me demandais, mais franchement moi ça fait partie mes festivals préférés, hein, le Bacchus Festival, parce qu'on a du bon vin à consommer avec modération, certes, des bons produits du terroir, une vue magnifique, un cadre exceptionnel, le parc de Valmy
0: et son château.
2: À chaque fois, son château et à chaque fois des artistes incroyables.
0: Oui.
2: Kyo, Suzanne et Skip de Use quand même pour la soirée de samedi. On a deux places pour vous.
0: Alors pour jouer et pour gagner ces places pour aller au Bacchus Festival, il va falloir nous dire, écoutez bien, c'est qui chante.
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0: Alors, à votre avis, c'est qui chante ce matin?
4: Le nom de l'actrice ou du personnage?
0: Alors, je veux le nom du personnage. D'accord. C'est-à-dire que Marie l'a trouvé.
4: Ah oui.
0: John Bourgeois?
2: Non, moi je pensais au docteur Pierre Fabin. Tu pues le chat, voilà.
4: C'est une question.
0: Il va être content de le savoir, en tout cas.
2: Mais non, mais pas lui. Pas lui, voyons.
4: Une question à lui poser.
2: J'étais encore dans la chronique, quoi.
0: Il y a un truc entre vous.
2: Il parlait du chat tout à l'heure.
0: Vous avez des comptes à régler avec le docteur Pierre Fabin?
2: Pas du tout.
0: Bon, ça va.
2: Ce n'est pas lui. Rassurez-vous, je m'excuse si ça m'a été interprété.
0: Bon, on cherche le nom de ce personnage. Vous l'avez, vous nous appelez maintenant au 04 68 35 5000. En attendant, voici Dire Straits sur la première radio des Pyrénées-Orientales.

0: Alors c'est qui chante, on va le découvrir ensemble et vous allez gagner vos places pour le Bacchus Festival juste après ça.
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0: À 6h57, c'est notre C'est qui chante qui vous permet de repartir avec vos invitations pour le Bacchus Festival pour la soirée du
4: samedi 6 juin prochain, l'ultime soirée du Bacchus avec Kyo, Suzanne et Skip de Youse sur scène.
0: Et pour jouer ce matin avec nous, on accueille Jessica. Bonjour Jessica.
5: Bonjour à tous.
6: Bonjour.
4: Bonjour Jessica.
0: Jessica, vous écoutez ici Roussillon dans quelle ville ce matin?
5: À Sorède.
0: Bon.
7: Dans les Alberts.
0: Vous avez déjà été au Bacchus Festival, Jessica?
5: Ah oui, on essaye d'y aller chaque année.
0: Et là, vous allez pouvoir avoir l'opportunité de tenter votre chance pour y aller, pour voir notamment Kyo.
7: Ouais, puis en plus, Sorède, vous n'êtes pas loin. Hein.
5: Ah non, c'est sûr, on est juste à côté, ouais.
0: Ouais, c'est parfait. Bon, par contre, il faut reconnaître, c'est Kiki chante. On va réécouter cet indice sonore.
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0: Alors, je rappelle qu'on veut pas le nom de l'actrice. On veut le nom du personnage.
5: Personnage.
0: Ouais. Jessica, vous pensez à qui?
5: À Phoebe Buffay dans Friends.
0: On vérifie. C'est gagné.
5: Ouais, génial.
4: Bravo Jessica, ça veut dire deux invitations pour le Bacchus Festival pour cette dernière soirée avec Kyo, Suzanne, Skip de Youse, les produits du terroir, les vins du Roussillon, vous allez vous régaler.
0: Est-ce Kyo, que vous avez une petite préférence pour cette soirée-là, vous?
5: Kyo et Suzanne.
7: Allez, bon,
0: on écoute un petit bout de Kyo.
7: Un petit bout de Kyo alors.
0: Ah là là, on va retrouver toute notre adolescence, Jessica.
5: Ah ouais, génial, magnifique.
6: Oui, à vous entendre, on sent que vous avez entonné ça dans votre chambre de collégienne ou lycéenne, Jessica.
5: Tout à fait.
0: Bon, bah, vous serez avec nous, on va faire la fête ensemble, Jessica.
5: Pardon?
0: Je dis, on ira faire la fête ensemble au Bacchus Festival, du coup.
7: Oui, on pourra s'y retrouver.
5: Je viendrai vous dire bonjour avec grand plaisir.
0: Avec plaisir, Jessica. Quelle est la première radio des Pyrénées-Orientales?
5: Ici Roussillon, bien sûr.
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0: Vous écoutez Ici Roussillon, bienvenue, installez-vous, il est 7h.
6: 7h.
0: Le journal, c'est avec Marie Roarch, le bien-être, l'accompagnement des malades au cœur de l'activité d'une jeune association en Val-Espire.
9: L'association Les Couleurs de la Vie, fondée en fin d'année 2025 par deux infirmières en libéral, elle propose aux malades atteints de cancer ou encore de maladies neurodégénératives des ateliers en dehors du soin médical à proprement parler, mais tout aussi thérapeutique. L'objectif, c'est leur bien-être, Alice Fabre.
10: La vie de Marie-Chantal a basculé en juin 2025. Le diagnostic tombe, cancer du poumon, et très vite, les traitements s'enchaînent, le corps s'épuise, le moral sombre. Après plusieurs mois de fatigue, cette habitante d'Arles-sur-Tech saute le pas et appelle l'association Les Couleurs de la Vie à Amélie-les-Bains.
11: C'est vrai qu'à force de me dire qu'il y a quelque chose sur place, à deux pas de chez toi, c'est un cadeau du ciel, il faut absolument y aller.
10: Marie-Chantal a déjà participé à plusieurs ateliers comme la socio-esthétique pour prendre soin de soi.
11: Je n'avais plus cette sensation d'être enfin moi, en Chantal, qui se maquillait avant tous les jours. Et là, j'ai retrouvé ça avec bienveillance et j'ai retrouvé une bonne humeur. J'avais oublié, en dehors de la maison, bien entendu.
10: Partager du temps avec d'autres personnes malades, c'est aussi pouvoir partager les difficultés du quotidien.
11: J'ai besoin de me retrouver avec ces gens, de faire des ateliers, d'être écoutée, de pleurer. Ça me porte aussi, j'ai envie de les aider, ça m'aide aussi moi-même, je crois.
10: Charlotte Dessagne, infirmière libérale, est l'une des deux fondatrices de l'association qui vit entièrement avec des financements privés.
12: Qu'on soit en fin de vie, ou qu'on soit atteint d'un cancer ou d'une maladie neurodégénérative, on est encore vivant, on n'est pas mort. Et tant qu'on est vivant, il faut vivre. Nous, notre but, c'était d'aider ces personnes à vivre du mieux possible, en fait.
10: L'association compte 15 adhérents, dont une majorité de femmes. Elle est aussi ouverte aux personnes aidantes.
9: Et l'adhésion est à 30 euros, 15 euros pour les habitants d'Amélie. On en parle à 7h45 avec notre invitée Myriam Mascar, une des deux cofondatrices des Couleurs de la Vie. Deux nouvelles plaintes déposées contre Patrick Bruel pour agression sexuelle et tentative de viol. Les deux plaignantes avaient déjà lancé des procédures en 2019, mais elles avaient été classées sans suite. L'une des victimes présumées est une ancienne salariée d'un spa proche de Perpignan. Elle accuse le chanteur de l'avoir agressé en juillet 2019 lors d'une de ses venues dans les PO. Accusation que Patrick Bruel a toujours niée. Terrible journée sur l'autoroute A9 hier avec deux accidents mortels en quelques heures. Un peu après 18h, un piéton a été fauché par un bus qui circulait vers Narbonne à hauteur de Tresserre. L'homme de 32 ans n'a pas survécu. L'autoroute a été fermée pendant 2 heures, le temps de l'intervention des secours. Et quelques heures plus tôt, c'est une collision entre un poids lourd et une voiture qui a fait une victime dans l'Aude au niveau de Treille. Un adolescent de 15 ans tué par balle hier soir dans un quartier de Nantes. Deux autres jeunes de 13 et 14 ans ont été blessés. L'un d'eux est dans un état critique. Un règlement de compte sur fond de trafic de drogue. Une des victimes a été poursuivie jusqu'au 13e étage. Elle s'était réfugiée dans un appartement. Les tireurs présumés ont pris la fuite.
0: Les chantiers navals Martinez retrouvent des couleurs à Saint-Cyprien.
9: En grande difficulté, après le Covid, placé en redressement judiciaire, l'entreprise familiale a vu arriver avec bonheur une jolie commande l'été dernier. 5 vedettes nouvelle génération pour la SNSM, les sauveteurs en mer. La première est en chantier, elle vient d'être démoulée et va pouvoir passer à sa deuxième phase de fabrication dans un autre chantier naval en Bretagne. Elle a bénéficié ici d'une technique dernier cri à Saint-Cyprien, se félicite le directeur général du chantier Martinez, Jean-Pierre Martinez.
13: C'est les 16 mètres, c'est les plus grosses vedettes de la SNSM. Et celle-là, en l'occurrence, c'est le nouveau modèle, avec un design différent, une carène différente pour la vitesse, pour le poids, pour tout. Voilà. Oui, en infusion, on travaille sous vide en fait. Donc c'est un gain de poids et c'est plus résistant. Voilà, c'est dernière génération, avec des résines qui sont moins polluantes. D'ici un mois, elle sera prête pour la livraison. La cabine suivra un mois après. Et là, on commence à parler de la numéro 2. Donc, ils vont lancer la commande de la numéro 2 courant juillet.
9: Les 5 vedettes commandées par la SNSM devraient être livrées d'ici 3 ans environ. Le chantier espère ensuite voir arriver d'autres commandes de l'association des sauveteurs en mer qui a besoin de renouveler sa flotte dans toute la France. 22e jour de grève à la clinique Medipôle. Les salariés ont une nouvelle fois voté la reconduction du mouvement hier. Ils ont rejeté la proposition de la direction. Le bras de fer continue malgré la fin de la mobilisation mercredi soir à Saint-Pierre. Les grévistes de Medipôle réclament au préfet la médiation annoncé mercredi. Des centaines de personnes essaient d'installer une rave party dans le nord de la Lozère, à Saint-Privat-du-Faux, à la limite du Cantal. Des agriculteurs se sont mis sur leur chemin hier pour tenter de leur bloquer l'accès au site visé. Hier soir, les forces de l'ordre avaient compté environ 400 véhicules et 1500 personnes sur place. Les autorités appellent les teufeurs à ne pas se rendre là-bas à cause notamment des mauvaises conditions météo. Les hommages de la gauche des Pyrénées-Orientales à une de leurs figures disparues. Guy Esclopé est mort, il avait 75 ans. Premier adjoint au maire d'Argelès entre 2001 et 2015, élu au conseil régional jusqu'en 2021 et président de la fédération départementale du Parti radical de gauche.
0: La météo n'a pas complètement plombé les ponts du mois de mai pour les professionnels du tourisme.
9: Le pont de l'Ascension se déroule plutôt bien, notamment dans les campings qui lancent doucement leur saison. C'est le cas par exemple au camping de la plage de Sainte-Marie-la-Mer. 75% des mobilhomes sont réservés pour ce week-end et ça suffit au bonheur du directeur Jean-Yves Barrère.
14: On a un bon remplissage sur ces ponts de mai. Par rapport à l'année dernière, par exemple, nous sommes à peu près 5% de volume supplémentaire, et notamment sur le week-end de Pentecôte où on fait carton plein. Hors Pentecôte, on a à peu près entre 5 et 10% de plus. Les gens qui viennent de plus près, notamment à cause de ces problématiques énergétiques, le coût de l'essence, c'est Montpellier et notamment la région toulousaine. Maintenant, c'est vrai que la conjoncture générale n'incite pas à l'enthousiasme. Donc c'est pour les gens qui viennent ici, malgré la météo, on agrémente les prestations. Donc on offre le spa, le hammam, le sauna, on propose tout un tas de prestations annexes comme des visites, des randos. Il faut pouvoir attirer les gens et ceux qui viennent en plus agrémenter leur séjour, parce que c'est pas le soleil qui va nous aider aujourd'hui.
9: Le camping emploie 25 personnes. En ce moment, ça grimpe à une quarantaine de salariés en pleine saison. Un rendez-vous pour votre vendredi, surtout si vous avez des enfants, des petits-enfants, les yeux pleins d'étoiles devant les camions de pompiers, le matériel des soldats du feu. Visible aujourd'hui à Thuir, en marge du congrès régional des sapeurs-pompiers Sud-Méditerranée. Ça se passe à partir de 10h au parc Paloda, avec pour les plus grands également des conférences et des ateliers prévention ou gestes qui sauvent. Et puis en rugby à 13, les Dragons 14. catalans jouent à Wakefield ce soir, les 8e face au 6e. Victoire obligatoire pour les Drax s'ils veulent rester au contact du top 6, qualificatif pour les phases finales. Match à 20h45, à suivre bien sûr en intégralité avec nous ce soir. Et aux commentaires, Alain Bonneriez et Pierre Vergès.
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9: On est reparti en automne, Régis.
0: Ouais, c'est instable ce matin sur les Pyrénées-Orientales. Il y a encore de la pluie qui est prévue d'ailleurs, notamment sur le Fenouillède, sur la Côte Vermeille, sur les Albères ou encore sur le Conflent. Beaucoup de nuages qui devraient se dissiper dans l'après-midi. Ça, c'est une bonne nouvelle. Mais à prendre au conditionnel. La trame toujours de la partie aujourd'hui. On attend des rafales à 75 km/h cet après-midi sur le Fenouillade, 80 sur la Côte Vermeille. Et pour les températures ce matin, on prévoit 12 degrés à Perpignan, 11 à Totavel, 9 à Céret, 8 à Prades, 6 à Arles-sur-Tech et 2 à Font-Romeu.
9: Cet après-midi, pas plus de 5 degrés sur la Cerdagne. Il fera 13 degrés à Arles-sur-Tech, 14 degrés sur le Fenouillade, 16 degrés au Barcarès, 17 degrés à Prades, 18 degrés la maximale pour Céret et Perpignan.
0: Et pour Figueres, c'est pas jojo non plus aujourd'hui avec de la grisaille et de la pluie au réveil et 11 degrés attendus avant de retour de belles éclaircies avec toujours ces nuages gris cet après-midi avec 15 degrés. 7h08, ça commence gentiment à y avoir un petit peu de monde sur la route.
7: L'info que j'ai à vous donner, c'est que non, tout va bien.
0: Bon bah voilà. C'est parfait.
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7: Et le 04 68 35 5000, évidemment, si vous avez une info particulière à nous donner sur ces routes DPO, vous nous appelez, vous nous laissez un message sur WhatsApp.
0: Moi, j'ai une info. Demain, il va faire beau. Mais vraiment, il va faire très très beau demain partout dans les Pyrénées-Orientales et toute la journée. Sauf qu'on aura toujours de la trame.
7: Et même les températures augmentent un petit peu.
0: Ouais, vous serez un peu aventurier si vous irez du côté de la plage. Voici Indochine, 7h08.

0: Nicolas Sirkis et le groupe Indochine. C'était l'aventurier à 7h12.
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0: Avant 7h30, ma rubrique préférée du matin avec John Bourgeois, ici ça marche. Cette rubrique, eh bien, elle va à la rencontre de tous les projets qui fonctionnent dans les Pyrénées-Orientales. Et aujourd'hui, on s'intéresse à quoi ?
3: On s'intéresse à la recyclerie d'Aisne et à la matériothèque d'Argelès-sur-Mer. Le principe de ces deux entités, la réutilisation d'objets, de produits, de matériaux notamment, et en même temps l'insertion sociale derrière. Donc voilà, je vous en dis plus dans quelques minutes pour Ici ça marche, le rendez-vous des jolis projets.
0: J'ai hâte de découvrir ça, vous l'avez très bien vendu comme chaque matin. Rien à voir, mais est-ce que vous faites vos comptes, vous, lorsque vous attendez que ça soit tout rouge sur l'application bancaire ?
4: Voilà.
3: Pareil que Marie.
0: Vous aussi ?
3: Tout pareil.
0: Et ben vous allez voir qu'on va retrouver dans les programmes scolaires de quoi aider à faire ses comptes dès la rentrée prochaine. On en parle dans Mon œil avec Gérald Roux.
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0: À 7h13, c'est le regard sur l'actualité. Mon œil avec Gérald Roux ce matin. On parle de sous-sous, de finances, d'économie et surtout chez nos adolescents, Gérald.
8: Oui, parce que c'est décidé au collège, à la rentrée prochaine, l'éducation économique, budgétaire et financière sera généralisée à toutes les classes de 4e. L'idée est d'apprendre aux ados quelques notions de base d'économie. Quelques heures dans l'année y seront consacrées. Alors on se rassure, ce sera du concret, comme gérer son budget au moment où les ados reçoivent leur argent de poche, apprendre les différentes manières de payer alors que les moyens de paiement se multiplient, comment fonctionne une banque, comment fonctionne l'épargne, le crédit. Le programme prévoit aussi d'ajouter quelques notions d'économie générale. Il y a quelques mois, un sondage révélait que 40% des 18-24 ans avaient déjà consulté une intelligence artificielle pour des conseils financiers. Plus simplement, en décortiquant sa première fiche de paye, en remplissant sa première déclaration d'impôt, combien de jeunes adultes se sont dit un jour « ça, j'aurais bien aimé qu'on m'en parle pendant mes études ». Car au collège, on nous fait découvrir les mitochondries, on nous apprend le théorème de Pythagore, c'est très bien, mais on ne s'en sert pas forcément beaucoup dans la vie de tous les jours. Alors que la notion de taux d'intérêt, par exemple, ça peut être très utile quand on emprunte de l'argent ou qu'on en prête. Dans certaines familles, très vite, les enfants sont mis au courant par leurs parents. Ils vont jongler très jeunes avec les notions d'argent, de finances, et ça va leur servir toute leur vie. Dans d'autres familles, en revanche, ce sera moins le cas. C'est pour ça que cet enseignement économique en 4e peut aider à démocratiser toutes ces notions très utiles, ne serait-ce que pour échapper aux arnaques financières qui pullulent sur les réseaux sociaux ou simplement sur le net en général.
0: Merci beaucoup Gérald pour Mon œil que vous retrouvez en podcast sur ici.fr. Puis ça permettra d'éviter aux adolescents d'être dans le rouge à la fin du mois, comme John Bourgeois. Et après, on va fêter ça en musique avec Gloria Gaynor, il est 7h15.

0: On a tous le souvenir de 1998 avec Gloria Gaynor. Il est 7h18. I Will Survive sur votre radio ici Roussillon.
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0: Être éco-responsable et solidaire, lier inclusion et réutilisation, ici ça marche, c'est l'instant des projets qui fonctionnent dans les PO. Et c'est ce que nous prouvent deux entités, notamment entre Elne et Argelès-sur-Mer, dont vous allez nous parler ce matin, John.
2: Oui, deux entités que sont la recyclerie d'Elne et la matériothèque d'Argelès. Je vous explique. Déjà, la recyclerie a été portée par la communauté de communes Albert, Côte-Vermeille et Libéris. Elle a été créée en 2016 à Elne pour recycler des objets et les revendre dans sa boutique, s'occuper de tous les déchets de la collectivité, puis de s'adosser à un atelier chantier d'insertion. L'idée, c'est d'aider les personnes en difficulté au retour à l'emploi.
0: Et la matériothèque à Argelès.
2: C'est un peu le même principe, sauf qu'elle a été lancée plus récemment, il y a 3 ans, et que dans sa boutique, dans la zone d'activité d'Argelès, on y trouve plutôt des matériaux pour le bricolage. Nassera Soufi, sa directrice.
3: Vous pouvez avoir de la tapisserie, vous pouvez avoir de la peinture, des pinceaux, vous pouvez avoir des câbles électriques, vous pouvez avoir enfin tout ce qui concerne le bricolage dans une maison. Vous voulez faire un petit bout de carrelage quelque part, ben vous allez trouver chez nous des petits lots de carrelage, tous différents les uns. C'est la caverne d'Ali Baba. Enfin, vous trouverez pas ça dans une grande surface spécialisée. Parce que nous, elle nous les donne et plusieurs grandes surfaces nous les donnent.
2: Car la matériothèque d'Argelès travaille avec des éco-organismes, c'est-à-dire des plateformes agréées par l'État qui rappellent aux grands groupes du bricolage qu'ils doivent recycler ce qu'ils ne vendent pas. Mais la matériothèque s'adresse aussi à de plus petites entreprises.
3: La matériothèque d'Argelès fait appel à toutes ces PME, PMI qui ont du stock qui dorment et qui déprécient chaque année pour nous le donner contre un CERFA et il récupérerait 60% de la valeur dépréciée.
2: C'est donc donnant-donnant, l'entreprise gagne de l'argent sur un produit qui dort et la matériothèque fait de la réut qui sert à ses clients et ses salariés.
3: Ça permet de redonner une seconde vie à ces matériaux et de permettre à des personnes du territoire d'engager du petit bricolage chez eux à faible coût. Ça, c'est déjà un premier pas. Et l'autre, ça permet à des salariés de la matériothèque qui sont en retour à l'emploi à acquérir des nouvelles compétences et des nouveaux éléments de langage dans les matériaux du bâtiment et d'intégrer les entreprises qui travaillent dans ce secteur d'activité.
2: Comme la recyclerie d'Elne, la matériothèque embauche des personnes sans emploi pour des contrats de 4 mois. L'idée, c'est pas de rester sur la durée, mais de leur permettre de retrouver le chemin de l'activité professionnelle. C'est ce qui anime d'ailleurs chaque jour Nassera Soufi.
3: C'est la joie, le bonheur que plusieurs personnes de la recyclerie, qui sont en parcours, retrouvent un emploi. C'est ça. Et grâce à cette activité économique, où ils vont rentrer dans un dynamisme professionnel, je viens travailler tous les jours, je travaille en équipe, j'échange en équipe, finalement je suis capable de faire un tas de choses et qui vont reprendre la main sur leur vie professionnelle, c'est ça qui m'anime.
2: Aujourd'hui, ce sont plus de la 20aine de personnes accompagnées entre la recyclerie d'Elne et la matériothèque d'Argelès-sur-Mer. Comme quoi, le social, l'écologie et l'économie, tout ça en même temps, ici, ça marche.
0: Et tout ça, c'est bon pour la planète. Merci beaucoup, John Bourgeois. Ici, ça marche, bien sûr, c'est en podcast. Et ça se retrouve sur
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0: Exactement, Daniel Balavoine pour sortir du lit ou prendre son petit café du matin. C'est
2: Lipstick Polychrome.

0: Tout en douceur avec le petit déjeuner, Daniel Balavoine sur votre radio ici Roussillon, avec aussi vos messages qui nous arrivent et ça fait très plaisir sur la page Facebook ici Roussillon.
1: Ouais, avec Jean-Marc par exemple qui nous donne 11 degrés à Bâge, un ciel couvert ce matin. Bon vendredi à vous, merci Jean-Marc, à vous aussi. On a plein de messages, hein, franchement aussi. On a Thierry par exemple, Thierry et Pascal d'ailleurs, ils sont deux sur la même page Facebook ici Roussillon. Le bon dia ce matin, ça caille à peine 11 degrés au boulot près du Tech. Ça devrait être mieux en fin de matinée. Bon vendredi à vous tous également. Merci beaucoup. Et puis Monique, tiens, sur le WhatsApp de la radio, elle est à Bompas, elle avec 11 degrés. Le ciel est triste, pas top. Donc moi, Cookie, repos, mais dès les chouilles. Ah, bah parce que Cookie, c'est son chien.
0: Oui.
1: Cookie, elle lui a envoyé une petite photo. Oh, ce qu'il a l'air bien sur le canapé, Cookie.
0: Et vous envoyez vos messages sur le WhatsApp au 04 68 35 5000.
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0: Bienvenue sur la première radio des Pyrénées-Orientales, 7h29, Marie Roarche. On s'informe, deux accidents mortels en quelques heures sur l'autoroute A9 hier.
8: Dans l'Aude, en tout début de journée, on vous en parlait dès hier matin au niveau de Treille, un peu après 18h à hauteur de Tresserre, un homme de 32 ans fauché par un bus alors qu'il était à pied sur le bord de l'autoroute. L'axe a été fermé à la circulation pendant 2 heures. Il y a encore peu de temps, les chantiers navals Martinez à Saint-Cyprien étaient en bien mauvaise posture en redressement judiciaire. Aujourd'hui, ils travaillent à la construction de 5 nouvelles vedettes destinées à la SNSM, les sauveteurs en mer. Un contrat, 3 ans de travail pour les chantiers. Reportage après l'info à 7h30, Valentine Letesse et cette fusillade à Nantes qui a fait 3 victimes.
9: Un ado de 15 ans tué par balle dans un hall d'immeuble, un autre de 13 ans entre la vie et la mort et un troisième de 14 ans blessé. L'insupportable bilan d'une fusillade hier soir à Nantes. Un règlement de compte selon le procureur sur fond de trafic de drogue. La vidéo a fait le tour des réseaux et des chaînes d'infos. Un ancien professeur de sport est placé en détention provisoire en Haute-Saône, piégé sur internet par un chasseur de pédocriminels. L'internaute a changé son apparence en jeune fille grâce à l'intelligence artificielle. L'endiguement total de l'antivirus en France est tout à fait possible ce matin. Un épidémiologiste l'affirme au vu des tests négatifs des 26 cas contacts des passagers de l'HV Andus, le bateau de croisière à bord duquel 3 passagers sont morts du virus. Vous pouvez le fumer mais plus manger de CBD. Tous les produits alimentaires au cannabidiol, tisane, huile et autres bonbons sont interdits à la vente à partir d'aujourd'hui. Certains contiennent des substances interdites, la cause de plusieurs centaines d'intoxications. Des absences surprises chez les Bleus, sélectionnés pour la Coupe du Monde de foot en Amérique. Didier Deschamps a dévoilé une liste de 26 noms hier soir et Lucas Chevalier comme Eduardo Camavinga restent sur la touche. La toute première prestation en direct de la France à l'Eurovision. La chanteuse Monroe a interprété sa chanson Regarde hier soir et à la veille de la finale du concours de chansons européen demain à Vienne, en Autriche. C'est à voir dès maintenant en vidéo sur ici.fr.
8: Merci Valentine Lottès. C'est l'effervescence au chantier Naval-Martinez à Saint-Cyprien, une entreprise familiale, 16 salariés, qui après des moments difficiles, un redressement judiciaire, a décroché un important contrat l'été dernier, la construction de nouvelles vedettes pour la SNSM, les sauveteurs en mer. Et Suzanne Chaudjahi, vous avez découvert ce bateau en chantier.
10: Oui, dans le grand hangar du chantier Martinez, il y a cette immense coque blanche, tout juste démoulée, 16 mètres de long, 5 de large. David fait partie des 6 salariés qui travaillent sur le projet.
11: On a fini tout ce qui est la coque, le structurel, et on va poser le pont dans la semaine prochaine.
12: Là, c'est le pont, en fait.
10: Jean-Pierre Martinez, le directeur général.
12: Il a été fabriqué sur le moule, donc on a réalisé. On va le retourner. Et on va venir le poser sur le bateau.
10: La coque a été réalisée en infusion, une technique dernière génération, comme dit David.
11: C'est très raide comme produit, super costaud. C'est ce qui se fait au top de nos jours maintenant.
10: Après plus de 6 mois de travail, la coque est presque prête. Stéphanie Martinez, la présidente.
13: Là, on livre d'ici un mois et demi la coque. Et un mois en suivant, la cabine.
10: Le chantier Martinez doit fabriquer 5 vedettes pour le moment et c'est déjà une excellente nouvelle pour l'entreprise catalane.
13: Nous, ça nous occupe une bonne partie de notre planning production et une sérénité sur les quelques années à venir, évidemment.
10: Mais le chantier espère bien décrocher d'autres contrats avec la SNSM car la société a connu un passage à vide après le Covid.
12: Pratiquement un an et demi sans travail, quoi. Ça a été compliqué, on a passé des moments durs.
10: Le chantier Martinez construit également des bateaux pour les pêcheurs. Le contrat avec les sauveteurs en mer représente déjà plusieurs centaines de milliers d'euros.
8: Une fois livrée, la vedette partira pour la Bretagne, rejoindre un autre chantier naval, celui de Porcemoreau à Pont-l'Abbé, dans le Finistère, où seront installés les vitrages, les moteurs ou encore l'électricité. Les 5 vedettes confiées au chantier Martinez devraient être construites d'ici 3 ans environ.
0: Des infirmières se mobilisent pour donner du bien-être aux malades du Val-Espierre.
8: 2 infirmières libérales ont fondé l'association Les Couleurs de la Vie à Amélie-les-Bains. Elle propose différents ateliers socio-esthétiques, socio-coiffures, art-thérapie, activités physiques adaptées à des patients atteints de cancer ou de maladies neurodégénératives. L'une des fondatrices est notre invitée. Nous recevons Myriam Mascard dans 10 minutes.
0: La météo de ce vendredi avec toujours ce temps instable partout dans les Pyrénées-Orientales. Beaucoup de nuages, voire quelques gouttes de pluie prévues sur le Fenouillade, le Conflans, sur les Albères et sur la Côte Vermeille. Cet après-midi, ça devrait se dégager avec toujours en plus la trame qui fait partie bien de notre quotidien avec 75 km en rafale sur le Fenouillade cet après-midi, 80 sur la Côte Vermeille. Pour les températures au réveil, on attend 12 degrés à Perpignan, 10 à Cerbère, 9 à Thuir, 8 à Vinça et 2 à Bolkère.
8: Ça reste pas très chaud cet après-midi puisqu'il ne fera pas plus de 3 degrés sur le Cap-Cyr, 13 degrés à Prats de Moyaux, 15 degrés à Argelès-sur-Mer, 16 à Totavel, à Canet-en-Roussillon, 17 à Prats, 18 degrés à Perpignan.
0: À Gérone, le ciel est tout gris aujourd'hui et tout pluvieux. On attend 10 degrés ce matin et 13 degrés cet après-midi. 7h34, est-ce qu'il y a du monde pour ce pont de l'Ascension sur les routes John Bourgeois?
1: Non, ça va, c'est quand même plus calme que les autres jours habituels sur les routes des PO à 7h. Si normalement, avec l'arrivée de Rulio pour le blind test en catalan qui se prépare, c'est plutôt chargé là, c'est plutôt calme. Si vous voyez quelque chose, un danger potentiel sur ces routes des PO, vous nous appelez, vous nous laissez un message WhatsApp à chaque fois, ça se passe au 04 68 35 5000.
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0: Et bon week-end pour tous ceux qui ont eu la chance de profiter de 4 jours de congé. On en profite en musique avec Florent Pagny. Il est 7h35. 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

0: Installez-vous au réveil avec toute l'équipe d'ici matin sur Ici Roussillon avec Florent Pagny, il est 7h39.
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0: Et Rolio Léon, comme chaque matin à 8h20, on joue au blind test. Bonjour Rolio.
3: Bon dia tout homme.
4: Rolio. Rolio.
0: C'est joli ce petit cœur.
3: La chorale
0: d'ici matin.
5: C'est dans le thème.
0: Comment ça va, Rolio?
3: Ça va très bien, et vous?
0: Bah écoutez, c'est bientôt le week-end, donc tout va bien.
3: Oui.
0: Ouais. Vous avez prévu quelque chose ce week-end? Est-ce que vous jouez? Non, vous.
3: Eh ben déjà, on se retrouve demain à 7h56 pour Somi.
4: Oui.
3: Après-demain aussi. Mais on peut se retrouver demain soir, à partir de 6h, il me semble, à Sorède. C'est pour l'accueil des nouveaux.
0: Habitants,
3: oui.
4: Vous arrivons. Je vous précise que Somi, c'est quand même le rendez-vous de la langue et de la culture catalane hein, tous les matins du week-end. Voilà. Bon, vous allez nous expliquer plein de choses en catalan.
0: Ouais, on en apprend tous les matins. John, on gagne quoi ce matin?
6: Un Rolio Léon.
0: Allez.
4: Non, parfait. On gagne une magnifique cagette de cerises de cerises, 5 kilos de cerises avec en plus de ça le cerisier à planter. Tout ça est offert par Ici Roussillon bien évidemment, mais par la mairie de Céret aussi et les producteurs céretans.
0: Oui, parce que c'est bientôt la fête de la cerise à Céret avec toutes ces bandas, ce sera les 23 et 24 mai. Comment on joue?
3: Petite rectification, enfin, c'est pas Sorède, c'est Saint-André.
0: Ah, oui, parce que du coup, on n'est pas très loin, mais ça serait bête de
3: se tromper. Sorède, c'est le 24, donc le week-end prochain.
0: Comment on joue au blind test, Rolio?
3: On joue au blind test en appelant le 04 68 35 5000, ça c'est le premier pas, mais alors, il faut aussi écouter la chanson que j'ai traduite pour vous en catalan. Aujourd'hui, ça sera la bonne, ne vous en faites pas. Et il faut nous donner le titre et l'interprète de cette chanson. On veut l'interprète d'origine.
0: Bon, à vous de jouer dès que vous reconnaissez le titre 04 68 35 5000. Rolio, à vous de jouer.

0: Magnifique doigté, j'ai envie de vous dire, Rolio.
1: Mais merci beaucoup.
0: Avec cette guitare et cette voix catalane chaque matin, vous gagnez vos cerises de serré ce matin. 5 kilos, c'est incroyable. Vous allez pouvoir faire des tartes, en preuve, profiter les voisins.
1: Tout le monde.
0: Tout le monde, évidemment. Mais il faut avoir reconnu ce titre joué par Rolio Leon au 04 68 35 50.

0: Pile. C'est quoi votre petit dessert préféré, vous, avec des cerises?
1: Avec des cerises. Mais j'étais justement, c'est marrant, hein, vous lisez dans mes pensées.
0: Bah, parce que je connais que vous êtes un grand gourmand.
1: J'étais en train de me dire, est-ce que le clafoutis, est-ce que pas finalement. Mais je crois que les cerises, je les préfère au naturel, finalement.
0: Et vous, Marie?
2: J'aime beaucoup les clafoutis.
0: Alors moi, la confiture de cerises.
1: Ouais, ah ouais, c'est vrai. Avec un petit manchego.
2: Oui. Ah bah, fromage de brebis, oui.
0: C'est pas, oui, c'est pas bête, j'avais pas pensé. Ouais, ah, comme ça, mélanger sucré, salé. Eh bien, écoutez, justement, vous avez envie de faire des confitures avec ces cerises de serré, 5 kilos quand même, attention. Et on n'oublie pas qu'on peut faire du jardinage, parce qu'on...
1: On a un cerisier à planter, en effet, dans ce cadeau que l'on vous offre avec la mairie de Serré, les producteurs de Serré. Alors, est-ce que c'est pas difficile aujourd'hui?
0: Ah, peut-être
1: aux auditeurs,
0: pas.
1: Au 04. Moi, je l'ai trouvé direct.
2: C'est un hit.
3: C'est un hit des années 80.
2: Oh oui. Mmh.
0: Mmh. Alors, on va voir.
1: Roulez l'indice.
0: Non, il n'y a pas d'indice. Attendez, on va pas faire ça.
1: Bah.
0: Attendez, vous voulez faire des indices tous les jours, vous.
1: Toujours trop gentil.
0: On est avec Nathalie ce matin. Bonjour, Nathalie.
4: Oui, bonjour.
0: Comment ça va, Nathalie?
4: Et très bien. Et très bien, merci.
0: Vous nous appelez d'où?
4: J'appelle de Poyestre.
0: De Poyestre. Bon, c'est tout gris comme à Perpignan, j'imagine.
4: Oui, tout à fait, oui.
0: Bon. Voilà. Heureusement, on a notre rayon de soleil dans le studio. Rolio Leon, je vous présente Nathalie.
3: Bon dia.
4: Bon dia.
0: Alors Nathalie, est-ce que vous avez reconnu ce titre réinterprété par Rolio?
4: Oui, alors c'est Eurythmics, Sweet Dreams.
0: On vérifie. Sweet dreams are made of this. Bravo,
3: bravo. Aucun problème pour Nathalie, bravo. Oui.
1: Et alors, Nathalie, bravo pour la prononciation, parce que Régis aurait vraiment pas fait mieux.
2: Allez, ça y est.
0: Je prends.
4: J'ai essayé.
1: Ah non, mais c'est,
2: très bien.
0: Vous faites mieux que moi.
1: Ah, vraiment.
0: Nathalie, c'est gagné à vous, les cerises.
4: Ah, c'est super. J'en avais envie depuis un petit moment, là, voilà. Donc, ça tombe très bien.
1: Donc, ça veut dire qu'il va y avoir un nouveau cerisier à Poyestre aussi.
4: Et voilà, en plus.
0: Rolio, je vous dis à demain. À lundi.
3: Bah, à demain pour Somi et puis sinon, fin de Younes.
0: Nathalie, quelle est la première radio des Pyrénées-Orientales?
4: Elle est ici, Rousseau, bien sûr.
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0: 7h45, comment reprendre des activités adaptées quand on est atteint d'une maladie grave comme un cancer et qu'en plus on vit dans un désert médical? Les habitants du Haut-Vallespir atteints de cancer, de certaines maladies neurodégénératives, ont maintenant la possibilité d'aller à Amélie-les-Bains au sein de l'association Les Couleurs de la Vie, fondée par deux infirmières libérales formées aux soins palliatifs. Myriam Mascar est une de nos invitées ce matin.
2: Bonjour Myriam Mascar.
8: Oui, bonjour.
2: Pourquoi avoir créé cette association à Amélie-les-Bains, Les Couleurs de la Vie?
8: Tout d'abord, bon, je l'ai créé avec Charlotte parce que ça fait une dizaine d'années qu'on travaille ensemble. Donc on est aujourd'hui très bonnes amies, on partage les mêmes valeurs. Et dans notre quotidien professionnel, on a souvent été confrontés à des difficultés où les personnes rentrent de leur chimio et se retrouvent seules face à leur maladie, à leurs questionnements. Donc, on a décidé toutes les deux de passer un diplôme universitaire en accompagnement des souffrances en fin de vie en soins palliatifs pour mieux s'armer à cette situation. Donc, ça nous a bien fait évoluer professionnellement et humainement. Et donc, cette envie est venue à ce moment-là de créer un endroit où, dans cette zone rurale, qui est également touchée par le désert médical, évidemment. Et on voulait créer un endroit pour redonner beaucoup de dignité à ces gens et leur permettre de se sentir vivants. Mmh. Parce que malgré la maladie, on est toujours vivant.
2: Effectivement. Et quel type d'atelier, d'accompagnement est-ce que vous leur proposez ?
8: Donc en fait, cette association, dans cette association, on accompagne les personnes touchées par la maladie. Donc le cancer jusqu'à un an après la rémission. Les personnes atteintes de certaines maladies neurodégénératives telles que la maladie de Charcot, la maladie de Parkinson et la sclérose en plaques. Mm-hmm. On accompagne également leurs aidants proches dans cette association pour leur proposer en fait un espace d'écoute, de soutien, de partage, de bien-être. En fait, ça leur permet de partager la maladie.
2: Et donc vous allez au-delà du soin purement médical, si je puis dire, mais comment est-ce que vous les accompagnez ? Qu'est-ce que vous leur proposez ?
8: Alors, donc nous, quand les personnes sont... En fait, ils peuvent être envoyés par tout professionnel de santé ou social, mais également, ils peuvent venir d'eux-mêmes. Donc, ils appellent Charlotte ou moi. À ce moment-là, on prévoit un rendez-vous à l'association. Avec une visite, on leur fait un petit entretien d'accueil, un petit dossier. Et ensuite, on essaie de cerner les différentes difficultés qu'ils peuvent rencontrer et leur proposer divers ateliers. Donc, on a un atelier d'activité physique adaptée, c'est-à-dire le sport, un atelier d'art-thérapie, un atelier diététique avec un partage des repas une fois par mois. On a aussi une psychologue, une socio-coiffeuse et une socio-esthéticienne. Toutes ces activités sont gratuites pour les adhérents de l'association. Ils auront une adhésion de 30 euros par an, qui est réduite à 50% pour les Améliens, parce que la commune d'Amélie les aide en fait.
2: Vous soutient,
8: à 50%, oui. D'ailleurs, on a le local qui nous est prêté gracieusement par la mairie d'Amélie-les-Bains.
2: Qu'est-ce que ça leur apporte, et aux aidants d'ailleurs, et aux patients, aux malades, qu'est-ce que ces ateliers peuvent leur apporter au cœur de la maladie ?
8: Ça leur apporte surtout beaucoup de soutien et d'accompagnement. Parce qu'on peut aussi, ponctuellement, du moins, ils ont droit à 4 séances individuelles prises en charge par l'association. Donc ça leur permet, par exemple, d'avoir accès directement à une consultation avec la psychologue, par exemple, qui est très compliquée. À l'extérieur.
2: Oui. Ce que vous soulignez, c'est que ça les sort de leur isolement, et ça vaut autant, d'ailleurs, j'imagine, pour les aidants que pour les malades.
8: Oui, parce qu'on s'est rendu compte, justement, que les aidants en ont énormément besoin aussi. Ils ont chacun besoin de leur moment, d'écoute, de soutien. Et ça, c'est pourquoi on a aussi, une fois par mois, en alternance, créé un groupe de parole des aidants. Et en alternance, un café du deuil. Donc avec la psychologue et Charlotte ou moi. Et ça, c'est vrai que ça permet d'avoir un temps pour chacun par rapport à leur quotidien. Et donc ce café du groupe de parole des aidants et du café du deuil, on l'a aussi ouvert à l'extérieur pour tout public. Donc c'est gratuit pour les gens de l'association et c'est 5 euros pour les gens extérieurs. Et on a fait de même pour l'atelier d'art-thérapie où tout le monde y a accès. Tout le monde y a accès pour toujours gratuit pour les gens de l'association et 8 euros pour les gens extérieurs.
2: Alors vous parlez de ces tarifs, de ces adhésions. Ce qui est important de préciser, c'est que votre association, elle est financée intégralement par des fonds privés, c'est bien ça ?
8: Oui, c'est bien ça. Oui, on fonctionne grâce aux dons et aux subventions privées. Donc on est accompagné par un incubateur de projets qui s'appelle Elébor, qui nous aide dans les financements, qui nous aide à trouver des financements privés. On a aussi des mécénats comme Stérimède, la Banque Populaire, Rotary. En ce moment, notre plus gros investisseur, c'est le Crédit Agricole et la Fondation du Crédit Agricole.
2: Mm-hmm. Est-ce que vous espérez avoir le soutien des autorités publiques, l'Agence régionale de santé, par exemple ?
8: Actuellement, on a sollicité à plusieurs reprises les pouvoirs publics, mais là, actuellement, on n'a aucune aide. En plus, on répond vraiment à un problème de santé publique. C'est d'actualité, en fait, le développement des soins palliatifs.
2: Oui,
8: on a sollicité le soutien de la sénatrice, Madame Jossande. Mm-hmm. Elle a été très, très réceptive et a nous appuyé par rapport à l'ARS, à Monsieur Franck Niveau.
2: L'Agence régionale de santé.
8: Voilà, et pour l'instant, on a grand espoir que ça avance.
2: Eh ben, on vous le souhaite. Merci beaucoup, Myriam Mascard, voilà, d'avoir été avec nous ce matin. Oui, je vous en prie.
8: Beaucoup. Je voudrais juste souligner aussi que, qu'en ligne, Elebor a créé une cagnotte Credo Fooding. Mm-hmm. Qu'on retrouve sur, aussi sur les réseaux et sur Internet. Et le Crédit Agricole vient de mettre aussi en ligne une cagnotte
2: pour vous soutenir
8: et continuer à pouvoir apporter à ces gens la gratuité des ateliers et
2: de l'aide du soutien que vous leur apportez.
8: Voilà.
2: Merci beaucoup, Myriam Mascard, d'avoir été avec nous ce matin. Donc, je rappelle que vous êtes une des cofondatrices de cette association Les Couleurs de la Vie à Amélie-les-Bains. Merci beaucoup
8: C'est
2: à vous.
8: C'est bien ça. Eh bien, grand merci à vous.
0: Interview à retrouver en podcast sur ici.fr. Voici le groupe Coldplay. Il est 7h53.

0: Allez, pour sortir du lit pour le petit déjeuner sur votre radio ici Roussillon, on prend la direction de Prats de Moyo avec Boris sur le marché. Bonjour Boris.
1: Bonjour, bonjour à tous, bonjour ici Roussillon.
0: Comment ça va Boris?
1: Ça va. Bon, à part qu'on ne voit pas le soleil ce matin, mais il pleut pas pour l'instant.
0: Bon, je vous rassure Boris, c'est partout pareil. Qu'est-ce que vous nous proposez de bon ce matin?
1: Alors ben là, ce matin, je vous propose du fromage de chèvre, du frais, du demi-sec tendre et crémeux, de la tome d'un mois et demi d'affinage et de la tome de 3 mois d'affinage.
0: Que des bonnes choses. Et autour de vous, on a qui, Boris?
1: On a un peu de tout. On a du poulet fermier, du miel, des plats asiatiques, de la charcuterie de porc, un fromage de brebis, du vin... des fleurs, légumes bien sûr, des parties traiteurs aussi.
2: Mais c'est bien des choses qui vont bien ensemble, j'entends charcuterie, fromage, vin, ça déjà ça va bien, on prépare l'apéro de ce soir, avec modération bien évidemment.
0: Merci Boris, à très vite.
1: Oui, excusez-moi, je peux avoir une petite seconde?
0: Allez-y.
2: Évidemment.
1: Oui, c'est pour dire que ce dimanche à Arles-sur-Tech, il y a la foire aux chevreaux qu'on a pu reporter et on vous attend tous, on sera 60 exposants à vous attendre avec des bons produits locaux et traditionnels.
0: Eh ben super, le message est passé Boris, à très vite, au revoir.
1: Merci beaucoup, au revoir.
0: Stéphane Bern, dans un instant, on va parler d'une machine qui a... Ah, bien, qui a fait peur à tout le monde.
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0: C'est l'heure de parler histoire avec vous, Stéphane Bern. Bonjour.
10: Bonjour Régis. Bonjour les PO.
0: Ce matin, on voyage au temps où la création d'une machine déclenche une immense peur.
10: Un tailleur invente la première machine à coudre vraiment efficace. Les ouvriers se révoltent contre cette machine qui peut leur voler leur travail. La couture avance, mais le tissu social se déchire. Paris, rue de Sèvres, dans les années 1830, dans un petit atelier, un tailleur lyonnais nommé Barthélemy Thibonnier met au point une machine étonnante et innovante. Une aiguille, un fil, un mécanisme à pédale. Et voilà qu'un vêtement se coud presque tout seul. Presque de l'intelligence artificielle, mais version mécanique. Pour l'époque, c'est une petite révolution. Jusqu'ici, tout se fait à la main, point après point, des heures de travail et des dizaines d'ampoules au doigt pour une simple veste. L'armée française comprend immédiatement l'intérêt. Thibonnier obtient un contrat pour fabriquer des uniformes. Il installe un atelier avec plusieurs dizaines de machines. Mais dans les rues de Paris, la nouvelle circule vite. Les tailleurs s'inquiètent. Si une machine peut coudre plus vite qu'un homme, que vont devenir les ouvriers? Surtout qu'une machine ne connaît ni les pauses clopes, ni les pauses café, ni les grèves. Un soir de 1831, plusieurs centaines d'ouvriers envahissent l'atelier. Les machines sont brisées à coups de marteau, les tables renversées, l'atelier entièrement saccagé. Les machines ont appris à coudre, mais pas encore à se défendre. Thibonnier échappe de peu au lynchage, il fuit. Il passera le reste de sa vie à tenter de relancer sa machine. Mais d'autres industriels feront fortune à sa place. Comme quoi, l'histoire de l'innovation tient parfois qu'à un fil. 2 siècles plus tard, la machine à coudre ne fait plus peur. Mais face aux nouvelles technologies, la même question revient toujours. Jusqu'où les machines vont-elles remplacer les humains? Hier, la pédale. Aujourd'hui, l'algorithme.
0: Merci beaucoup, Stéphane.
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0: 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Il est 8h.
11: Buitoras.
0: Le journal Marie Rouarche avec un petit parfum d'été dans les campings des Pyrénées-Orientales.
12: Et faute de l'avoir dans le ciel avec un joli 16 degrés au meilleur de la journée sur le littoral cet après-midi, les allées des campings, elles commencent à se remplir comme un avant-goût de la saison à venir. Les touristes n'ont pas annulé malgré cette météo pas terrible. Ils sont bien là au camping de la plage de Sainte-Marie où vous êtes rendue, Suzanne Chaudjaï.
3: Oui, rien que sur les mobilhomes, 75% sont réservés pour ce week-end, un peu plus que l'année dernière. Et les clients viennent de partout.
13: Beauvais-sur-Tescou, dans le Tarn.
14: Et on vient de Perpignan, mais on veut être au bord de l'eau pour une petite semaine de relax.
13: Le repos, en fait, hein, voilà, c'est ce qu'on recherche.
15: Et nous, nous sommes de la Franche-Comté. Montbéliard, vous connaissez ? Nous sommes en train de monter notre barnôme.
16: On vient toujours ici.
15: Quand je viens ici, je me lâche.
3: Pour l'instant, 25 employés assurent le fonctionnement du camping, notamment Didier qui s'occupe du...
17: débroussaillage des mobilhomes.
3: Il a une liste de toutes les réservations.
17: Les dates d'arrivée pour que quand les gens arrivent, tout soit propre. Comme dit mon cher directeur, je sais où tu passes et je sais où t'es pas passé aussi.
3: Et ces journées sont chargées, avec 8 hectares à entretenir.
17: Il y a eu la tempête, les arbres de tomber, à tronçonner, évacuer, il y a du boulot.
3: Entre le vent et les nuages, la météo est un peu décevante, mais ça ne freine pas les clients, selon le directeur Jean-Yves Barrère.
18: Il fait mauvais partout. Donc quand ils arrivent ici, ils disent « bon, c'est vrai qu'il fait mauvais, mais il fait un peu plus chaud que chez nous ».
3: Le directeur surveille déjà les réservations pour l'été.
18: Par rapport à ce que les gens disent, que les gens resteront en France, ne partiront pas. Ici, sur ce camping municipal de la plage, on a quand même un fort taux de réservation pour juillet-août. Et notamment le mois de juillet, qui en pâtissait un peu les années précédentes.
3: Durant l'été, le camping tourne à plein régime avec une quarantaine de salariés.
12: 365 emplacements et un accès direct à la mer pour ce camping de la plage à Sainte-Marie. Le bras de fer continue à Medipôle. Les grévistes de la clinique de Cabestany n'ont pas emboîté le pas à leurs collègues de la clinique Saint-Pierre qui ont voté la reprise du travail mercredi soir. À Medipôle, le mouvement entre dans sa quatrième semaine. Les salariés ont rejeté les propositions de la direction hier. Il réclame la médiation proposée par la préfecture en milieu de semaine.
0: Un règlement de compte fait un mort et deux blessés dans un quartier à Nantes.
12: Un jeune de tout juste 15 ans abattu dans un hall d'immeuble, un autre de 13 ans dans un état critique et un troisième âgé de 14 ans plus légèrement touché. Des tirs sur fond de trafic de drogue hier soir. D'après les forces de l'ordre, une des victimes a été poursuivie jusqu'à l'appartement du 13e étage où elle s'était réfugiée. Les tireurs présumés sont en fuite. Une femme accuse Patrick Bruel d'agression sexuelle dans les Pyrénées-Orientales. Une affaire connue, cette masseuse de 29 ans a déjà porté plainte en 2019, année où elle affirme avoir été victime du chanteur dans le spa proche de Perpignan où elle travaillait. Plainte classée sans suite à l'époque. D'après son avocate, elle relance une procédure après les témoignages parus ces dernières semaines dans la presse. Même démarche pour une autre femme qui accuse Patrick Bruel de viol en 2010 en région parisienne, accusation que le chanteur a toujours niée. Série noire sur la 9 hier, un piéton a été fauché par un bus. L'accident s'est produit un peu après 18h dans le sens Espagne-France, à hauteur de Tresserre. L'homme de 32 ans, un dépanneur professionnel, a été tué sur le coup. L'autoroute est restée fermée 2 heures dans ce sens de circulation et quelques heures plus tôt, une collision entre un camion et une voiture a également fait une victime à Treille dans l'Aude.
0: Une touche de bien-être, une bulle d'écoute au cœur de la maladie.
12: C'est la mission que s'est donnée l'association Les Couleurs de la Vie, créée en fin d'année dernière à Amélie-les-Bains par deux infirmières libérales. Pour les personnes atteintes de maladies graves, des cancers, des maladies neurodégénératives, elle leur propose des ateliers adaptés, socio-esthétiques, socio-coiffures, art-thérapie, diététique. Il y a aussi des groupes de parole auxquels les proches, les aidants peuvent participer. Une bulle d'écoute donc est de soutien pour Christiane, 67 ans, une habitante de Céret. Son mari est atteint d'un cancer.
19: Je me suis retrouvée complètement anéantie, à pleurer, à les enfants loin, les amis loin, à me dire il me faut une association, il faut que je trouve quelque chose. J'avais besoin de quelqu'un pour m'écouter, pour m'écouter pleurer, parce que je pleurais beaucoup à l'époque, pour me soutenir, puis pour sortir de la maison. Je l'ai pris comme une aide, et c'est vrai que ça m'aide beaucoup, beaucoup, beaucoup. Des fois, j'arrive ici, je suis complètement à plat, les larmes aux yeux, et arrivé ici, il n'y a plus de larmes. Moi, je participe au groupe de gym. La prof s'adapte à toutes les personnes. Si mon mari est là, par exemple, elle va lui faire faire des trucs petits, parce qu'il ne faut pas qu'il se fatigue, il ne faut pas qu'il se fasse mal. Moi, je me sens moins seule. Je sais qu'elles sont là. Ça, moi, psychologiquement, ça m'aide beaucoup, beaucoup, beaucoup.
12: Les Couleurs de la Vie à Amélie-les-Bains fonctionnent grâce à des dons privés. Ouverte les jeudis et vendredis, l'adhésion est à 30 euros, 15 euros pour les habitants d'Amélie. Une association intégralement financée par des fonds privés qui attend le soutien des instances publiques. Myriam Mascar, cofondatrice de l'association, était notre invitée il y a quelques minutes. Son interview est en intégralité sur ici.fr. Le Grand Prix moto de Barcelone, c'est ce week-end et à cette occasion, les motards en colère organisent un nouveau relais motard Calmos sur sur l'aire du village catalan sur la 9. Des infos sur la sécurité routière, nettoyage des casques et des visières, assistance mécanique pour les pilotes des deux roues aujourd'hui.
0: Victoire quasi obligatoire pour les Dragons catalans ce soir en Angleterre.
12: Les Dragons 8e de Super League sur la pelouse de Wakefield, 6e, 2 points seulement séparent les deux équipes au classement. Les Dragons restent sur 2 défaites consécutives, ils doivent donc s'imposer ce soir pour rester au contact du top 6 et des places qualificatives pour les phases finales. Le capitaine des Dragons catalans, Benjamin Garcia.
16: C'est vrai que c'est un match important, mais je pense que c'est tout le bloc qui arrive qui va être important pour nous. C'est pas forcément que ce match. Wakefield, on sait que c'est une très bonne équipe depuis 2-3 ans qui joue les places pour les playoffs. Ils se sont vachement renforcés depuis quelques temps, avec notamment Mike Micken, Tom Johnson, deux anciens Dragons, qui sont actuellement à Wakefield. Mais c'est vrai que ce bloc va être très important pour nous et ça commence à Wakefield. On sait que ça va être la guerre, il va falloir se préparer à un combat. Je pense que le début de match est très important et puis après il va falloir être appliqué. Là il pleut actuellement en Angleterre, bon c'est pas une surprise, mais une petite erreur, pénalité, il va falloir corriger tout ça pour vraiment avoir une chance et de gagner ce match.
12: Wakefield Dragon Catalan, c'est ce soir à 20h45, une rencontre à suivre bien sûr en intégralité sur votre radio avec les commentaires d'Alain Bonnoriez et Pierre Vergès. Didier Deschamps a finalement inclus quelques petites surprises dans sa liste pour le Mondial. Le sélectionneur de l'équipe de France de foot a levé le voile hier soir sur les noms des 26 joueurs qui vont participer à la Coupe du Monde aux États-Unis, au Canada et au Mexique. Un de ces joueurs n'a encore jamais porté le maillot bleu, Robin Risser, gardien de but du RC Lens, récemment élu meilleur gardien de Ligue 1. Deux autres surprises, les présences de l'attaquant Jean-Philippe Mateta et du défenseur Maxence Lacroix. Les Bleus entrent en lice le 16 juin face au Sénégal. Et puis en Liga, un petit point très important pour Gérone, toujours en course pour le maintien. Un match nul un partout face à la Real Sociedad hier. Gérone 15e à 2 journées de la fin du championnat.
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0: La météo pour aujourd'hui, c'est bien bien nuageux ce matin sur les Pyrénées-Orientales. Ouais. En Cerdagne, on s'est même réveillé avec quelques flocons de neige.
2: C'est ce qu'on nous a dit sur le WhatsApp de la radio. Hein. On vous a même envoyé des photos, Régis.
0: Bon, ces nuages, ils vont peut-être se dissiper dans l'après-midi parce que la trame souffle fort aujourd'hui avec des rafales à 70 km/h, notamment sur la vallée de la Glie, 75 sur la côte Vermeille. Et pour les températures ce matin, on attend 12 degrés à Perpignan, 10 à Bagnoules-sur-Mer et Maury, 9 à Céré, 11 à Vingrot et 2 à Font-Romeu.
12: 18 degrés, c'est la maximale pour Perpignan, la plaine du Roussillon. 18 degrés également à Céré cet après-midi. Il fera 15 degrés à Argelès-sur-Mer, 16 degrés à Thuir, à Canet-en-Roussillon, 13 degrés sur le Haut-Val-Espire.
0: Du côté de Figueres aujourd'hui, on a un ciel bien gris aussi avec quelques averses prévues tout au long de la journée. On pourra avoir quelques éclaircies cet après-midi. Pour les températures, c'est 11 degrés ce matin et 15 cet après-midi. Sur la route, c'est calme. Hein.
2: Bah oui, franchement, même hier, c'était plus chargé qu'aujourd'hui. Hein, ce matin, sur les routes, notamment aux entrées de Perpignan, ça ne coince pas vraiment dans aucun des secteurs perpignanais. Donc c'est une info à vous donner. Si vous aussi vous en avez des infos, n'hésitez pas. 04 68 35 5000, le WhatsApp de la radio est fait pour vous. Le standard également avec Lydie qui vous répond aujourd'hui.
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0: Et la bonne nouvelle, c'est que demain il va faire beau partout dans les Pyrénées-Orientales avec du soleil matin, après-midi et soir. On va en profiter un maximum. Ça, c'est génial. Vous savez que lui, il a décidé qu'on l'appelle plus Jermaine Jackson, mais Jermaine Jackson. Ouais.
2: Ok.
12: Ah bon ?
0: Le voici en duo avec Piazzadora. Il est 8h09.

0: Jermaine Jackson, Piazzadora, 8h12 sur votre radio ici Roussillon.
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0: Attention, attention, on va se mettre au vélo ce soir sur votre radio ici Roussillon.
3: Ouais, au vélo, à la rando également, au trail grâce à Arnaud Hamelin, grâce surtout au Azimunt Festival. Arnaud Hamelin, il sera dans les coulisses de ce festival qui se prépare pour le 16-19 ici Roussillon. Arnaud est toujours en direct avec Sébastien Giraud, lui qui était en studio, et Arnaud lui nous fait découvrir, il a plein d'intervenants à son micro qui nous explique, qui nous présente donc ce festival Azimunt ce soir à partir de 17h.
0: On a hâte d'être ce soir. Lui, c'est un autre champion, hein, le champion des jeux télé. Si je vous dis Emilien des 12 coups de midi, ça vous parle?
3: Ah, on l'a, il est trop fort. C'est le maître incontesté des jeux télé. Hein.
0: Ouais, en France, en tout cas, c'est lui qui détient le record de gains. Eh bien, Emilien, il est victime d'une arnaque. On voit ça dans moins d'une minute avec Aude Razo.
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0: 8h14, on parle arnaque chaque matin avec Aude Razo dans notre rendez-vous C'est pas vrai. Et Aude, les escrocs ont trouvé une nouvelle célébrité pour tenter de nous piéger. C'est Emilien, l'ancien champion de l'émission Les 12 coups de midi.
7: Oui, je suis tombée l'autre jour sur cette vidéo. On va l'écouter. Elle est à peu près partout en ce moment sur les réseaux sociaux.
8: Il y a 20 minutes, j'ai pris votre téléphone, je me suis inscrite et j'ai déposé 250 euros. Ouvrez l'application et voyez combien vous avez déjà gagné.
7: Ce visage qui s'affiche, vous le connaissez, c'est celui d'Emilien, quelqu'un qui nous est très familier, puisqu'il a crevé l'écran pendant quasiment 2 ans, recordman, le plus grand gagnant de l'histoire des jeux télévisés en France. Sauf que là, ce n'est pas le vrai Emilien qui nous parle. La vidéo est générée par intelligence artificielle. D'ailleurs, le jeune homme lui-même a averti il y a quelques jours « Ne tombez pas, dit-il, dans ce piège grossier ».
0: Et Aude, quel est le piège? C'est quoi cette histoire d'application?
7: C'est une histoire d'argent, parce que si je clique sur la vidéo, j'atterris sur un site qui imite, mais alors quasi parfaitement, le site du journal Le Figaro. Logo, code couleur, tout y est. Mais là non plus, ce n'est pas Le Figaro. Je vous lis le titre. La Banque de France poursuit le jeune prodige Emilien pour ses déclarations en direct à la télévision. Et là, on me met les soi-disant déclarations. Emilien, paraît-il, a dégainé une application. Donnez-moi 250 euros, dit-il. J'en tirerai 12 à 15 millions, oui, en 3 à 4 semaines, et bien sûr tout en bas de l'article, on me met le lien vers l'application en question. Là, attention, vous dites, bon, c'est quand même un peu gros cette histoire, ça ne l'est pas tant que ça. Je vous parlais l'autre jour de cet homme qui a perdu 350 000 euros piégé par une fausse interview d'un faux Jean Reno, et bien c'est exactement la même chose. Emilien Jean Reno, c'est juste le point de départ et la suite est ultra convaincante avec des faux conseillers en investissement très crédibles qui vous dépouillent de toutes vos économies.
0: Et merci beaucoup, Aude. Grâce à vous, chaque matin, on reste très vigilant. C'est pas vrai, vous le retrouvez évidemment sur notre application. Ici, 8h16, on joue ce matin au C'est Kiki vous en sort seul. Oui,
3: oui.
0: Ça vous permet de repartir avec des places
3: de
0: concert.
3: De concert, en effet. Bien joué, Régis, vous avez l'information. Si je vous dis, le temps est bon,
0: le ciel est bleu.
9: Bon entendeur.
3: Bon entendeur sur la scène du Bacchus Festival au parc de Valmy d'Argelès-sur-Mer. Ce sera le vendredi 5 juin. Et en plus de bon entendeur, on aura qui?
0: C'est une très bonne question.
3: Vanessa Paradis, voyons, évidemment, on aura aussi Lilywood and the Prick. Oh non, j'aurais dû dire Vanessa Paradis, pardi. J'aurais dû dire.
9: Ou pas,
3: peut-être. Si. Bon, en tout cas, on a deux invitations pour cette deuxième soirée qui, je vous le rappelle, est complète pour ce Bacchus Festival à Argelès, un événement ici Roussillon.
0: Et il faut nous dire, tendez bien l'oreille, ce matin, c'est Kiki vous en sort. Celle-là, attention, on ne cherche pas le nom du chanteur, on cherche le prénom dans cette chanson.
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0: Est-ce que tout le monde...
9: Ah oui.
0: Non mais on sait jamais. Étienne à la réalisation. Oui. Lydie au standard. C'est parfait. Bah écoutez, il manque plus que vous, j'ai envie de vous dire. 04 68 35 5000. Venez jouer avec nous. Venez vous régaler avec Jean-Jacques Goldman maintenant. Voici Tournez les violons. Il est 8h17.

0: commencer dès le réveil sur la première radio des Pyrénées-Orientales avec Jean-Jacques Goldman. C'était Tourne les violons. On joue ensemble à 8h21 ce matin. Pour gagner quoi, John Bourgeois?
1: Pour gagner deux places pour le Bacchus Festival avec cette soirée qui est complète, celle du vendredi 5 juin avec Vanessa Paradis, avec Bon Entendeur et avec Lilywood and the Prick sur scène au Parc de Valmy.
0: Et pour jouer avec nous ce matin au C'est Kiki vous en sorcelle, on a Frédéric. Bonjour Frédéric.
2: Bonjour.
0: Dans quelle ville vous êtes branché, Frédéric, sur ICI Roussillon?
2: Comment?
0: Dans quelle ville vous êtes branché sur ICI Roussillon?
2: À Rivesaltes.
0: À Rivesaltes. Bon, j'imagine que là aussi, on a plein de nuages.
2: Ah oui, oui, plein de nuages. Mais comme vous avez dit tout à l'heure, le soleil arrive. Alors, Et puis, je suis très content parce qu'aujourd'hui, il y a un petit peu de soleil grâce à vous.
0: Oh! Mais à force de dire ça tous les matins, les amis, on va croire qu'on vous paye. Hein.
3: Alors que mais c'est vrai en même temps.
0: C'est Marie qui fait l'échec à la sortie. Bon, Frédéric, ce matin, on joue au C'est Kiki vous en sorcelle. On va réécouter cet indice sonore.
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0: Alors, je rappelle la règle du jeu. On ne cherche pas le nom du chanteur, mais bien le prénom cité dans cette chanson. Vous pensez à qui, Frédéric?
2: Esmeralda.
0: On vérifie. C'est gagné, Frédéric, bravo!
2: Ouais, merci beaucoup, ici Roussillon, merci, je suis très très très content. Et surtout pour voir Vanessa Paradis, qui ça va me rappeler mon adolescence avec mes cousines de Montpellier, etc. Oh là là.
0: Avec Joe le taxi qui va pas partout.
2: Voilà.
0: Ou encore avec Divine Idyll.
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1: Vous allez pouvoir faire ça devant la scène. Tu-du-du.
0: C'est pas impossible que vous croisiez John et moi en train de faire la même chose. Hein. Vous avez de la chance, Frédéric, en plus, parce qu'elle est complète, cette soirée.
1: Cette soirée.
2: Oui, je sais. Merci beaucoup, vraiment.
0: Ben avec plaisir, Frédéric. Quelle est la première radio des Pyrénées-Orientales?
2: Ici Roussillon.
0: Gros chèque que va faire Marie. On a des météos sur les réseaux sociaux ce matin. On parle du temps qu'il fait à la maison. Alors on imagine qu'il fait tout gris partout. Hein.
1: Ouais, c'est ça. Et vous savez quoi? Puisque c'était le C'est Kiki en sorcelle, on a une Esmeralda sur la page Facebook ICI Roussillon. Elle est à Brouilla, elle fait 9 degrés ce matin. Il pleuvait. Alors il y a quelques minutes, quand elle a envoyé le message, elle nous dit bon courage pour ceux qui travaillent.
0: Vous n'hésitez pas, vous rejoignez la communauté ICI Roussillon, que ce soit sur la page Facebook ou alors sur le WhatsApp au 04 68 35 5000.
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0: 8h26, cette semaine, Virginie Sinclair nous a fait découvrir Gironde à l'occasion de Thames de Flore. C'est en ce moment jusqu'à dimanche, mais ce matin, on s'éloigne un petit peu des fleurs, direction le stade de Montilivi. Accueil de stars pour Virginie, rencontre avec Delphi Gély, c'est le président du club.
3: Waouh, et là, ils vont faire la photo. C'est quoi ce tunnel ici, Delphi?
11: C'est la zone que moltes vegades es veu per televisió, un moment abans que els jugadors es veuen que estan en el túnel de vestidors.
12: Ici, on est dans le tunnel où tous les joueurs sortent pour commencer le parti.
3: Delphi Gély, vous êtes le président du club de Gironde. Ici, nous sommes sur le stade Montilivi avec le beau logo Gironde Football Club, un logo rouge et blanc avec un petit peu de jaune.
12: C'est un logo qui a toujours eu les mêmes couleurs, un peu blanc, donc jaune et rouge, et qui identifie bien le club. Il a évolué, il évolue toujours, et puis voilà, c'est vraiment les couleurs du Gironde.
3: Droite ou gauche?
11: Droit.
3: Et là, c'est vraiment la sortie des sportifs qui vont fouler cette pelouse. C'est une pelouse naturelle?
12: Donc en fait, c'est une pelouse semi-artificielle, parce que 96% c'est du naturel, 4% du artificiel. Mais c'est parce qu'en fait, aujourd'hui, c'est ce qui se fait de mieux, parce que par rapport au climat, au pluie, au temps, au changement de température, c'est ce qui résiste le mieux. Puis pour les joueurs, c'est pareil.
3: Combien y a-t-il de places ici sur ce stade?
11: Le stade, il y a approximativement 14 600.
12: Le stade, il n'est pas très grand, mais il y a quand même 14 600 places. Et l'avantage de ce stade, c'est qu'il y a une proximité avec les joueurs, ce qui plaît beaucoup aux supporters, parce qu'ils peuvent vraiment voir leurs favoris jouer. Et puis ici, on les respire presque. C'est ça que l'avantage.
3: Et alors, les Français qui viennent, nombreux ici, ils se placent où?
12: Oui, en fait, ici, il y a beaucoup de Français qui viennent, surtout depuis qu'ils sont à la Ligue, en première division. Mais il y a aussi, depuis 4 ans, une peigne qui est ouverte à Perpignan. Et donc, chaque match, ils sont par ici. Après, je ne sais pas exactement où ils se placent. Parce que voilà, mais voilà, ils viennent. Il y avait un public français.
3: Gironde est aujourd'hui en première division. Il y a eu des montées, des descentes. Là, vous êtes au top de l'affiche. Et vous-même, Delphi, vous étiez ancien joueur international.
11: C'est jugador de première division durant 15 ans, jugador professionnel de varios équipes.
12: Oui, donc moi j'ai commencé à Gironde, je reviens ici, mais j'étais international pendant 15 ans, j'ai joué un peu partout, à Albacete, à Madrid et à Barcelone. Et donc aujourd'hui je suis fier parce que le groupe il se trouve dans la Ligue, toi, et c'est une fierté personnelle.
3: Alors ça, c'est l'hymne du club.
11: C'est l'hymne du club. C'est une canción spéciale pour nous. Les nostres aficionats coregen, canten à l'estadi, cada vegada els nens...
12: En fait, c'est l'hymne du club que de plus en plus les gens se la sont appropriés. Et en plus, maintenant, on voit beaucoup de gens avec des t-shirts qui tournent comme ça. Même des jeunes. Mais avant, ça ne se faisait pas. C'est nouveau. Donc ça veut dire que le travail a été bien fait et qu'on arrive à maintenir ce club au sein de la ville et des habitants.
1: Le FC Gironde qui a fait un petit pas vers le maintien hier en faisant un match nul contre la Real Sociedad.
0: Et on remercie Sébastien Villanou de la Semaine du Roussillon pour la traduction.
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0: 8h29, l'info dans les PO, Marie Roarch, la crise encore et toujours à la clinique Médipol de Cabestany.
14: La grève entre aujourd'hui dans sa quatrième semaine. La fin du mouvement à Saint-Pierre n'a pas empêché les salariés de Médipol de reconduire le mouvement. Hier, ils jugent les propositions de la direction insuffisantes. À Barcelone, la ville voit grandir le sentiment de solitude, d'isolement dans sa population. Il toucherait un quart des Barcelonais de plus de 16 ans. La municipalité propose donc un pacte contre la solitude. Ce sera dans l'info du Sud, après le tour de l'actu à 8h30. Avec Valentine Letès et cette fusillade dans un quartier de Nantes.
15: La jeunesse, encore victime du trafic de drogue. Un jeune de 15 ans a été tué hier soir à Nantes. Deux autres de 13 et 14 ans ont été blessés dans cette fusillade. C'est tout le quartier de Port-Boyer qui est sous le choc.
16: Je suis émue parce que j'ai entendu cette maman crier comme on avait tué son bébé. Elle n'a pas arrêté de hurler. Ça ne peut pas mourir un enfant à 14 ans. Ça ne peut pas mourir en fait.
15: Le ministre de l'Intérieur est attendu sur place ce matin. Piégé par un chasseur de pédocriminels, un ancien professeur de sport est placé en détention provisoire en Haute-Saône pour proposition sexuelle faite à un mineur, en l'occurrence un internaute déguisé en jeune fille de 14 ans grâce à l'intelligence artificielle. 1500 contrôles et pas de nouveau betarame, le ministre de l'Éducation l'affirme après une inspection des établissements scolaires du privé. 6 signalements ont tout de même été faits au procureur, certains pour des faits de maltraitance d'élèves. L'attente interminable pour les salariés de SFR. Les négociations pour le rachat de l'opérateur sont prolongées jusqu'au 5 juin. Ses concurrents, Bouygues, Orange et Free, ne sont toujours pas tombés d'accord. Votre tisane au CBD, vos bonbons au cannabidiol, vous ne les trouverez plus en magasin à partir d'aujourd'hui. Tous les produits alimentaires au CBD sont interdits à la vente après plusieurs centaines de cas d'intoxication. Mais le CBD à fumer reste autorisé. Sur la touche, Lucas Chevalier, Eduardo Camavinga et Randall Kolo Muani ne joueront pas la Coupe du Monde de foot en Amérique. Didier Deschamps a dévoilé la liste des Bleus sélectionnés hier soir. Le nom des 26 joueurs sur ici.fr.
14: Merci Valentine Lattès. Dans l'info du Sud ce matin, cette initiative de la ville de Barcelone pour sortir ses habitants de l'isolement. Elle vient de présenter son pacte de la ville 2026-2030 contre la solitude, Tanguy Bocconi.
17: C'est un drame social silencieux qui, pour la mairie de Barcelone, est devenu un véritable enjeu de société. Car les chiffres sont préoccupants. D'après une enquête citée par le journal La Última Hora, près d'un quart des Barcelonais âgés de plus de 16 ans disent ressentir plus ou moins fréquemment la sensation de solitude dans leur existence. Un mal-être qui, contrairement à ce que l'on pourrait croire, n'affecte pas que les personnes âgées, puisque 12% des enfants barcelonais la ressentent également et ont le sentiment de ne pas pouvoir compter sur leur entourage familial ou amical. Ce phénomène qui s'est aggravé suite à la crise du Covid n'épargne pas le monde du travail, où jusqu'aux deux tiers des salariés sondés estiment se sentir seuls, au moins occasionnellement. Une solitude qui n'est pas sans conséquence. Un article de La Vanguardia rappelle qu'elle a des effets négatifs sur la santé publique en tant que facteur déclenchant ou aggravant de diverses maladies chroniques et que la solitude augmente également les risques de perte d'emploi ou d'autonomie.
14: La mairie de Barcelone a donc décidé de réagir via plusieurs initiatives, Tanguy.
17: Et cela ne peut s'envisager efficacement que de façon globale. Comme le résume El Periódico, le nouveau pacte contre la solitude de la ville de Barcelone s'articule autour de 7 grands axes planifiés sur 4 ans. Les enfants et les ados feront ainsi l'objet d'une campagne de prévention sur l'addiction aux écrans et les dangers des réseaux sociaux. Une stratégie de communication qui se déploiera également dans les PME pour aider les employeurs catalans à mieux détecter et gérer l'isolement de leurs collaborateurs. Sur le plan de l'aménagement urbain, Barcelone ambitionne de multiplier les lieux ouverts de rencontres et de convivialité, tout en menant une politique volontariste de soutien à la colocation solidaire pour inciter les seniors vivant seuls à héberger des jeunes avec des loyers modérés. Un lien intergénérationnel qui sera également encouragé dans la création culturelle, en aidant les associations qui organiseront des pièces de théâtre ou des concerts. Une démarche prolongée à travers l'innovation de la prescription sociale comme alternative ou complément aux antidépresseurs. À Barcelone, les professionnels de santé pourraient ainsi recommander des activités culturelles ou associatives qui seront accessibles à des tarifs symboliques pour les patients souffrant d'isolement social.
14: L'info du Sud de Tanguy Bocconi à écouter sur ici.fr.
0: Début de saison en douceur dans les campings des Pyrénées-Orientales.
14: On ne peut pas dire que la météo soit avec nous et avec les professionnels du tourisme pour ces ponts du mois de mai, mais peu importe, les touristes répondent malgré tout présents. On sera dans le journal de 9h au camping de la plage à Sainte-Marie où 75% des mobilhomes sont réservés pour ce week-end de l'Ascension.
0: La météo ce matin, c'est chargé en nuages partout dans les Pyrénées-Orientales. On peut avoir quelques gouttes de pluie ce matin, notamment sur le Conflent ou encore sur le Fenouillade et le Haut-Val-Espire. Ça devrait se dissiper dans l'après-midi avec la trame qui souffle aujourd'hui. On attend 70 km/h de rafale, notamment en plaine, 75 sur la côte Vermeille. Et concernant les températures ce matin, eh bien ça caille les amis. 12 degrés à Perpignan, 10 à Bagnols-sur-Mer et Maury, 9 à Céré, 6 à Arles-sur-Tech, 2 à Font-Romeu.
14: On ne peut pas dire que ça caille cet après-midi, mais c'est pas terrible. 18 degrés au meilleur de la journée pour le Bas-Val-Espire, pour la plaine du Roussillon, à Bompas, à Rivesaltes, 17 degrés, à Bagnols-sur-Mer, 16 degrés, à Canet-en-Roussillon et à Is-sur-Tête, 13 degrés à Prats-de-Moyo.
0: On peut dire que ça caille pour un mois de mai.
14: Oui, exactement. Et 3 degrés aux angles, c'est ça caille.
0: Oui, c'est clair. À Gérone, il fera tout gris toute la journée aujourd'hui avec des gouttes de pluie attendues cet après-midi. 10 degrés au réveil et 13 cet après-midi. John, comment on est sur les routes? C'est plutôt calme, hein?
18: Oui, franchement, encore une fois, je vous le répète, hein, mais c'est vrai que par rapport à hier, par exemple, par rapport au début de semaine, aujourd'hui, c'est très calme. Donc si vous prenez le volant, là, comme ça, à 8h35, direction votre activité dans les PO du jour, eh bien, que ce soit le travail ou pour autre chose, vous êtes plutôt bien, vous allez rouler tranquillement sans ralentissement. 04 68 35 5000 pour l'inforoute particulière inhabituelle.
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0: et profitez bien de votre week-end. Alors c'est vrai, comme ça, parti à dire qu'il va faire gris toute la journée, bon, c'est pas terrible. Mais en revanche, demain samedi, il va faire beau, on va en profiter avec toujours cette trame. Et pour fêter ça, voici le groupe Téléphone. Sandra.

0: 8h39, bon réveil avec la première radio DPO, c'est ici Roussillon, d'ailleurs ça se voit hein, sur la page Facebook de notre radio. Vous laissez vos messages météo chaque matin en nombre.
1: Ouais, et puis sur le WhatsApp également, hein, avec même des photos de neige ce matin,
0: ouais, en Cap-Cyr
1: et en Cerdagne, les deux. Hein, on a en Cerdagne une photo de Nicolas qui nous a montré ce petit, tout petit manteau blanc, et puis Mireille nous a également envoyé un message aux Angles en nous disant qu'il peut neiger ce matin, qu'il a neigé. Alors, on a eu un vocal aussi, parce que ça, on aime bien entendre.
0: On adore.
1: On vous le demande. Envoyez votre vocal pour nous donner votre humeur du matin ou la météo. C'est ce qu'a fait Solange. Écoutez, Solange.
2: Hello, auditrice, auditeur, l'équipe d'ici Roussillon. C'est Solange de Villanque de la Salanque. Aujourd'hui, c'est frisqué avec 13 degrés et un tout petit peu de vent. Mais bon, voilà, la journée s'annonce. Le soleil va pas tarder, je le vois derrière les nuages. Allez, bonne journée.
1: Bonne journée Solange et merci pour ce petit vocal.
0: Mais vous aussi, hein, même si vous avez envie de ronchonner à l'antenne, bah vous n'hésitez pas, vous n'êtes pas content parce qu'il fait tout gris, vous nous le dites. 04 68 35 5000, c'est le numéro de notre WhatsApp ici Roussillon.
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0: L'USAP va-t-elle faire un coup chez les possibles futurs champions d'Europe? L'UBB, USAP, voilà l'affiche demain de la 24e journée de Top 14 pour notre club de rugby catalan. Et on fait l'avant-match dès maintenant pour Biscay USAP, John.
1: Et le vendredi, pour notre rendez-vous de 5h, j'interroge un de nos consultants ici Roussillon sur le match du week-end. Aujourd'hui, c'est l'ancien arrière ou demi d'ouverture de l'USAP, Quentin Etienne. Après la grosse défaite à Clermont la semaine passée, en ce nouveau match à l'extérieur, semble quand même bien complexe pour les Catalans face à une équipe, l'UBB, qui a le haut de tableau à jouer en top 14, tout en devant se concentrer sur sa finale européenne la semaine prochaine. Quentin Etienne.
5: Pour moi, ça va être un déplacement encore une fois très compliqué parce que voilà, Bordeaux a besoin aussi d'aller chercher des certitudes de jeu. Ils ne peuvent pas se permettre, une semaine avant une finale de Coupe d'Europe, de passer à côté de leur match, même s'ils font tourner, font reposer les cadres. Je pense qu'ils seront dans l'optique de chercher aussi un match qui permet de les conforter dans ce qu'ils produisent. Après, pour l'USAP, bah, voilà, j'espère que le final sera meilleur que le match de Clermont. Et moi, pour moi, je pense que là, aujourd'hui, pour l'USAP, c'est retrouver des certitudes aussi sur les matchs à l'extérieur, avec un état d'esprit irréprochable, avec une défense solidaire, des petits détails qui font que on montre une équipe quand même sereine, prête à aborder ce match coup près qui va arriver rapidement.
1: L'enjeu pour Quentin Etienne, revoir une dynamique collective aussi à l'USAP, s'appuyer sur un 15 qui se rapproche de l'équipe type pour mieux préparer l'access match du 14 juin. Dans l'effectif Sankeor, d'ailleurs, on peut compter sur le retour de l'ouvreur Jack McIntyre. Et ça, c'est une très bonne nouvelle pour Quentin Etienne.

0: sachant que ben voilà, il y a aussi ce départ de Richie qui peut faire mal mentalement hein, pour une équipe. Quand il y a un cadre qui s'en va, ça fait toujours mal, même s'il était blessé, mais voilà, c'est toujours impactant. Mais voilà, des retours comme Jake, ça va permettre aussi d'avoir une espèce de stabilité autour du poste de 10. Et le match d'Access, ben, l'USAP le connaît très bien, ce match hein, ça se joue aussi sur des pénalités. Et voilà, le Jake, c'est aussi un buteur. Ça fait quand même quelques années qu'il est au club, qu'il connaît bien le club, qui aussi a cette capacité à bien mener l'équipe et à bien faire jouer ses coéquipiers. C'est un vrai attaquant, il peut mettre quand même pas mal de vitesse. Alors j'espère que sa reprise avec le genou se passera bien et qu'il retrouvera très vite ses sensations. Mais voilà, je pense que y a rien de mieux quand on a été blessé pendant longtemps de rattaquer une fin de saison avec comme objectif un match à coup près très rapidement derrière.
1: UBB, USAP, coup d'envoi à 16h35 demain. Mais vous mettez ici Roussillon dès 16h pour l'avant-match avec Julien Dejon, avec Cyril Manière, avec nos consultants. Quant à Étienne, que vous venez d'entendre justement, il sera accompagné aussi de Samuel Chinaro.
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5: 8h46, je vous propose maintenant de découvrir le tout nouveau titre de Benabar. Oui, je vous vois étonné, John. Ça s'appelle
6: Quoi qu'on dise.
5: Exactement. Il est 8h46. Bon réveil.
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0: Benabar, quoi qu'on dise. On adore ce titre, John. Hein,
1: ouais, il est super ce titre de Benabar. De toute façon, moi j'aime beaucoup Benabar.
0: C'est vraiment très agréable. En tout cas, une chose est sûre, on va retrouver le
1: très agréable. Vous ne saviez pas quoi dire, non?
0: Non.
1: Il faut le révéler hein, à tous les auditeurs d'ici Roussillon. Là, ils ne savaient plus quoi dire. Alors, ils ont dit, c'est vraiment très agréable.
0: Bon, avant 9h, on va retrouver le docteur Kerzek. On va parler des ruptures de stock de médicaments. Ce sera dans un instant.
1: Ça, c'est pas très agréable.
0: Les ruptures de stock, c'est toujours embêtant. Et ça tombe bien parce qu'on va en parler tout à l'heure avec le docteur Kerzek. Avant ça, c'est l'invité du dernier café. Aujourd'hui et demain, le Théâtre de la Mer à Canet-en-Roussillon accueille une nouvelle édition du Wills Kids, un événement qui est gratuit, c'est entièrement dédié aux enfants autour des sports urbains, avec notamment le skate, le BMX ou encore la trottinette. Et pour en parler, l'un des organisateurs, Yannick Garrick, est avec nous ce matin. Bonjour Yannick.
2: Bonjour.
1: Bonjour Yannick.
0: Le Wills Kids revient donc à Canet-en-Roussillon. Alors parlez-nous un petit peu de cet événement, qu'est-ce qu'on va retrouver sur place ?
2: Alors, on va retrouver le whisky, en fait. Donc, le whisky, c'est la version du whisky qu'on organise tous les ans sur Calais, mais pour les enfants. Donc, ça sera 2 jours d'initiation aux disciplines un peu de sport alternatif. Donc, on va retrouver du BMX, de la trottinette, du skateboard, du breakdance. Et pour les vraiment petits, on a un petit parcours de draisienne.
0: Oui, parce que j'ai vu que l'événement était accessible dès 2 ans. Mais alors, comment on adapte les animations pour les tout petits?
2: Alors pour les tout petits, en fait, ils peuvent faire la draisienne. Donc la draisienne, c'est ces petits vélos sans pédale où on peut commencer vraiment dès qu'un enfant commence à marcher. En théorie, il peut commencer à faire de la draisienne. Nous, on a fait un petit circuit juste pour les initiés, en fait. Et ça, c'est vraiment la base, en fait, pour leur apprendre l'équilibre et un peu la maîtrise d'un vélo. Et voilà, donc les plus petits peuvent commencer. Après, chaque discipline sera adaptée en fonction des âges et ils seront encadrés.
1: Je me rends pas trop compte, Yannick, est-ce que toutes ces disciplines, ça croît, il y a de plus en plus de jeunes qui ont envie d'en faire ou pas? Comment on se situe aujourd'hui par rapport à l'évolution de la pratique de ces disciplines?
2: C'est des disciplines qui se maintiennent et qui se développent de plus en plus. Vous prenez le skate et le BMX freestyle, par exemple, qui ont une visibilité cette année, il y a 2 ans aux Jeux Olympiques de Paris, qui ont remis un peu ces disciplines sur le devant de la scène. Donc, c'est des sports qui ont toujours été tendance et qui continuent à garder une certaine attractivité pour les enfants. Mmh. On peut le pratiquer vraiment n'importe où, puis dès le plus jeune âge, tout le monde a fait un peu de vélo dans la rue ou ce genre de choses. Ben voilà, ça reste l'essence du sport. Et après, chacun, s'il se plaît, peut aller plus loin dans la progression et pousser ses limites et faire des choses de plus en plus difficiles.
0: Alors, on parle des enfants, mais est-ce que les parents, eux aussi, peuvent participer et tester des disciplines?
2: Alors, non, ils peuvent venir et encourager les plus petits à venir participer et à se lancer. Et après, non, ils peuvent les encourager et les encadrer. Et là, c'est toujours réservé purement pour les enfants. Pour les grands, après, on a la version en septembre où on a vraiment les disciplines avec les professionnels qui viennent et des compétitions.
1: J'ai envie de vous dire que le cadre est plutôt sympa quand même pour ne serait-ce que regarder ses enfants jouer. On est quand même face à la mer.
2: Là, je peux vous dire que je suis face à la mer avec le soleil qui s'est levé il y a quelques heures. Là, c'est juste magnifique.
0: Bon, écoutez, j'ai envie de vous dire rendez-vous aujourd'hui et demain au Théâtre de la Mer à Canet pour le Wills Kids, un événement qui est, je le rappelle, gratuit pour découvrir tous les sports urbains en famille. Merci beaucoup Yannick d'avoir été avec nous ce matin.
2: Merci à vous et puis on vous donne rendez-vous ce week-end.
0: Allez, à ce week-end Yannick, à très vite. En tout cas, l'invité du dernier café, c'est à retrouver en podcast sur notre application ici. Elle est gratuite, pensez à la télécharger. Ce serait bête de manquer Ed Sheeran maintenant. Voici Shape of You, il est 8h52. D'accord.

0: Ed Sheeran pour accompagner le café du matin à 8h55. Attention John, sur la route, visiblement on a un accident à vous signaler.
1: Ouais, un accident de la circulation sur le croisement entre la D612B et la D37. La circulation était coupée, on est entre Tuir et Canoës. Vous êtes évidemment vigilant si vous passez sur le secteur, le croisement donc entre la D612B et la D37 entre Canoës et Tuir.
0: Il vient de s'installer en studio le docteur Kierzek pour prendre soin de vous comme chaque matin. Et aujourd'hui, docteur, on parle des ruptures de stock de médicaments et notamment les médicaments contre l'hypertension. Bonjour.
2: Bonjour à toutes et à tous. Ce ne sont pas tous les hypertenseurs qui sont concernés, mais la nitrandipine qui est prescrite à près de 50 000 patients. Et c'est une tension d'approvisionnement indéterminée. Ça, c'est le mot un peu savant et administratif, mais en clair, il n'y en a plus dans les pharmacies. Alors, il y a des risques, évidemment, si vous êtes hypertendu, parce que je ne parle pas uniquement de louper son comprimé du soir. Je parle de rupture de tout votre traitement. Et donc, c'est un arrêt brutal et prolongé du traitement. Et pour un patient hypertendu chronique, interrompre du jour au lendemain son antihypertenseur, ça peut provoquer ce qu'on appelle un effet rebond. C'est-à-dire que la tension artérielle va remonter en flèche, parfois très vite, et ça expose à un risque d'accident vasculaire cérébral, de complications cardiaques. Donc, premier message déjà, il ne faut jamais arrêter son traitement de son propre chef. Il ne faut pas non plus stocker par crainte de manquer, parce que ça va encore amplifier les tensions, et notamment pour le voisin. Vous allez me dire, mais comment on fait? Le réflexe, c'est de ne pas courir 10 pharmacies différentes, mais de raisonner en équipe. Premier geste, c'est d'appeler son médecin traitant. Votre médecin peut très bien prescrire un autre médicament, un médicament alternatif, soit un générique équivalent, soit une autre molécule aux effets très proches. Et puis votre pharmacien, il a accès à une base d'équivalence aussi thérapeutique. Il peut vous dépanner, mais ne restez jamais sans solution plusieurs jours.
0: Alors ça, c'est le cas pour l'hypertension, mais ça touche d'autres médicaments, hein.
2: Le phénomène des ruptures, il est beaucoup plus large. Alors récemment, on a eu des tensions sur l'amoxicilline, c'est l'antibiotique le plus prescrit, notamment aux enfants, sur certains corticoïdes comme la prednisone, ou encore sur des psychotropes pour des malades psychiques. Et les tensions ou les ruptures sont importantes, et les autorités de santé, la NSM, met à jour régulièrement la liste. Donc je vous invite vraiment à aller voir les médicaments en tension ou en rupture. Le site, c'est ansm.santé.fr, c'est la référence officielle. Et face à ces ruptures, il y a un réflexe universel, c'est d'anticiper. Pour tout traitement chronique, on demande à son médecin une prescription de 3 mois, par exemple. Comme ça, vous avez 3 mois devant vous pour réagir tranquillement. Et surtout, n'attendez pas d'avoir pris la dernière pilule pour renouveler votre ordonnance. Si vous sentez que votre stock diminue un peu, signalez-le à votre pharmacien. Et en résumé, on n'arrête jamais seul son traitement. On contacte son médecin pour une alternative et on anticipe les renouvellements. Allez, d'ici là, portez-vous bien.
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0: 8h59, merci d'être là sur Ici Roussillon. Il est arrivé, il est grand, il est barbu. C'est Julien Dejon.
7: Bonjour les enfants, comment ça va?
0: Ça va et vous, on a le même âge.
8: Ouais, mais je comprends, vu qu'on nous appelle tic et tac à la radio, on peut faire un petit peu petit enfant, quoi.
0: C'est vrai. On parle de quoi, Julien, ce matin?
7: Eh bien, ce matin, on va parler voyage, parce que oui, c'est vrai, l'été approche, hein, il nous tarde le soleil, qui arrive d'ailleurs, dès mercredi prochain, on devrait enfin profiter d'un vrai franc soleil, avec des températures qui vont grimper un petit peu. Mais après, c'est vrai qu'on a ce prix de l'essence, là, qui grimpe, on a quelques vols aussi annulés par quelques compagnies aériennes. Alors justement, est-ce que tout cela met quelques bâtons dans les roues de vos prochaines vacances? Est-ce que vous avez dû revoir vos plans? Et puis quels conseils aussi peut-on vous donner, puisque nous serons avec une agence de voyage avec nous tout à l'heure à partir de 9h. On va en parler en tout cas entre 9h et 10h. On attend vos témoignages justement au 04 68 35 5000.
0: Ah bah on va peut-être pouvoir gratter des tarifs alors.
7: Peut-être. Je vous vois venir.
0: Merci beaucoup Julien. On se retrouve lundi nous.
7: À lundi.
0: À lundi.
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7: C'est la radio numéro 1 des PO, c'est ici Roussillon, il est 9h.
9: No waters.
7: Vendredi 15 mai, 9h, l'information, c'est avec vous Marie Rouarche, bonjour.
9: Bonjour Julien.
7: Et la météo n'a pas complètement plombé les ponts du mois de mai pour les professionnels du tourisme.
9: Le pont de l'Ascension se déroule plutôt bien, notamment dans les campings qui lancent doucement leur saison. C'est le cas par exemple au camping de la plage de Sainte-Marie-la-Mer. 75% des mobilhomes sont réservés pour ce week-end et ça suffit au bonheur du directeur Jean-Yves Barrère.
10: On a un bon remplissage sur ces ponts de mai. Par rapport à l'année dernière, par exemple, nous sommes à peu près 5% de volume supplémentaire, et notamment sur le week-end de Pentecôte où on fait carton plein. Hors Pentecôte, on a à peu près voilà, entre 5 et 10% de plus. Les gens qui viennent de plus près, notamment à cause de ces problématiques énergétiques, le coût de l'essence, hein, c'est Montpellier et notamment la région toulousaine. Maintenant, c'est vrai que la conjoncture générale n'incite pas à l'enthousiasme. Donc c'est pour les gens qui viennent ici, malgré la météo, on agrémente les prestations. Donc on offre le spa, le hammam, le sauna, on propose tout un tas de prestations annexes comme des visites, des randos. Il faut pouvoir attirer les gens et ceux qui viennent en plus agrémenter leur séjour, parce que c'est pas le soleil qui va nous aider aujourd'hui.
9: Et le camping emploie 25 personnes. En ce moment, ça grimpe à une quarantaine de salariés en pleine saison. Medipol n'a finalement pas emboîté le pas à Saint-Pierre. Hier, la clinique Saint-Pierre où les grévistes ont accepté les propositions de la direction mercredi soir après 20 jours de mobilisation. À Medipol, c'est un nouveau rejet. 22e jour de grève aujourd'hui. Les salariés réclament au préfet la médiation annoncée dès mercredi.
7: Et le choc ce matin à Nantes,
9: où un adolescent de 15 ans a été tué par balle hier soir, abattu dans un hall d'immeuble. Un autre, âgé de 13 ans, est dans un état critique. Un troisième est blessé. L'un d'eux a été poursuivi jusqu'au 13e étage du bâtiment. Il s'était réfugié dans un appartement. Un règlement de compte sur fond de trafic de drogue dans un quartier du nord de la ville. Les auteurs présumés des coups de feu ont pris la fuite. Une ancienne employée d'un spa proche de Perpignan porte à nouveau plainte contre Patrick Bruel. La première plainte déposée il y a près de 8 ans avait été classée sans suite. Cette jeune femme de 29 ans accuse le chanteur d'agression sexuelle lors de sa venue dans les PO. En juillet 2019, une autre femme l'accuse de viol. En 2010, elle aussi relance ses poursuites. D'après leur avocate, elles ont toutes les deux décidé de redéposer plainte après les témoignages parus ces dernières semaines dans la presse, des accusations que Patrick Bruel a toujours niées. Terrible journée sur l'autoroute A9 hier avec deux accidents mortels en quelques heures. Un peu après 18h, un piéton a été fauché par un bus qui circulait vers Narbonne à hauteur de Tresserre. L'homme de 32 ans n'a pas survécu. L'autoroute a été fermée pendant 2 heures, le temps de l'intervention des secours. Et quelques heures plus tôt, c'est une collision entre un poids lourd et une voiture qui a fait une victime dans l'Aude au niveau de Treilles.
7: Le bien-être, l'accompagnement des malades, au cœur de l'activité d'une jeune association Val-Espire.
9: L'association Les Couleurs de la Vie, fondée en fin d'année 2025 par deux infirmières libérales, elle propose aux malades atteints de cancer ou encore de maladies neurodégénératives des ateliers en dehors du soin médical à proprement parler, mais tout aussi thérapeutique. L'objectif, c'est donc leur bien-être. Alice Fabre.
11: La vie de Marie-Chantal a basculé en juin 2025. Le diagnostic tombe, cancer du poumon, et très vite, les traitements s'enchaînent, le corps s'épuise, le moral sombre. Après plusieurs mois de fatigue, cette habitante d'Arles-sur-Tech saute le pas et appelle l'association Les Couleurs de la Vie à Amélie-les-Bains.
12: C'est vrai qu'à force de me dire qu'il y a quelque chose sur place, à deux pas de chez toi, c'est un cadeau du ciel, il faut absolument y aller.
11: Marie-Chantal a déjà participé à plusieurs ateliers comme la socio-esthétique pour prendre soin de soi.
12: Je n'avais plus cette sensation d'être enfin moi, en Chantal, qui se maquillait avant tous les jours. Et là, j'ai retrouvé ça avec bienveillance et j'ai retrouvé une bonne humeur. J'avais oublié, en dehors de la maison, bien entendu.
11: Partager du temps avec d'autres personnes malades, c'est aussi pouvoir partager les difficultés du quotidien.
12: J'ai besoin de me retrouver avec ces gens, de faire des ateliers, d'être écoutée, de pleurer. Ça me porte aussi. J'ai envie de les aider. Ça m'aide aussi moi-même, je crois.
11: Charlotte Dessagne, infirmière libérale, est l'une des deux fondatrices de l'association qui vit entièrement avec des financements privés.
13: Qu'on soit en fin de vie ou qu'on soit atteint d'un cancer ou d'une maladie neurodégénérative, on est encore vivant. On n'est pas mort. Et tant qu'on est vivant, il faut vivre. Nous, notre but, c'était d'aider ces personnes à vivre du mieux possible, en fait.
11: L'association compte 15 adhérents, dont une majorité de femmes. Elle est aussi ouverte aux personnes aidantes.
9: L'adhésion est à 30 euros, 15 euros pour les habitants d'Amélie. On en a parlé ce matin à 7h45 avec notre invitée, hein, Myriam Mascar, une des deux cofondatrices de l'association Les Couleurs de la Vie. Son interview est sur ici.fr. La disparition d'une figure de la gauche dans les Pyrénées-Orientales, Guy Esclopé, est mort. Premier adjoint au maire d'Argelès entre 2001 et 2015, élu au conseil régional jusqu'en 2021 et président du parti radical de gauche dans les PO. Il avait 60 15 ans.
7: Et les Dragons catalans doivent gagner ce soir en Angleterre.
9: Les Dracs, 8e, sont à 2 points de la 6e place, occupés par leurs adversaires du jour, Wakefield, et surtout dernière place qualificative pour les phases finales de la Super League. Match à 20h45 à suivre en intégralité sur votre radio avec les commentaires d'Alain Bonneriez et Pierre Vergès.
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9: C'est beau pour un mois de novembre, je
7: vous Oui, c'est ça. On se croirait presque au mois de novembre. Alors, peut-être pas quand même, mais c'est vrai que la météo ne nous gâte pas vraiment hein, ce mois de mai pour l'instant. Avec ces nuages, hein, pas mal aujourd'hui sur le pays catalan, avec un petit peu de soleil, c'est vrai. Et de la tramontane qui soufflera entre 50 et 70 km/h. Les températures légèrement en baisse encore. Hein. 4 à 18 degrés au meilleur de la journée. 18 à Perpignan, à Canoës, à Villeneuve-de-Lara ou encore à Poyestre. 18 également à Ars-sur-Tech, 4 degrés à Formiguère, 5 à Font-Romeu, 10 à Targazonne, on aura 14 degrés à Saint-Paul-de-Fenouillé, 16 pour la Tour de France ou encore Raziguière. Et puis pour demain, journée très lumineuse, beaucoup de soleil, c'est vrai, sur les PO, mais c'est avec cette tramontane qui sera toujours bien présente. On aura encore 50 à 70 km/h pour ces rafales. Pour se retrouver à l'abri du vent demain, il faudra éventuellement se rendre en montagne ou dans le Haut-Val-Espire. On aura 10 à 23 degrés pour les maximales. Et si je regarde un petit peu dimanche, eh bien plus de vent, mais le retour de la grisaille et de la pluie un petit peu partout sur le pays catalan, même si on pourrait apercevoir un peu le soleil, mais vraiment très timidement hein, sur le Fenouillet, la plaine ou encore le littoral. La bonne nouvelle tout de même, Marie.
9: Il y en a une,
7: c'est que visiblement, si on en croit Météo France, les beaux jours arrivent dès mercredi prochain, avec des températures qui vont enfin grimper un petit peu. Ça y est, le printemps, le vrai, arrive.
9: 30 degrés jeudi, je crois.
7: Il me semble aussi avoir vu ça, mais bon, à confirmer bien
9: évidemment.
7: Sûr d'ici là. Marie, l'information revient tout à l'heure.
9: À 10h.
7: La circulation avec cet accident qui nous est signalé sur la route du Soleil, hein, sur l'embranchement, lorsque vous êtes en fait entre Thuir et Toulouse, il y a cette intersection qui vous descend vers la route du Soleil. Visiblement, il y a à cet endroit-là un accident. La route du Soleil serait donc coupée lorsque vous passez sur la route entre Thuir et Toulouse. Si vous avez des informations, vous n'hésitez pas, 04 68 35 5000.
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7: On va parler voyage, tiens, dans un instant, 04 68 35 5000. On va parler peut-être aussi annulation. Vous avez peut-être été victime d'une annulation de vol, hein, avec le prix du kérosène et le prix de l'essence d'ailleurs qui s'envole. Est-ce que vous avez revu vos plans aussi pour ces prochaines vacances, du coup, à cause du prix de l'essence? 04 68 35 5000. Alain Chamfort, le temps qui court.

0: Le temps qui court, Alain Chamfort, sur votre radio, ici au Roussillon.
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0: Allez, aujourd'hui on va parler voyage, on pense déjà à l'été, les vénards sans enfants partent aussi peut-être en juin ou en septembre, dans tous les cas, nous sommes tout de même nombreux à nous poser des questions quant au coût du transport avec le prix de l'essence ou du kérosène. Alors justement, avez-vous dû peut-être dû revoir vos plans pour les prochaines vacances, partir moins loin, changer de destination? Est-ce que vous êtes un peu stressé aussi par ce qu'on entend avec ces annulations de vols qui sont peut-être en cours? Il y en a quelques-unes annoncées, c'est vrai, ces prochaines semaines. Alors êtes-vous d'ailleurs concerné aussi, avez-vous vu votre vol annulé ou pas? Et quelle galère en suivant? Quelles propositions aussi des compagnies aériennes? Eh bien, on en parle ce matin jusqu'à 10h au 04 68 35 5000. Ce matin, pour échanger et peut-être vous conseiller aussi, nous sommes avec Didier Lacote de l'agence Clémenceau Voyage à Perpignan. Bonjour Didier.
3: Bonjour Julien.
0: Alors c'est qu'on a entendu parler comme ça d'annulation de vol. Qu'en est-il réellement d'ailleurs? Vous, qu'est-ce que vous constatez réellement avant de recevoir peut-être Étienne?
3: Alors nous, à Perpignan, c'est vrai qu'on part souvent de l'aéroport de Barcelone. On n'a pas constaté d'annulation de vol. On utilise beaucoup sur le moyen courrier la compagnie Vueling. Vueling n'a annulé aucun vol au départ de Barcelone. On n'a pas vraiment été touché par cette annulation de vol. Après, certains low cost en France ont effectivement annulé des destinations. Et c'est vrai que bon, les low cost ne propose pas solution souvent de remplacement.
0: De
3: le problème, c'est ça, c'est que quand derrière on a une réservation d'hôtel, c'est compliqué. Quoi.
0: C'est compliqué. Étienne est avec nous au bout du fil. Bonjour Étienne.
4: Bonjour.
0: Étienne, est-ce que vous avez prévu de partir en vacances justement peut-être ces prochains mois?
4: Oui, alors au départ, on devait partir, on se réfléchissait, on partait, soit on décidait sur La Rochelle, on partait sur Biarritz, et c'est vraiment trop cher. Et vu qu'on était de Carmo, donc à côté d'Albi, et ben on va profiter de redescendre encore sur Perpignan.
0: D'accord.
4: Donc un hôtel qui est proche de la radio.
0: D'accord, bah.
4: Comme d'habitude.
0: D'accord.
4: Et du coup, ben on va passer nos vacances là.
0: Ah, on vous perd, Étienne. Est-ce que vous pouvez vous décaler peut-être un tout petit peu, parce qu'on commence, on vous perd un petit peu, on perd la ligne.
4: Donc on va partir sur Perpignan directement, et puis là, de là, on va faire du tourisme sur les côtes et tout, voilà, pendant les quelques jours qu'on va passer sur Perpignan.
0: D'accord. Qu'est-ce qui vous a décidé, en fait, quelque part? C'est le coût du trajet, le coût de l'essence qui vous a dit, bon, La Rochelle, ça va faire un peu loin, voilà, ça fera moins loin Perpignan?
4: C'est les trajets surtout qui coûtent cher maintenant, donc regardez par rapport au train, parce que voilà, donc les trains, ben, c'est l'augmentation aussi, donc ils disent que prenez l'écologie, mais oui, l'écologie c'est bien, mais bon, ils ont augmenté les prix, donc du coup, donc c'est quasiment plus rentable, quoi.
0: Okay. L'écologie a un prix, du coup.
4: Donc voilà, il y a plein de choses comme ça. Donc sur le coup, on décide de partir un peu moins loin et puis de profiter un peu plus.
0: Bah oui, bah on profiterait aussi du soleil à Perpignan. Alors peut-être plus de soleil à Perpignan, voilà, qu'à La Rochelle.
4: Il y a des choses à faire. À Perpignan, il y a Canet, il y a des choses à faire. Donc voilà, on va en profiter.
0: Ah bah ici, vous avez de quoi faire, hein, effectivement, Collioure. Alors tiens, j'en profite du coup, puisque vous n'êtes pas forcément du département, vous allez venir en vacances donc ici chez nous, et c'est bien, vous imprégnez un petit peu de... vous connaissez un petit peu, j'imagine, mais beaucoup, c'est bien de s'imprégner un peu du pays catalan en nous écoutant, en écoutant ici Roussillon, mais effectivement, il y a de quoi faire, hein, s'il y a des superbes villages, vous les connaissez sans doute, hein, Collioure, Villefranche-de-Conflent. Je ne sais pas si vous avez déjà pris le train jaune aussi, par exemple, Étienne.
4: J'ai déjà fait le train jaune, oui. Oh là, j'avais 15-16 ans, je l'ai fait, oui.
0: Ah oui, bah faut le refaire. Faut le refaire maintenant. D'ailleurs, j'en profite pour vous dire, parce qu'il y a, on a un podcast Partir qui va sortir lundi prochain. Voilà, autour du train jaune. Tiens, justement. Donc, sur la route, en descendant d'Albi, vous aurez le temps d'écouter. Comme ça dure un petit quart d'heure, un petit podcast autour du train jaune.
4: Ah, bah, super.
0: Ah, c'est les bons plans aussi, on vous donne des bons plans aussi, Étienne.
4: Ah bah ouais, bah c'est pour ça aussi que voilà, je reste en contact avec France Bleu, parce que, enfin non, ici aussi, on va maintenant.
0: Merci. Bon, en tout cas, pour venir au sujet, c'est vraiment le prix de l'essence, c'est ce qui vous a préoccupé un petit peu.
4: Les billets de train, surtout les billets de train, les hôtels. Donc, on préfère partir sur un hôtel qui est vraiment à côté de votre radio, parce que je connais énormément, et vu que je vois les matchs de Perpignan, de l'USAP.
0: Bien sûr.
4: Donc, du coup, fervent supporter. Donc, du coup, voilà. Donc, j'ai mon petit, ma petite base déjà.
0: Vous avez une base solide ici à Perpignan. Alors, autre question peut-être, Étienne, est-ce que, je sais pas, parce que parfois on peut se dire, oui, c'est vrai qu'il y a eu une envolée du prix de l'essence, ça c'est indiscutable, bien sûr, mais est-ce qu'on se dit pas, allez, avec un peu de chance, peut-être qu'au moment où je vais partir, le conflit sera terminé dans le détroit d'Ormuz, peut-être que l'essence va rebaisser un petit peu et je pourrai repartir, est-ce qu'il y aura pas un petit regret à ce moment-là?
4: Je crois pas.
0: Non. Non, mais c'est...
4: J'y crois pas du tout.
0: D'accord.
4: Vu comme c'est parti, j'y crois pas qu'un conflit, ce que je disais, ça va faire un peu comme si c'est passé au Vietnam. Voilà.
0: D'accord. Étienne.
4: Un conflit de longue durée et va pas s'en sortir.
0: Eh ben, merci beaucoup pour votre témoignage, en tout cas ce matin, Étienne.
4: Eh ben, je vous en prie.
0: Merci.
4: Bonne journée à vous.
0: À très bientôt. Au revoir.
4: Au revoir.
0: Didier, est-ce que vous aussi, justement, dans votre agence, les gens viennent vous poser des questions quant au prix, parce qu'on a entendu aussi que les compagnies aériennes pourraient éventuellement, certaines, enfin, avaient émis le souhait de pouvoir réévaluer les prix des billets d'avion en fonction du coût du kérosène. Est-ce que les gens vous posent des questions, sont inquiets aussi par rapport à ça?
3: Alors, il est certain que les prix des vols ont augmenté, puisque bon, l'offre également a baissé sur certaines destinations, surtout les longs courriers dont vers l'Asie au départ de Barcelone. Faut savoir qu'il y avait une cinquantaine de vols par semaine qui transitaient via donc les pays du Golfe. Et donc là, maintenant, il y a beaucoup moins d'offres, donc les prix augmentent. Il faut savoir que quand vous achetez un vol, à partir du moment où le billet est émis, il n'y a pas d'augmentation possible après. Bon, les augmentations concernent surtout, après l'émission du billet, les low cost.
0: D'accord. Donc, quoi qu'il arrive, si on vient chez vous, même si les prix peut-être augmentent forcément parce qu'il y a moins de vols, donc les prix ont augmenté, mais il n'y aura pas d'autres augmentations ensuite derrière normalement. Vous restez avec nous, en tout cas, Didier. Vous êtes l'agence de voyage Clémenceau à Perpignan. Didier Lacote avec nous, puis vos appels aussi 04 68 35 5000. On parle de vos vacances. Tiens, avez-vous dû revoir vos plans peut-être de vacances à cause, du prix de l'essence qui vous inquiète, hein. Vous avez dit, là, ça va peut-être me coûter un petit peu trop cher. On partira peut-être un petit peu moins loin que prévu, mais bon, on partira quand même. Est-ce que vous êtes inquiet par rapport au vol que vous devez prendre aussi peut-être ces prochaines semaines, ces prochains jours? On peut répondre aussi à vos questions au 04 68 35 5000. On accueillera Magali de Pézières-la-Rivière juste après Aurilla. C'est Soirée mondaine et c'est ici Roussillon.

0: Elle est niçoise, Aurilla, soirée mondaine sur votre radio ici Roussillon.
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0: Ah, on parle de vacances, justement. Tiens, ce matin, avez-vous dû revoir vos plans de vacances, les prochaines vacances qui approchent à cause du prix de l'essence, les billets d'avion aussi, hein, le prix qui s'envole, 04 68 35 5000. Nous sommes avec Didier Lacolle, justement, de l'agence Clémenceau Voyage à Perpignan, et avec Magali à Pézières-la-Rivière. Bonjour Magali.
3: Bonjour à tous.
0: Et comment ça va Magali?
3: Ça va très bien.
0: Bon, on a prévu ces petites vacances déjà ou pas?
3: Oui, tout à fait.
0: Et alors?
3: Alors, nous avons réservé sur Calella, à côté de Bégur.
0: À Calella de Parafrujal.
3: Tout à fait.
0: C'est ça.
3: Mais c'est vrai qu'avec l'augmentation de l'essence et un petit peu de tout ce qui va avec, je pense qu'on serait parti plus loin. Nous, on choisit toujours de partir en voiture pour être plus mobile, être plus libre. Et c'est vrai que avec le coût de l'essence, on a revu un petit peu nos choix.
0: Les ambitions un petit peu à la baisse, c'est-à-dire que vous partirez moins loin, parce que Calella, on est à peu près une heure et demie, hein, de Perpignan. Alors c'est un très joli coin, c'est vrai que des fois on a l'impression qu'il faut partir loin pour avoir des endroits splendides. C'est vrai que Calella de Palafrugel, avec il y a Franck et tout à côté là, il y a pas mal de criques et pas mal de plages plutôt sympathiques, hein, aussi, hein, Magali. Hein.
3: Tout à fait.
0: Vous connaissiez déjà ou pas?
3: Oui, on connaît bien.
0: Bon, vous connaissez bien. Et alors, si jamais vous n'aviez pas eu ce prix de l'essence, là, comme ça, qui a augmenté, vous visiez quoi au départ?
3: Le Portugal.
0: Ah oui?
3: Portugal ou le sud de l'Espagne.
0: D'accord. Et alors, sachant que du coup, pour aller au Portugal, il faut traverser l'Espagne et que le prix de l'essence, hein, c'est vrai que finalement, en Espagne, ils ont baissé la TVA et donc le prix de l'essence, on le voit, hein, quand on passe la frontière, est bien plus bas que celui qu'on a en France. Est-ce que vous n'êtes pas dit, en traversant l'Espagne, finalement, le prix de l'essence, on va pouvoir l'absorber?
3: Alors, oui et non, parce que oui, c'est sûr qu'il y a quand même une sacrée différence, puisqu'on a fait de l'essence la semaine dernière, on était à 1,55 en comparaison avec Perpignan à 2,20, 2,30. Mais il y a le coût en amont. On va travailler, il y a quand même une répercussion, parce que forcément, on fait des trajets, nous, on travaille pas forcément à côté. Donc, il y a quand même le coût de la vie avant les vacances qui impacte le budget des vacances.
0: Oui, c'est vrai, oui, j'ai pas pensé. Si, parce que moi aussi, je fais le plein comme tout le monde, hein, je veux dire. J'y ai pas forcément pensé à cette problématique-là, mais c'est vrai que du coup, vous y avez songé aussi en amont. C'est pas que la traversée vers le Portugal, c'est aussi de se dire, si jamais l'essence peut encore s'envoler, on ne sait pas jusqu'où ça ira, il faut quand même prévoir un petit peu, pas prendre de risques, quoi.
3: C'est ça, tout à fait.
0: On est un petit peu là-dessus. Bon, vous avez quand même trouvé votre bonheur à Calella.
3: Oui, on a quand même la chance de pouvoir partir dans un endroit qui est quand même très joli. Et voilà, on pense à toutes ces personnes qui vivent pas forcément à côté de la mer et qui ont envie quand même de profiter de la mer en été et qui ne peuvent pas partir par rapport à tout ça. Donc,
0: on a la chance d'être dépaysé. En moins d'une heure de route, on a la chance de pouvoir être un petit peu dépaysé, Magali.
3: C'est ça, tout à fait.
0: Bon, eh ben super. Merci beaucoup pour votre témoignage, en tout cas, Magali, ce matin.
3: Avec grand plaisir, merci à vous.
0: À très bientôt. À plaisir.
3: Bonne journée.
0: Au revoir. Et bonnes vacances aussi à Calella. Envoyez une petite carte postale, tiens, ça me fera plaisir.
3: Oui, j'envoie des photos régulièrement.
0: Eh ben super. N'hésitez pas, ça nous fera plaisir. À bientôt, Magali.
3: Merci.
0: Au revoir.
3: Au revoir.
0: Didier, vous aussi, vous le constatez forcément aussi, on disait en Asie, il y a eu pas mal de vols qui ont été, il y a moins de vols direction l'Asie au départ de Barcelone, parce que l'aéroport le plus proche d'ici pour partir à l'international, c'est Barcelone. Est-ce que vous aussi, vous constatez que les gens, vous demandent peut-être plus de destinations, locales ou moyen courrier?
4: Oui, tout à fait. Il y a beaucoup plus de demandes sur le moyen courrier, notamment sur le bassin méditerranéen, la Grèce, il y a plus de demandes sur le moyen courrier, c'est certain. Tout ce qui est Asie, c'est beaucoup moins demandé. Depuis quelques mois également, les États-Unis sont beaucoup moins demandés. Et puis après, en destination lointaine, l'Amérique du Sud également, mais il y a quand même une très forte baisse de fréquentation des agences en voyage depuis le 28 février.
0: Ah oui, vous l'avez constaté aussi,
4: une
0: baisse de fréquentation, c'est-à-dire au-delà du moyen courrier, c'est même une baisse globale de la fréquentation.
4: Oui, tout à fait. Nous avons une production de circuits autocars pour les groupes au départ de Perpignan. La première partie de l'année, les premiers 6 mois ont bien fonctionné, mais le deuxième semestre, c'est un peu plus difficile. Les gens sont en attente, en fait.
0: Bien sûr. de savoir
4: voilà, comment va
0: les billets vont baisser ou pas, est-ce que ça va remonter ou pas. On est un peu là-dedans aussi. Puis comme nous disait Magali, c'est aussi le coût de la vie au total.
4: Exactement.
0: Globalement aussi, quand on fait le plein de tous les jours pour pouvoir aller travailler, bah forcément, ça impacte un peu le budget vacances aussi quelque part.
4: Oui,
0: et ça inquiète. Vous restez avec nous, Didier Lacote, l'agence Clémenceau Voyage. Nous allons recevoir Francis dans un instant depuis Port-Vendres. Et on parle de vos voyages, justement, ce matin. Est-ce que ce prix de l'essence vous inquiète? Est-ce que cela, du coup, a impacté vos vacances ou du moins la destination vacances? 04 68 35 5000.
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0: Eddie Mitchell, Couleur Mentalo sur votre radio, ici Roussillon.
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0: Avec les bons plans, vos bons plans, les événements que vous organisez ici à travers le département, 04 68 35 5000 via l'application WhatsApp. Et là, on va retourner un petit peu en enfance, parce que oui, on adore Pilule et André. J'ai l'impression d'avoir 5 ans encore grâce à vous, grâce à Pilule et André, qui ont un nouveau spectacle à bientôt arriver.
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0: J'adore écouter Pilule et André. 04 68 35 5000 si vous aussi, comme Pilule et André, vous voulez annoncer les événements que vous organisez dans le département. 04 68 35 5000 sur l'application WhatsApp.
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0: Et on parle de voyage ce matin. Vous avez peut-être révisé vos plans pour les prochaines vacances d'été à cause du prix de l'essence, du prix des avions aussi qui s'envole. Vous avez peut-être eu une annulation de vol aussi ces prochains jours, ces prochaines semaines. Eh bien, on en parle au 04 68 35 5000 avec Didier Lacote, l'agence Clémenceau Voyage à Perpignan, et avec Marie-Françoise, tiens, depuis Saint-Laurent-de-Cerdan. Bonjour Marie-Françoise.
6: Bonjour.
0: Marie-Françoise, alors on part où cet été finalement avec vous?
6: Vraiment, cet été, je n'ai pas prévu de grands voyages.
0: D'accord.
6: Mais par contre, j'ai très envie de retourner à Montréal, au Québec.
0: Au Québec, ouais.
6: À l'automne. J'y suis déjà allée l'automne dernier, retrouver ma petite fille qui vit à Montréal.
0: D'accord.
6: Mais j'ai regardé le prix des billets d'avion. Ils ont triplé.
0: Ah ouais.
6: Depuis 6 mois.
0: Voilà, pour la même période, c'est-à-dire que, pareil, vous êtes parti à l'automne l'année dernière, vous voulez repartir à l'automne cette année, et le coup, le prix, c'est x3.
6: Oui, alors, avec Air Transat, peut-être les autres compagnies sont moins chères, mais je n'ai pas cherché, franchement, ça m'effraie. Donc, ça va fluctuer en fonction de ce qui va se passer en Iran, bien sûr, mais je ne sais pas, vraiment, c'est compliqué d'envisager un voyage en avion.
0: D'accord, oui, parce qu'on le disait du coup avec Didier, c'est vrai que les prix se sont un petit peu envolés avec l'espoir que peut-être un jour ces prix-là rebaissent, mais forcément, alors le Canada est à la cote quand même en ce moment.
7: Canada a bien du succès actuellement, enfin au détriment des États-Unis, mais bon, après il faut voir aussi les vols au départ de Barcelone, parce qu'il y a Air Canada qui vole au départ de Barcelone, il y a Transat, bon il y a Toulouse, mais c'est vrai que les prix ont vraiment, vraiment augmenté, et en plus bon, l'automne, c'est la meilleure période pour le Québec.
0: Et alors peut-être que justement, les voyages vers les États-Unis sont peut-être reportés vers le Canada. Est-ce que là aussi, ça peut pousser le prix au-delà du kérosène? C'est-à-dire que les vols sont peut-être remplis un peu plus vite que pour les États-Unis, par exemple?
7: Non, pas vraiment.
0: D'accord.
7: Donc, c'est surtout le problème du kérosène qui influence la hausse de tarifs.
0: Comme c'est x3, me dit Marie-Françoise, je dis tiens, c'est assez costaud. Donc du coup, Marie-Françoise, et puis votre petite fille, forcément, ne pourra pas venir non plus vous voir, parce que j'imagine que le prix pour elle, c'est pareil.
6: C'est un peu difficile pour elle aussi, parce que j'imagine que son budget, aussi. C'est pas simple. Je crois que ça n'est simple pour personne. Mmh. Mais j'attends quand même, peut-être, j'espère, que la conjoncture actuelle va changer, et que forcément, c'est comme le prix du carburant quand on va à la pompe, là c'est énorme, mais peut-être dans 2 mois ça ira mieux, je ne sais pas, je l'espère en tout cas. Pour moi et pour tout le monde, bien sûr.
0: Et est-ce que vous surveillez un petit peu, je ne sais pas, moi vous regardez tous les 3 jours, toutes les semaines, tous les mois,
6: non,
0: voir l'évolution du prix justement, ou vous avez juste regardé, ça vous a effrayé, vous dites bon, on verra plus tard, vraiment je rouvre plus Internet là?
6: Je pense que ça n'a pas changé, au moins à ce niveau-là, mais je ne regarde pas vraiment, j'attends un petit peu. J'attends que Monsieur Trump prenne les responsabilités, je ne sais pas si ça va bien se passer, parce que je n'ai pas vraiment confiance en lui, pardon, je ne fais pas de politique, mais vraiment, on a les yeux fixés sur leur comportement, le comportement des grands de ce monde, pour savoir si on va pouvoir vivre peut-être à nouveau comme on pouvait l'espérer.
0: Bah écoutez, je n'ai pas le bout du cristal, on verra bien ça Marie-Françoise.
6: Oui.
0: Et puis que vous puissiez aussi aller voir votre petite fille du côté du Canada, parce que forcément ça ne remplacera jamais une visio, on est bien d'accord?
6: Mais exactement. Bon, ça c'est vrai, vraiment, et vraiment la tenir dans ses bras, ça c'est quand même extraordinaire.
0: Et manger une poutine à Montréal avec sa petite fille, c'est quand même bien sympathique aussi.
6: Ah, oui, j'ai déjà fait, j'avoue que la poutine c'est quelque chose.
0: Ça tient au corps, on est d'accord.
6: C'est quelque chose. Je peux pas dire que j'en garde un souvenir extraordinaire, mais il faut le goûter. Mais c'est surtout les couleurs à l'automne, vraiment. Ouais. Moi, je fais la pub pour le Québec parce que c'est vraiment, et pour la ville de Montréal.

0: dans ces rues qui sont absolument transformées en patinoire.
1: Oui.
0: Mais bon, je pense que ça a son charme. En tout cas, notre petite fille, elle a bien aimé quand même. Elle a dit, bon, on fait ce qu'il faut.
1: Bah oui, après, c'est notre façon de vivre, effectivement, et de voir les choses. Marie-Françoise, merci beaucoup d'avoir témoigné, en tout cas, ce matin.
0: Mais avec plaisir, vraiment.
1: Et à très bientôt. Au revoir.
0: Bonne journée.
1: Au revoir. Donc, le Canada à la côte, hein, c'est vrai, du coup, en ce moment.
2: Très belle destination.
1: Très belle destination, puis on l'a
2: dit. Il y a toutes les saisons. Hein, bon. Ouais. C'est vrai que l'automne est surtout préféré des voyageurs, mais l'hiver, le printemps, c'est une très belle destination.
1: Très belle destination. Francis est à Port-Vendres. Bonjour Francis.
3: Oui, bonjour. Vous allez bien?
1: Bah bien, et vous Francis?
3: Ah super, comme d'habitude.
1: Bon, dites-moi, alors vous, est-ce que vous partez? Est-ce qu'il y a une galère? Est-ce qu'on a changé les plans par rapport au prix de l'essence, par rapport au prix des vols aussi peut-être?
3: Alors moi, j'ai rien changé. D'accord. Je m'en vais à la fin du mois en Albanie pour la énième fois.
1: Ouais.
3: Les tarifs n'ont pas changé.
1: D'accord.
3: Donc, voilà. Parce que la première fois que je suis allé en Albanie, c'est en 2021. Mm-hmm. Et entre 2021 et aujourd'hui, j'ai dû aller une quinzaine de fois en Albanie.
1: Ah oui?
3: Donc, oui, quand même.
1: C'est pour les vacances ou pour le travail que vous allez en Albanie, Francis?
3: Alors, au départ, j'y suis allé pour tourisme dentaire.
1: D'accord.
3: Voilà. Qui sont nettement plus performants et sérieux qu'en Turquie. Et l'Albanie, quand je suis arrivé, ça m'a réellement plu. Et du coup, ben, j'y vais régulièrement. Je me suis fait des amis. Et puis régulièrement, deux fois par an, je vais en Albanie, tout simplement.
1: D'accord. Et alors, je ne sais pas, moi, par exemple, le vol aller-retour, là, vous partez quand exactement? La fin du mois, donc on est fin mai.
3: On part le 26. Je reste juste 4 jours. Le 26, avec ma copine, ma chérie, on y va le 26. On revient le 30, tout simplement. Et le billet d'avion, je ne me rappelle plus exactement, j'ai dû le payer aller-retour 60 euros.
1: Ah oui, et vous partez depuis
3: Barcelone.
1: Barcelone.
3: Voilà, on se casse pas la tête qu'on a l'autoroute gratuite jusqu'à Barcelone. Le parking, bon, ben, j'ai pris un parking avec un voiturier, il vous récupère la voiture devant le terminal. On se casse pas la tête, vous voyez ce que je veux dire?
1: Bien sûr, oui, bah oui, oui.
3: C'est le but du jeu quand on part en vacances, il faut pas de prise de tête. Ensuite, au mois de juillet, en plein mois de juillet, on a pris un billet d'avion hier soir pour aller à Pise, en Italie, en partant de Gironde.
1: Oui.
3: Et on a dû payer 60 euros le billet d'avion aller-retour par personne.
1: Et il reste des bons plans quand même alors du coup.
3: Et il reste des bons plans. Après sur la Chine, comme j'ai vécu quelques années en Chine, il y a quelques vols directs de Chine jusqu'à Barcelone. Par exemple, il y a des compagnies comme Shenzhen Airlines, China Airlines, ils n'ont pas le même impact sur la crise du pétrole, vous voyez ce que je veux dire? Donc automatiquement, ils restent compétitifs au niveau des vols. Après, il y a très peu de vols directs, souvent il y a des escales qui sont à Doha ou à Dubaï ou à, comment ça s'appelle, en Turquie?
1: À Istanbul.
3: Istanbul, voilà. Donc ils n'ont pas le même impact par rapport aux problèmes qu'il y a en Iran actuellement.
1: Ah bah là du coup c'est les Émirats un petit peu quand même. C'est à Doha un petit peu, il y a quelques...
3: Doha oui, mais ce que je veux dire c'est les compagnies aériennes chinoises.
1: Oui, oui bien sûr. Oui.
3: Qui volent.
1: Oui, oui.
3: Donc le carburant, c'est un carburant qu'ils achètent en Chine, et eux, la Chine, ne sont pas trop impactés par ce conflit au niveau du carburant. Donc, ils arrivent à conserver des prix attractifs. Après, faut-il avoir envie de partir en Chine en voyage? C'est relatif.
1: Oui, après, les destinations, c'est subjectif, hein, toujours, après, Francis. Bien sûr, mais c'est vrai que pour l'instant, c'est compliqué d'aller en Asie, parce que, voilà, il y a peut-être China Airlines, effectivement, qui a peut-être moins de difficultés pour rejoindre l'Asie aujourd'hui, mais l'Asie ne se résume pas qu'à la Chine, bien souvent. Et puis, les hubs pour rejoindre l'Asie, effectivement, vous l'avez dit, Francis, et Didier va peut-être nous le confirmer aussi, on est souvent à Doha, on est souvent à Dubaï, on est souvent... c'est devenu des grands hubs, en fait, pour pouvoir rejoindre le...
2: Oui, oui, oui. Alors bon, la Chine, bon, c'est vrai qu'il y a des vols directs au départ de Barcelone, hein, sur Shanghai, sur Pékin, donc quotidien. Mais le fait est que quand même l'offre vers l'Asie s'est quand même réduite. Il y a quand même eu une augmentation des tarifs. Nous, notamment quand il y a eu la crise, donc le 28 février, on a dû rapatrier des clients qui étaient bloqués à l'étranger. Et on a essayé de trouver des vols passant par la Chine. Les prix étaient prohibitifs, quoi. Donc les personnes qui devaient rentrer via Qatar, c'était compliqué, quoi.
1: C'était un peu compliqué. Ouais. Merci beaucoup, Francis, en tout cas depuis Port-Vendres, de nous avoir offert ce témoignage ce matin. 04 68 35 5000. On parle de voyage ce matin. Est-ce qu'on a dû revoir un petit peu ses plans à la baisse par rapport au prix du kérosène, au prix du billet ou au prix même de l'essence aussi, hein, c'est possible.

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0: Mike and the Mechanics, Over My Shoulder, sur votre radio, ici Roussillon.
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0: Et on parle de voyage, donc ce matin, vos destinations voyage, est-ce que vous avez dû revoir vos plans à la baisse au 04 68 35 5000? C'est vrai que le prix de l'essence impacte forcément le budget des prochaines vacances, que vous partiez en voiture ou vous partiez en avion. On le voit d'ailleurs ce matin avec Didier Lacote de l'agence Clémenceau Voyage à Perpignan, avec donc ces vols moyens courriers aujourd'hui qui ont un peu plus la cote que les longs courriers. Il y a aussi cette, au-delà du prix peut-être, cette peur de rester coincé, hein, comme on l'a vu par exemple en février dernier, où certains voyageurs se sont retrouvés coincés à ne pas pouvoir trop rentrer. Vous avez pu rapatrier certains de vos clients, mais c'est vrai que c'était compliqué, une période un peu dure, quoi, j'imagine, forcément.
3: Ah oui, très très compliqué, oui, ça a été. On a dû rapatrier des clients qui étaient par exemple au Sri Lanka, en les faisant passer par Bangkok, La Réunion, et ça a coûté vraiment très cher. Et à l'agence, nous, on a rapatrié tous nos clients.
0: On a pu être rapatrié, ouais, à vos frais, oui, forcément.
3: Ce n'est pas une obligation, quoi, hein. Normalement, le surplus du coût du billet d'avion doit être pris en charge par le client, mais nous, on a tout pris en charge, quoi.
0: Vous avez pu tout prendre en charge. Après, vous avez pu tout prendre en charge aussi, c'est
3: oui,
0: ça?
3: Oui, on a pu, bien sûr. Oui, oui, oui.
0: Qu'est-ce qu'on a comme destination là? Allez, si on te donne une bonne idée, peut-être, là, pour repartir pas trop loin, pas trop cher, qu'est-ce que vous pouvez conseiller aux auditeurs d'ici Roussillon?
3: Alors peut-être la Grèce, bon, la Grèce continentale, la Crète, Rhodes, bon, la Sardaigne, bon, les Baléares, les Canaries, Madère aussi, qui est une belle destination.
0: C'est vrai, ouais, Madère.
3: D'ailleurs, on a un vol direct au départ de Perpignan le 26 septembre, donc.
0: Et, d'accord.
3: On organise
0: un vol charter,
3: un aller-retour, hein, donc pour cette année simplement, et c'est une très très belle destination. Il reste encore des places sur.
0: D'accord. C'est une première que vous faites là, l'aller-retour Madère là, comme ça depuis Perpignan.
3: Oui, ça a déjà été fait, mais il y a très longtemps.
0: D'accord.
3: Et justement, on prépare une autre l'année prochaine. On a déjà un projet pour le mois d'octobre, donc un vol au départ de Perpignan, et c'est en pourparlers actuellement.
0: Ah bah c'est chouette, ça, si ça s'emplit bien, effectivement, pourquoi pas.
3: Mais non, ça sera une autre destination.
0: Ouais. D'accord.
3: Très certainement la Croatie. Ouais.
0: D'accord. Vous organisez comme ça des one shot entre guillemets,
3: voilà,
0: une destination une semaine
3: ouais.
0: Avec des partenaires, ça peut être un bon plan aussi du coup.
3: Mais,
0: d'ailleurs.
3: Et puis c'est apprécié le vol direct au départ de Perpignan.
0: Oui.
3: C'est quand même apprécié.
0: Ouais. Bah, c'est aussi des économies, mine de rien, c'est moins d'essence pour aller rejoindre l'aéroport de Barcelone ou de Perpignan, enfin ou de Montpellier ou de Toulouse. Ouais. Des frais de péage en moins quand on reste en France, parce que c'est vrai que pour l'instant il y a plus de péage entre la frontière et Barcelone, mais il faut quand même garer la voiture aussi, le parking de Barcelone.
3: Le temps aussi,
0: un prix
3: beaucoup plus rapide, quoi.
0: Et le temps également, forcément, le temps qui est pris en compte, c'est du coup c'est plus rapide, on se lève moins tôt, puis on a moins peur de prendre les bouchons, hein, sur sur Barcelone en arrivant à l'aéroport. Ben merci beaucoup en tout cas Didier d'être venu jusqu'à nous.
3: Merci,
0: ce
3: Julien.
0: Matin. Et puis on dit quoi, bonnes vacances quand même.
3: Merci. Allez, également.
0: À très bientôt sur la radio ici Roussillon.
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0: Tiens, justement, parlant de pouvoir d'achat, Valère Correa nous donne chaque jour son bon plan pouvoir d'achat. Et aujourd'hui, Valère, vous vouliez nous faire le point sur la nouvelle version du leasing social.
4: Qui sera en place d'ici le mois de juillet. Pour rappel, le leasing social permet de louer une voiture électrique à un prix très attractif. À la fin des 3 ans, soit vous la gardez, vous payez la différence restante entre sa valeur et ce qui a déjà été réglé en loyer, soit vous la rendez. Les prix proposés tiennent compte d'une subvention de l'État. Ils sont vraiment hyper intéressants. Sur la dernière version du leasing social, on avait quand même des loyers à une centaine d'euros par mois pour une Fiat Panda ou une Citroën C3, c'est vous dire. Au-delà de donner un accès à une voiture neuve à des personnes aux revenus modestes, ce qui est top dans ce dispositif, c'est qu'on est sur de l'électrique qui coûte beaucoup moins cher au quotidien, je vous l'ai déjà dit, surtout quand on recharge à la maison.
0: Et on en sait un peu plus, hein, d'ailleurs, sur les conditions du leasing social en 2026.
4: Alors, le gouvernement a évoqué 50 000 véhicules dans un premier temps pour des Français qui gagnent autour de 2 200 euros par mois et un loyer entre 100 et 200 euros selon les modèles. C'est à partir de juillet que vous pourrez vous rendre directement chez le concessionnaire pour en savoir plus. Alors, si les tarifs étaient déjà intéressants sur le précédent millésime, il faut s'attendre à de bonnes surprises parce que l'aide de l'État a été sensiblement augmentée, ce qui va bien sûr avoir un impact sur le prix. Restez donc vigilants sur ce sujet si ça vous intéresse. Et bien sûr, moi, je reste en veille pour vous dès que les choses se précisent. Vous en pensez quoi, vous, du leasing social? Votre avis nous intéresse. Mon mail, parisilleséconomies@radiofrance.com.
0: Allez, tout est bien noté. Super, merci beaucoup, Valère Coréard.
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0: Jusqu'au bout, Dancing Queen, c'est Abba sur votre radio, ici Roussillon. Dans la prochaine heure, les bonus de notre baladeur, David Rochier, lui, qui a traversé le département toute cette semaine, nous propose quelques bonus, comme ça, le vendredi et aujourd'hui. Nous irons par exemple dans le Val-Espire, nous irons à Céré, pour voir l'expo danse, justement, au musée de Céré. Nous irons nous installer également à la guinguette de Louis, à Villelongue de la Salanque. On ira faire un petit tour aussi, un petit détour par le port de plaisance de Port-Vendres et puis on découvrira un produit catalan un petit peu spécial. Vous allez voir cela dans la prochaine heure de Bienvenue chez vous. 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
0: La radio numéro 1 des PO, c'est ici Roussillon, il est 10h. Vendredi 15 mai, 10h, l'information c'est avec vous Marie Roarch et 22e jour de grève à la clinique Medipôle.
2: Les salariés ont une nouvelle fois voté la reconduction du mouvement. Hier, ils ont rejeté la proposition de la direction. Le bras de fer continue donc malgré la fin de la mobilisation mercredi soir à Saint-Pierre. Les grévistes de Medipôle réclament au préfet la médiation annoncée mercredi. Un adolescent de 15 ans tué par balle hier soir dans un quartier de Nantes. Deux autres jeunes de 13 et 14 ans ont été blessés. L'un d'eux est dans un état critique. Un règlement de compte sur fond de trafic de drogue. Une des victimes a été poursuivie jusqu'au 13e étage. Elle s'était réfugiée dans un appartement. Les tireurs présumés ont pris la fuite. Un motard d'une cinquantaine d'années gravement blessé ce matin. Un accident un peu après 8h15 sur la route entre Thuire et Toulouse, à l'intersection avec la route du Soleil. L'hélicoptère du SAMU a été envoyé sur les lieux. Hier soir, c'est un piéton, un homme de 32 ans qui a été tué sur l'autoroute A9, fauché par un bus à hauteur de Tresserre. Une femme accuse Patrick Bruel d'agression sexuelle dans les Pyrénées-Orientales, une affaire connue. Cette masseuse de 29 ans a déjà porté plainte en 2019, année où elle affirme avoir été victime du chanteur dans le spa proche de Perpignan où elle travaillait. Plainte classée sans suite. À l'époque, d'après son avocate, elle relance une procédure après les témoignages parus ces dernières semaines dans la presse. Même démarche pour une autre femme qui accusait Patrick Bruel de viol en 2010 en région parisienne. Des accusations que le chanteur a toujours niées. 1500 teufeurs rassemblés à la rave party organisée à Saint-Privat-du-Faux. C'est dans le nord de la Lozère, à la frontière avec le Cantal. La free party illégale se poursuit dans des conditions météo dantesques, dénonce le préfet de la Lozère ce matin. Le froid et la neige à 1300 mètres d'altitude. Deux personnes en hypothermie ont été prises en charge par les secours. Et puis en rugby à 13, les Dragons catalans jouent à Wakefield ce soir, les 8e face au 6e. Victoire obligatoire pour les Drax s'ils veulent rester au contact du top 6 qualificatif pour les phases finales. Match à partir de 21h, à suivre à partir de 20h45 en intégralité avec nous ce soir et les commentaires d'Alain Bonneriez et Pierre Vergès.
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2: C'est encore un temps assez changeant, Julien.
0: Oui, effectivement, temps assez changeant sur le département avec du soleil, des nuages, la tramontane qui soufflera entre 50 et 70 km/h sur l'ensemble du département. Des températures en baisse, 4 degrés seulement aux Angles cet après-midi, 18 à Perpignan, à Toulouse, à Trouillas ou encore à Pézières-la-Rivière. On aura 16 à 17 degrés sur notre littoral, 17 à Prades, 16 à Aupoule, 18 à Amélie-les-Bains. Et puis demain, journée très lumineuse, beaucoup de soleil sur les PO, mais toujours avec cette tramontane, toujours bien présente, 50, 70 km/h. Et pour se retrouver à l'abri du vent demain, il faudra se rendre en montagne ou dans le Haut-Val-Espire. On aura 10 à 23 degrés pour les maximales. Le reste du week-end, dimanche, plus de vent, mais le retour de la grisaille et de la pluie un petit peu partout sur le pays catalan, même si on pourrait apercevoir un peu le soleil sur le Fenouillet, la plaine ou encore le littoral. Et on aura 10 à 22 degrés au meilleur de la journée. La bonne nouvelle tout de même, il y en a une, mercredi prochain, visiblement, ça y est, c'est le départ, le top départ d'un grand soleil, d'un grand beau temps, le top départ enfin du printemps.
2: Un mois de mai quoi.
0: Enfin le mois de mai arrive, il est temps qu'il arrive, ce mois de mai, à partir de mercredi. Marie, bonne journée.
2: Bonne journée.
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0: Parce que bon, à un moment donné, le maillot de bain commence un petit peu à s'impatienter. Hein. Les lunettes de soleil aussi et la crème solaire aussi. Laurent Voulzy, les nuits sans Kim Wilde, c'est la musique d'ici Roussillon.

0: Laurent Voulzy, les nuits sans Kim Wilde sur votre radio, ici Roussillon.
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0: C'est vendredi, veille de week-end, et comme chaque vendredi, David Rochier, notre baladeur, vous propose les bonus de ses rencontres à travers le département tout au long de la semaine. Et aujourd'hui, nous allons pouvoir nous poser, par exemple, à la guinguette de Louis, à Villelongue de la Salanque. Nous allons pouvoir observer et admirer une belle expo au musée de Serré. Rendez-vous aussi au port de plaisance de Port-Vendres. Et puis, un produit catalan aussi à l'honneur ce matin, grâce à David Rochier, d'ici 11h. L'île au trésor, les enfoirés, c'est ici au Roussillon.

0: C'est l'île au trésor, chantée par les Enfoirés, sur votre radio ici Roussillon.
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0: Avec les spécialistes de Virginie Sinclair et un petit conseil sport peut-être aujourd'hui pour tonifier un petit peu ses jambes. Eh bien, sachez que les haltères peuvent être des alliés simples et accessibles, hein, Virginie Sinclair.
3: Et oui, aujourd'hui, focus sur le trio essentiel du bas du corps, les hanches, les jambes et les fessiers. Comment se muscler avec des haltères? On fait le point avec vous, Elisabeth Codeghini. Bonjour.
4: Bonjour Virginie.
3: Avec les haltères, un geste forme pour tonifier les jambes ce matin.
4: Oui, tout à fait. Vous savez, les haltères, on peut faire beaucoup de choses. On peut travailler le corps entier avec les haltères. Donc on va parler des jambes, on va travailler les muscles fessiers, on va travailler les adducteurs, les abducteurs, les ischio-jambiers, les quadriceps. Voilà, donc la position de base, hein, c'est la position du squat. Vous vous mettrez soit de profil par rapport à un miroir, soit de face. Vous choisirez les bras le long du corps, donc prenez vos haltères. Là, comme on sera positionné sur les jambes, vous pouvez prendre des haltères un petit peu plus grosses.
3: D'accord.
4: On est plus fort sur au niveau des jambes, hein, souvent.
3: Donc, c'est-à-dire combien de kilos alors?
4: On va mettre 5 kilos.
3: Alors, quel est le squat. Mouvement que l'on va effectuer?
4: Alors, c'est un mouvement de base qui s'appelle le squat.
3: Oui.
4: Donc, vous vous mettrez face à un miroir, ou bien de profil un miroir. Vous attrapez les haltères dans chaque main. Et là, vous allez fléchir les genoux.
3: D'accord.
4: D'accord. Gardez un angle droit, hein, n'allez pas trop bas, ça
3: oui.
4: sert à rien. Donc, vous fléchissez et vous soufflez, vous remontez. Inspirez, descendez, et soufflez, remontez.
3: On en fait combien de mouvements?
4: 4 séries de 10 répétitions, c'est déjà très bien.
3: C'est déjà pas mal.
4: Et vous pouvez varier le rythme. Hein, vous soufflez, vous remontez en explosivité,
3: oui.
4: vous augmentez la vitesse et vous redescendez lentement. Ensuite, vous pouvez rester en isométrie. Donc là, vous gardez toujours les deux poids dans les mains, comme si vous étiez assis sans un fauteuil, par exemple. Vous restez 20 secondes et après, vous relâchez. Faites des temps de récupération entre deux. Quand
3: c'est sûr qu'on va récupérer, Elisabeth.
4: Et vous aurez des cuisses en béton.
3: Merci pour ce geste forme, Elisabeth.
4: Merci, bonne journée, au revoir.
0: Allez, un petit peu de sport avant de débuter ce week-end. Vous êtes déjà en week-end, hein, peut-être d'ailleurs, hein, si vous profitez du long pont de l'Ascension. Talk, c'est It's My Life et c'est votre radio ici au Roussillon.

0: Talk Talk, It's My Life sur votre radio ici aussi.
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0: Et chaque jour, allez, nos yeux, nos oreilles, c'est Muriel Giordan qui décrypte pour nous les phénomènes de société. Aujourd'hui, on parle du summer body, oui, mais qui n'a plus trop la cote.
8: Ça ne vous a sans doute pas échappé, quand viennent les beaux jours, que les températures sont en hausse, le concept de summer body revient en force. Ce corps mince, ce corps sculpté que nous serions censés afficher sur la plage, on nous a fait rentrer dans la tête qu'il fallait être parfait, parfaite quand venait l'été. Et vous, comment percevez-vous cette notion de summer body? Je suis allée à la rencontre des moins de 30 ans dans la rue.
9: Si je vous dis summer body...
10: C'est mince, c'est bronzé, c'est bien, c'est summer body.
11: Moi je dirais que c'est être bien dans sa peau.
12: Bah, je dirais c'est mince et avoir des formes et
13: aller à la salle juste avant l'été. Pareil, être bronzé, mince, beau corps, être tout, le look, la coiffure, le maquillage.
14: Corps de rêve pour cet été, en arrêtant de manger.
15: Le corps d'été.
16: J'en ai marre, genre... Tout le monde dit ouais, faut avoir le corps parfait pour l'été, mais laissez les gens vivre.
17: Summer body, la culture du corps pendant l'été, c'est ça? Je m'en contrefous.
8: Et des gens qui s'en contrefichent de ce summer body, il y en a de plus en plus. Des milliers d'internautes appellent à arrêter avec ces injonctions qui mettent les corps sous la pression du culte de la maigreur. L'an dernier, sur TikTok, de nombreux comptes faisaient la promotion de la minceur parfois extrême sous le hashtag skinny talk. Le réseau social a d'ailleurs interdit ce mot-clé, même si hélas, ce n'est pas ça qui fera disparaître ces incitations à la maigreur.
0: Alors, autre signe qui pourrait montrer que cette culture du summer body pourrait devenir un peu démodée, c'est une chanson.
8: Oui, celle de la jeune chanteuse Elena, révélée grâce à la Star Academy. Son titre, intitulé « Summer Body », est une invitation à s'accepter, à ne pas être sous l'emprise de la société. Summer.

C'est une chanson qui sonne comme une rupture avec le corps parfait, avec le corps idéalisé, celui des magazines, avec généralement ce titre, hein, vous savez, de l'article juste en dessous, 10 façons de parfaire son summer body. Chaque fois qu'Elena la chante à un concert, le public, essentiellement féminin, reprend le refrain en chœur.

0: Bref, le summer body, c'est une tendance qui pourrait bien disparaître. Alors croisons les doigts et le bikini.
1: Oui, parce que moi, le summer body, il est encore un petit peu loin. Hein. Et tant mieux d'ailleurs. C'est pas grave, c'est comme ça. Respire encore, c'est Clara Luciani et c'est ici Roussillon. On va de retrouver les bonus de notre baladeur, David Rochier. Juste après, Clara Luciani, c'est Respire encore.

0: Respire encore, Clara Luciani, sur votre radio ici au Roussillon.
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0: Avec les bonus du vendredi de notre baladeur ici au Roussillon, David Rochier, lui qui part à votre rencontre hein, chaque jour à travers le département le vendredi, eh bien il nous propose ses petits bonus et aujourd'hui, eh bien rencontre avec un vigneron qui a inventé un alcool 100% catalan, inspiré du pisco chilien. Mathieu Tichet a créé le domaine Chan Chan en 2022 avec ses vignes situées dans le Bas-Conflent et il fait un vin léger et plein de fraîcheur. Il produit aussi donc du misco que l'on découvre ce matin, c'est avec modération, bien sûr.
3: Oui, je suis en terrasse là ce matin au grand café de la Bourse qui a rouvert récemment hein, en plein cœur de Perpignan au pied de la loge de mer. Et je suis avec un vigneron, Mathieu Tichet. Bonjour.
4: Bonjour David.
3: Alors on a parlé de vos vins et du domaine Chan Chan pendant l'émission, mais je voulais aussi avec vous que l'on revienne sur ces bouteilles là que l'on a sous les yeux. C'est quoi ça exactement?
4: Alors c'est une distillation, un produit que j'appelle le musco. C'est en fait un dérivé roussillonné du pisco sud-américain, donc on peut trouver au Chili.
3: Parce que vous avez voyagé au Chili en Amérique.
4: J'ai vécu 2 ans au Chili et voilà, du coup c'est un produit qui est un peu à la croisée de mes influences.
3: Au Chili, à la base, c'est quoi cet alcool?
4: Alors le pisco, c'est en France qu'on va appeler de la fine, c'est-à-dire que c'est de la distillation non pas de mar ou de lit, mais de vin blanc sur des profil aromatique. Donc ici on a le muscat et là l'idée c'est d'avoir des muscats gorgés de soleil qu'on va distiller de manière artisanale pour obtenir quelque chose de très fin et de très aromatique.
3: Ça veut dire que vous avez créé un pisco catalan?
4: C'est un peu ça, j'ai pas le droit de l'appeler pisco et du coup je l'appelais le musco.
3: Comment se passe le processus de fabrication?
4: Alors le processus il est assez simple, hein. Il faut une base de vin blanc, donc c'est un vin blanc, moi comme je le disais l'idée c'est d'avoir quelque chose d'aromatique assez chargé en alcool. Et puis, on va le distiller de manière très douce avec un alambic en cuivre à colonne. On va récupérer un distillat qui est à 88 degrés. Et puis, on va le réduire petit à petit avec de l'eau pour tomber à 40 ou 36 degrés pour la version rosée.
3: Alors, c'est pas du marc de raisin, c'est directement le vin qui est distillé.
4: Exactement. C'est pour ça que c'est beaucoup plus fin, que c'est très aromatique. Et même si le degré d'alcool est assez chargé, ça brûle pas forcément, ou en tout cas beaucoup moins que des alcools industriels.
3: Et alors, qu'est-ce qu'on peut en faire de ce muscat?
4: Alors,
3: on va rentrer dans la composition de cocktails, par exemple?
4: Oui, absolument. On peut le boire en digestif, hein, ça peut se faire, mais l'idée, c'est d'en faire des cocktails. Sur les deux versions, les classiques, ça va être le musco sour, donc avec citron vert, sucre, et pour ceux qui veulent un effet mousseux, on peut même rajouter un blanc d'œuf et une pointe d'angostura. Et après en spritz avec la version rosée, ça fait des cocktails très jolis dans des verres à ballon, ça donne envie avec les beaux jours qui arrivent.
3: Oui, parce que là on est devant les deux bouteilles différentes de musco. Vous avez le musco classique et le musco rosé. C'est quoi la différence en fait?
4: Alors le musco classique c'est la version vraiment brute, donc juste distillé puis réduit. Pour le rosé, j'ai un peu poussé l'exercice. J'ai congelé des mares de raisin de Syrah de mes vignes pendant les vendanges et ensuite je fais des infusions pour teinter ma distillation en rosé. Ça amène un petit côté fruits rouges et une matière en bouche qui est un peu différente.
3: Et la couleur est superbe.
4: Merci.
3: Alors, ce qui est bien, c'est que c'est vraiment 100% catalan. Vos vignes, elles sont à Montalba et à Tarayrac.
4: C'est ça.
3: Et votre cave est à Espira de l'Agly.
4: Tout à fait.
3: Et là, vous l'avez fait distiller du côté de Clara.
4: Exactement, avec la distillerie Nitos à Clara.
3: Vous, à la base, vous êtes vigneron.
4: Oui.
3: Mais ça vous plaît comme ça d'inventer des nouvelles choses, finalement?
4: Oui, bien sûr. Bon, on voit qu'aujourd'hui, un petit changement des habitudes de consommation et notamment ici avec le bord de mer, on voit qu'il y a beaucoup de personnes qui vont vers le côté cocktail. Et voilà, la diversification, j'adore mon métier de vigneron, mais la diversification, proposer des nouveautés et quelque chose de 100% roussillonné, d'artisanal, avec le muscat qui est quand même assez emblématique du pays catalan, c'est quelque chose qui me plaît énormément. Ouais.
3: Voilà, le musco et le musco rosé donc du domaine Chan Chan, avec ses vignes sur Montalba et Tarayrac, et sa cave qui se trouve à Espira de l'Agly. Merci.
4: Merci David.
0: Et merci David, effectivement. Et les bonus qui continuent dans un instant sur votre radio, ici Roussillon.

0: Alain Bachung, Ose et Joséphine sur votre radio ici au Roussillon.
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0: Avec les bons plans d'ici Roussillon, les événements aussi que vous organisez au 04 68 35 5000 et avec et bien notamment cette fête Identicat tout ce week-end à partir d'aujourd'hui, aujourd'hui, ouais, 15, 16 et 17 mai entre Pézilla, la Rivière et Bao, trois jours de fête autour de la culture catalane, de la richesse bien sûr, notre culture catalane. Vous allez vous régaler, les Carfoc, les Castells, sont encore les Gigantes qui seront là pendant ces trois jours de fête entre Bao et Pézilla, la Rivière.
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0: Les bonus du baladeur, ici Roussillon, David Rochier qui nous fait revivre un petit peu, eh bien, ces différentes rencontres tout au long de la semaine aux quatre coins du département. Et là maintenant, direction Port-Vendres pour découvrir le fonctionnement du port de plaisance qui tout l'été va accueillir des vacanciers qui arrivent sur la côte Vermeille par la mer.
5: Oui, ce matin, on va vous faire découvrir la vie du port de plaisance de Port-Vendres. Je suis avec Amandine, bonjour.
6: Bonjour.
5: C'est quoi votre rôle ici, Amandine ?
6: Alors moi, je suis agent portuaire, j'accueille les bateaux de plaisance et après, je suis au service carénage, on sort les bateaux pour les mettre au sec et qu'ils puissent faire leurs travaux.
5: Voilà, et là, on est devant une porte qui permet d'accéder à un ponton.
6: C'est ça, exactement.
5: Ouais. Il faut faire un petit code ?
6: Oui, allez, on fait le code, on va rentrer. Allez, on y va.
5: Ce port de plaisance, il compte plus de 200 anneaux, c'est ça ?
6: C'est ça, plus de 200 anneaux qui mélangent pêche, plaisance et après toute la partie commerce. Donc on a toutes les parties regroupées dans le port.
5: Alors là, on est en train de marcher sur le ponton. Vous avez quand même un sacré beau bureau de travail, vous, hein ?
6: Ah oui, on n'a pas à se plaindre. Surtout aujourd'hui, il fait beau, donc ça va, on n'a pas à se plaindre.
5: Et là, on est au milieu des bateaux. En fait, ici, il n'y a que les propriétaires de bateaux qui peuvent y accéder, c'est ça ?
6: Exactement, il n'y a que les propriétaires de bateaux qui peuvent y accéder et après, les U-Ship, quand ils ont besoin de faire des travaux, récupérer les bateaux, ils viennent directement ici récupérer les bateaux pour les sortir.
5: Qui s'amarre ici au port de plaisance de Port-Vendres ? C'est des gens qui sont là à l'année ?
6: Alors, il y a beaucoup d'annuels et après, c'est beaucoup de saisonniers qui viennent de mai à fin septembre et dans ce cas-là, ils font le contrat d'été et souvent, c'est des régions alentours à Port-Vendres.
5: Et alors, quand on arrive, par exemple, si on est touriste et qu'on arrive à Port-Vendres, comment ça se passe ? C'est vous qu'on doit contacter ?
6: Oui, alors soit on nous contacte par mail avant, soit un petit coup de téléphone par VHF ou alors par l'application Navili, ce qui permet de réserver en amont sa place et dans ce cas-là, après, on répond au téléphone, on accueille les bateaux et on les aide à s'amarrer et ils auront la place pour le temps réservé.
5: Et alors, l'été, quand on voit des superbes yachts qui sont là, c'est vous qui les gérez aussi ?
6: Alors, il y a la partie commerce qui joue un rôle aussi, parce que la capitainerie de commerce valide ou non leur amarrage ici, et après, nous, on va les aider à s'amarrer, oui.
5: Ouais. Et après, vous organisez finalement tout le quotidien des gens qui font escale à Port-Vendres ?
6: Exactement. Ouais, on se charge de leur fournir l'eau, l'électricité et surtout que tout soit en sécurité et que tout soit agréable pour eux le temps de leur séjour.
5: C'est vrai que Port-Vendres, ses particularités, c'est d'être un port en eau profonde.
6: Oui.
5: Je crois que c'est le premier quand on arrive d'Espagne et c'est le suivant, c'est 7, hein, c'est ça ?
6: C'est ça, exactement.
5: Du coup, c'est un certain type de bateau qui s'arrête ici, qui fait escale.
6: Alors, nous, surtout, c'est la partie commerce qui va être impactée pour le port en eau profonde. Donc, c'est vrai que c'est la particularité. C'est un petit port, mais qui accueille des grosses unités. Donc, c'est toujours impressionnant à voir les manœuvres.
5: C'est vrai que quand on voit des énormes qui font des fois plusieurs étages, c'est impressionnant. Hein,
6: c'est ça, c'est ouais. Ça. Ben, ça va jusqu'à 150-160 mètres, donc c'est vrai que ça fait des belles unités dans un port qui est relativement petit par rapport au bateau.
5: Et il y a quelques personnalités aussi qui passent par ici.
6: On en a eu quelques-unes.
5: Vous pouvez nous donner des noms ou pas, ou il faut rester discret ?
6: On n'a pas toujours les noms, mais il y a quelques années, il y a eu Tony Parker par exemple, donc voilà. Ouais. Après, on n'a pas toujours les noms.
5: Alors c'est vrai que c'est un port en eau profonde, c'est aussi un port qui est très protégé.
6: Oui. C'est un port qui est protégé. Après, ça permet de se mettre à l'abri selon les vents.
5: Les touristes qui passent par ici, ils vous disent quoi ? Ceux qui se sont arrêtés une ou deux nuits à Port-Vendres ?

0: Le dessin animé Zoo, chanté par Shakira, c'est Zoo Toupie, le dessin animé.
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0: Avec David Rochier qui nous propose chaque vendredi le petit bonus, un de ces rencontres quotidiennes, chaque jour, du lundi au jeudi. Vous avez rendez-vous avec notre baladeur David Rochier à travers le département, en direct avec vous, bien sûr. Et puis le vendredi, on a les petits bonus. Et donc là, on a ce rendez-vous, par exemple, ce dimanche 17 mai, à Villelongue de la Salanque. Le resto La Guinguette de Louis, installé en pleine nature à la sortie du village, organise sa feria. Et David Rochier nous présente tout ça.
3: Ah, c'est vrai qu'on a eu un coup de cœur pour la guinguette de Louis. On y était il y a quelques temps pour les reportages ici Roussillon le matin. On était chez vous, Louis. Petit rappel, cette guinguette, c'est une terrasse mi-ombre, mi-soleil, en pleine nature.
4: C'est ça, au parcours de santé à Villelongue de la Salanque, sous les arbres, avec des jolis nappes à carreaux, mi-ombre, mi-soleil, une bonne cuisine de terroir. Voilà.
3: C'est vraiment l'esprit guinguette. Et alors, vous nous donnez un rendez-vous ce dimanche, le 17 mai. C'est la feria de la guinguette de Louis, c'est ça?
4: Tout à fait. Ça va faire maintenant 3 ans qu'on a mis ça en place, donc le dimanche 17 mai, feria avec groupe de musique, grillade, menu unique, voilà. Donc
3: pour envoyer une petite carte postale aux auditeurs, on est vraiment sous les platanes, il y a le terrain de pétanque juste en face de chez vous, il y a un parc de loisirs pour les petits qui seront occupés avec les jeux de mots.
4: Tout à fait, donc les enfants dans les jeux, les parents autour du bras zéro, en train de jouer à la pétanque avec un bon verre de vin à la main.
3: Avec les produits et les producteurs locaux qui sont mis en avant. Chez vous, c'est un peu l'état d'esprit.
4: Toujours, l'état d'esprit toujours, producteurs locaux, produits locaux, et notamment de la boucherie Brément de Port-Vendres, avec qui on a l'habitude de travailler, et qui sera là ce jour-là pour nous régaler.
3: Voilà, et Valentin est là, jeune boucher à Port-Vendres, c'est la boucherie Brément. Vous allez préparer quoi pour ce dimanche alors?
5: On fera...

0: Donc en entrée, il y aura escalivade, fouet et terrine. Et en plat, on va faire un cochon à la broche. Et je laisse à Louis le soin de vous annoncer l'accompagnement et le dessert.
1: Avec ce cochon à la broche, donc qui va griller toute la matinée, qu'on pourra déguster à midi, on aura des bonnes frites maison avec une petite salade, une belle salade de fruits frais maison en dessert. Ouais. Et pour accompagner tout ça, le vin du domaine Barrière de Bachas.
2: Voilà, alors moi j'aimerais quand même, Valentin, que l'on revienne sur cette escalivade. C'est vous qui l'a faite ?
0: Oui, absolument. Ouais. En fait, ça nous change parce que boucherie, pour tout le monde, ça parle viande. Et nous, en fait, on fait un plat vraiment 100% légumes. Et on l'a fait pas comme partout. C'est-à-dire qu'on y met beaucoup plus de légumes. Il y a des courgettes, il y a des aubergines qu'on fait frire au préalable, un confit d'oignons, poivrons, des tomates. Et après, ça recuit à basse température pendant des heures et des heures.
2: Et la recette, vous la tenez d'où ?
0: Alors, je la tiens de mon beau-père Jean Fabre, qui avait à l'époque, avec ses parents, la maison Fabre à Perpignan et les deux toques à Thuir. Et c'était une très, très belle maison.
2: Ce que j'aime bien, c'est votre passion finalement pour le pays catalan. Vous qui, au départ, êtes plutôt du nord de la France.
0: Hein ? C'est ça, absolument. Mais j'ai épousé la culture catalane. Ma fille, d'ailleurs, est à moitié catalane. Ouais. Donc, je me dois de faire aussi perpétrer cette culture catalane.
2: Et vous avez repris ce qui est peut-être la plus ancienne boucherie encore en activité du département.
0: Oui, c'est ça, absolument. Parce que la boucherie a été créée en 1830. Donc, je pense que ça doit être une des plus vieilles, si ce n'est la plus vieille.
2: Voilà, à Port-Vendre, sur les quais.
0: Sur les quais, absolument.
2: Alors, cette journée, on va se régaler, comme on le fait chaque fois qu'on vient à la guinguette de Louis à Villon de la Salanque. Mais il y aura aussi beaucoup de musique.
1: C'est ça, un esprit guinguette, feria, avec un groupe de musique, concert sur toute la journée, toute l'après-midi. Alors le groupe, ça sera Los Carrillos, excusez-moi pour la prononciation, donc ouais, un groupe un petit peu gypsy, voilà, qui va venir se produire toute la journée ici.
2: Vous avez toujours le même plaisir à venir travailler là sur la saison. Vous ouvrez à peu près de fin mars jusqu'en octobre.
1: Tout à fait, et j'ai jamais l'impression de venir travailler. Je viens toujours avec le sourire et j'ai toujours un plaisir à venir dans mon établissement pour recevoir les gens. C'est quelque chose qui me plaît beaucoup.
2: Ouais, on est vraiment à la sortie du village de Villon de la Salanque en direction de Sainte-Marie.
1: C'est ça, dans le parcours de santé.
2: Et ce week-end, vous entendrez un petit peu de musique, de la bonne musique ici, dans ce joli écrin de nature, la guinguette de Louis, qui vous accueille tout au long de l'été jusqu'au mois d'octobre.
1: Fin septembre. Voilà.
2: Allez.
1: Merci.
2: Merci
1: beaucoup.
2: Louis. Et la feria, c'est donc ce dimanche.
3: Allez, le rendez-vous est pris effectivement ce dimanche à Villelongue de la Salanque. Stand de ghetto, c'est Bernard Lavillier, c'est ici Roussillon.

0: Bernard Lavilliers et Sten de Ghetto sur votre radio ici Roussillon. Avant de retrouver notre baladeur David Rochier, c'est bonus du vendredi et direction le Val-Espia, direction Céré, avec le célèbre musée de Céré à l'honneur dans un instant.
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5: Avec les bonus de David Rochier, notre baladeur ici Roussillon, le bonus Serré, tiens, puisque jusqu'au 26 septembre, une expo temporaire au musée de Serré autour de la danse, avec en tête d'affiche la Sardane de la paix, hein, le célèbre dessin de Picasso.
6: Et ce matin, effectivement, on a droit à une visite privée de cette exposition temporaire qui s'appelle La Danse au musée d'art moderne de Serré. Avec vous, Jean-Roch Dumont-Saint-Priest, bonjour.
7: Bonjour David.
6: Vous êtes le directeur et le conservateur du musée d'art moderne de Serré. Très heureux d'accueillir cette exposition avec cette œuvre phare.
7: Cette œuvre mythique presque. Mythique, la Sardane de la paix qu'on connaît bien.
6: De Picasso.
7: Qui est une œuvre importante qui représente à la fois une sardane, la danse traditionnelle des Catalans, et puis surtout au-dessus une colombe de la paix, voilà, réalisée en 1953 avec ces personnages qui se prennent la main, qui dansent en cercle autour de cette grande colombe qui est voilà, un des symboles sérétans.
6: Et on les voit les mains en l'air parce qu'ils dansent la sardane.
7: Exactement.
6: Et cette œuvre, elle a été dessinée par Picasso, à Serré, c'est écrit d'ailleurs sur le tableau,
7: voilà.
6: Serré le 20 septembre 1953.
7: Exactement, et puis ensuite donné par le Parti communiste de Serré au musée en 1958.
6: Et ce dessin, vous ne pouvez pas l'exposer en permanence, vous êtes obligé de le mettre un peu au repos, on va dire.
7: Exactement, parce que les dessins, c'est comme les photos, c'est assez sensible à la lumière, et donc on ne peut pas les montrer de manière permanente. Là, voilà, c'est un événement de continuer à pouvoir la montrer dans le cadre de cette exposition.
6: Et c'est par cette œuvre, la Sardane de la paix, que l'on découvre donc cette exposition autour de la danse. Qu'est-ce que vous avez voulu montrer ici dans cette exposition?
7: Alors moi, ce qui m'a beaucoup intéressé avec l'équipe du musée, c'est de dire que le geste de l'artiste, il est très proche du geste du danseur. D'ailleurs, on le voit bien, quand Picasso dessine, c'est très efficace, il y a de la rapidité, du mouvement, de l'exécution, et tout ça, c'est très lié. Aussi, on a une pièce qu'on montre rarement, et qui est un vrai chef-d'œuvre, qui est la danse à l'ermitage de Consolation. Peut-être que les Catalans et les Serrétans, et en tout cas les Collurins, qui connaissent bien cette œuvre.
6: C'est Albert Marquet qui a dessiné cette œuvre à Collioure.
7: Exactement, à l'Ermitage de Consolation en 1908, donc on est encore un peu dans l'esprit fauve, avec, vous voyez, ces arbres qui sont dessinés, mais comme ça, de manière très rapide, très expressive, c'est vraiment une danse, et d'ailleurs on voit en dessous plein de couples dansés, il y a une vraie foule, on a l'impression d'y être.
6: Ouais.
7: C'est pas vrai?
6: Exactement, c'est toutes les danses qui sont représentées, il y a la sardane bien sûr, mais il y a aussi du flamenco, d'autres danses.
7: Hein. Cette boîte flamenco, par exemple, de Manolo, avec, on voit bien ce tour qui boit un coup, en même temps les mains très importantes, encore une fois très expressives dans la danse de ce guitariste en équilibre. Ici on a d'autres œuvres d'André Olry notamment, qui est un grand peintre des Pyrénées-Orientales. On voit bien ici un couple peut-être qui danse des lignes abstraites. On voit ici tout un ensemble de sardanistes, que ce soit de Pierre Brune, le fondateur du musée, ou Franck Haviland, un grand artiste qui a été très proche de Picasso et de Matisse notamment, qui a été le deuxième directeur du musée. Et autour de ça, on a des partitions de José Casabon, d'Auguste Gouache notamment.
6: Ouais. C'est ça qui est touchant aussi, c'est de voir que ces grands artistes qui sont passés par Serré, ils ont été inspirés par les scènes de vie de la ville.
7: Hein, complètement. Et d'ailleurs, c'est pas fini cette histoire, puisque là, par exemple, on présente une œuvre qui a été réalisée cet été à Serré par un grand peintre qui s'appelle Damien de Roubaix, qui est venu en résidence dans la ville. Et l'exposition se termine avec des majorettes et un concours de twist. Alors peut-être qu'on pourra un jour refaire un concours de twist au musée. Je ne sais pas si vous, David, vous dansez le twist.
6: Concours de twist acéré en 1962.
7: Voilà. Et les majorettes, évidemment, sans doute dans les arènes de Céret.
6: Et cette exposition autour de la danse, elle est visible au musée d'art moderne de Céret jusqu'au 27 septembre prochain. Merci.
7: Magnifique. Bienvenue.
6: Pour cette visite privée.
7: Et à bientôt.
5: Et à bientôt, effectivement, au musée de Céret. Donc, effectivement, avec ce rendez-vous que vous avez autour de la danse à Céret jusqu'au 26 septembre avec ce célèbre dessin, La danse de la paix, notamment de Picasso. On va jouer, on va matcher dans un instant à 04 68 35 5000 pour gagner un magnifique séjour au domaine Ribérac à Bellestar.

0: Goodbye Yellow Brick Road. C'est Elton John sur votre radio ici au Sillon.
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0: 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Il est 11h.
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0: Vendredi 15 mai, 11h, l'information avec vous. François David, bonjour.
3: Bonjour.
0: Et à Medipol, une médiatrice est attendue aujourd'hui.
3: Oui, après 22 jours de grève sur le site de la clinique de Cabestany, la médiatrice désignée par le préfet doit rencontrer les deux camps aujourd'hui, les syndicats et la direction qui n'arrivent toujours pas à se mettre d'accord. La dernière proposition de la direction, notamment une prime de 300 €, est jugée insuffisante par les grévistes qui ont convoqué ce matin une nouvelle assemblée générale. Un motard d'une cinquantaine d'années s'est grièvement blessé ce matin, accident un peu avant 8h15 sur la route entre Thuir et Toulouse. L'hélicoptère du SAMU a été envoyé sur les lieux. Hier soir, c'est un piéton, un homme de 32 ans qui a été tué sur l'autoroute A9, fauché par un bus à hauteur de Tresserre. Un adolescent de 15 ans tué, nouvelle fusillade sur fond de trafic de drogue à Nantes, avec donc des coups de feu hier soir qui ont tué cet adolescent de 15 ans et fait deux blessés également mineurs. L'un des blessés, âgé de 13 ans, est hospitalisé dans un état très grave et son pronostic vital est engagé. Le ministre de l'Intérieur, Laurent Nunez, est attendu sur place. En Lozère, 1500 personnes toujours présentes sur les lieux d'une rave party qui a démarré hier soir dans des conditions météo dantesques, selon les mots du préfet, avec de la pluie, de la neige. Le préfet qui appelle les participants à rentrer chez eux. Deux personnes en hypothermie ont été prises en charge par les secours. Et puis du rugby à 13, avec le retour de la Super League ce soir, les Dragons catalans 8e qui jouent à Wakefield 6e. Victoire obligatoire pour les Drags en vue des playoffs. Match à 20h45, ce sera à suivre bien sûr en direct et en intégralité sur notre antenne avec les commentaires d'Alain Bonneriez et Pierre Vergès. Il est 11h02.
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3: La météo pour aujourd'hui, c'est toujours venté.
0: Oui, effectivement, la tramontane qui souffle entre 50 et 70 km/h sur l'ensemble du département, avec un ciel plutôt hésitant entre soleil et passage nuageux et des températures en baisse. Hein. 4 à 18 degrés au meilleur de la journée aujourd'hui. 18 à Perpignan, à Canoës, à Ponteilla ou encore à Peyrestorte. On aura 18 à Amélie-les-Bains, à Saint-Jean-Plat-de-Corps ou à Reynès. 4 aux Angles, 10 à Bourg-Madame, 14 à Saint-Paul-de-Fenouillé, 17 à Villefranche-de-Conflans. Et puis pour demain, journée très lumineuse. Beaucoup de soleil sur les PO, mais avec de la tramontane toujours bien présente. Toujours 50 à 70 km/h pour se retrouver un petit peu à l'abri du vent. Demain, il faudra se rendre en montagne ou dans le Haut-Valespire. On aura 10 à 23 degrés pour les maximales. Et puis pour dimanche, plus de vent, mais le retour de la grisaille et de la pluie un petit peu partout sur le pays catalan. Même si on pourrait apercevoir un peu de soleil éventuellement sur le Fenouillet, la plaine et le littoral, on aura 10 à 22 degrés au meilleur de la journée. La bonne nouvelle peut-être, c'est que visiblement les beaux jours arrivent dès mercredi prochain, avec des températures qui vont enfin grimper un petit peu.
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0: Et on va jouer, on va matcher dans un instant pour gagner votre séjour au domaine Ribérac de Bellesta entre Vigne et Garrigue. Pour jouer, pour matcher, un numéro de téléphone, le 04 68 35 5000. La partie débute après Patricia Cass et quand Jimmy dit sur votre radio, ici Roussillon.

0: et Patricia Cass sur votre radio ici au Roussillon.
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3: Allez, c'est parti pour ce match. On va jouer, on va matcher jusqu'à midi sur votre radio ici au Roussillon. Vous jouez, vous matchez pour un superbe séjour au pied du pittoresque village de Bellesta, niché entre Vignes et Garrigues. Vous irez séjourner à l'hôtel Ecologe Ribérac, un domaine Ribérac qui vous offre cette belle expérience à vivre à deux avec une nuit en chambre double au-dessus des cuves. C'est comme ça que s'appellent ces chambres-là. Petit déjeuner pour deux personnes, le dîner kilomètre zéro pour deux personnes avec ces plat surprise et puis la visite et dégustation pour deux personnes. Donc une belle parenthèse à vous offrir au domaine Ribera. Qu'on va jouer comme d'habitude avec un invité à qui nous avons soumis un petit questionnaire. Le questionnaire que j'ai sous les yeux avec 5 réponses par question. Ces questions que je vais ensuite bien sûr vous poser et vous allez avoir 25 secondes pour essayer de trouver un maximum de réponses communes, une réponse similaire. C'est un match et c'est un point. Si vous marquez au moins 3 matchs, vous accédez à la question suivante et vous cumulez comme ça des points jusqu'à dépasser peut-être notre championne du moment qui s'appelle Léa et qui s'est envolée, hein, c'est vrai, hier.
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3: Avec Vincent D'Argent qui est avec nous, bonjour.
4: Bonjour Julien.
3: Le domaine de l'Esparou à Canet-en-Roussillon et avec ce magnifique événement à vivre et à déguster aussi, ces bouteilles à la mer en juin prochain du côté de Canet-en-Roussillon. C'est-à-dire que vous avez immergé quelques bouteilles comme ça sous l'eau et on va les ouvrir, les déguster autour d'une belle fête en juin du coup, Vincent.
4: Exactement, le 13 juin prochain, sur le domaine de l'Esparou. Donc, c'est un événement à l'initiative de l'Office du tourisme de Canet. Donc, il y a 9 domaines canetois qui se retrouvent pour faire déguster des vins qui ont été sélectionnés, qui ont été immergés en mer pendant 9 mois. Donc, qui ont vieilli d'une façon assez particulière, puisque avec les mouvements de l'eau, l'obscurité, la température. Donc, l'idée ce jour-là, c'est de comparer les bouteilles, celles qui ont été immergées, celles qui ne l'ont pas été, autour de dégustations et d'une balade dans le vignoble de l'Esparou, avec des animations musicales. Et puis, à la fin, un repas devant le château, assis avec aussi, encore là, c'est la fête qui commence à 21h, et voilà, et ça promet d'être un bel événement. C'est la 9e édition cette année.
3: 9e édition de Bouteilles à la mer. Et vous pouvez bien sûr vous inscrire. C'est pour le 13 juin prochain.
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3: Avec Claude à Saint-Félieu-d'Availle. Bonjour Claude.
5: Et bonjour.
3: Comment ça va Claude?
5: Ça va très bien.
3: Ouais, ça va pas mal.
5: Ouais, ouais, ouais, impeccable.
3: On est prêts à matcher?
5: Mais oui.
3: Vous avez déjà matché avec nous?
5: Oui, mais j'ai jamais gagné, mais je tente.
3: Il faut toujours tenter. Au pire, on passe un bon moment.
5: Oui, c'est ça.
3: Un délicieux moment sur la radio ici au Roussillon. On passe toujours du bon temps. Qu'est-ce qu'on fait de beau? On a prévu quelque chose ce week-end à Saint-Félieu?
5: Eh bien, on voulait aller se balader, mais le vent décourage un peu. Alors peut-être je vais lire au lieu d'aller me balader.
3: Oui, c'est vrai que la Tramontane, cette coquine, a décidé de nous gâcher un petit peu le week-end. Du moins ce vendredi. Mais bon, c'est pas grave, on a toujours des choses à faire quand même, Claude.
5: C'est ça.
3: Promis, à partir de mercredi, le soleil revient en force.
5: Oui, mais ce sera plus le week-end.
3: Non.
5: Mais c'est pas grave.
3: Non, ce sera plus le week-end, c'est vrai. Mais on devrait avoir du coup un bon week-end suivant pour le championnat du monde de la saucisse, tiens, par exemple.
5: Le championnat du monde de la saucisse. Vous me faites rêver tous les jours.
3: Eh bien oui, émotion. Championnat du monde de la saucisse catalane, pour être précis. Ouais, vous connaissez pas Claude?
5: Si, à Clairpont.
3: Exactement.
5: Oui, oui.
3: Voilà, l'édition 2026, c'est donc le week-end prochain. Pas celui-là, le week-end suivant, et a priori, pour l'instant, alors bon... À prendre avec des pincettes, mais la météo serait plutôt bonne. Claude, on est prête?
5: Ouais.
3: Allez, on match.
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3: Claude.
5: Ouais.
3: Nous jouons donc avec Bouteille à la mer. Nous jouons avec le domaine de l'Esparou, à Canet-en-Roussillon. Vous visualisez un petit peu?
5: Oui.
3: Ces jolies bouteilles à la mer. On va vous demander de nous donner un maximum d'objets qu'on peut trouver, tiens, sur la table d'un bon caviste ou d'un bon vigneron. Donc des objets en rapport avec le vin, hein, bien sûr. C'est parti, Claude.
5: Des verres, un tire-bouchon, un limonadier, des sous-verres, des glaçons, Un crachoir, des bouteilles de vin blanc, rouge, rosé,
3: oui.
5: Magnum, un carton, une caisse de vin, des étagères, un tablier.
3: Si je vous dis à décanter.
5: Une carafe à décanter.
3: Allez, stop. Stop. Et on a
6: 5 matchs.
3: Voilà. Ben oui, j'ai le droit de vous aider sur les deux premières questions, hein, Claude.
5: C'est gentil,
3: merci. Je ne pourrais pas vous aider plus, mais bon, voilà, comme ça, c'est le petit point cadeau.
5: C'est gentil.
3: Bon, qu'est-ce qu'il y a matché, du coup, Vincent ?
4: Bien, écoutez, le tire-bouchon, les verres, le crachoir, ouais. Les bouteilles de vin, évidemment, et la carafe, pour
3: et
4: finir.
3: Et la carafe, effectivement. Carafe à décanter ou pas, mais une carafe aussi, ça peut fonctionner dans tous les cas. Claude, 5 points pour vous, ça part bien. On va continuer la partie dans un instant. Vous ne bougez pas et puis vous continuez, vous vous inscrivez. 04 68 35 5000. Vous pouvez même d'ailleurs vous inscrire sur internet maintenant. ici.fr. Vous vous inscrivez, vous remplissez le petit formulaire et on vous rappelle pour jouer avec nous. Eros Ramazzotti, Una Storia Importante, c'est sur votre radio ici Roussillon. Belle journée, bon vendredi.

0: Eros Ramazzotti, una storia importante sur votre radio ici au Roussillon.
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0: Ça match, c'est le grand jeu de 11h comme toujours. Des jolis cadeaux à vous offrir, de jolis séjours, de jolies parenthèses à vivre à deux avec ce séjour notamment et bien au domaine Ribérac de Bellesta entre Vigne et Garrigues, la nuit en chambre double, petit déj pour deux personnes, le dîner kilomètre zéro, visite et dégustation 04 68 35 5000 pour s'inscrire. Et ce matin, nous matchons avec Vincent D'Argent le domaine de l'Esparou à Canet-en-Roussillon et cet événement Bouteille à la mer le 13 juin prochain. On va sortir de l'eau comme ça les bouteilles qui ont été immergées il y a quelques mois à l'entrée de l'hiver en mer tout simplement, et puis on va pouvoir procéder à des dégustations. Les bouteilles qui sont restées à l'air libre, celles qui ont vieilli dans l'eau, ça sera donc le 13 juin prochain avec ces 9 domaines autour de Canet-en-Roussillon. Vous jouez, vous matchez, c'est maintenant.
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0: Avec Claude et ses 5 points.
3: Oui.
0: Claude, on continue?
3: Mais bien sûr.
0: Mais évidemment, Claude, on ne va pas s'arrêter en si bon chemin parce qu'on a un sacré parcours à parcourir ensemble, Claude.
3: Je sais, vous n'avez pas donné le score, mais je pense qu'il vaut mieux pas le connaître.
0: Hein. Ben je l'ai, c'est 47.
3: Oh punaise,
0: j'y
3: arriverai jamais.
0: Mais pour, et ben, la preuve, et Léa se disait la même chose. Mathieu avait 27 points et Léa en a fait 47. Et je peux vous dire que Léa aussi est une habituelle, enfin elle est habituée, elle a joué quelques fois, elle joue pas non plus toutes les semaines, mais elle a joué quelques fois et c'est son plus gros score là, Léa. Je pense qu'effectivement elle a fait son plus gros score. Mais on ne sait jamais.
3: La dernière fois ça lui est passé sous le nez à vraiment très peu, donc c'est pas grave, hein. Si j'y arrive pas, je m'incline parce que Léa, elle a dû avoir de la peine la semaine dernière quand même.
0: Ah. Donc... Eh ben écoutez Claude, à vous d'essayer aussi.
3: Oui, bien sûr, mais je suis là pour ça.
0: Hein. Eh ben oui, et qui ne tente rien n'a rien à un moment donné. Je pense pas que Léa l'avait appelé en se disant « je vais faire 47 points ».
3: Non, c'est sûr. Il y en a qui ont fait 52, je crois, hein, ce jeu.
0: Ah, c'est possible, c'est possible.
3: Ouais, une seule fois, c'est arrivé, ouais. Bon, enfin bref,
0: allez, on y va. Hein, vous connaissez un peu les Pyrénées-Orientales, Claude?
3: Un petit peu.
0: Un petit peu, ouais, vous allez à la plage de temps en temps.
3: J'ai horreur de ça, mais ok.
0: Bah, vous allez même pas vous balader à la mer sans aller forcément à la plage, mais juste aller prendre un petit peu l'air iodé.
3: Oui, l'air iodé, oui, mais en hiver, alors.
0: On n'est pas obligé de s'étaler sur une serviette si on n'aime pas ça. On peut aussi juste se promener, voir la mer, c'est ça.
3: Voilà, c'est ça.
0: Bon, Claude, vous allez avoir 25 secondes pour me donner un maximum de communes qui ont un port dans les Pyrénées-Orientales. C'est parti.
3: Le Barcarès, Canet, Sainte-Marie, Coyours, Port-Vendre, Saint-Cyprien, Argelès, La Franquie, je sais même pas si c'est dans les PO ça.
0: On pouvait dire, parce que du coup, il a été coquin, il n'y a pas que les PO en fait.
3: Bagnouls, et puis...
0: Au nord du Barcarès.
3: Ouais, le Barcarès, je l'ai dit.
0: Stop. Et nous avons...
2: 4 matchs.
0: J'ai dit au nord du Barcarès.
3: Ah, comme je parlais, je vous
0: en... Bah oui. Bon, 4 matchs, tout va bien. Au nord du Barcarès, il y a quoi, Claude?
3: La Franquie.
0: Et juste avant?
3: Et bah oui.
0: Le 4,
3: oui. Excusez-moi.
0: Bah, vous excusez pas, vous êtes tout excusé, Claude, il n'y a pas de souci. Qu'est-ce qu'a matché, du coup, Vincent?
4: Alors, on a matché avec Canet, bien sûr, Saint-Cyprien, Collioure et le Barcarès.
0: Il a juste manqué le 4.
4: Bon. Le 4 qui est le port où nos bouteilles sont d'ailleurs.
0: Exactement.
4: Enfouies.
0: Immergées.
3: C'est dans l'eau, ça, non?
0: C'est dans l'eau, effectivement.
4: Ah,
0: oui. Bon, il était coquin, du coup, Vincent. Mais bon, c'est pour ça que j'essaie de vous aider. Vous dire, il n'y a pas que les PO, on va aller au nord du Barcarès. Mais bon.
3: Ok. Non, mais
0: c'est une part revenue
3: de toute façon.
0: Allez, on a 4 matchs, c'est 9 points au total, et on continue. Claude?
3: Oui?
0: Bah, ça y est, les bouteilles immergées quand déjà? C'était quand j'ai eu début d'hiver, c'était fin d'automne?
4: Il y a 9 mois exactement, 9... donc vers l'eau, vers
0: début d'automne, ouais. Septembre, octobre, ouais. Dans ces eaux-là. Ils sont restés 9 mois, le temps voilà, de sortir ces petits bébés de l'eau. Ça y est, c'est l'heure.
4: Exactement.
0: C'est l'heure. En parlant d'heure, tiens, Claude.
3: Ouais.
0: Vous allez me donner un maximum d'objets qui peuvent donner l'heure. C'est parti!
3: Le téléphone, la montre, l'horloge, le coucou, la comptoise, l'ordinateur, la pendule, le cadran solaire, la montre gousset, le soleil, L'horloge parlante, Big Ben, l'église.
0: Stop ! Et nous avons...
5: 5 matchs.
0: Eh oui. Et vous l'aviez depuis un moment, hein, ce 5 matchs, là, ces 5 points, ils étaient acquis depuis un moment, mais j'aime bien vous laisser réfléchir un petit peu, vous creuser les méninges. Qu'est-ce qui a matché, Vincent ?
4: Alors, la montre, évidemment, l'horloge, la pendule, le cadran solaire et le téléphone portable.
0: Ben oui, et puisqu'on parle du temps, est-ce qu'il y a une raison particulière pour laquelle les bouteilles sont immergées 9 mois ? Pourquoi pas 6 ? Pourquoi pas 12 ? Question bête ou pas ?
4: Je pense... Non, c'est pas une question bête, bien sûr, mais je pense que c'est juste parce que elles sont immergées un peu hors saison. Et puis là, c'est pour que l'événement soit en juin, en fait. Hein. Je pense que c'est une histoire de timing. Et puis 9 mois, c'est assez pour que le vin ait vraiment... évoluer d'une façon...
0: Le temps d'évoluer au minimum. Quoi.
4: Voilà, exactement.
0: Et qu'on puisse vraiment avoir une vraie comparaison entre les bouteilles. Eh ben c'est parfait. Claude, vous ne bougez pas, 14 points, ça marche plutôt pas mal et ça matche pas mal avec Vincent D'Argent ce matin, le domaine de l'Esparou à Canet-en-Roussillon. Le 13 juin, vous pouvez vous inscrire, hein, c'est la 9e édition de Bouteilles à la mer avec les 9 domaines autour de Canet-en-Roussillon qui vont pouvoir sortir les bouteilles de l'eau pour pouvoir les déguster. 04 68 35 5000, vous jouez, vous matchez après ce nouveau vos titres signés du duo Pascal Obispo-Francis Cabrel, c'est Il faudrait que pleuve l'amour sur votre radio aussi.

0: Francis Cabrel, Pascal Obispo, il faudrait que pleuve l'amour sur votre radio ici Roussillon.
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0: 04 68 35 5000 pour jouer, tenter votre chance, passer un bon moment et repartir peut-être, pourquoi pas, avec un magnifique séjour au domaine Ribérac de Bellesta, vraiment entre Vignes et Garrigues, à l'hôtel Ecolodge, domaine Ribérac. Vous attend pour cette expérience unique avec cette nuit en chambre double, petit déj inclus, le dîner kilomètre zéro, puis visite dégustation également pour deux personnes, vraiment de quoi passer un sublime week-end. En parlant de bon week-end, tiens aussi, rendez-vous le 13 juin prochain, ça aussi la date à cocher dans l'agenda avec la 9e édition de Bouteilles à la mer et 9 domaines de Canan-Roussillon et des alentours et bien qui vont sortir les bouteilles de l'eau, des bouteilles qui ont été immergées dans l'eau vers le 4 en septembre dernier, 9 mois donc passés dans l'eau pour ces bouteilles, et on va faire la fête autour de ces jolies bouteilles le 13 juin prochain. Vous pouvez d'ores et déjà d'ailleurs vous inscrire pour cette belle journée avec balade, dégustation et le repas. L'abus d'alcool dangereux pour la santé quand même, je le rappelle. Nous avons Vincent D'Argent donc avec nous, le domaine de l'Esparou à Canan-Roussillon, et Claude qui est au bout du fil à Saint-Félieu-d'Availle. Claude qui a marqué 14 points. Première marche, bien réussi Claude.
6: Merci.
0: On est à la moitié de l'émission, peut-être que vous reviendrez demain.
6: Ah ben, ce sera avec plaisir.
0: Mais il reste encore des questions.
6: Je rate pas la deuxième marche. Quoi.
0: C'est ça, voilà. On essaye de ne pas se prendre les pieds dans le tapis.
6: C'est ça.
0: Allez, c'est parti.
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0: Les bouteilles qui sont donc immergées dans l'eau. Et c'est vrai que bon, quand on les ressort, j'ai vu des photos. C'est vrai quand on ressort les photos des bouteilles, il y a des petits coquillages comme ça parfois qui sont accrochés dessus. C'est rigolo.
7: Oui, c'est ça. Avec des algues, des coquillages, on voit bien qu'elles ont passé beaucoup de temps.
0: Elles ont vécu dans l'eau, quoi.
7: Exactement.
0: Et puis finalement, la mer les a un peu absorbées aussi. Finalement, c'est partie du paysage, ces bouteilles au bout de 9 mois. Puisqu'on parle de coquillages, nous sommes à le 4, Claude. Vous allez avoir 25 secondes pour me donner un maximum de coquillages qu'on aime manger. Miam miam, c'est parti.
6: Les huîtres, les palourdes, les coques, les moules, les chapeaux chinois, les escargots de mer, je voulais vous dire les tiels, les coquilles Saint-Jacques, les bigorneaux, les moules, les pétancles, les pastels, le couteau.
0: Et stop. Pouf, pile poil le couteau, hein.
6: Ouais.
0: J'adore ça, les couteaux à la plancha. Oh là là, que c'est bon ça, les couteaux. J'adore ça. Bon, tout ça, de toute façon, les moules, les huîtres aussi. Qu'est-ce qu'il y avait d'autre que j'adore aussi? Et du coup, Vincent?
7: Eh ben, donc là, bravo, hein. Vous avez fait les 5 matchs. Donc, avec les moules, les huîtres, les palourdes, les coquilles Saint-Jacques et les couteaux.
0: Ah, c'est que du bonheur. Ça me donne faim, tiens, 11h30. Claude. Vous me mettez en appétit comme ça. C'est quoi, votre coquillage préféré, peut-être, Claude?
6: La Saint-Jacques, hein.
0: La Saint-Jacques, ouais, c'est vrai que c'est bon ça.
6: Oh, oui.
0: Bonne Saint-Jacques. Un peu snacké là, comme ça. Là. Oh là là là là. Claude, bon allez, on va arrêter de parler bouffe parce que sinon je vais avoir faim. On continue ?
6: Oui.
0: C'est parti. Oui. Nous sommes au bord de notre belle mer Méditerranée, les bouteilles qui sont donc immergées dans l'eau pendant ces 9 mois. Nous sommes donc au bord de la mer, Claude. Mer que vous n'aimez pas, visiblement.
6: Si, mais bon.
0: Si, j'aime ma mer Méditerranée, mais j'aime pas me baigner dedans. Bon, j'ai bien compris.
6: C'est ça.
0: Pourtant, un petit plouf, c'est agréable quand même, Claude.
6: Oui.
0: Bah oui, quand même. Un petit pâté, là, comme ça, avec les enfants, c'est chouette aussi.
6: Oui, bon, ils ont passé l'âge des miens, hein, mais...
0: Il n'y a pas d'âge pour les pâtés, Claude. Moi, je fais encore des pâtés, je fais encore des châteaux de sable, Claude. Claude, vous allez avoir 25 secondes pour me donner un maximum de noms de mer du globe. Et c'est parti!
6: La mer Rouge, la mer Noire, la mer Méditerranée, l'océan Indien, l'océan Atlantique, l'océan Pacifique, l'océan glacial Arctique, l'océan glacial Antarctique, la mer Morte, la mer Caspienne, la mer Égée, la mer Adriatique, la Méditerranée,
0: Et nous avons
5: 4 matchs.
0: Ah, il y a 4 matchs, c'est pas mal. C'est pas mal. Qu'est-ce qui a matché du coup, Vincent?
7: Bon, la mer Noire.
0: Ouais.
7: La mer Rouge.
0: Voilà, comme ça, en rouge et noir, c'est fait.
7: La mer Caspienne.
0: Oui.
7: Bien sûr, la mer Méditerranée.
0: Et alors, du coup, Claude, vous avez dit l'Adriatique. Qu'est-ce qui rime avec l'Adriatique?
6: Alors là.
0: La mer Baltique.
6: Ah oui, j'ai pas visualisé le nom.
0: Et bah oui, je pensais, tiens, Adriatique, ça y est, va me sortir Baltique, parce que du coup, c'est vrai que ça rime, hein, donc je me dis bon. Eh ben non, non, bon, 4, c'est pas mal, je sais même plus. Oh là, 4, 19 et 4, ça fait 23 points pour vous.
6: Ouais.
0: Vous voyez, Claude, on avance, poc à poc.
6: Oui, on est même pas à la moitié. Mais bon, ça va.
0: Ça va, ça va. On n'est pas stressé, on est bien, on est sans pression. On va continuer cette partie dans un instant avec Vincent Dargent qui est avec nous, le domaine de l'Esparrou à Canet-en-Roussillon. Et puis, cette magnifique journée qui nous attend le 13 juin prochain avec la 9e édition de Bouteilles à la mer. Vous jouez, vous matchez pour un sublime séjour au domaine Ribérac de Bellesta. Et c'est au 04 68 35 5000 pour vous inscrire. Et je vous rappelle que désormais, vous pouvez aussi vous inscrire via internet sur notre site ici.fr. Vous remplissez un petit formulaire et puis on vous rappellera pour tenter votre chance. Sinon 04 68 35 5000. The Pointer Sisters, c'est I'm So Excited et c'est ici Roussillon.

0: The Pointer Sisters, I'm so excited sur votre radio ici Roussillon.
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0: Avec les bons plans d'ici Roussillon, les événements que vous organisez aussi à travers le département. Et puisque nous sommes à Canet avec Bouteille à la mer, eh bien nous y restons à Canet avec la 4e édition de Will's Kid. C'est aujourd'hui et c'est demain, une journée exceptionnelle qui est dédiée aux enfants. Et c'est placé sous le signe du sport, de la découverte et du fun avec au programme eh bien des initiations, des démonstrations et beaucoup de sourires. Vous allez pouvoir essayer, tester roller, trottinette, parcours, cirque, breakdance ou encore BMX et tout cela. Encadré bien sûr par des passionnés et des professionnels, donc vous allez pouvoir vous éclater avec ce Will's Kid aujourd'hui et demain de 10h à 18h.
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0: Ça match avec Vincent D'Argent, le domaine de l'Esparou. L'événement, c'est Bouteille à la mer. Je cherchais le nom Bouteille à la mer. Ça sera le 13 juin prochain, justement, au domaine de l'Esparou, avec 9 domaines de Canet en Roussillon et des alentours. Les réservations obligatoires, je le rappelle tout de même, réservation obligatoire directement par l'Office de tourisme de Canet en Roussillon. Claude est à Saint-Félix-de-Davaille. Claude rêve d'aller à Ribérac, au domaine Ribérac, puisque c'est le gros cadeau de la semaine, Claude. Hein.
3: Ouais.
0: On a regardé un petit peu sur internet à quoi ça ressemblait.
3: Mais j'ai une élève qui a fait un stage là-bas et j'avais regardé du coup, mais c'était il y a un petit moment et c'est vraiment luxueux quoi.
0: Ah c'est sympa hein.
3: Ouais.
0: Ça fait envie hein.
3: Ouais ouais et oui.
0: Ça fait envie. 23 points en tout cas pour vous. Va falloir aller voir un petit peu plus haut. Vous avez vu à Canet, on peut aussi aller faire de la trottinette ou du roller aujourd'hui si vous voulez, Claude.
3: Alors comment vous dire.

0: après une bonne journée de travail. Ah, ça détend un petit peu. Tiens, justement, vous allez avoir 25 secondes pour me donner un maximum d'objets qu'on peut trouver dans une douche et autour de la douche. C'est parti.
1: Une brosse, un gant de toilette, du gel douche, du shampoing, une brosse à cheveux, une éponge, une fleur de douche, un pommeau de douche, du carrelage, un miroir, des tuyaux, des brosses à dents, des distributeurs de savon, du parfum, un rasoir, du savon solide.
0: Stop, et nous avons...
2: 4 matchs.
0: Alors, Vincent, elle a oublié l'essentiel, Claude. Presque, j'ai envie de dire. Pas l'essentiel, mais quelque chose d'obligatoire.
1: De l'eau.
0: Non, pas de l'eau. Non, c'est, à moins qu'elle l'ait dit, peut-être.
3: C'est non, possible, elle ne l'a pas dit, Claude. Vous avez oublié la serviette.
1: Ah, bah oui.
0: Bah oui, Claude. Non, mais Claude, elle se sèche au vent. Il y a la tramontane aujourd'hui. Elle sort de la douche, elle se met dans le jardin, comme ça. Pouf, et puis la tramontane fait le reste. Mais vous avez raison, Claude. C'est les voisins qui sont contents.
1: Ouais, ou pas. Hein.
0: Vincent, qu'est-ce qui a matché?
3: Bon, ben Claude, vous avez matché avec le gant de toilette, la brosse à dents, le rasoir et le savon.
0: Voilà, et c'est parfait. 4 matchs, 23 et 4. Nous sommes donc à 27 points. Allez, est-ce qu'on a le temps de faire une petite question en plus? Je regarde Sylvain. Oui, on essaie de faire une petite question en plus directement. Allez, on y va. Nouvelle question. Et Claude, elle est en forme. Elle est échauffée, là, ça y est. Attention au claquage, hein, tout de même, Claude.
1: Ouais.
0: Et aux crampes aussi.
1: Je sais, oui.
0: Claude, vous n'aimez pas la plage. Bon, très bien. Mais est-ce que vous aimez le vin? Avec très grande modération, bien sûr, Claude.
1: Oui. Ah, ça, oui, par contre.
0: Voilà,
1: oui.
0: Domaine de l'Esparrou, vous connaissez?
1: Oui.
0: Et on salue les autres domaines également de Canan-Roussillon qui vont donc participer à ces bouteilles à la mer, la 9e édition. Claude, vous allez avoir 25 secondes pour me donner un maximum de cépages qu'on peut trouver dans les PO, justement, parlant de vin. C'est parti!
1: Le mourvèdre, le muscat, le grenache, aidez-moi là, le syrah, le pinot, le cabernet, le chardonnay, le sauvignon, le blanc muscat, on l'a dit.
0: Et stop! Et nous avons
2: 4 matchs.
0: Et ben voilà!
1: Ouais.
0: Pareil, elle rigole pas, Claude, non plus. Hein. Et Claude, elle rigole pas. Hein. 4 matchs. Qu'est-ce qu'il a manqué, Vincent? Il en a manqué un?
3: Il a manqué le Carignan.
0: Le Carignan.
1: Voilà.
0: Ouais. Mais en gros, c'est vrai qu'il n'a pas eu le Mourvèdre, mais j'ai beaucoup aussi le Mourvèdre aussi, Claude. Ouais. Vous aviez raison. C'était, et c'est pas forcément le plus évident, puisque vous avez sorti, mais ouais. Il n'est pas dans la liste. Parce qu'on avait quoi dans la liste?
3: Ben, on avait le Grenache, le Muscat, le Syrah, le Chardonnay.
0: Voilà.
3: Et donc le Carignan.
0: Et le Carignan. Ah, exactement. Voilà. Et ben 4. 31 points pour vous, Claude. Eh ben, dis donc. Ah ouais, c'est pas mal du tout, ça. Vous ne bougez pas. On va continuer la partie dans un instant avec vous, Claude. Hein. Vous restez bien avec nous au bout du fil. Et nous, on va se pencher. Oui, Claude. Oui, 31. Vous n'avez pas intérêt à quitter la partie. Vincent d'Argent est avec nous avec le domaine de l'Esparrou à Canan-Roussillon. Et on va se pencher, tiens, justement, sur cette 9e édition de Bouteille à la mer dans un instant.
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0: Jacques Higelin, tombée du ciel sur votre radio, ici Roussillon, et elles sont tombées dans l'eau aussi, les bouteilles de votre édition, la 9e édition de Bouteilles à la mer, 9 domaines de Canan, Roussillon et des alentours qui ont donc immergé les bouteilles dans l'eau au niveau de l'E4. Pendant 9 mois, elles sont restées dans l'eau, hein, ces bouteilles, et puis l'événement, donc le 13 juin prochain, cette année c'est chez vous, Vincent Dargent, le domaine de l'Esparrou à Canan-Roussillon, parce que tous les ans, on change un petit peu de domaine hein, autour de Canan-Roussillon.
1: Alors, à la base, oui, c'est chaque année dans un domaine différent, mais là, il se trouve que c'est la 3e année consécutive qu'on le reçoit à l'Esparrou.
0: Oh, on est bien chez vous, finalement.
1: Et effectivement.
0: c'est pour ça, il y a de la place.
1: Il y a de la place. C'est vrai. Cette année, pour la première fois, le repas du soir sera vraiment devant le château.
0: D'accord.
1: Voilà, donc repas assis devant le château le soir. Et donc, je rappelle, réservation indispensable auprès de l'Office du tourisme.
0: De Canan-Roussillon, parce que oui, c'est l'événement tous les ans, donc au mois de septembre, vous immergez tous les domaines de Canan-Roussillon et alentour, hein, parce que
1: oui.
0: Je vois qu'il y a des domaines qui sont invités aussi chaque
1: c'est
0: année.
1: Ça. Oui. C'est pas exclusivement Canet, c'est quand même le vignoble canetois, hein, là-bas.
0: Bien sûr.
1: Mais il y a des vignobles qui sont voisins.
0: Il y a des guests,
1: voilà.
0: Des invités qui sont là aussi pour participer à cette édition de Bouteilles à la mer. Donc l'immersion se déroule tous les ans au mois de septembre, puis elles vont rester 9 mois comme ça dans l'eau. Et c'est le 13 juin qu'on va essayer de découvrir, voir un peu ce que nous a offert finalement cette immersion dans l'eau, voir si ça a changé quelque chose par rapport aux bouteilles qui elles sont restées en cave hein, finalement.
1: Oui, c'est ça, exactement.
0: Le but est là,
1: et de comparer. Donc tout le parcours dans le domaine se fera avec des étapes où on rencontre chaque participant. Et on peut vraiment comparer le vin qui est passé, qui est resté en bouteille, et, enfin en cave, celui qui a été immergé. Et tout ça, bien sûr, accompagné de petits mecs qui s'accordent avec les vins. Et donc dans un parcours, dans tout le domaine, et qui va se terminer devant le château pour le dîner et le concert du soir festif et dansant.
0: Et c'est vrai que c'est intéressant, c'est qu'on la sent réellement, cette différence, justement, entre les bouteilles qui sont restées plongées dans l'eau et les autres.
1: Oui, bien sûr. Le vin évolue forcément différemment, du fait d'avoir, c'est surtout le mouvement de l'eau, la température constante, qui fait que le vin, en fait, ça accélère un petit peu son vieillissement. Et ça fait naître différentes saveurs, en fait. C'est plus complexe, un peu plus floral même parfois. En tout cas, c'est vraiment intéressant de goûter et surtout de comparer.
0: Et ça, parce que les bouteilles vieillissent en cave, elles sont allongées, elles ne bougent plus. Elles sont à une température aussi souvent constante, hein,
1: Évidemment.
0: Mais du coup, c'est le fait qu'elles restent statiques qui fait que finalement, la différence avec l'immersion, les bouteilles... c'est un petit peu au fil de l'eau, quoi. Comme ça, elles se laissent balloter un petit peu. Parfois chamailler aussi. Parfois, j'imagine. Alors, je sais pas, elles sont immergées à combien de profondeur?
1: Elles sont dans des parcs à huîtres. Alors, c'est pas hyper profond, mais je crois que c'est quand même 6-7 mètres de fond. Enfin, en tout cas, c'est dans l'obscurité.
0: C'est dans l'obscurité.
1: Ouais.
0: Et donc, elles sont comme ça, balottées. Et puis, vous allez ensuite déguster. Qu'est-ce qu'on va manger de bon? Tiens, d'ailleurs, est-ce qu'il y a tout un repas qui est prévu autour aussi, quand même?
1: Oui. Alors, déjà, il y a des petites miniardises, hein, pour chaque étape, hein. Autrement, le soir, ce sera servi, donc, à table. Alors, en entrée, on a du saumon gravlax, c'est la betterave. On a, comme plat, un suquet de lotte et calamar. Et puis, un dessert, une crème catalane maison. Et tout ça, bien sûr, avec un verre. Et puis, tous les verres des 9 domaines qui seront présents aussi pour accompagner, le dîner.
0: Et on met dans l'eau essentiellement des bouteilles de blanc, de rouge, peu importe.
1: On s'est réparti entre domaines.
0: D'accord.
1: Certains ont mis du blanc, d'autres ont mis du rouge. Nous, à l'Esparrou, c'est du rouge cette année.
0: D'accord.
1: Mais c'était du blanc l'année dernière, voyons.
0: On essaie de changer un petit peu.
1: Changer,
0: on varie les plaisirs.
1: C'est ça, exactement.
0: Ça se passe comme ça. Du côté du domaine de l'Esparrou, les réservations obligatoires, le rendez-vous, c'est le 13 juin prochain. Et pour réserver, soit le site de l'Office de tourisme de Canan-Roussillon, soit directement en physique à l'Office de tourisme qui est là pour vous accueillir. Dès aujourd'hui, hein, d'ailleurs, les réservations le plus tôt possible, ça sera le mieux, hein, forcément.
1: Oui, parce que c'est tous les ans complet. Hein, donc c'est vraiment recommandé de réserver rapidement.
0: De réserver avant. Allez, on va retrouver Claude dans un instant. Claude qui va continuer cette partie de sa match après Pink, All Out of Fight.

0: All Out of Fight, c'est Pink sur votre radio, ici Roussillon.
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0: Ça match tous les jours de la semaine jusqu'à dimanche, du lundi au dimanche. D'ailleurs, 11h midi, c'est le rendez-vous. 04 68 35 5000 pour jouer, pour participer, matcher, repartir avec de beaux cadeaux comme ce séjour. Au domaine Ribérac, du côté de Bellesta, avec le séjour complet. Hein, la nuit, le repas, le petit-déj et l'activité, à savoir la visite et la dégustation pour deux personnes. Nous jouons, nous matchons avec Vincent D'Argent, le domaine de l'Esparou, Canet-en-Roussillon, la 9e édition de Bouteille à la mer. Le 13 juin prochain, réservation obligatoire. Hein, l'Office de tourisme de Canet-en-Roussillon pour profiter de cette belle journée entre dégustation et joli repas, tout cela au milieu des vignes, avec la balade au milieu des vignes et le beau repas au pied du château. Claude est à Saint-Félix-d'Availle.
7: Oui.
0: Et Claude, elle a 31 points.
7: Oui.
0: Oui. Est-ce qu'on ira plus loin?
7: Mais j'espère, j'avais jamais fait autant de toute façon.
0: Allons, croise les doigts, c'est parti.
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0: Nous restons autour du thème du vin, bien sûr, des vignes, puisque aujourd'hui nous sommes avec Bouteille à la mer. Claude, écoutez bien la question. Concentrez-vous, vous allez avoir 25 secondes pour me donner un maximum d'appellations géographiques viticoles françaises. C'est parti.
7: Le Bordeaux, Bourgogne, Champagne, Côte du Roussillon, village. Bagnols, Maury, Totavel, Côte du Rhône, Côte d'Opale, Chablis.
0: Et stop. Et nous avons
1: 4 matchs.
0: Oh là là. Et Claude, elle est impressionnante aujourd'hui, Claude. Et vous êtes dopés cette semaine ou quoi tous là? À vous enchaîner les points, c'est impressionnant, hein. Et tant mieux, c'est chouette. Qu'est-ce qui a matché, Vincent?
8: Eh bien, donc, bien sûr, les Côtes-du-Roussillon.
0: Oui.
8: La Gironde, enfin le Bordelais.
0: Bordeaux, ouais.
8: Et Bordeaux, le Champagne, bien sûr, le Bourgogne, et il manquait l'Alsace.
0: L'Alsace.
7: Ouais.
0: Et bon, 4 matchs, 31, vous avez 35 points, du coup, Claude. Et Léa, qui est en Cerdagne aujourd'hui, doit trembler un petit peu avec Cédric. 35 points, vous revenez demain?
7: Ah ben oui, avec plaisir.
0: Ah ben oui, avec Michel Pierrard, du coup, qui est en face de moi. Coucou Michel.
7: T'as pas le temps, Michel.
0: On se voit demain. Tu vous jouerez avec Michel Pierrard demain. Voilà, bisous, elle vous fait bisous, Claude. À demain. Vincent, merci beaucoup d'être venu jusqu'à nous.
8: Merci à vous, Julien.
0: Bouteille à la mer, réservation obligatoire à l'Office de tourisme de Canet-en-Roussillon. Le rendez-vous, c'est le 13 juin prochain. On va sortir les bouteilles de l'eau et on va se régaler encore grâce à vous. Merci beaucoup, Vincent.
8: Merci.
0: Et à très bientôt au domaine de l'Esparou. Au revoir.
8: Merci.
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0: C'est la radio numéro 1 des PO, c'est ici Roussillon et il est tout juste midi.
9: Midi.
0: Nous sommes le vendredi 15 mai, midi, l'information c'est avec vous, François David, et à Saint-Cyprien, une entreprise qui remonte la pente.
10: Oui, souvenez-vous, il y a tout juste 2 ans, les chantiers navals Martinez en cessation de paiement étaient placés en redressement judiciaire. Et bien 2 ans plus tard, l'entreprise s'est refait une santé, et notamment grâce à la grosse commande passée par les sauveteurs en mer, la SNSM, qui souhaite renouveler sa flotte de vedettes en Méditerranée, et qui a chargé les chantiers Martinez d'en construire 5. Le premier est en cours d'élaboration, Suzanne Chodjaï.
2: Oui, dans le grand hangar du chantier Martinez, il y a cette immense coque blanche, tout juste démoulée, 16 mètres de long, 5 de large. David fait partie des 6 salariés qui travaillent sur le projet.
9: On a fini tout ce qui est la coque, le structurel, et on va poser le pont dans la semaine prochaine.
11: Là, c'est le pont, en fait.
2: Jean-Pierre Martinez, le directeur général.
11: Il a été fabriqué sur le moule, donc on a réalisé. On va le retourner. Et on va venir le poser sur le bateau.
2: La coque a été réalisée en infusion, une technique dernière génération, comme dit David.
9: C'est très raide comme produit, super costaud. C'est ce qui se fait au top de nos jours maintenant.
2: Après plus de 6 mois de travail, la coque est presque prête. Stéphanie Martinez, la présidente.
12: Là, on livre d'ici un mois et demi la coque. Et un mois en suivant, la cabine.
2: Le chantier Martinez doit fabriquer 5 vedettes pour le moment et c'est déjà une excellente nouvelle pour l'entreprise catalane.
12: Nous, ça nous occupe une bonne partie de notre planning production et une sérénité sur les quelques années à venir, évidemment.
2: Mais le chantier espère bien décrocher d'autres contrats avec la SNSM car la société a connu un passage à vide après le Covid.
11: Pratiquement un an et demi sans travail, quoi. Ça a été compliqué, on a passé des moments durs.
2: Le chantier Martinez construit également des bateaux pour les pêcheurs. Le contrat avec les sauveteurs en mer représente déjà plusieurs centaines de milliers d'euros.
10: Reportage ici aussi à Saint-Cyprien, signé Suzanne Chaudjaï. Une médiatrice est attendue aujourd'hui sur le site de la clinique Medipol de Cabestany. Après 22 jours de grève, elle doit y rencontrer syndicats et direction qui n'arrivent toujours pas à se mettre d'accord. La dernière proposition de la direction, notamment une prime de 300 euros, sont jugées insuffisantes par les grévistes. Un motard d'une cinquantaine d'années s'est gravement blessé ce matin dans un accident un peu avant 8h15 sur la route entre Thuir et Toulouse. L'hélicoptère du SAMU a été envoyé sur les lieux. Le ministre de l'Intérieur, en déplacement à Nantes, affirme sa détermination intacte et totale face au narcotrafic, alors qu'une nouvelle fusillade hier sur fond de trafic de drogue a provoqué la mort d'un adolescent de 15 ans et fait 2 blessés également mineurs. Fusillade qui s'est donc produite à Nantes. Il reste ce midi 1 millier de personnes sur les lieux de la rave party qui a démarré hier soir en Lozère, sous la neige à 1300 mètres d'altitude. Conditions météo dantesques selon les mots du préfet qui exhorte les participants à rentrer chez eux. 2 personnes en hypothermie ont été prises en charge par les secours. Vous allez pouvoir suivre le match des Dragons catalans sur le terrain de Wakefield ce soir en Angleterre. 11e journée du championnat pour les Drags, 8e au classement. Ce sera à vivre en direct sur notre antenne à partir de 20h45. Les Drags qui doivent absolument rester au contact des équipes de tête pour espérer jouer les playoffs. Wakefield de son côté est 6e avec 2 points de plus. C'est déjà l'heure du money time, reconnaît le capitaine des Dragons, Benjamin Garcia, de retour de blessure.
13: C'est vrai que c'est un match important, mais je pense que c'est tout le bloc qui arrive qui va être important pour nous. C'est pas forcément que ce match. Wakefield, on sait que c'est une très bonne équipe depuis 2-3 ans, qui joue les places pour les playoffs. Ils se sont vachement renforcés depuis quelques temps, avec notamment Mike Micken, Tom Johnson, deux anciens Dragons, qui sont actuellement à Wakefield. Mais c'est vrai que ce bloc va être très important pour nous et ça commence à Wakefield. On sait que ça va être la guerre, il va falloir se préparer à un combat. Je pense que le début de match est très important et puis après il va falloir être appliqué. Là, il pleut actuellement en Angleterre, bon c'est pas une surprise, mais une petite erreur, pénalité, il va falloir corriger tout ça pour vraiment avoir une chance et de gagner ce match.
10: Et le match, ce sera à vivre donc dès 20h45 avec les commentaires d'Alain Bonnariez et Pierre Vergès.
0: Et puis une 5e sélection d'affilée pour Anaïs Grandot.
10: La Catalane originaire de Saint-Félieu-d'Amont va honorer sa 5e sélection avec l'équipe de France de rugby féminin. La compo vient d'être dévoilée pour le match de dimanche soir. Les Bleus affrontent l'Angleterre à Bordeaux. Dernier match du tournoi Destination. Ce sera une vraie finale puisque les deux équipes sont invaincues. Et donc celle qui gagnera dimanche remportera le tournoi et le Grand Chelem. Il est midi 4.
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10: Et ça souffle.
0: Oui, ça souffle à 50 à 70 km/h pour la tramontane avec un ciel hésitant entre soleil et nuages. Les températures en baisse, 4 à 18 degrés au meilleur de la journée, 4 aux Angles, 18 à Perpignan, 16 au Barcarès. Et puis demain, journée très lumineuse, mais là aussi avec beaucoup de tramontane, entre 50 et 70 km/h et 10 à 23 degrés pour les maximales. La suite, c'est le best-of d'Otaquet sur votre radio. 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
14: Bonjour à tous. Cette semaine, Valérie Damido et Eric Bastien sont en vacances. Nous nous replongeons donc dans les meilleurs moments de l'émission. Au menu, un candidat qui monte les meubles à l'envers. Bon, en même temps, ça peut nous arriver aussi. Un autre qui conseille des coins sympas en Picardie, sans oublier celui qui a exercé une multitude de métiers, ou encore celle qui a failli dormir sur le parking de Disneyland à Paris. Et oui, nos candidats ont plein d'histoires et d'anecdotes à raconter sur votre radio ici.
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14: Musique à présent avec Madonna, Who's That Girl?

0: With That Girl dans la playlist ici, Madonna. En novembre dernier, Valérie Damido et Eric Bastien jouaient avec Lucie d'ici Azur qui adore voyager et Benjamin d'ici Touraine. Alors Benjamin, c'est le chouchou de son club de sport, vous allez comprendre pourquoi. En revanche, si vous avez besoin d'aide pour monter des meubles, surtout, vous ne l'appelez pas.
1: Benjamin, eh bien, il fait de l'aquagym.
2: Alors, moi, je suis dans... je pourrais être avec toi, parce que Benjamin, il fait de l'aquagym avec des petites mamies.
3: Ouais, c'est trop rigolo. La moyenne d'âge, c'est aller 75-80 ans. Oh, Valérie, vous n'en êtes pas là, quand même.
4: Oh, écoute...
5: Non, vous faites du mal, Valérie.
2: J'en suis pas très loin, tu sais, je suis à ça du déambulateur.
5: Une boule de sangria, des pâtes, des mimosas.
3: Je suis la mascotte, c'est génial, parce que du coup, bah, moi, j'ai la quarantaine, donc quand, dès que je ne viens pas, elle le remarque, c'est très, très drôle. Oh, vous avez pas vu la semaine dernière? Oui, oui, bah, je sais, j'arrive. Et ce qui est très drôle, c'est qu'elles sont très souples, très agiles, alors que moi, des fois, je galère, et je vous jure, ça fout des complexes.
2: Ah bah oui, je comprends. Bon, moi, je suis vieille, mais je suis souple. Mais bon, alors, il y a une piscine à Montbazon?
3: Non, c'est à Jouer des Tours, c'est la piscine Buldo.
2: Ah oui, la piscine de Tours. Alors par contre, tu n'es pas du tout bricoleur. Il paraît que tu montes même les meubles à l'envers, dis donc.
3: Ah ouais, non mais c'est une catastrophe, j'ai laissé tomber. Hein. C'est plus la peine, les meubles à l'envers, les portes à l'envers. J'y passe des heures, je mets trois plombes à comprendre la notice. Donc je maudis certains types de meubles, si vous voulez, je vais dire.
2: Je vois très bien les meubles suédois avec des noms...
5: Les Strumpf.
2: Moi j'adore les notices où il y a marqué une personne 16 heures, deux personnes 8 heures. En fait, c'est toujours pareil. C'est une galère pour
5: ils ont fait des efforts.
2: Un cauchemar, je suis d'accord. Et donc, tu n'es pas très cuisinier non plus, hein. Tu fais un peu la base, mais tu as la chance d'avoir un frère cuistot, c'est ça?
3: Ouais, ça c'est top. J'ai un frère cuistot qui fait des super bons petits plats. Et d'ailleurs, il travaille dans un restaurant sur l'île de Ré où il a eu la chance de vous croiser, Valérie.
2: Ah bon, ça?
3: Ouais, trop marrant. Saint-Martin de Ré. Alors malheureusement, le restaurant, là, il a fermé l'année dernière. Je ne saurais pas vous redire le nom. Mais du coup, voilà, il vous avait croisé plusieurs fois.
2: Eh ben oui, c'est un peu ma deuxième patrie.
5: C'est votre QG, ça.
2: C'est mon QG, ouais.
3: C'est ça.
2: Alors, on va essayer de marquer un deuxième point, mon Benjamin, avec la deuxième question. Oui. Vrai ou faux? Alors, attention. Elon Musk a appelé un de ses fils XAEA12.
5: Sûr.
2: XAEA12 est-il le prénom d'un des fils d'Elon Musk? Est-ce que c'est vrai? Est-ce que c'est faux? Top chrono, 5 secondes.
3: C'est un personnage tellement particulier que je vais dire vrai.
2: Bah t'as bien raison, parce que on va dire que le gars est complètement... Enfin bref. En 2020, Elon Musk et la chanteuse Grimm, sa compagne, ont nommé leur fils XAEA12 en hommage à leur passion commune. X pour l'inconnu, AE leur lien d'amour et A12 le nom de l'avion espion du couple. Voilà. Bienvenue chez les dingues. Allez, un point de plus, tu as deux.
5: On n'a pas le code Wi-Fi. Lucie est avec nous, ici à Azur, elle a 43 ans, elle habite à Nice, elle est mariée avec Jamel depuis 20 ans, assistante maternelle qui a toujours voulu être maîtresse d'école. Tu adores voyager. Voilà. Toujours l'occasion d'écouter Desireless.
2: Ah oui.
5: Là, tu dis voyage, hop, ça part tout de suite. Hein. Tu as découvert quel pays? Quel pays t'a marqué le plus?
6: Alors, j'ai pas un pays en plus vraiment qui m'a marqué le plus. Je crois que chaque pays nous apporte des choses tellement différentes que on est marqué de partout où on passe, en fait, par des choses autres. Mais oui, on adore voyager.
5: Tu as raison. Eh bien, nous allons jouer à présent pour te permettre de marquer un premier point, parce que t'as pas encore ouvert le bal, là. On y croit, Manu.
6: Mais oui, surtout que les deux réponses de Benjamin, je les
5: savais. Mais c'est toujours
2: comme ça, madame.
5: Bien évidemment. Allez, je suis sûr que tu vas l'avoir. Écoute cette chanson, où on a été la chercher dans les greniers. Hein. Et moi, je voulais une moustache. Vous vous souvenez de ça? Twin, ils ont fait l'Eurovision, hein, il me semble, avec la moustache 2014, me dit-on. C'était hier. Salvatore Dali, pour ça qu'on parle de moustache, a créé un parfum avec un flacon qui était en forme de moustache. Souvenez-vous? À moins que ça n'ait jamais existé. Vrai ou faux? Top chrono.
6: Alors, non mais là, c'est des questions incroyables.
5: Incroyables. Vite, vite, vite.
6: Faux.
5: Ouais, on est après le gong là.
2: Ouais, on est beaucoup trop après le gong.
5: Beaucoup trop après le gong, c'était la bonne réponse. Pourtant, 5 secondes, hein, vraiment, Lucie, j'insiste pour répondre.
6: Oh.
5: Oui, un flacon en forme de nez et de lèvres, mais il n'y avait pas la moustache. Il est sorti en 1983. Il s'appelle
6: Salvador. Mais moi, j'ai pas entendu le gong, alors vous voyez. Mais honnêtement.
5: Dès que j'ai fini la question, 5 secondes. Voilà, tout de suite, ça part tout de suite en fait.
2: Alors, nous sommes à 2 pour Benjamin, à pas de points pour Lucie, mais c'est pas grave, il y a encore plein de
5: questions. Mais oui, Lucie.

0: Il repart en concert à partir du mois de juin, Lille, Amiens, Paris et ailleurs. Florent Pagny, bienvenue chez moi. Bienvenue surtout dans les meilleurs moments d'Au Taquet. Valérie Damido et Eric Bastien sont à présent avec Sylvie d'ici Provence, l'heureuse propriétaire de Colombes. Mais qui est donc Colombes? Et puis il y a aussi Eric d'ici Picardie, supporter des Gothiques, une équipe de sport qu'il suit depuis des dizaines d'années.
1: Sylvie, sa passion, c'est Marseille. Alors, il paraît que tu dis que tu as du sang bleu. Ça veut dire quoi, avoir du sang bleu? C'est la couleur de l'équipe de Marseille?
2: C'est la monarchie, ça.
3: Ouais, c'est royal.
2: Ben oui.
1: Eh oui, bien sûr.
3: Non, le bleu de Marseille.
1: Eh oui, le bleu de Marseille, de l'équipe de l'OM. Alors, il paraît que tu as une barquette marseillaise.
3: Oui, j'ai une barquette marseillaise avec mon compagnon, mon mari. Oh. Je vais me faire frapper.
1: Oh, aïe. Dis donc, maintenant tu t'appelles madame, hein. Alors attention. Et comment elle s'appelle cette barquette?
3: Elle s'appelle Colombe. Oh. Elle est sur le vieux port à Marseille.
2: La classe.
1: Eh oui, parce que c'est une barquette. Oui. Les vieilles barquettes, c'est les bateaux traditionnels de Marseille. Et la tienne, en plus, elle date de quand, la tienne?
3: Oh, 1953.
2: Ah, c'est génial.
1: Et tout le monde la connaît à Marseille, ta barquette.
3: Oui, elle est connue. Oui, elle est connue et reconnue. Oui.
1: Bien sûr.
3: Ah, et sur le plan d'eau.
1: Voilà.
2: Bon, on va saluer les équipes d'ici Provence, hein, quand même.
1: Mais
2: tout à l'heure,
1: on les embrasse. Surtout, on les jalouse parce que ils sont au soleil dans une région magnifique.
2: Ils sont à Aix-en-Provence.
3: Venir faire un tour de barquette.
1: Oui, bien sûr. Alors en plus, il paraît que tu fais des rassemblements de bateaux à Marseille, mais dans toute la France aussi.
3: Ouais. Elle navigue. Par la route, attention.
1: Elle a la patate Colombe, hein, dis donc.
3: Elle a la patate Colombe.
1: Exactement. Alors tu fais partie d'une association qui s'appelle les Pescadous de l'Estac. Et donc c'est.
3: Oui.
1: Les pescadous, c'est les pêcheurs. Et aussi du Marseille Accueil, Culture et Tradition, Association Culturelle.
3: C'est ça, c'est là où se trouve notre bateau au Vieux-Port.
1: Et voilà, et tu vois, elle aime ça. Si elle n'aime pas Marseille, celle-ci.
2: Et la musique, on l'entend dans Le Gendarme se marie, au moment où il se marie, ça se passe justement à Hyères les Palmiers, et c'est le Var, les Bouches-du-Rhône.
1: Eh ben super. Bon, t'es prête à jouer et gagner, t'es en tête, hein, t'as 4 points. Est-ce que t'es prête à gagner 3 points de plus?
3: Allez. On va essayer au moins.
1: Allez, je t'emmène en Égypte. Alors, écoute-moi bien. Sylvie, je vais te proposer des... Tu sais, c'est la question à choix multiple. Hein. T'écoutes la question, je te propose des réponses. Alors, écoute bien. Dans la mythologie égyptienne, le dieu solaire, qu'on appelle Ra, ou Ré avec un chapeau, en tout cas c'est Ra, est représenté avec une tête de faucon, loup, chat, Eric Bastien.
2: Faucon et Eric Bastien, c'est pareil.
1: Top chrono, 10 secondes.
3: Oh, Eric, non. Un faucon, moi, j'ai dit.
2: Oui, moi, je suis le récon, moi.
1: Et voilà.
3: Non, le pauvre,
2: le plus cher. Le plus cher,
1: celui qui le dit, c'est pas moi. Et oui, c'est le faucon. Et bien sûr, c'est le symbole de la puissance. Il est protégé par le cobra royal et prêt à cracher le feu sur les ennemis. 3 points de plus, 7 points.
2: Eric, est-ce que tu pourrais me parler un petit peu de ta région? Parce qu'on parle beaucoup de Marseille, c'est un peu Interville. Là, aujourd'hui, on a la Picardie contre la Provence. Et toi, je crois savoir que tu supportes, et peut-être que tu vas en parler justement, l'équipe d'Amiens de hockey sur glace, dont voici l'hymne. Génial! Tu reconnais, Eric?
4: Ah oui, c'est les Gothiques d'Amiens.
2: Ah, l'équipe s'appelle les Gothiques, d'accord.
4: Bah oui, par rapport à la cathédrale, forcément, d'Amiens, on a une super cathédrale.
2: Bien sûr.
4: On a les Orpillons à Amiens, et puis on a une équipe de hockey sur glace, donc je suis supporter depuis 30 ans.
2: Ouais.
4: On a gagné la Coupe de France, on a gagné le Championnat de France.
2: Bah dis donc,
4: et
2: bravo.
4: Puis, bon, mais j'y vais souvent. Après, je loupe pratiquement jamais de match.
2: Ouais, bah oui, si t'es abonné aux Gothiques d'Amiens, on les salue hein, depuis une vingtaine d'années. Bravo, et puis ouais, c'est vrai que t'as aussi une très très belle région. T'as un endroit comme ça en particulier que t'aimes bien en Picardie? Où tu vas te ressourcer, où tu vas de temps en temps?
4: Moi j'adore la baie de Somme, forcément, la baie de Somme. Et puis les Ortillons d'Amiens, c'est super.
2: Et bah voilà. C'est quoi les Ortillons, pour ceux qui connaissent pas, c'est quoi les Ortillons d'Amiens?
4: Ah bah, c'est un peu comme, c'est les canaux dans Amiens, on peut... On peut se balader en barque.
2: C'est la petite Venise.
4: C'est un peu comme la Venise verte la Belgique. Là, oui.
2: Non, c'est vrai que c'est très joli.
4: C'est un peu comme Bruges, en fait.
2: Je fais un lien avec la barquette, hein, justement, de Sylvie. Parce que c'est vrai que c'est la petite Venise. Et puis, alors quand même, un petit défaut, juste avant de jouer, parce que voilà, on dit que des bonnes choses, mais toi, t'aimes bien que les choses soient organisées, rangées. Mais alors, c'est très militariste. Hein. Il faut que ce soit au carré à la maison, Eric.
4: Oui, il faut que ça soit rangé, quoi, et puis propre, mais bon, c'est peut-être mon côté, comme j'ai fait le service militaire, ça doit être ça.
2: Ah d'accord, ça t'est resté. Bon, ouais, c'est pas très grave, s'il y a un petit torchon par terre, un vêtement qui traîne, ça va, tu t'es pas en panique non plus.
4: Non, quand même, il y a pire que moi.
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0: parfaite pour moi.
1: Vous écoutez ici un des derniers titres d'Amir, l'imparfaite. Ne bougez pas, Valérie D'Amido, Éric Bastien et nos candidats reviennent dans quelques minutes pour la suite des meilleurs moments d'Otaquet. D'ailleurs, si vous avez envie de jouer, notamment vous messieurs, appelez votre radio locale pour vous inscrire cet après-midi par exemple. On vous attend. Allez à suivre dans moins d'une minute des infos pratiques et utiles dans votre région sur votre radio ici.
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8: Bonjour, un petit message pour vous annoncer la 4e édition du Marché des Arts qui se déroulera au Château de Ré, route de Saint-Nazaire, à Canet-en-Roussillon, ce dimanche 17 mai, entre 10h et 18h. Vous pourrez découvrir une vingtaine d'artistes locaux. Vous pourrez vous restaurer.
7: Et s'il y a dégustation, c'est avec modération. Merci Cathy, c'est noté. 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
1: Midi et demi, bienvenue si vous nous rejoignez, vous tombez bien, ce sont les meilleurs moments d'Otaquet avec Valérie D'Amido et Éric Bastien, des instants choisis rien que pour vous, à écouter ou à réécouter pour vous changer les idées à l'heure du déjeuner. La suite, c'est juste après Jean Schultes et une chanson que vous n'allez pas pouvoir vous empêcher de fredonner, j'en suis sûre. Alors montez le son pour Confidence sur votre radio ici.

0: Hôtesse, confidence pour confidence sur votre radio ici. Et puisqu'on parle de confidence, Séverine, d'ici Brézizel, raconte maintenant à Valérie Damido et Eric Bastien la rencontre avec son mari. Quant à Sébastien, d'ici Pays de Savoie, il partage son petit coin de paradis qui se situe en Savoie, évidemment.
1: Le petit coin de paradis à notre Sébastien, c'est les Hauts de Maurienne et surtout le village d'Écot ou Écot, je ne sais pas comment on dit. Écot ?
2: Écot.
1: Et c'est là où a été tourné Belle et Sébastien.
3: Oh là là.
1: Alors moi, quand j'étais petite, c'était mon petit feuilleton. J'étais amoureuse du petit garçon qui jouait.
3: Ça se comprend.
1: T'es tellement mignon. Voilà. Alors, qu'est-ce que tu fais pour aller... Tu pars, il paraît, camper là-bas tout seul et tout.
2: Alors, j'ai eu camper tout seul avec mes enfants, avec ma compagne. Des petites nuits aussi en couple, voilà, on a, et puis là, forcément de la randonnée, un petit peu de trail aussi, et du ski de randonnée, voilà, visiter les glaciers, un peu tout, quoi, les plateaux.
1: Eh ben oui, les glaciers, tu fais bien d'en parler, parce qu'il paraît que tu rêves de partir en Islande.
2: Exactement.
1: Ouais. Et alors, ça s'organise, ça, ou pas?
2: Non, pas encore.
1: Ah.
2: Non, mais je sais pas quand, mais c'est vrai que c'est un pays.
3: Je recommande.
2: Depuis très longtemps.
1: C'est un très très très joli endroit. Alors, tu as presque réalisé tout ton rêve, puisque ton rêve c'était d'avoir un salon de barbier à ton compte. C'est-à-dire que là, c'est pas encore totalement à toi. C'est pour ça que tu dis que c'est presque réalisé.
2: Oui, enfin, c'est voilà. Bon, je loue un local, donc c'est-à-dire que oui, je suis pas. Pas à moi, 100%, quoi.
1: Oui, mais enfin, c'est quand même ton business, on s'en fiche, la location, c'est un...
2: Après, j'imaginais aussi un peu différemment quand j'étais un peu plus jeune, quoi.
1: Ah oui.
2: Mais forcément, on a toujours des choses qui modifient au cours des années.
1: Ah bah moi, quand j'étais petite, je voulais être écuyère de cirque, hein, tu vois, donc bon.
3: Vous n'êtes pas loin.
1: Je bosse dans un cirque, mais je suis toujours pas écuyère. Alors, il paraît
3: Mais vous mettez des coups de cravache.
1: Ah ben j'aimerais bien savoir avec qui.
3: Bah moi, hein, vous me faites mal, hein, régulièrement. Voilà, des petits coups comme ça, là, verbalement, bien sûr.
1: Oh là là, vous mettez pas les coups de cravache. Tu es gênant. Alors, il paraît que t'es un peu de tête de mule, c'est vrai?
2: Oui, bien sûr.
1: Ah oui, bien sûr. Bon, écoute, en même temps, tu l'assumes. Hein. J'adore l'idée que tu assumes. Ça veut dire que tu es têtu ou tu veux toujours avoir raison? C'est pas pareil.
2: Un peu des deux, on va dire. Un mix des deux.
1: Ah bah, d'accord, ok. Un peu des deux. Très bien. Alors, tu as 3 points. Séverine a 5 points. Là, je te donne l'occasion d'en marquer 5 d'un coup. Écoute bien la question. Tu regardes des séries?
2: Non.
1: Ah, merde. Alors, bon.
3: On est mal.
1: Alors, écoute bien. Quelle série Netflix... Tu vois ce que c'est Netflix, quand même?
2: Oui.
1: Bon, voilà. Quelle série Netflix raconte l'ascension d'une jeune américaine qui débarque à Paris? Top chrono, 10 secondes.
2: L'ascension.
1: Ouais, enfin, qui raconte l'histoire de la jeune américaine qui débarque à Paris.
3: Mais oui.
1: Ça s'appelle Emily in Paris. Ah oui, c'est le gros carton Netflix. Là, maintenant, il paraît que là, dans la prochaine saison, elle est à Milan, puis après, elle ira, je sais pas, à Bourg-en-Bresse. Emily voyage partout avec tous ses clichés, les bérets à Paris, les tout ça. Bon, bref. Et oui, donc, bon, bah, pas de points, mais maintenant, tu iras voir la série ou pas. Voilà.
3: Emily in Savenay, in Brézizel. On vit Séverine, bien sûr, Emily, en Bretagne. Séverine, on va faire un peu de chabadabadabadabada. Alors, on a parlé de François, hein, tout à l'heure à midi, c'est ton chéri, ça fait 22 ans que vous connaissez. Parlons de cette rencontre, c'est grâce à la cousine Renée. Qu'est-ce qu'elle a fait, la Renée?
4: En fait, Renée, c'est la cousine de ma maman. Et elle gardait à l'époque le frère de François, elle était nourrice.
3: D'accord. Donc,
4: voilà, et un jour, quand j'avais... 20 ans, je crois, 22 ans. En fait, elle a, je sais pas si c'était arrangé, mais elle a fait un petit repas chez elle.
3: Oui.
4: Marie-François est venue la voir parce qu'ils avaient gardé des liens, sa famille avec René, et puis moi, bah, la cousine de ma mère. Et donc, on était plein de jeunes autour de la table. Et après, on allait faire un petit tour à la plage.
3: Attends, stop, j'arrête l'histoire. Vous avez été à la plage.
4: Oui.
3: J'écoute la suite. On y va, on est à la plage, comme dans Un homme et une femme.
4: Il fait beau, il fait chaud. Et puis, bah, voilà, on a appris à se connaître sur la plage. Et...
3: Mmh.
4: Il n'y a rien eu, mais un mois plus tard, on s'est revus et ça l'a fait.
3: Dans une boîte de nuit.
1: Excusez-moi, j'interromps l'histoire. Il fait beau, il fait chaud à la plage. Bon, c'est pas en Bretagne, alors.
4: Si, Valérie, à Pornic, il fait beau l'été. Il fait
1: bon, chaud.
4: 5 degrés.
1: Ouais, chaud, t'emballes pas quand même. C'est pas non plus... Hein, voilà.

0: c'est ici, Sia, Give Me Love. Place à José maintenant, José d'ici Gironde, qui nous raconte toute sa vie professionnelle avec beaucoup d'humour. Et Nelly d'ici Cotentin, qui a eu la joie de marier son fils. Elle explique pourquoi à Valérie Damidot et Eric Bastien sur votre radio ici.
1: Alors, nous sommes avec José qui habite à Canéjan, en Gironde, qui est marié, qui a deux enfants, qui est fan de Bulldog et qui vient de débaucher. Il a débauché de quoi ? Il est préparateur de commandes et livreur, c'est ça ?
2: Oui, tout à fait, sur une société qui s'appelle AEH à Villeneuve-d'Ornon.
1: Ok.
2: Voilà, particulier professionnel, livraison, produits d'entretien, tout type pour les sols, pour tout ce qui est nettoyage, voilà, vend des chariots. Il faut venir nous voir à Villeneuve-d'Ornon.
1: D'accord, bien sûr. Alors, mais avant de faire ça, dis donc, ton père t'avait poussé à bosser dans un resto et t'étais cuisinier.
2: Voilà, en fait, une anecdote, c'est que mon père était un peu un don juan, façon de parler, donc il rencontrait pas mal de dames, on va dire. Et jusqu'au jour qu'il a rencontré une dame qui était très amie avec le directeur de la Casa Nostra sur Mérignac, une pizzeria. Ouais. Et du coup, il m'a dit, mon fils est un peu un branleur, donc j'aimerais qu'il travaille.
3: Entre le don juan et le branleur, on est bien là.
2: Je suis un phénomène, on va dire.
1: Ah ouais.
2: Qu'est-ce qui s'est passé, c'est que j'ai commencé en tant que cuisinier.
1: Ouais.
2: Et j'ai débarrassé la table et tout. Et puis il me dit, ça serait bien de t'essayer un samedi en salle, avec un pantalon et une chemise blanche. Du coup, j'ai essayé. Donc, il me voyait que je me sentais à l'aise. Et ça a commencé comme ça après la restauration. Et après, j'ai fait ça pendant au moins 25 ans.
1: Ah ouais, quand même.
2: Ouais. Et puis après, je suis parti en intérim. Après, j'ai ouvert la société lavage de voitures. Voilà, que je continue un petit peu actuellement. Mais bon, en ce moment, c'est un petit peu compliqué. Enfin, c'est forcément avec tout ce qui se passe dans le monde. Et puis, le pouvoir d'achat est compliqué. Et puis après, je suis reparti en restauration. Je travaille sur Gradignan, un restaurant sur Gradignan. Et il y a deux messieurs qui sont venus manger au restaurant et qui m'ont demandé si je connaissais un livreur. Et puis, ils ont vu dans mon regard que j'étais intéressé. Et du coup, il y a eu feeling et il fallait que je démissionne rapidement. Donc, j'ai montré avis. J'en ai parlé à ma femme qui m'a dit, écoute, si tu le sens, fonce. Et j'ai foncé, donc j'étais au début un peu le Pierre Richard, je savais rien faire, rien ne monte pas l'aspirateur, très très mauvais, bref. Et puis maintenant ça fait 85 ans que je suis dans cette société où je suis très très bien.
1: Eh ben voilà.
3: Ce n'est que le volume 2 de ses mémoires, de l'encyclopédie qui sort très bientôt. Hein. Voilà.
1: Bon bah c'est super, alors est-ce que tu vas aller au ski? Est-ce que tu vas gagner? On va le voir tout de suite, t'as déjà un point. Je vais poser la deuxième question, vrai ou faux. Tiens, je te mets les frères Jacques.
4: Ce que c'est quoi la photographie?
1: Oui. Alors, on va parler photographie, José. Écoute bien ma question. La première photo de toute l'histoire de la photo, c'était une photo de chat. Est-ce que c'est vrai? Est-ce que c'est faux? Top chrono, 5 secondes.
2: Je dirais que c'est faux.
1: T'as raison, c'est totalement faux. La première photo de l'histoire prise en 1826 par Nicéphore Nips. Ça montre une vue depuis la fenêtre du gars. Il n'y a pas de chat. Donc bravo, un point de plus, t'as deux.
3: Nelly, c'est à toi de nous raconter ton œuvre. Allez, raconte-nous ton œuvre, on y va. C'est parti. Date de naissance, enfance, adolescence. On t'écoute.
5: Tout s'est passé à Cherbourg.
3: D'accord. Tout s'est passé à Cherbourg.
5: Déjà, voilà.
3: Tout a commencé il y a 66 ans.
1: Avec les parapluies de Cherbourg.
3: Oui, les parapluies, bien sûr. Vous avez tourné.
5: Ah, bah oui, les fameux parapluies de Cherbourg.
3: Tu as tourné dans le film, Nelly, dans les parapluies de Cherbourg.
5: Ah non, j'étais trop petite.
3: Je sais pas, moi, d'accord. Moi, je pensais
1: Attends, elle a presque mon âge.
3: Elle a 66 ans.
1: Ouais. Bah oui, donc 66 ans.
3: C'était quand, le parapluie de Cherbourg?
5: J'étais trop jeune pour tourner dans le film.
1: Ouais. Bah c'était, à mon avis, elle devait...
5: Il y a eu beaucoup de... beaucoup de cherbourgeois qui ont été figurants dans ce film.
3: On va vérifier quand est-ce que c'est sorti.
1: C'est en 60, je crois, 61.
5: C'est en 62.
1: Ouais, tu vois.
3: Ah oui, donc c'était juste avant.
5: Ouais, il me semble,
3: Tu adores faire le jardin et alors surtout sarcler. Alors je ne savais pas ce que ça voulait dire sarcler, tu vas nous l'expliquer.
5: Oui, c'est enlever les mauvaises herbes.
3: Voilà, mauvaises herbes.
5: Et ça me vide la tête, ça me fait du bien.
3: Ça te détend, c'est très bien. Oui. Tu aimes cuisiner également.
5: Oui.
3: Mais alors, tu cuisines surtout le salé. Allez, régale-nous un peu, là, midi.
5: Oui, je préfère le salé au sucré. Comme je me persuade que je ne sais pas faire le sucré, je rate mes gâteaux.
3: Ouais. Mais alors, c'est quoi ton plat? Enfin, t'as plusieurs plats signatures que t'aimes bien faire. Il y a quoi?
5: J'aime bien faire, j'en ai fait la semaine dernière, de la joue de porc confite au miel et au cidre.

0: Choupeau, quoi. Voilà. Ouais, c'est bien, c'est lourd, mais ça va. Et puis,
1: c'est très léger.
0: Et la tagine de poulet au citron
1: Oui, oui, parce que j'ai un citronnier. Qui est couvert de citron, donc j'en profite.
0: Oh, voilà. Les citrons du jardin du Cotentin, c'est excellent. Ouais. Et alors, un petit mot pour vous dire que quand même, la Marseillaise, s'il vous plaît, pour madame. Oui, madame Nelly a été élue pendant 20 ans dans une commune proche de Cherbourg, maire adjointe, madame, pendant 15 ans.
2: Allez,
0: faut te représenter, non, 2026.
1: Ouais, ce qui m'a d'ailleurs permis de célébrer le mariage de mon fils.
0: Oh, ça, c'est génial.
2: Oh, génial.
0: Oh, super.
1: Oui. Beaucoup c'est un moment, beaucoup d'émotions.
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0: Ce n'est rien sur votre radio ici. Julien Clerc qui sera sur scène à partir de fin juin, notamment dans quelques festivals cet été, comme les Francofolies de La Rochelle, mais pas que, il passe dans de nombreuses villes jusqu'à l'année prochaine. Allez, restez avec nous. Valérie Damido et Éric Bastien reviennent dans quelques instants. Ils seront toujours avec René et Nelly qui, chacun, nous racontent leur expérience à Disneyland sur votre radio ici.
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5: Nous sommes avec José qui est en tête avec 7 points, Nelly qui s'est wake up a little bit avec 4. Et surtout, alors notre ami José, hein, qui donc habite en Gironde, qui joue avec Ici Gironde, qui fait des apéros avec les voisins, qui aime le foot. Mais alors par contre, tu détestes les sensations fortes. Il paraît qu'un jour à Disney, t'as fait les manèges, mais t'as crié tout le long sur ta pauvre femme.
6: Oui, tout à fait, parce qu'en fait, vous avez des amis et sur les attractions, il y a toujours des panneaux. Et marquer attention pour ceux qui sont cardiaques, etc. Et comme moi, ils savent très bien que je suis dit tête en l'air et que je suis toujours un peu picouille les oiseaux, je voyais pas les panneaux. Et ah le problème, c'est que je suis monté dans les manèges, donc j'ai fait pas mal de manèges à Disney, où j'en suis même très fier, parce que, voilà, des looping company. Et je l'ai un peu traité de tous les noms dans le monde des démons.
5: Ah, je comprends. Ah, je comprends, parce
7: ça fait
5: que
7: plaisir.
5: Comme il est cuit-cuit les oiseaux, ça fait longtemps que je n'avais pas entendu cette expression. Tu es en tête, mais est-ce que tu vas le rester? Tu as 7 points. Je te propose de tout de suite marquer 5 points de plus avec Carlos.

0: c'est Carlos, c'était le fils de Françoise Dolto.
1: Il nous manque, c'est
0: ça
1: sympa.
0: Me régale.
1: Toujours la bonne humeur avec Carlos.
0: Toujours. Alors, José, attention. Quel objet sert à mesurer la pression atmosphérique? Quel objet sert à mesurer la pression atmosphérique? Top chrono, 10 secondes.
2: Quel objet? Un baromètre.
1: Nanomètre, il a dit.
0: Non, un baromètre.
1: Un baromètre, il a dit.
0: C'est bien, t'es sourd en plus d'être aveugle. Alors, bien sûr que c'est un baromètre. C'est un objet inventé au XVIIe siècle par Evangelista Torricelli, un disciple de Galilée. C'est très simple, hein, quand la pression monte, l'aiguille en haut au soleil. Quand la pression baisse, aiguille en bas. Et eh ben, c'est que vous êtes en Bretagne. Voilà, 12 points, c'est un sans faute pour José.
1: Oh, ça va, ça va. J'ai cru que c'était Evangeli qui l'avait créé, parce que vous avez dit créé par Evangeli. Heureusement que vous avez continué, Evangelista Torricelli, parce que Evangeli qui crée le baromètre. Écoutez, elle peut créer des choses.
0: Oh, ça va, c'est bon. Merci Florent, merci mon Flo, parce que là, ça faisait longtemps que j'attendais que tu te réveilles.
1: Bon, Nelly, ici Cotentin, qui habite à Cherbourg, dans le Cotentin, dans le 60, avec son petit parapluie. Il pleut aujourd'hui ou pas dans le Cotentin, ou c'est un cliché, ma question?
3: Très beau,
1: ok. Eh ben écoute, nous, il pleut. Bon, il y a quelques années, t'es parti à Disney, lors d'une sortie en famille, t'as dormi à l'hôtel, et puis tu retrouvais plus ton hôtel, tu pouvais plus y aller. Alors, comment tu t'es débrouillé pour rentrer à l'hôtel?
3: Alors, il y a très longtemps, et oui, on est sorti du parc, on avait pris les deux jours sur le parc, et le premier soir, donc, on est sorti du parc, et... Il n'y avait pas grand-chose autour de nous, voire rien du tout. Il y avait un commerce qui était allumé, pas de bus, pas de taxi, rien du tout. Donc je suis allée demander, on m'a dit « Ah non, non, mais... » Alors je ne sais plus où on avait réservé l'hôtel, hein, c'était à quelques kilomètres de là. Et dans le commerce, ils m'ont dit « Ah non, non, mais les bus ne vont pas là, là-bas, au-delà d'une certaine heure. »
1: Oui.
3: Ah bon? Je lui dis, alors un taxi. Ah non, mais les taxis non plus ne se rendent pas là-bas.
1: D'accord.
3: Voilà.
1: Alors,
3: donc on était seuls sur le parking, à plusieurs kilomètres de notre hôtel, ne sachant que faire. Donc j'ai vu qu'il y avait des bus de tourisme qui étaient là. Donc je suis allée voir le chauffeur, je lui ai expliqué mon cas. Et il
1: n'arrêtait
3: pas de me dire, c'est coquet.
1: Sympa. Il va te ramener.
3: Oui. Oh là là. Et on fait quoi? Et au bout de 5 minutes, il m'a dit, bon, j'ai pas le droit, parce qu'il attendait des groupes qui devaient sortir du parc. Il m'a dit, j'ai pas le droit, mais tant pis, je vous emmène.
1: Oh, il est sympa.
3: Donc, il est venu nous conduire devant notre hôtel.
0: Ouais. Chauffeur, si t'es champion, pose donc ta petite question.
1: Le bus pour toi toute seule, quoi, c'est génial. Hein.
3: On était 5 dans le bus, voilà.
1: Allez, on va jouer. Avec une émission de télévision française, ça vaut 5 points, Nelly, s'il te plaît. Tu sais que sur cette question, tu peux ne pas reprendre la main parce que t'as pas assez de points. Mais tu peux quand même monter un peu.
3: Ouais.
1: Quelle émission de télé française des années 80 réunissait Evelyne Leclerc, Fabien Egal, Simone Garnier et Charlie Oleg? Top chrono 10 secondes. Evelyne Leclerc, Fabien Egal, Simone Garnier, Charlie Oleg.
3: C'était le midi, peut-être.
1: Ouais, midi. Ouais. Non. Mais non, il avait son or, Charlie Oleg. Formidable.
0: Non, ça, c'est Guilux.
1: Ah non, mais il disait toujours formidable, Charlie Oleg.
0: Ah oui.
1: Je vous ai peut-être fait la voix de Guilux. Bon.
0: Tournez manège.
1: Bien sûr, tournez manège.
0: Allez, tournez manège.

0: Porto Vecchio, Julien Doré. Et voilà, les meilleurs moments d'Otaka, c'est terminé. Lundi, vous retrouvez Valérie Damido et Eric Bastien en direct avec de nouveaux candidats qui tenteront de gagner un séjour pour 4 personnes au parc Astérix. J'étais ravie de passer cette semaine avec vous. À bientôt. Bonjour Marine Logénie.
1: Bonjour Catherine, bonjour à tous.
0: Aujourd'hui dans Ma France, direction Vienne, en Autriche, pour le concours de l'Eurovision.
1: Et oui, bien sûr, c'est demain soir, 21h. On retrouvera notre envoyé spécial là-bas, Flavien. Croyez, on est tous derrière Monroe.
0: Évidemment, pour sa chanson « Regarde, la finale, c'est demain soir ». Merci Marine, à tout de suite.
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0: Très bonne fin de semaine avec votre radio ici, il est 13h. Et c'est l'heure de retrouver Ma France, Marine Logénie.
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1: Bonjour à toutes et à tous, bienvenue dans Ma France. Avec la visite du ministre de l'Intérieur à Nantes en fin de matinée, après la mort d'un ado de 15 ans dans une fusillade liée au narcotrafic, c'est la deuxième en une semaine, après Nice lundi. Laurent Nunez promet de ne rien lâcher dans la guerre contre les trafiquants. C'est le dossier de cette émission. Nous serons également en direct d'Antibes, où les orques et les dauphins de Marineland vont bientôt prendre la direction des îles Canaries en Espagne. Dans le journal des régions, on va à la rencontre d'enfants et d'adolescents aidants sur l'île de Ré et on s'amuse à donner des noms aux tempêtes. Enfin, à 13h15, on croise les doigts pour que la tempête Monroe, justement, balaye tout sur son passage. La finale de l'Eurovision, c'est demain soir à Vienne. On y revient avec notre envoyé spécial en Autriche, Flavien Groyer, accompagné de Fabien Randane, expert du concours. Allez, on part à Nantes pour débuter avec des habitants, je vous le disais, encore sous le choc après la mort d'un adolescent tué hier soir dans une fusillade sur fond de narcotrafic au pied d'un immeuble du quartier de Port-Boyer. Deux autres jeunes de 13 et 14 ans sont blessés, ils sont désormais hors de danger. Laurent Nunez, le ministre de l'Intérieur, s'est rendu sur place ce matin. Bonjour Céline Loiseau.
3: Bonjour.
1: Et ce matin, vous étiez également dans le quartier.
3: Oui, où j'ai rencontré des habitants forcément sous le choc. Un garçon de 15 ans qui avait tout à construire, mitraillé, à qui on note la vie. Jean-Pierre, qui habite là depuis des années, en a les larmes aux yeux. Pour Mélanie, 38 ans, dans le quartier, c'est l'enfer. Hein. On a peur, on n'ose plus sortir le chien ou faire jouer les enfants au pied des tours, raconte-t-elle. Ils ne connaissent pas forcément la famille du jeune homme tué, mais tous se sont bouleversés. Si le drame est lié très probablement au trafic de drogue, rien n'indique à ce stade que l'adolescent de 15 ans était impliqué dans le trafic, a précisé le ministre. Juste avant l'arrivée de Laurent Nunez, plusieurs habitants confiaient leur désarroi, leur résignation aussi face au trafic. Quand la police vient, ça se calme, confie-t-il, mais dès que les patrouilles s'espacent, l'agitation reprend. Ça crie dans la cage d'escalier, ça court dans les couloirs, selon une mère de famille. Il faudrait qu'on aide la police, qu'on dise ce qu'on voit, mais si tout le monde préfère fermer les yeux, passer son chemin, assure Brice, un aide-soignant qui a plusieurs patients ici. Peur des menaces, des représailles, se justifie-t-il. La police travaille depuis plusieurs mois pour faire tomber ce point de deal. D'après le ministre, il y a eu 5 interpellations il y a 2 mois. Laurent Nunez a annoncé la présence de CRS dans le quartier de Port-Boyer pour plusieurs jours, voire semaines, mais aussi des renforts sur le long terme à Nantes pour ce quartier comme d'autres, et des moyens d'enquête supplémentaires, avec même la création d'une antenne de l'office anti-stupéfiant à Nantes.
1: Merci beaucoup Céline Loiseau. Ici Loire-Océan à Nantes ce matin, donc le ministre de l'Intérieur a redit toute sa détermination dans la guerre contre le narcotrafic.
4: Ce que je veux dire aux habitants, évidemment, de Nantes, aux Nantaises, aux Nantais, mais aussi à l'ensemble de nos concitoyens, c'est que cette guerre, on la mène avec détermination et on ne lâchera rien. On ne lâchera rien. Vous savez, hier, ici, ce qui s'est passé, c'est très grave. Je veux le dire, c'est inacceptable et on continuera ce combat. Et pour nous, cette lutte que nous menons, parquet, force de sécurité intérieure, cette lutte intraitable, on va la poursuivre avec beaucoup de détermination. Il y a beaucoup de batailles à gagner encore, mais on ne perdra pas la guerre contre le narcotrafic. On ne perdra pas cette guerre. Et je rebondis sur les propos que j'entendais ce matin du procureur de Nice. Oui, le combat est compliqué, mais on ne perdra pas. On ne perdra pas cette guerre et on continuera à gagner de nombreuses batailles.
1: Laurent Nunez, ce matin à Nantes, cette fusillade, je le disais, intervient après une autre fusillade à Nice en début de semaine dans le quartier des Moulins. Un tireur à trottinette a fait 2 morts, 6 blessés en plein après-midi. Des victimes, pour certaines, sans lien avec le trafic de drogue. Alors comment lutter contre ce phénomène? On en discute ce midi avec notre invité, Driss Etazaoui. Bonjour.
5: Bonjour Marine.
1: Alors vous êtes président de l'Association des élus de France, vice-président de l'agglomération d'Évreux, en charge de la sécurité et de la politique de la ville. Vous êtes donc sur le terrain, confronté aussi à cette violence liée au narcotrafic. Déjà, première question, est-ce qu'elle est montée d'un cran ? Est-ce que vous le ressentez ?
5: Écoutez, j'ai d'abord une pensée pour la famille des victimes, en particulier ce jeune garçon de 15 ans qui vient de perdre la vie, et personne ne mérite de perdre la vie, en particulier dans ces circonstances. Et donc, toutes mes pensées aux familles. Vous savez, nous autres maires, nous autres élus locaux, nous sommes confrontés au quotidien, dans nos quartiers, mais pas que, à ce type de difficultés, à ce type de phénomènes, d'autant plus que nous portons une responsabilité au regard de nos administrés, hein, pour qui le maire est souvent responsable de tout, innocent de rien, alors même qu'il n'est pas compétent sur le sujet, qui, rappelons-le, est un sujet régalien, celle de la lutte contre le narcotrafic, et que les modestes moyens qui sont les nôtres, à travers la vidéoprotection, à travers la police municipale ou encore les médiations sociales, eh bien, nous essayons d'apporter notre pierre à l'édifice. J'ai beaucoup aimé le témoignage de votre journaliste sur place, hein, qui reflète la réalité de ce que nous vivons, c'est-à-dire d'une part les habitants en plein désarroi. Rappelons quand même que ce sont les premières victimes de ces agissements. Ce sont nos habitants qui prennent peur, qui sont effrayés. Certains veulent quitter le quartier. C'est toute la dynamique économique qui est en berne. C'est le marché immobilier aussi qui est en berne. Et donc ce sont toutes ces difficultés-là qu'on ne ressent pas, qu'on ne voit pas, qui suivent ce type de drame derrière.
1: Et quand vous entendez Laurent Nunez dire toute sa détermination à lutter contre le narcotrafic, vous en pensez quoi ? Vous vous dites que vous vous sentez démuni tout de même ?
5: Peut-être rappeler quelques éléments de contexte. J'entends ce que dit le ministre et j'entends ce qu'il dit à juste titre aussi. Mais nous sommes quand même sur la question du narcotrafic, sur un marché qui est très rentable, avec une demande qui est toujours plus importante. La France est le premier pays consommateur de cannabis. La France a doublé en 5 ans sa consommation de cocaïne. Et vous imaginez bien que la place du maire au milieu de cet environnement, au milieu de cet écosystème, eh bien, est très limitée. D'accord. Ça fait maintenant 10-15 ans qu'on lutte contre le phénomène, contre le narcotrafic. Le ministre à des mots. Nous souhaitons des moyens et toujours des moyens supplémentaires. Nous souhaitons une police qui soit mieux formée, une police qui soit plus présente. Dans votre témoignage, effectivement, et à juste titre, on rappelle le fait que la patrouille vient de temps à autre et quand elle vient, ça se passe plutôt bien. Mais une fois qu'elle est partie, eh bien, les mauvaises habitudes reprennent leurs habitudes, si je puis dire. Oui. Là où la République n'est plus, eh bien, on a affaire à des voyous.
1: Merci beaucoup, Driss Etazaoui. On a bien compris que vous demandiez plus de moyens. Vous êtes président de l'Association des élus de France, vice-président de l'agglomération d'Évreux, en charge de la sécurité et de la politique de la ville. Dossier complet à retrouver sur ici.fr.
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1: Il y a du nouveau concernant les orques et les dauphins du Maryland d'Antibes. Le ministre délégué à la transition écologique, cette fois Mathieu Lefèvre, était sur place ce matin pour annoncer leur transfert vers Tenerife, aux Canaries. Depuis que le parc a fermé ses portes en janvier 2025, 2 orques et 12 de dauphins restent sur place dans des bassins qui se dégradent. Bonjour Myriam Roch-Massarin.
6: Bonjour.
1: Alors Maryland vise un transfert de ses orques et de ses dauphins en Espagne avant la fin du mois de juin, c'est ça ?
6: Oui, et sans plus de précision sur la date exacte, hein, car même si toutes les parties côté français et côté espagnol sont d'accord pour ce transfert vers le parc aquatique Loro Parque, il reste encore des détails logistiques à régler. Hein. Transporté par avion cargo, un orque mâle et sa mère de plus de 3 tonnes, c'est une opération délicate mais indispensable, hein, car à cause des fissures, les bassins de Maryland menacent de s'effondrer. Les gardes ici reviendraient à les condamner à une mort certaine, affirme ce matin le ministre Mathieu Lefebvre. C'est pour ça que les 12 dauphins d'Antibes s'envoleront eux aussi vers l'Espagne dans quelques semaines. 4 partiront à Valence. Les 8 autres iront temporairement à Malaga avant de rejoindre le zoo de Beauval en France quand il sera prêt à les accueillir.
1: Merci Myriam Roch-Massarin ici à Azur. On précise que l'association Sea Shepherd s'oppose à ce transfert et milite pour que les cétacés soient envoyés dans des sanctuaires en semi-liberté. À partir d'aujourd'hui, vous ne pouvez plus acheter de bonbons, tisanes, gâteaux ou encore huile au CBD. Leur vente est interdite. Décision prise par la Direction Générale de l'Alimentation en France pour se mettre en conformité avec la réglementation européenne. Ces produits comme les gummies, ces petites sucreries au CBD étaient vendus depuis 7 ans chez nous et le nombre d'intoxications liées à leur consommation a fortement augmenté. Plusieurs centaines de cas par an selon les centres antipoison et de toxicovigilance à cause de substances interdites présentes dans ces produits, Nina Richard.
7: Samedi soir, soirée de retrouvailles pour Mathieu. L'ambiance est joviale jusqu'à ce qu'un de ses amis lui propose une pâte de fruits, goût fraise au CBD.
8: Mon pote m'avait dit que ça mettait une petite euphorie.
7: En une demi-heure, les effets sont montés.
8: Donc j'étais assez hilar hein, pour quelque chose quand même qui est censé être dosé infiniment, infiniment. J'étais quand même voilà, dans une bonne poilade.
7: Mais il se sent vite nauséeux.
8: Je me suis levé, mon pote a vu que ça allait pas très bien. Il m'a dit attends, bah, je te raccompagne à l'appart. Et là, j'ai eu un petit trou en fait. Donc j'étais inconscient pendant une ou deux minutes apparemment.
7: Le trentenaire s'interroge, a-t-il mangé un bonbon contenant moins de 0,3% de THC à l'intérieur, comme l'autorise la réglementation?
9: Ouais, moi j'en ai quelques demi, si vous voulez, vous venez me voir, je vous en fais manger une ou deux, vous allez voir. Ça va vous décoiffer un peu. Hein.
7: Au centre antipoison du CHU de Bordeaux, le docteur Magali Labadi analyse ces bonbons ingurgités par des patients de plus en plus nombreux à cause de deux problèmes récurrents.
9: Parce que la concentration en THC est trop importante et vous avez une intoxication au cannabis, comme si vous aviez fumé un pétard, quoi, pour dire les choses clairement. Et vous pouvez aussi avoir une intoxication qui est liée au fait que vous avez autre chose que du THC. Vous avez un cannabinoïde de synthèse.
7: Des molécules plus puissantes que le THC, avec des effets indésirables comme des agitations ou de l'angoisse. Selon la médecin, interdire la vente de ces gummies ne découragera pas les consommateurs. Il faut surtout surveiller leur composition.
1: Les précisions de Nina Richard. Les 1500 teufeurs commencent à quitter les lieux en Lozère. Selon Issigar Lozère, le terrain dans le secteur de Saint-Privat-du-Faux, dans le nord du département, où se tient depuis hier une rêve partie illégale dans une zone située à 1300 mètres d'altitude où il fait très froid. Selon le préfet, deux personnes ont été retrouvées en hypothermie ce matin. Deux se sont perdues dans la forêt avant d'être prises en charge. Ils sont 26 bleus bientôt en Amérique pour espérer un troisième titre mondial. Didier Deschamps a révélé sa liste pour la Coupe du Monde de foot qui commence dans moins d'un mois entre États-Unis, Mexique et Canada avec trois superstars, Kylian Mbappé, Mikael Olysee et bien sûr le Ballon d'Or ou Ousmane Dembélé. Pour la directrice des sports de Radio France, Nathalie Yanetta, la liste de Didier Deschamps, la dernière du sélectionneur des Bleus avant de passer la main, est idéale.
10: J'ai lu un peu la presse étrangère ce matin, notamment la presse italienne qui, je vous le rappelle, donc n'a pas de sélection qualifiée pour cette Coupe du Monde, qui dit que tous ceux qui ont été recalés par Didier Deschamps et faisaient une sélection de rêve. Imaginez celle qui n'est pas recalée. Il y a du monde au balcon, comme on dit. La grande force de cette équipe de France, c'est que ce qu'on appelle la profondeur de banc, c'est-à-dire qu'en gros, vous avez pas un seul titulaire évident, vous en avez deux ou trois qui peuvent jouer au même poste. C'est ça qui fait qu'une équipe peut aller au bout d'une compétition parce qu'elle va pouvoir gérer la rotation. Ça, il y a a priori que l'équipe de France qui a une telle profondeur de banc par rapport aux autres équipes qui pourront et qui seront évidemment citées parmi les favoris. Je pense à l'Espagne, à l'Argentine, etc.
1: Ici.fr pour la liste complète des 26 noms.
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1: Et on commence ce journal des régions avec des ados à peine sortis de l'enfance qui ont des responsabilités d'adultes. Ils ont de 12 à 15 ans et sont aidants de parents malades ou de frères, de sœurs handicapées. Selon l'association Enfance et Pluriel, 8% des aidants ont moins de 25 ans, ce qui fait environ 800 000 jeunes en France. Une association qui, en ce long week-end de l'Ascension, offre à 6 ados un séjour sur l'île de Ré, une coupure pour souffler un peu Julien Fleury.
11: On va aller au restaurant plusieurs fois. Hein.
12: Quatre jours seulement sur l'île de Ré, mais un programme chargé.
11: Ouais, on va dans une crêperie.
13: La plage, le coucher du soleil.
14: Ah oui, surtout le paddle.
12: Une vraie coupure avec le quotidien pour Marjorie, 14 ans, aidante pour ses deux parents handicapés.
15: De différents handicaps.
16: Et toi, t'es amenée à faire plein de trucs pour les soulager un peu?
15: Oui, un petit peu. Les courses, à manger, faire un petit peu tout.
16: Donc c'est des vacances bien méritées?
15: Oui.
16: Ça permet de
15: De se détendre.
17: Première fois que je vais sur une île française.
12: Yaya, déterminée à profiter de chaque instant, sans couper avec sa famille, rester à la maison.
17: Ah, je suis obligée de les parler, hein. Je suis trop attachée à eux.
16: Tu leur dis quoi dans tes messages?
17: Je me suis réveillée, je viens de manger, on va passer en interview à 10h.
16: Ah oui, donc tu les tiens informés minute par minute?
17: Oui.
12: Yaya s'occupe lui de sa petite sœur handicapée moteur et mentale.
17: Du coup, elle mange pas trop, c'est moi qui lui fais les seringues à la gastrostomie.
16: Les gens se rendent pas compte de ce que vous faites en fait?
17: Non, pour eux c'est juste normal, même s'il y a des moments, c'est un peu trop dur pour nous. Grâce à l'association, j'ai pu voir que j'étais pas seule.
18: Ils ont une charge mentale.
12: C'est Sonia Pareux qui a eu l'idée de ce séjour de répit pour l'association Enfance et Pluriel.
18: D'ailleurs, on le sait, hein, il peut y avoir du décrochage scolaire, de l'anxiété, de l'angoisse. Donc là, pour eux, c'est un moment où ils peuvent penser qu'à eux.
1: Julien Fleury, ici La Rochelle. Un week-end de l'Ascension un peu frisqué, il faut se l'avouer. Comme sur la côte normande, où il fait entre 4 et 7 degrés en dessous des normales de saison. On était même hier en vigilance jaune aux orages, en Seine-Maritime et dans l'Eure. Emmanuel Grabé, vous êtes allé à la rencontre des promeneurs de bord de mer à Saint-Valery-en-Caux.
19: Avec sa doudoune, son écharpe et son bonnet, on voit à peine le visage de Nada, emmitouflée pour pouvoir profiter quand même de la plage avec son compagnon Antoine.
20: Je suis un petit peu frileuse, mais jusqu'ici, le temps était clément, on va pas se plaindre.
19: Vous trouvez ça clément?
20: Pas de pluie, plutôt.
21: Un peu frais, mais bon, c'est comme ça.
20: C'est revigorant.
19: Quelques degrés de plus, ce serait quand même pas du luxe, surtout quand on est en camping-car.
22: Ce matin, je crois qu'au lever, il faisait 10-12 à peu près dans le camping-car. On est bien sous la couette. Hein.
19: Bernard et Marie-Noël, pourtant bretons, un peu déçus de la météo.
22: Il y a 8 jours, il faisait très beau et ils annoncent beau la semaine prochaine. Donc, on est un peu déçus.
23: On n'a pas choisi la bonne semaine.
22: Donc, il faut faire avec. Hein.
19: Mais l'important pour Lisiane, c'est de rester globalement au sec.
24: On a le soleil, on profite, pas de pluie pour le moment. Bien couvert, ça fait du bien, mon bol d'air.
19: Et puis il y a ceux comme François, habitués de la côte normande, à qui cette météo ne fait ni chaud ni froid.
25: Pour moi, c'est normal. Hein. Enfin, c'est le climat de la Manche, quoi. Il y a du vent, c'est un peu humide. Bon, c'est normal. Donc pas déçu. Pas du tout, non.
1: Et on reste sur le thème météo pour finir ce journal des régions. Quel nom portera la future tempête qui balayera la France? Sachez que vous pouvez choisir. La question est posée jusqu'au 21 mai à tous les Français qui le souhaitent en ligne sur le site de Météo France, par exemple, pour la saison 2026-2027. C'est donc au tour de la France et en Mayenne, à Château-Gontier. On ne manque pas d'idées, Dylan Jaffrelot.
26: Entre les étals du marché, les prénoms des politiques reviennent souvent.
27: François, c'est pas mal. Parce que oui, on pense à François Hollande. Oui, comme je l'aime pas, lui, alors comme ça. Oui, c'est très bien.
26: Certains disent aussi Jean-Luc, je vous laisse deviner pourquoi. La plupart choisissent tous un prénom connoté.
28: Surtout, après, ça dépend de la tempête, quoi. Faut savoir si elle est violente ou pas.
29: Gilbert, parce que je l'aime pas.
30: À Kevin, donc je sais pas. Ouais.
29: Allez, voilà, à Kevin.
26: Pas très original. Ça a déjà été donné à un cyclone tropical en 2023. Avec ce groupe d'amis, on reste sur des prénoms d'hommes.
31: C'est bon, à chaque fois on donne des prénoms de femmes. Maurice, pourquoi pas Maurice? Si, parce que j'aime bien l'histoire du poisson avec Maurice.
32: Tu pousses le bouchon un peu trop loin, Maurice.
31: Donc, ça fait sourire à chaque fois. Donc si ça peut se faire sourire les gens quand il y a une tempête, plutôt que de à chaque fois paniquer, parce qu'effectivement c'est pas agréable. Donc pourquoi pas Maurice, ça serait sympathique.
29: Et vous, madame?
33: Moi je sais pas du tout. C'est comment votre prénom à vous?
29: Moi c'est Dylan.
33: Voilà, Dylan. Parce que vous êtes sympa.
29: Une tempête, c'est pas très sympa.
33: Non, mais bon.
29: De me prendre un énorme vent.
33: C'est vrai, c'est la tempête.
26: Ça ne sera pas possible. Les noms masculins donnés aux prochaines tempêtes doivent obligatoirement commencer par A, C, E, G, I ou encore M.
1: Dylan Jaffrelot qui ne donnera donc pas son nom à la prochaine tempête. C'est bien dommage. Dylan Jaffrelot, ici Mayenne.
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1: On y est. Demain, c'est la grande finale de l'Eurovision, 21h à Vienne, en Autriche, à suivre sur France 2 et en direct vidéo sur ici.fr. C'est la jeune Monroe, 17 ans, qui représentera la France lors de cette 70e édition. L'artiste lyrique s'est produit hier lors de la deuxième demi-finale sans enjeu car qualifié d'office.

0: va-t-elle créer la surprise? On l'espère toutes et tous. C'est quelqu'un peut-être un peu plus que tout le monde. Bonjour Flavien Groyer.
1: Bonjour Marine, bonjour à tous.
0: Alors vous êtes journaliste pour ICI, spécialiste de l'Eurovision, grand fan du concours et donc en Autriche, à Vienne. Est-ce qu'on a des chances françaises, Flavien? Je crois savoir que ça s'annonce pas terrible.
1: Ouais, je vais vous annoncer peut-être une mauvaise nouvelle. C'est pas pour cette année, je crois, Marine.
0: Ah oui.
1: Monroe, ce matin, est en train de dégringoler chez les parieurs. C'est pas très bon signe. Mmh. Alors, vocalement, elle est impeccable. Il y a rien à dire. L'envolée lyrique est sublime. Elle a du charisme. Elle est captivante, impressionnante. Et elle a seulement 17 ans. La salle de presse a beaucoup applaudi. Mais la mise en scène ne procure pas d'effet waouh quand vous comparez avec la Finlande, on y reviendra sans doute, l'Australie, oui, ou même des propositions un peu plus différentes comme la Grèce. C'est pas elle, hein, le problème, c'est peut-être cette mise en scène et cette chanson qui finalement ne raconte pas grand-chose. Les paroles sont un peu creuses, hein, on va pas se mentir.
0: Voilà, c'est l'ascenseur émotionnel là,
1: Flavien. Oui, c'est l'ascenseur émotionnel. Oui, bah il faut dire les choses. Mm. Ce sera sans doute pas pour cette année. Il y a une grosse concurrence en face et c'est possible que Monroe alors fasse un top 10.
0: Oui.
1: On l'espère tous,
0: d'accord,
1: mais ça va être très difficile.
0: Bon, d'accord, ça on a bien compris. Merci de casser l'ambiance dès le départ. On va revenir sur les pronostics et les favoris du concours, bien sûr, au cours de cette deuxième partie d'émission. Mais d'abord, je voudrais qu'on aborde cette tension politique, hein, qui n'a jamais été aussi forte cette année pour l'Eurovision. À vos côtés, à Vienne, Flavien, il y a un autre expert du concours, journaliste à 20 minutes, Fabien Randan. Bonjour.
2: Bonjour.
0: Alors l'événement, on le sait, il est secoué cette année par le boycott de 5 pays. L'Irlande, les Pays-Bas, la Slovénie, l'Islande, l'Espagne ont décidé tout simplement de ne pas envoyer de candidats en raison de la participation d'Israël. L'Eurovision, c'est un concours très politique, Fabien, très géopolitique. On entend souvent cette phrase, est-ce que c'est vrai ?
2: C'est un concours politique, même si l'organisation de l'Eurovision clame que c'est un événement apolitique. Depuis sa création en 1956, l'Eurovision a toujours eu une dimension politique, ne serait-ce que parce que ce qui a prévalu à sa création, c'était l'idée de rassembler les peuples qui, jusqu'à quelques années avant encore, se faisaient la guerre, hein, la France et l'Allemagne qui concourent sur la même scène en chantant. C'est quand même un symbole qui a une dimension politique. Et au fur et à mesure des ans, on a toujours vu la géopolitique européenne se refléter dans l'histoire du concours, ne serait-ce que par des boycotts. Par exemple, quand la Grèce participait, la Turquie se retirait et inversement. Mm-hmm. Et voilà. Et là, aujourd'hui, on est avec cette édition et ce boycott qui est inédit, hein, 5 pays qui ne participent pas. On est dans l'acmé de la géopolitique à l'Eurovision.
0: Et selon vous, est-ce que c'est un concours de chant doit devenir un concours géopolitique? Ça, c'est une question très personnelle que je vous pose.
2: Alors, c'est un concours de chansons, mais l'art n'est pas forcément apolitique. Il y a des messages à porter. D'ailleurs, la chanson de la Moldavie cette année s'appelle Viva Moldova. C'est une chanson qui est clairement pro-européenne et qui raconte l'envie de ce pays de faire partie du grand concert européen dans tous les sens du terme et de rejoindre l'Union européenne. La candidature est lancée, il y a le processus d'intégration qui est en cours. Il y a des chansons qui viennent porter des messages. La Suisse avait un message sur les violences faites aux femmes. Donc on n'est pas dans un cadre complètement neutre. Et puis il y a les votes, du public. Et sans faire de la diplomatie ou de la géopolitique quelque chose de très poussé, eh bien il y a des dynamiques avec les votes des diasporas, avec les rivalités entre certains pays. Par exemple, Arménie et Azerbaïdjan ne vont rarement se donner des points. Donc il y a
0: des blocs qui s'échangent des points.
2: Alors c'est pas forcément des échanges, puisque en fait pour gagner l'Eurovision, ça peut être bien effectivement d'avoir des pays alliés entre guillemets, mais c'est surtout une proximité culturelle. Quand la France envoie Louane à l'Eurovision, elle est identifiée en Belgique par exemple, donc le public belge peut voter pour Louane plus facilement que peut-être pour d'autres artistes moins connus. Donc il y a cette question de la proximité culturelle, la question des diasporas qui sont très mobilisées en France au télévote. C'est souvent le Portugal, l'Arménie qui obtiennent le plus de points par exemple en demi-finale. Donc c'est la capacité aussi à mobiliser les Français de l'étranger. C'est ça, hein, qui peut pêcher aussi dans les candidatures françaises. Donc c'est un ensemble de choses, de critères comme ça qui sont à prendre en compte.
0: Et Flavien Gouaille, envoyé spécial pour ici à Vienne, est-ce que ce contexte géopolitique, cette tension politique se ressent sur l'ambiance chez les fans?
3: Oui, on sent que voilà, déjà les agents de sécurité sont sur les dents. Nous, on le voit en salle de presse, il n'est pas question. Il faut que les règles soient très respectées. Les fouilles sont très longues. On met du temps à rentrer dans cette salle de presse. Il n'est pas question des fauteurs de troubles dans la salle de presse ou dans la salle du show. Oui, et dans les rues de Vienne, on sent quand même qu'il y a une ambiance un peu spéciale. Ouais. Il n'y a pas de drapeau dans les rues. Enfin, il y a de l'ambiance dans les lieux dédiés aux fans, l'Eurovision Village, l'Euroclub. Mais en dehors de ça, pour les 70 ans de l'Eurovision, dans la ville, on s'ennuie quand même un peu.
0: D'accord.
3: Et les fans, vous voyez, on ressent qu'il y a quelque chose qui se passe. L'ambiance est moins à la fête.
0: Une édition un peu tristoune. Ouais.
3: Ouais, c'est un peu une émission, une édition, pardon. Au rabais, quoi.
0: D'accord.
3: Parce qu'on sait qu'il y a ce boycott qui pèse sur le concours. Voilà, c'est très diffus comme sentiment, mais où il n'y a pas les Néerlandais, il y a moins de Néerlandais, moins d'Espagnols, c'est eux qui, d'habitude, mettent ouais. l'ambiance.
0: Ah oui.
3: Et là on s'ennuie un peu, c'est vrai.
0: Bon, Flavien, on ne va quand même pas terminer sur cette note. On va revenir au concours de chant en lui-même avec les favoris. Quels sont-ils cette année, les favoris? Puis on écoutera quelques extraits, Flavien. Le trio de tête, c'est quoi?
3: Si on se base sur les parieurs, il y en a donc trois mmh. gros, la Finlande, l'Australie et la Grèce qui ont fait beaucoup d'effets, notamment pendant les demi-finales.
0: Et lequel on écoute alors? La Finlande peut-être?
3: Eh bien, oui, la Finlande, le premier.
0: Allez.
3: Et puis après la Grèce, votre préféré.
0: Ok, la Finlande, c'est parti.

0: Ah oui, alors là, la Finlande, il y a du violon, une grosse mise en scène. Sympa, regardez.
1: Il y a du violon, la prestation est assez, ouais, assez épique. Petite chose à noter, la violoniste jouera son violon en live, en tout cas une partie de la chanson en live. Elle a eu une dérogation de la part des organisateurs pour jouer sa chanson en live.
0: D'accord.
1: Tous les autres participants, c'est du playback. Si
0: D'accord.
1: vous voyez quelqu'un sur la scène
0: okay.
1: avec un instrument, c'est du playback, c'est la bande son hein, qui tourne.
0: D'accord.
1: Sauf pour la Finlandaise qui aura le droit à un petit micro sur son violon. C'est très épique. Alors la mise en scène n'a pas beaucoup changé depuis la sélection nationale finlandaise, on n'est pas très surpris, mais c'est très efficace, ça reste bien en tête, ça peut vraiment faire mouche demain soir.
0: Bon, vous l'avez dit Flavien, on va écouter mon chouchou, la Grèce.
1: Voilà.
0: Allez.
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0: Alors en régie, je vous cache pas que mon choix est totalement incompris.
1: Mais
0: il faut avoir l'image avec.
1: Oui, voilà, je comprends. C'est un peu le sentiment qu'au début que j'ai eu. Je n'aimais pas cette chanson au début, mais Fabien à côté de moi l'adore aussi. C'est son
0: Fabien,
1: chouchou,
0: c'est
1: je crois aussi.
0: Ok.
1: Je vais vous, il va vous en parler un
0: D'accord.
1: peu de cette chanson.
3: Oui, non, mais c'est mes 12 points. Effectivement, je trouve que Ferto, qui en français veut dire apportez-moi ça. C'est une chanson qui sous des airs un petit peu fun. Parle de la surconsommation, du fait d'avoir manqué. Je l'ai rencontré en interview à Aquilas. Mm-hmm. Il me dit, il a une vingtaine d'années, il me dit, moi j'ai grandi sous la crise financière en Grèce, ma mère m'a élevé seule avec ma sœur et c'était compliqué, mais elle a toujours tout fait pour nous. Et d'ailleurs, il y a un passage assez émouvant dans la chanson où il s'adresse à elle pour la remercier, pour lui dire maintenant je vais subvenir à nos besoins. Et donc il y a ce mélange un petit peu de fun, d'émotion, et puis surtout il a une bonhomie, il a quelque chose de très sympathique, ça crève l'écran. Et je trouve que voilà, ça pourrait faire du bien dans cette édition anniversaire très ouais. ternie d'avoir un petit peu de sourire et de légèreté.
1: Il faut que les gens de la régie aillent écouter, aillent voir la prestation vidéo. Ils vont
0: Mais
1: être conquis, j'en suis sûr.
0: Tout mis sur ici.fr, hein, même pour ceux
1: oui,
0: qui nous écoutent.
1: Pas.
0: Si vous voulez écouter la Finlande, l'Australie, qu'on n'a pas eu le temps d'écouter, ou la Grèce, mon chouchou, je leur ai dit, direction ici.fr, Flavien Groyer, vous nous avez concocté des articles bien documentés. En tout cas, merci à tous les deux d'avoir été avec nous ce midi dans Ma France.
1: Avec plaisir.
3: Merci.
0: Et puis je vous souhaite un bon concours.
1: Merci beaucoup. Ça va être très sympa quand même.
0: Même
1: on va s'amuser.
0: Ouais, même si l'ambiance n'est pas à la fête, on va quand même trouver le moyen de s'amuser. Rendez-vous 21h. Merci beaucoup à vous deux. Bon concours. Flavien Groyer, votre série sur les concours qui ont marqué la France est disponible sur ici.fr. La grande finale de l'Eurovision, c'est donc demain sur France 2 à 21h, à suivre en direct sur ici.fr.
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0: C'est pas vrai, le rendez-vous anti-arnaque comme tous les jours pour terminer cette émission. Au Drazo, les escrocs ont trouvé une nouvelle célébrité pour tenter de nous piéger. C'est Emilien, l'ancien champion de l'émission Les 12 coups de midi.
5: Oui, je suis tombée l'autre jour sur cette vidéo. On va l'écouter. Elle est à peu près partout en ce moment sur les réseaux sociaux.
6: Il y a 20 minutes, j'ai pris votre téléphone, je me suis inscrite et j'ai déposé 250 euros. Ouvrez l'application et voyez combien vous avez déjà gagné.
5: Ce visage qui s'affiche, vous le connaissez, c'est celui d'Emilien, quelqu'un qui nous est très familier, puisqu'il a crevé l'écran pendant quasiment 2 ans, recordman, le plus grand gagnant de l'histoire des jeux télévisés en France. Sauf que là, ce n'est pas le vrai Emilien qui nous parle. La vidéo est générée par intelligence artificielle. D'ailleurs, le jeune homme lui-même a averti il y a quelques jours, ne tombez pas, dit-il, dans ce piège grossier.
0: Et quel est le piège? C'est quoi cette histoire d'application?
5: C'est une histoire d'argent, parce que si je clique sur la vidéo, j'atterris sur un site qui imite, mais alors quasi parfaitement, le site du journal Le Figaro. Logo, code couleur, tout y est. Mais là non plus, ce n'est pas Le Figaro. Je vous lis le titre. La Banque de France poursuit le jeune prodige Emilien pour ses déclarations en direct à la télévision. Et là, on me met les soi-disant déclarations. Emilien, paraît-il, a dégainé une application. Donnez-moi 250 euros, dit-il. J'en tirerai 12 à 15 millions, oui, en 3 à 4 semaines, et bien sûr tout en bas de l'article, on me met le lien vers l'application en question. Là, attention, vous dites, bon, c'est quand même un peu gros cette histoire, ça ne l'est pas tant que ça. Je vous parlais l'autre jour de cet homme qui a perdu 350 000 euros piégé par une fausse interview d'un faux Jean Reno, et bien c'est exactement la même chose. Emilien Jean Reno, c'est juste le point de départ et la suite est ultra convaincante avec des faux conseillers en investissement très crédibles qui vous dépouillent de toutes vos économies.
0: Merci Audrazo, c'est pas pas vrai. Je vous souhaite pour ma part un très bon week-end et je vous dis à lundi l'après-midi pour Sur Musique sur Ici.
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7: Trafic avec une circulation chargée sur l'autoroute A9. On parle d'une dizaine de kilomètres de bouchons entre le Boulou et le Pertus, dans la montée du Pertus sur l'autoroute A9 en direction de la Jonquière, de Gérone et de Barcelone. Et c'est aussi chargé sur la route classique avec une vingtaine de minutes, peut-être un petit peu plus de difficultés entre le Boulou et le Pertus. L'infotrafic avec Ici Roussillon.
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7: Célébrons la culture catalane. 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Ici Roussillon, tous les jours à vos côtés, du lundi au dimanche, de la matinée à la fin de la journée. Après Pézières-la-Rivière, place à Bao. Ce soir, Identicat avec du théâtre d'improvisation en catalan, donc à Bao. Demain samedi, à ne pas manquer, dès 18h30, la grande soirée festive et pyrotechnique, les diables, les sorcières, de quoi s'amuser et décompresser avec ce spectacle haut en couleur dans la tradition du colofoc. Et pour terminer la soirée demain, donc de ce samedi à Bao, concert Banda avec rumba et musique catalane. Dimanche, Identicat continue à Bao avec les géants à 10h. Plus d'infos encore sur Identicat avec notre article, c'est sur votre site ici.fr et sur votre appli ici. Identicat jusqu'à dimanche à Bao, à côté de Saint-Estève, pas loin de Perpignan à Bao. Et vous, est-ce que vous avez un coup de cœur à partager avec nous? Oui, vous pouvez nous laisser un vocal WhatsApp au 04 68 35 5000. 20 secondes, souriant original. Diffusion de notre sélection de messages à la radio régulièrement.
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0: Johnny Clegg et Savouka avec à si bon nom de gamme, Mandela. Des chansons, des émotions, de quoi fredonner en ce vendredi après-midi, les amis. Qui fait le pont? Oui, vous, parfait. On reste ensemble alors. Profitez-en pour écouter encore un petit peu plus la radio. La radio qui accompagne dans la voiture, à la maison aussi, quand vous bricolez ou en fond sonore, quand vous bouquinez. Pour vous qui travaillez le week-end ce soir et pour vous qui bossez ce week-end aussi, on reste ensemble. Ici Roussillon, actu local, musique et bonne humeur, de Perpignan à Verdun-les-Bains, d'Argelès à Saint-Laurent de Cerdan. Bonjour, bonne tarde, Sébastien Giraud. Je vous accompagne jusqu'à 19h. La musique, vos chansons préférées, William Scheller et Taylor Swift tout à l'heure. Et maintenant, on écoute Gaëtan Roussel. Tout s'en va, mais nous, on reste ensemble.
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0: Jean-Jacques Goldman avec Il suffira d'un signe, un signe peut-être contre la solitude. La radio est là, heureusement, pour vous accompagner. Vous écoutez ici Roussillon. Et dans l'info du Sud, l'actualité en Catalogne du Sud, on parle justement de la solitude et de Barcelone qui veut briser la solitude urbaine dont souffrent nombre de ses habitants. Le maire de Barcelone, Jaume Collboni, a présenté ce mardi un vaste pacte de la ville 2026-2030 contre la solitude. Un plan politique ambitieux destiné à mobiliser habitants, associations, entreprises, universités et services publics pour lutter contre un phénomène d'isolement grandissant dans la capitale catalane, Tanguy Bocconi.
1: C'est un drame social silencieux qui, pour la mairie de Barcelone, est devenu un véritable enjeu de société. Car les chiffres sont préoccupants. D'après une enquête citée par le journal La Última Hora, près d'un quart des Barcelonais âgés de plus de 16 ans disent ressentir plus ou moins fréquemment la sensation de solitude dans leur existence. Un mal-être qui, contrairement à ce que l'on pourrait croire, n'affecte pas que les personnes âgées, puisque 12% des enfants barcelonais la ressentent également et ont le sentiment de ne pas pouvoir compter sur leur entourage familial ou amical. Ce phénomène qui s'est aggravé suite à la crise du Covid n'épargne pas le monde du travail, où jusqu'aux deux tiers des salariés sondés estiment se sentir seuls, au moins occasionnellement. Une solitude qui n'est pas sans conséquence. Un article de La Vanguardia rappelle qu'elle a des effets négatifs sur la santé publique en tant que facteur déclenchant ou aggravant de diverses maladies chroniques et que la solitude augmente également les risques de perte d'emploi ou d'autonomie.
0: Mais pour la mairie de Barcelone, cette solitude n'est pas une fatalité, à condition de mettre en place des initiatives pour y remédier, Tanguy.
1: Et cela ne peut s'envisager efficacement que de façon globale. Comme le résume El Periódico, le nouveau pacte contre la solitude de la ville de Barcelone s'articule autour de 7 grands axes planifiés sur 4 ans. Les enfants et les ados feront ainsi l'objet d'une campagne de prévention sur l'addiction aux écrans et les dangers des réseaux sociaux. Une stratégie de communication qui se déploiera également dans les PME.

0: pour aider les employeurs catalans à mieux détecter et gérer l'isolement de leurs collaborateurs. Sur le plan de l'aménagement urbain, Barcelone ambitionne de multiplier les lieux ouverts de rencontres et de convivialité, tout en menant une politique volontariste de soutien à la colocation solidaire pour inciter les seniors vivant seuls à héberger des jeunes avec des loyers modérés. Un lien intergénérationnel qui sera également encouragé dans la création culturelle en aidant les associations qui organiseront des pièces de théâtre ou des concerts. Une démarche prolongée à travers l'innovation de la prescription sociale comme alternative ou complément aux antidépresseurs. À Barcelone, les professionnels de santé pourraient ainsi recommander des activités culturelles ou associatives qui seront accessibles à des tarifs symboliques pour les patients souffrant d'isolement social.
1: L'actualité en Catalogne du Sud, l'info du Sud avec vous, Tanguy Bocconi. Merci Tanguy. La musique avec You Lewis and the News. On écoute The Power of Love. Merci d'être avec votre radio locale.
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0: Swims avec Lose Control. Teddy Swims vient de Géorgie aux États-Unis. Alors sur la carte, c'est juste au-dessus de la Floride. Vous situez? Comme ça, on voyage un peu en ce vendredi après-midi dans les PO avec la musique sur votre radio locale ici au Roussillon. Émotion et talent. Jusqu'à demain, il y a le festival Ascension Flamenca à Bagnols-sur-Mer avec des soirées à ne pas manquer si vous pouvez, bien sûr. Il y a notre article pour vous guider sur notre site ici.fr et sur votre appli ici. Chanson magnifique à écouter avant 14h. Dans les prochaines secondes, Michel Berger, Le Paradis Blanc. À 14h, l'actualité en 90 secondes. 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
2: Ce qui s'est passé hier est inacceptable. On ne perdra pas la guerre contre le narcotrafic, réagit le ministre de l'Intérieur ce matin à Nantes. Laurent Nunez, au lendemain d'une fusillade qui a causé la mort d'un jeune de 15 ans, sur fond de règlement de compte, probablement lié au trafic de drogue. Les deux autres blessés sont, eux, hors de danger. La rave party illégale en Lozère, en train de tourner court. Un millier de personnes réunies pour danser depuis hier, mais surpris par le froid et la neige, ils sont en droit de faire demi-tour. Deux teufeurs victimes d'hypothermie et deux autres qui s'étaient perdus après être partis à pied ont été pris en charge par les autorités. Deux orques et 12 dauphins du parc de loisirs Marineland d'Antibes, fermés depuis janvier 2025, vont être transférés d'ici le mois de juin vers l'Espagne. L'état des bassins où vivent les animaux est jugé très dégradé. L'usine Stellantis de Rennes-Lajanet va produire bientôt au moins un modèle du groupe chinois Dongfeng destiné au marché européen. Une information de nos collègues de France Info. Un accord qui permet aux constructeurs automobiles Stellantis de pallier au manque d'activité de cette usine française. L'interdiction de la vente des huiles tisane bonbons au CBD à partir d'aujourd'hui. Certains de ces produits présentent des taux de THC supérieurs à ce qui est annoncé sur l'étiquette, ce qui peut conduire à des surdosages. Et puis en foot, qui de Saint-Etienne ou Rodez aura le privilège de jouer le barrage pour la montée en Ligue 1? Les deux clubs de Ligue 2 s'affrontent ce soir à 20h30 et c'est évidemment à suivre sur ici.fr.
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1: Du soleil, des passages de nuages aussi par endroits et par moments des averses faibles qui sont possibles en tout cas d'ici ce soir dans les PO. Bon, en fait, ça reste encore un peu instable pour cette météo de ce vendredi. Le vent, la tramontane, elle est assez forte, 65 km/h en moyenne, 70 sur le Fenouillède. Température pour cet après-midi à l'abri du vent, 18 à Perpignan, 17 à Saint-Cyprien, 18 à Amélie-les-Bains, 13 à La Manère, 17 à Vernay-les-Bains, 15 à Ancignan et 9 en montagne à Auxéja. En Catalogne du Sud, des averses, des éclaircies aussi avec 17 à Figueres. Et puis chez nos voisins de l'Aude, du soleil, une tramontane assez forte, 75 km/h et 18 degrés à Narbonne pour cet après-midi. Ici Roussillon Info Trafic avec une circulation un peu chargée sur l'autoroute A9 en direction du Pertus, de la Jonquière. Quand je dis un peu, c'est que ça va, oui, ça va de mieux en mieux, mais ça reste chargé, donc ne vous laissez pas surprendre dans la montée du Pertus sur l'autoroute A9. En revanche, ça coince sur la route classique, la D900, avec une trentaine de minutes de difficulté avant d'arriver au Pertus, dans ce sens-là, en direction donc de Figueres sur la D900. Avant d'arriver au Pertus, il y a un bouchon important. L'info trafic avec Ici Roussillon.
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0: de Berg avec Eye on Emotion. On cultive les émotions sur le terrain avec notre baladeur Arnaud Amelin qui s'intéresse à un événement incontournable en Conflent, Azimunt, avec du vélo notamment. Présentation et coulisses tout à l'heure avec Arnaud entre 17h et 19h sur votre radio locale ici Roussillon. Sébastien Giraud, moi je reste avec vous jusqu'à 19h. Trois chansons françaises à la suite avant 14h30 avec Les Innocents, M. Pokora et Alain Souchon. À 14h30, un anniversaire et un bon plan gratuit à Perpignan pour demain samedi. Quoi et où? Restez avec nous, on en parle dans pas longtemps.
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1: 10 ans déjà, ici Roussillon, tous les jours à vos côtés, c'est votre actu local pratique, vos infos de proximité, à la demi de chaque heure, de 9h30 à 19h30, du lundi au dimanche. Demain, samedi, il y a Union Bordeaux-Bègles, UBB, USAP, à vivre avec ici Roussillon, avant-match dès 16h. 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

0: Il est chanteur, mais aussi peintre, sculpteur, écrivain, Charlie Couture. Ici Roussillon, en week-end prolongé pour vous qui faites le pont. En week-end ce soir, sinon, ou au boulot le week-end aussi, on reste avec vous de Perpignan à Céré, de Pradacané, d'Argelès aux Angles. À 15h, l'actu en 90 secondes. Vos chansons préférées, la suite avec The Connells, 74-75, Zaz, Mon Sourire, et Étienne Dao, Week-end à Rome. Direction Wakefield ce soir pour les Dragons catalans. Le rugby à 13 à vivre ce soir avec les commentaires d'Alain Bonheuriez. Ça commence un petit peu avant 21h ce soir avec ici Roussillon. Et demain, il y a du rugby à 15. Écoutez, Cyril Manière, notre commentateur, vous en parlez directement, tout de suite. Tendez l'oreille.
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2: Cette fusillade est manifestement liée au trafic de drogue, affirme Laurent Nunez, le ministre de l'Intérieur, arrivé en milieu de journée à Nantes, au lendemain d'une fusillade mortelle qui a emporté un jeune de 15 ans. Celui-ci s'est dit déterminé dans la lutte contre le narco-banditisme. Deux autres mineurs, âgés de 13 et 14 ans, ont également été blessés, dont un gravement, mais ils sont désormais hors de danger. Des festivaliers trempés et pour certains en hypothermie, la rave party en Lozère tombe littéralement à l'eau. 1500 personnes qui s'étaient réunies dans le nord du département à 1300 mètres d'altitude ont été surpris par la neige et sont en train de plier bagages. Le Charles de Gaulle, le porte-avions français, se trouve à quelques heures de navigation du détroit d'Ormuz près de l'Iran, annonce Alice Ruffo, ministre déléguée auprès de la ministre des Armées. L'Iran, qui de son côté affirme désormais laisser passer davantage de bateaux, une trentaine hier. Le cours du pétrole, donc de l'essence à la pompe, reste néanmoins élevé aujourd'hui. La légende du football anglais David Beckham et son épouse Victoria, l'ex-Spice Girl, rentre dans le cercle très sélect des milliardaires. Selon un classement publié aujourd'hui par le Sunday Times, le footballeur devient le premier sportif britannique milliardaire. Et puis la Ligue 2, pas de milliardaire, est terminée, mais il reste encore les barrages avec le deuxième tour des playoffs ce soir entre Saint-Etienne et Rodez. Les deux clubs s'affrontent à 20h30. Le vainqueur affrontera le 17e de Ligue 1 dans une double confrontation à partir du 21 mai. Et la dernière journée de Ligue 1, c'est bien sûr dimanche. Tout ça est bien sûr à suivre sur ici.fr.
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1: La tendance météo, un temps lumineux avec pas mal de soleil, des passages de nuages aussi et quelques averses possibles d'ici ce soir dans les PO. Le vent, c'est la tramontane assez forte, 65 km/h en moyenne, 70 sur le Fenouillède. Quelques températures à l'abri du vent pour cet après-midi, 18 à Perpignan, 17 au Barcarès, 18 à Amélie-les-Bains, 17 à Prades, 15 à Saint-Paul-de-Fenouillet, 9 à Sagagouze en montagne. En Catalogne du Sud, des averses, des éclaircies aussi, avec 17 à La Jonquière pour cet après-midi. Et chez nos voisins de l'Aude, nous avons une tramontane assez forte, effectivement aussi du soleil, avec 18 à Gruissant pour cet après-midi. Ici Roussillon Info Trafic, je vous emmène sur la route entre le Boulou et le Pertus. Nous sommes juste avant le Pertus, où il y a une dizaine de minutes de difficultés de circulation chargée sur la route classique, la D900, juste avant d'arriver au Pertus. L'info trafic avec Ici Roussillon.
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0: Je vous laisse imaginer la Californie, l'océan Pacifique, San Francisco et le Golden Gate, évidemment, symbole de cette ville. Four Non Blondes est un groupe de San Francisco, près du Golden Gate, donc du pont, hein, le célèbre Golden Gate. On vient d'écouter What's Up avec Four Non Blondes. C'est pas ce week-end, mais celui d'après, le championnat du monde de la saucisse catalane, le week-end de Pentecôte à Toulouse. Un coup de cœur ici Roussillon et vous avez notre article sur votre site ici.fr. Et sur notre appli ici. Trois chansons françaises à la suite avec Michel Sardou, Les Lacs du Connemara, Jack et Carla, La Recette et Mylène Farmer, Maman a tort. C'est avant 15h30. À 15h30, on parle tennis à Y-sur-Tête avec un vocal arrivé par WhatsApp au 04 68 35 5000. Sébastien Giraud, je vous accompagne jusqu'à 19h. Et demain, samedi après-midi aussi, on se retrouve dès 13h30 avec vos chansons préférées.
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1: Du tennis prochainement à Issy-sur-Tête. Ici Roussillon, tous les jours à vos côtés. C'est votre minute d'actu locale pratique, d'infos de proximité. Et on partage l'antenne. Vous pouvez nous envoyer votre vocal WhatsApp au 04 68 35 5000. Écoutons ce message.
2: Chers amis tennisman, bientôt Roland-Garros, mais aussi l'Open des Orgues à Issy-sur-Tête. Du 16 au 31 mai, tournoi de deuxième catégorie. On vous attend nombreux avec également notre service de restauration. Alors, à vos raquettes à Issy-sur-Tête. Et à fond le tennis.
1: Merci Christian. L'Open des Orgues à Issy-sur-Tête de demain au 31 mai. Vous aussi, vous avez un coup de cœur à nous transmettre. Vous pouvez laisser tout simplement votre message vocal sur notre WhatsApp au 04 68 35 5000. N'hésitez pas à anticiper. On attend des messages pour la semaine prochaine, le week-end suivant et même déjà pour le mois de juin. WhatsApp 04 68 35 5000. Un vocal d'une vingtaine de secondes, souriant et si possible original. On diffuse notre sélection de messages à la radio.
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Émotion au milieu des années 80 avec Elsa et T'en vas pas. Nous on reste ensemble et il y a Arnaud Amelin qui nous rejoint dans votre radio avec ici Roussillon. C'est à partir de 17h pour nous faire vivre les coulisses d'Azimut, du sport en plein air, en conflant et du vélo. Notamment à 16h l'actualité en 90 secondes. Avant 16h vos chansons préférées de Bompas à Coustouge, de Cerber à Formiguère avec Imagination, Music and Lights pour l'ambiance week-end, de Gauvin Serre, Silence Radio, chanson sur l'amitié, et Murray Head, Say It and So Joe, mélodie à fredonner ensemble avec ici Roussillon.

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3: Ce qui s'est passé hier est inacceptable. On ne perdra pas la guerre contre le narcotrafic, réagit le ministre de l'Intérieur ce matin à Nantes, Laurent Nunez, au lendemain d'une fusillade qui a causé la mort d'un jeune de 15 ans sur fond de règlement de compte, probablement lié au trafic de drogue. Les deux autres blessés sont hors de danger. Un jeune de 20 ans interpellé alors qu'il se rendait à la free party interdite en Lozère en possession d'une centaine de grammes de kétamine. Il a été condamné en comparution immédiate aujourd'hui à 6 mois de prison avec sursis, nous indique le parquet de Mende. La fête a débuté hier. Elle a pris fin en milieu de journée en raison des conditions météo dantesques avec notamment de la neige. Deux orques, 12 dauphins du parc de loisirs Marineland d'Antibes, fermé depuis janvier 2025, devraient être transférés d'ici la mi-juin vers l'Espagne. L'état des bassins où vivent les animaux est très dégradé. Le gouvernement français a donné son feu vert. L'usine Stellantis de Rennes-la-Jeannet va produire au moins un modèle du groupe chinois Dongfeng, destiné au marché européen, selon l'information de nos collègues de France Info. Un accord qui permet aux constructeurs automobiles français de redonner de l'activité à son usine. L'interdiction de la vente des huiles, tisanes, bonbons au CBD à partir d'aujourd'hui. Certains de ces produits présentent des taux de THC supérieurs à ce qui est annoncé sur l'étiquette, ce qui peut conduire à des surdosages. Et puis le dénouement en Ligue 2, Saint-Etienne ou Rodez, qui de ces deux clubs aura le privilège de jouer le barrage pour la montée en Ligue 1. Les deux clubs s'affrontent en pré-barrage ce soir à 20h30 et c'est à suivre évidemment sur ici.fr.
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1: Du soleil globalement pour cette fin de journée avec quelques passages de nuages et des petites averses possibles surtout sur les hauteurs d'ici ce soir. Une tramontane assez forte jusqu'à 70 km/h. Alors demain, c'est soleil avec tramontane encore à 60 km/h à peu près dans les PO. Dimanche, est-ce que c'est soleil? C'est soleil dimanche aussi, mais avec du marin à 15-20 km/h. C'est mieux, hein? Les températures pour demain matin, 10 en plaine, 10 sur le bord de mer et un petit degré en montagne. Les maximales pour demain après-midi, quelques exemples avec 20 à Perpignan, 20 à Toreil, 20 à Collioure, 21 au Boulou, 19 à Prades, 17 à Codiès-de-Fenouillède, 14 en montagne à Montlouis pour demain après-midi. En Catalogne du Sud, des éclaircies demain avec 19 à Figueres l'après-midi. Et chez nos voisins de l'Aude, du soleil, une tramontane assez forte par moment. Et 20 à Narbonne pour demain après-midi.
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0: L'histoire d'un départ pour construire sa vie et échapper à ce qui détruit. Il y a de l'émotion beaucoup dans cette chanson. Charles Doré, famille ou pas famille, l'une de mes chansons préférées en ce moment. C'est le 16-19 ici Roussillon, actu local, musique et bonne humeur. Sébastien Giraud, je reste avec vous jusqu'à 19h. À 19h, votre 100% années 80 avec Laurent Petit-Guillaume. 20h, musique de film en compagnie d'Éric Serra, compositeur de la musique du Grand Bleu, notamment dans Décibel, avec Émilie Mazoyer, donc dès 20h, Éric Serra. Et puis à 21h, un petit peu avant, Wakefield de Dragon Catalan. L'avant-match un petit peu avant 21h, le rugby à 13. Le succès du vélo dans les Pyrénées-Orientales ne doit rien au hasard. Ça se dit en tout cas. Bougez. Deux minutes pour parler sport avec vous, Pierre Vergès. Analyse de Thierry Riera, président du comité départemental de cyclisme des Pyrénées-Orientales. Pierre.
1: Thierry Riera, le vélo, c'est vraiment le sport à la mode aujourd'hui.
2: Tout à fait, c'est un mode de déplacement et un sport qui n'est pas cher pour les gens qui veulent se déplacer pour aller à la montagne ou à la mer, sans trop se compliquer la vie, quoi. Ils peuvent partir en voiture, mettre les vélos derrière la voiture et aller se promener.
1: La liberté.
2: La liberté la plus totale.
1: C'est un sport également pluridisciplinaire, parce qu'on peut faire de tout en vélo.
2: Tout à fait, on a la route, on a le gravel, on a le VTT avec l'enduro, la descente et tout ce qui est féminine, parce qu'aussi, bon, il faut pas oublier les filles là-dedans parce qu'elles sont dans toutes les disciplines. Hein.
1: Comment le comité départemental de cyclisme DPO gère cette diversité de pratiques?
2: Alors la diversité, bon, c'est les stages des jeunes en détection, en perfectionnement. On a le savoir rouler à vélo qui nous permet d'aller dans les écoles et d'apprendre aux jeunes les trois blocs, hein, savoir pédaler, savoir se diriger, pouvoir aller à l'école après avec le vélo. Et après, tout ce qui est compétition, où les clubs, comme le club d'Alenia, a organisé une école de vélo ce week-end, là. Et après, on a des compétitions.
1: Combien vous avez de clubs de vélo dans le département?
2: Alors là, on a 11 clubs de vélo dans le département. Nous, on est dans le cadre fédéral. Après, il y a des pratiques hors cadre fédéral.
1: On vient de terminer la cyclo de Gré-Sud. Et puis, il y a le Tour de France aux Angles cet été. Un sacré coup de projecteur pour vous, hein?
2: Ben, tout à fait. Bon, déjà, bon, la 66 de Gré-Sud, quand même, c'est chaque année une vitrine du vélo. Plus de 1500 coureurs qui viennent dans les Pyrénées-Orientales.
1: Et le Tour de France, alors, ça va être le gratin mondial, hein?
2: Tout à fait. Là, en fait, on a tous les pays qui sont représentés. Bon, pour nous, on va faire participer les jeunes du département, 15 à 20 jeunes qui vont faire les 12 derniers kilomètres de l'étape.
1: Ils doivent déjà rêver. Hein.
2: Mais là, j'arrête pas d'avoir des coups de téléphone quand c'est combien qu'on y va. Bon, mais nous, on va les faire rêver parce que peut-être une fois dans leur vie, ils vont franchir la ligne d'arrivée et on va leur laisser finir en sprint. La ligne d'arrivée, on l'a connue avec d'autres jeunes et c'est vrai que c'est une belle image.
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0: Survivor, Eye of the Tiger, la musique de Rocky III, L'œil du tigre au début des années 80. Vos chansons préférées avec ici Roussillon. 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Article sur votre site ici.fr et sur notre appli ici. Johnny Hallyday, le chanteur abandonné, Louane Conduire et Axel Bauer éteint la lumière. 3 chansons françaises à la suite avant 16h30. À 16h30, je vous parle d'Identicat, fête catalane à Bao jusqu'à dimanche.
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1: 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Ici Roussillon, tous les jours à vos côtés, du lundi au dimanche, de la matinée à la fin de la journée. Après Plaisir-la-Rivière, place à Bao. Ce soir, Identicat avec du théâtre d'improvisation en catalan, donc à Bao. Demain samedi, à ne pas manquer, dès 18h30, la grande soirée festive et pyrotechnique, et les diables, les sorcières, de quoi s'amuser et décompresser avec ce spectacle haut en couleur dans la tradition du Colofoc. Et pour terminer la soirée demain, donc de ce samedi à Bao, concert Banda avec rumba et musique catalane. Dimanche, Identicat continue à Bao avec les géants à 10h. Plus d'infos encore sur Identicat avec notre article, c'est sur votre site ici.fr et sur votre appli ici. Identicat jusqu'à dimanche à Bao, à côté de Saint-Estève, pas loin de Perpignan, à Bao. Et vous, est-ce que vous avez un coup de cœur à partager avec nous? Oui, vous pouvez nous laisser un vocal WhatsApp au 04 68 35 5000, 20 secondes, souriant original. Diffusion de notre sélection de messages à la radio régulièrement.
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0: tube de l'été dernier, Louisa et Bleu Soleil avec Soleil Bleu. L'été prochain approche, c'est le 21 juin. En attendant, on vit ensemble la fin de ce printemps de Saint-Cyprien à Font-Romeu, d'Amélie Les Bains à Perpignan. Vous écoutez ici Roussillon, votre radio locale. 70 ans d'Eurovision, ces concours qui ont marqué la France. Votre rendez-vous inédit cette semaine à l'occasion de l'anniversaire de la compétition. La finale, c'est demain samedi soir à Vienne en Autriche avec Monroe pour représenter la France. Flavien Groyer nous fait vivre et revivre surtout ce vendredi l'édition 2019.
1: Bilal Hassani, perruque blonde sur la tête, garde le sourire après la finale. Pourtant, il vient de subir une vague de haine en ligne sans précédent. Quelques semaines plus tôt, Bilal Hassani, 19 ans, révélé par The Voice Kids, est plébiscité par le public français qui le choisit pour représenter la France. Le public jeune et queer le suit sur YouTube et adhère à sa formule fétiche.
2: Bonsoir Paris,
1: yeah. Fabien Randan, journaliste à 20 minutes et spécialiste de l'Eurovision.
3: Bilal Hassani se produit avec des perruques d'ailleurs, il a un nom pour chacune et il joue la carte de la figure androgyne. Qui assume sa féminité, sa masculinité.
1: Bilal Hassani va réaliser son rêve, participer au plus grand concours du monde avec sa chanson « Roi ».
3: La chanson raconte cette volonté, ce côté très décidé de ne pas se laisser abattre par l'adversité.
1: Mais sur les réseaux sociaux, les insultes racistes, homophobes et les menaces de mort pleuvent.
3: Certains le jugent pas assez français, trop homo pour représenter son identité marocaine. Ça va jamais.
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3: Sa chance, d'une certaine manière, c'est d'être très bien entouré, notamment par sa maman, sa communauté, qui fait que ça l'aide à tenir le cap.
1: Le jeune artiste reste digne, se coupe des réseaux sociaux et se produit sur la scène de l'Eurovision.
3: Vraiment à la fin de cette prestation, je me souviens, j'étais avec une partie de la délégation française, moi j'en avais les larmes aux yeux. Il a toujours gardé la tête haute et ça c'est assez admirable.
1: Bilal Hassani termine 16e. Depuis, la haine en ligne ne s'est jamais vraiment arrêtée. Le chanteur est toujours victime de cyberharcèlement régulier.
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0: 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The Police avec Message in a Bottle. Laurent Voulzy et Marine avant 17h, à 17h l'actualité et après 17h Arnaud Amelin nous rejoint avec un événement sport et nature en conflant Azimut. On découvre ensemble en coulisses dans les prochaines minutes. De Mosset à Perpignan, de Céré à Canet, vous écoutez ici Roussillon.
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1: 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On s'informe.
2: Le ministre de l'Intérieur dans le quartier du Port-Boyer à Nantes au lendemain d'une fusillade mortelle qui a emporté un jeune de 15 ans. Celui-ci s'est dit déterminé dans la lutte contre le narco-banditisme. Un autre mineur âgé de 13 et 14 ans ont également été blessés, dont un gravement, mais ils sont désormais hors de danger. Laurent Nunez qui invite pourtant à la prudence si la fusillade a bien eu lieu sur fond de narcotrafic. Les victimes, elles, pourraient bien n'avoir rien à voir avec le trafic de drogue.
3: Il y a une enquête en cours qui permettra de déterminer le rôle des uns et des autres. Mais il nous faut tirer une conclusion sur cette fusillade, elle est manifestement liée au trafic de drogue. Manifestement, on est sur un point de deal qui est très convoité en ce moment, je vous le redis. Point de deal convoité, il y a eu un certain nombre d'actions d'intimidation ces temps derniers. Il y a eu des interpellations aussi sur ce point de deal, au mois de mars, 5 personnes. Et évidemment, ce point de deal suscite des convoitises. Et donc, c'est bien pour ça qu'il y a une présence policière. Et je pense que le motif de cette fusillade, il est là. Ça ne veut pas dire que les personnes qui ont été touchées étaient impliquées dans le trafic. Ces points de deal, ils se déroulent sur des lieux de vie. Il y a des gens qui vivent, il y a des jeunes qui circulent, qui parfois attendent dans un hall d'immeuble parce qu'il pleut. Et vous avez des gens qui arrivent et qui ouvrent le feu pour intimider, pour faire peur et là pour tuer. Et donc c'est inacceptable évidemment.
2: À côté justice, Gérald Darmanin annonce sur les réseaux sociaux l'arrivée de renforts. Le garde des Sceaux parle d'un effort sans précédent avec 441 nouveaux magistrats qui vont rejoindre les différents tribunaux de toute la France dès le mois de septembre. La journaliste Flavie Flamand annonce porter plainte contre Patrick Bruel pour viol. La célèbre animatrice évoque des faits s'étant produits en 1991 lorsqu'elle avait 16 ans au domicile du chanteur. Celui-ci, par la voix de son avocat, assure qu'il n'a jamais drogué Flavie Flamand et ne lui a imposé aucun rapport. 30 femmes au total accusent le chanteur de violences sexuelles et sexistes dans une enquête publiée par le journal Mediapart. La justice a prononcé une relaxe générale pour France Télévisions dans l'affaire du reportage de complément d'enquête concernant Gérard Depardieu. Celui-ci montrait l'acteur tenir des propos particulièrement choquants à l'encontre d'une jeune fille. La diffusion avait entraîné une intense polémique, la star de cinéma estimant qu'il s'agissait d'un montage illicite. Un début d'incendie à la centrale nucléaire de Chinon en Indre-et-Loire ce midi. Le feu qui a eu lieu hors de la zone nucléaire a été rapidement éteint. Les flammes n'ont duré que quelques minutes, précise le communiqué d'EDF. Des teufeurs trempés et pour certains en hypothermie, la rave party en Lozère tombe littéralement à l'eau. 1500 personnes s'étaient réunies dans le nord du département depuis hier à 1300 mètres d'altitude. Surpris par la neige, ils ont quitté les lieux encadrés par la gendarmerie. Et puis en football, la Ligue 2 est terminée, mais il reste encore les barrages avec le deuxième tour des play-offs ce soir entre Saint-Etienne et Rodez. Les deux clubs s'affrontent à 20h30. Le vainqueur aura le privilège d'affronter le 17e de Ligue 1 dans une double confrontation la semaine prochaine. C'est à suivre.
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5: Soleil, oui, et quelques passages nuageux, mais surtout du soleil pour cette fin de journée et pour ce week-end alors. Eh ben, ce week-end, parce qu'il y a de la tramontane aujourd'hui, hein, à 70 km/h par endroit, ce week-end c'est contrasté au niveau du vent. Mais dans tous les cas, on a du soleil, que ce soit demain et dimanche. Dimanche, ce sera mieux, parce que dimanche, on a du marin à 15-20 km/h. Demain, il y a de la tramontane à 60 km/h, mais du soleil quand même. Bon, 60, ça va encore. Et puis, il y aura dimanche. Et puis dimanche, ce sera encore mieux. Les températures pour demain matin, 10 en plaine, 10 sur le littoral du pays catalan et 1 degré en montagne. Pour demain après-midi, les maximales avec 20 à Perpignan et Thuir, 20 au Barcarès, 21 au Boulou, 19 à Vinça, 17 à Maury et puis 14 en montagne. Aux Angles, par exemple, pour demain après-midi en Catalogne du Sud, des éclaircies, 19 à Yansa demain après-midi et chez nos voisins de l'autre, du soleil demain avec une tramontane assez forte demain et 20 degrés pour Narbonne-Plage. Demain après-midi, vos conditions de circulation avec un accident qui nous est signalé en direction de Rivesaltes sur la D900 juste avant le pont de l'Agly, prudence sur ce secteur et si jamais vous avez des précisions, vous vous arrêtez en sécurité et vous nous téléphonez au 04 68 35 5000. Ça coince un petit peu avant le péage du Boulou direction Perpignan mais pas trop et puis ça coince au Pertus sur la route classique parce que avant le péage bien sûr nous étions sur l'autoroute, je ne l'ai pas précisé mais tout le monde a bien compris.
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5: vos chansons préférées avec ce beau souvenir, tiens, et les synthétiseurs évidemment, hein. Toujours d'actualité, puisqu'on aime tout ce qui est vintage aujourd'hui plus que jamais. Alors on met les synthés en route et on écoute des tubes que nous adorons toutes et tous. Dépêche Mode et Just Can't Get Enough, c'est ici au Roussillon.

0: La voix, c'est Dave Gahan. Et la composition est signée Vince Clark, le groupe Depeche Mode, Just Can't Get Enough, au tout début des années 80.
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0: Oui, Roussillon. Il est ici et un petit peu partout d'ailleurs. Arnaud est là où ça se passe dans les PO. Et on vit en avant-première un événement qui nous concerne dès le week-end. Alors prochain, c'est-à-dire pas demain ni après-demain, mais le suivant. Et nous sommes en conflant, Arnaud.
3: Eh oui, bonjour Sébastien, salut. Bonjour à toutes et tous. Petit coucou depuis Los Mazos, où ça s'active déjà pour Azimut. Ici, ça s'installe, ça règle les vélos, ça repère les sentiers. Bref, le conflant se met en mode aventure. Sébastien, alors je reviens dans un instant pour lancer cette belle semaine de vélo, rando et trail. À tout de suite.
0: Et c'est un coup de cœur ici, Roussillon Azimut, donc en conflant à Los Mazos. Merci beaucoup Arnaud. On se retrouve dans les prochaines secondes, juste le temps de savourer l'une de mes chansons préférées en ce moment. C'est La Lune par Christophe Maé. Et dans un instant, je vous parle de son concert, parce qu'il est en concert bientôt, où à tuer Christophe Maé.

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1: Eh ouais, forcément une maman. Une maman, c'est merveilleux. Et on a une pensée pour les mamans qui ne sont plus là aussi, avec cette magnifique chanson signée Christophe Maé, La Lune. Alors, il est en concert à Tuir, mais oui, Christophe Maé, ça se passe jeudi 3 septembre à l'occasion du festival Ici Roussillon, Pellicou Live. Donc c'est noté au Parc Palauda de Tuir. Il y a Pellicou Live début septembre, et le 3 septembre, il y a concert de Christophe Maé. Vous avez toutes les infos pratiques et possibilité de réserver aussi, bien évidemment, sur Internet. Et moi, je vous conseille d'aller voir notre article, surtout sur notre site ici.fr et sur notre appli Ici. 17h13, vous écoutez Ici Roussillon dans les Pyrénées-Orientales, dans la voiture, à la maison. On se téléporte en conflant avec un événement qui s'appelle Azimunt, événement sport et nature, avec du vélo à l'honneur notamment dans un premier temps. C'est en conflant et on visite les coulisses, puisque ça commence le week-end, pas celui-ci, mais celui d'après. On visite les coulisses avec vous, Arnaud, on parle vélo.
2: C'est bien ça, Sébastien, pour cette première intervention ici. C'est le Los Mazos hein, qui nous accueille, je vous l'ai dit tout à l'heure, pour cette émission. Nous sommes à l'atelier Joffre Cycle avec bien tous ceux qui organisent ce bel événement, l'Azimunt, l'Esprit Aventure. Ce sera la première édition. Alors, pour en parler avec moi, Kathleen et Jean, qui font partie de l'Office de Tourisme Conflans-Canigou. Bonjour Kathleen.
3: Bonjour.
2: Et bonjour à Jean, qui est juste à côté.
4: Coucou.
2: Voilà, qui va nous donner des infos sur les vélos, lui, évidemment. Parce que il y a beaucoup de vélos dans cette Azimunt Esprit Aventure, mais pas que. Comment est venue l'idée? Parce que évidemment, il y a déjà beaucoup de territoires naturels que vous utilisez avec le col des Pyrénées, tous ces chemins FFC qui veulent dire de la Fédération Française de Cyclisme. C'était peut-être un point de départ pour lancer un événement comme celui-ci, Kathleen.
3: C'est ça, en fait, il a fallu travailler la structuration de l'offre pour pouvoir après proposer un événement adapté et sur mesure. Donc Azimunt est arrivé à ce moment-là pour valoriser l'ensemble des activités de pleine nature de notre Conflans.
2: Voilà, avec donc bien cette première édition. Alors quand c'est une première, on est toujours un peu interrogatif. Est-ce que ça va marcher? Est-ce que l'accueil sera bon? Est-ce que les sportifs et aussi les curieux vont venir? Là, les premiers échos, là, une semaine de l'événement, on est bien rempli.
3: Oui, des bons retours à la fois de curieux, à la fois de sportifs et puis même au niveau des acteurs du territoire, on a vraiment des bons retours.
2: Alors justement, Jean, avec vous, quelques mots là sur les retours et puis aussi peut-être le territoire et ces fameux chemins, ces cols qui vont être au cœur de l'événement.
5: Exactement, ben on a la chance en Conflans d'avoir des cols magnifiques qui sont peut-être un peu moins médiatisés, on va dire, que d'autres cols des Pyrénées ou des Alpes, mais qui sont tout aussi sportifs, aussi difficiles hein, et aussi merveilleux en termes de paysage hein. Donc ben, du coup on le met un petit peu en avant hein, tous ces beaux chemins, ouais. Toutes ces belles routes
2: hein. Bon, très bien. Et alors, je vois aussi en même temps, je fais une petite parenthèse parce que vous me l'avez porté. Il est tout chaud là. C'est le carnet de voyage Conflans-Canigou qui va être mis dans toutes vos antennes, que ce soit à Molitch-les-Bains, à Prades, à Vernet-les-Bains, à Villefranche-de-Conflans. C'est le guide. Il faut l'avoir.
3: C'est ça, c'est notre carnet de voyage. Vous allez avoir l'ensemble des informations pratiques de notre destination Conflans-Canigou, avec les pépites, les incontournables, des petites idées aussi de séjour, et avec notre magnifique devanture, avec l'escapette, qui est notre point information mobile.
2: C'est votre petit camion jaune?
3: C'est ça.
2: Il y en a qui ont le train jaune, vous avez le petit camion jaune.
3: Exactement, on a les deux du coup.
2: Et vous avez les deux, oui, parce que le train jaune fait partie de votre territoire.
3: Exact.
2: Et vous baladez dans tous les villages avec
3: oui,
2: ce petit camion.
3: On fait les accueils en mobilité grâce et avec l'escapette.
2: Bon.
3: Et donc l'objectif, c'est d'avoir un accueil ambulant.
2: Bon, mais j'espère qu'il y sera au col de Joux. Il sera, hein.
3: Évidemment.
2: Ah bon, au col de Joux. Dimanche 24 pour la cyclo de Joux, où vous serez tous ensemble là pour lancer cette Azimunt. Hein. Ça va aller tout azimut hein, dans l'Azimunt. Ça, vous avez fait exprès, non?
3: N'est-ce pas? Merci d'avoir compris.
2: Ah, mais je suis malin comme ça. Alors, je vous remercie. Et puis, on reste toute l'après-midi jusqu'à 19h ensemble pour cette spéciale à Azimunt. Merci, Kathleen et Jean. À tout à l'heure, Sébastien.
1: Merci. Oui. Très vite, on se retrouve avant 18h et 17h. 17h miroir. Et il y a pour ce rendez-vous à Azimunt, l'esprit d'aventure, la cyclo de jour, on l'a dit, c'est le 24 mai, donc c'est pas ce dimanche, mais celui d'après. Il y a aussi les randonnées, les trails, et puis l'école du dimanche, une belle opération de balisage de col tout au long de cet été 2026. Bref, de quoi s'amuser, de quoi respirer aussi avec la nature des Pyrénées-Orientales en Conflans. La musique, ah, on respire un peu aussi avec les oreilles, si j'ose dire. Et ces belles mélodies qui nous font fredonner, là c'est Lionel Richie et Say You, Say Me, vous écoutez ici Roussillon.

0: c'est you, c'est me, et oui, ambiance tendresse ici au Sillon, en ce vendredi fin de journée à un petit peu plus de 17h20. Alors après la tendresse avec Lionel Richie, les sensations fortes, et pourquoi pas pour vous, à Port-Aventura en Catalogne du Sud. 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L'infotrafic à 17h22 avec du monde au Pertus toujours, et ce bouchon qui nous concerne dans les deux sens de circulation au passage du Pertus. Il y a à peu près 4 minutes de difficulté en direction de la Catalogne du Sud et 3 minutes, voire même un peu plus encore. Hein. Oui, 10 minutes maintenant, hein. Ça vient de grandir ce bouchon encore en direction de Perpignan sur la route classique pour passer le col du Pertus. Après la route classique, la D900, je vous emmène sur l'autoroute A9 où il y a 8 minutes de difficulté avant de pouvoir passer le péage du Boulou en direction de Perpignan. L'infotrafic, c'est avec ici Roussillon. 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Et dans un instant, un souvenir Eurovision avec Décibels, puisque on suit ce concours à travers les différentes époques. Rendez-vous dans les années 70 avec les souvenirs de Décibels pour l'Eurovision. C'est dans pas longtemps avec ici Roussillon.
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1: On l'aime, elle s'appelle Stilto, faut que tu m'aimes. Mais c'est fait. 17h27, on l'adore. Hein. C'est notre chanson française adorée qui a toute sa place avec Ici Roussillon. Musique au pluriel dans décibels. Ouais, si on prononce toutes les lettres. 50 ans de musique punk au programme. Décibels, l'actu musique avec vous, Émilie Mazoyer. Et pour commencer, un anniversaire et une chanson qui va nous rester dans la tête. Désolé. Salut Émilie.
2: Salut tout le monde. Émilie, au rapport pour votre dose quotidienne d'actualité musicale. C'est l'anniversaire d'une chanteuse que vous avez beaucoup, beaucoup écoutée, mais pas toujours de votre plein gré.

C'est en 2013, et oui, 13 ans déjà, que les petites filles, et les petits gars aussi, beuglent à l'infini la chanson d'Elsa, la Reine des Neiges. La chanteuse s'appelle Anaïs Delva, révélée grâce à cette performance et snobée par Disney depuis. Elle se consacre à sa carrière perso et fête aujourd'hui ses 40 ans. Bon anniversaire! Le punk a 50 ans. Les éditions GM fêtent ça avec un beau gros bouquin commémoratif qui raconte le mouvement punk, mais aussi la mode, les fans et les groupes, évidemment. Ramones, Sex Pistols, Iggy Pop, Blondie, et en France, les garçons bouchés et les toujours très politisés, Berruriers. Oh

Porcherie Berrurier Noir fait partie des 50 ans du punk de A à Z de Francis Dordor et Jean-Éric Perrin en librairie dès demain. La finale de l'Eurovision, c'est demain. Et la dernière fois qu'on a gagné, c'est bien loin.

0: 1977, il y a 49 ans, Marie-Myriam remportait l'Eurovision à Londres et c'est à date la dernière victoire de la France. 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Allez, on termine avec un petit plateau télé. Il y a du rock ce soir sur Arte à 22h30. Un documentaire passionnant, Brian Jones et les Rolling Stones. Portrait tragique, forcément, hein, puisqu'il est mort à 27 ans. Du guitariste premier leader des Stones, Brian Jones, le plus créatif et le plus déglingué aussi. Et puis ensuite, un peu après minuit, le concert Havana Moon des Rolling Stones qui s'est tenu, comme son nom l'indique, à la Havane, il y a pile 10 ans. Avant l'image ce soir sur Arte, un peu de son maintenant. C'est beau, c'est cadeau.
1: C'est donc ce soir à la télé sur Arte. Sinon à la radio ce soir dans Décibel le Mag, musique de film avec votre invité, le compositeur de musique, Eric Serra. On lui doit notamment la musique du Grand Bleu. 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Et ensuite rugby à 13 avec le match Wakefield Dragon Catalan sur votre radio ici Roussillon. Oh bah tiens, justement, une chanson qui parle de radio et qui la chante surtout, c'est Queen et Radio Gaga.

0: C'est elle qui nous relie, les amis.
1: Ben oui, la radio, chantée par Freddie Mercury et surtout son groupe Queen. Ensemble, Radio Gaga, il est 17h35.
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1: Demain, le rock, la chanson s'invite au marché à Serré. Ici Roussillon, tous les jours à vos côtés, l'actu local pratique, vos infos de proximité et vos messages WhatsApp au 04 68 35 5000. Vous aimez les chansons de Johnny? Vous avez rendez-vous à Serré demain samedi.
3: Salut, salut, ici Roussillon, c'est Jean-Philippe de Made in Rock'n'Roll. Je vous donne rendez-vous ce samedi 16 mai à la salle Jacques Brel pour la nouvelle avec l'association Lame de Fond pour un dîner spectacle Made in Rock'n'Roll, tribute Johnny Hallyday à fond les manettes, 100% rock'n'roll. Bon, je vous dis à samedi, bye bye.
1: Ouais, c'est ce samedi et c'est pas ça pour la nouvelle, j'avais un petit problème de géographie. Mais j'ai tellement l'habitude qu'ils nous donnent rendez-vous sur le marché de Serré que finalement, vous voyez, hein, il y avait un problème de géolocalisation, mais le GPS est remis en bon ordre, donc on a rendez-vous demain et ça se passe à Port-la-Nouvelle, donc c'est à côté, dans l'Aude, pas très très loin. Alors, pour l'Aude, c'est fait avec ce message WhatsApp au 04 68 35 5000, un vocal de 20 secondes que vous laissez sur ce numéro souriant dynamique et on diffuse des messages ici régulièrement. Trois idées sorties avec la semaine du Roussillon et en direct à mes côtés, Sébastien Villanao. Bonsoir Sébastien.
4: Bonsoir, on est là, on est là.
1: Mais oui, alors, ces idées dans les PO.
4: La jeunesse, elle est attendue. Je en ai déjà parlé mardi. Donc, samedi à la case musicale de Perpignan. Et dimanche au parc de Valmy toute la journée pour le festival Zazu.
1: Oui.
4: Dédié à l'éveil musical, la pulsion, vivre les expériences sensorielles en famille. Donc, c'est pour toute la famille.
1: C'est bien.
4: Mais c'est plutôt pour les plus jeunes.
1: Oui. Hein,
4: voilà. Bon.
1: Voilà.
4: Ensuite, dimanche, Arles-sur-Tech. Vous êtes partenaire.
1: Eh oui.
4: La foire aux chevreaux, 17 mai, c'est une foire qui a été reportée, voilà. Hein, de 9h30 à 18h toute la journée, dont dégustation, balade en calèche, jeu, et il y a même le groupe folklorique local, Allegria, qui va danser. Et le maire actuel, c'est monsieur Koh-Lanta, n'est-ce pas? On le connaît très bien. Toulouse, toujours dimanche, fête de la fraise, de 9h à 13h, place Louis Sparks, c'est gratuit. Donc c'est dans le cadre de la fameuse course pour Étrelles.
1: Et ça se passe avec la semaine du Roussillon,
4: c'est
1: toutes ces sorties que l'on retrouve dans votre journal hebdomadaire sur
4: toujours
1: internet et en kiosque au prix de 2,50€ seulement. C'est bien ça?
4: Vous savez tout, hein, Sébastien.
1: Semaine du Roussillon.com. Merci Sébastien Villanao. On se dit à très bientôt.
4: À bientôt.
1: La semaine du Roussillon.
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1: On s'épaise un petit peu, hein, direction les États-Unis, mais enfin, si on écoute bien les paroles de cette chanson, il y a quand même une subtilité, hein, c'est qu'en réalité, on pense que c'est entre la frontière mexicaine et celle des États-Unis. Bref, au niveau du Rio Bravo, Rio Grande, c'est pareil. Mais la scène se déroule finalement quand même en France. Alors on écoute les paroles et surtout Eddie Mitchell. Ça.

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0: 17h45, juste le temps de savourer les coulisses d'Azimount, parce qu'on est en coulisses des événements qui se préparent dans les Pyrénées-Orientales, le vendredi avec Arnaud Hamelin, notre baladeur entre 17h et 19h. Coulisses de cet événement nature et sport en conflant, Arnaud, et on y est, ça y est.
2: Exactement Sébastien, exactement, on continue cette spéciale préparatif hein, puisqu'on est à une semaine à peu près de l'Azimount. Vous le savez maintenant, ce tout nouveau esprit aventure, ce sera la première édition, il y aura du vélo, de la rando et du trail, et justement on a posé nos micros cet après-midi du côté de l'atelier Joffre Cycle, ici à Los Mazos, et je suis avec Vivien Joffre. Merci de nous accueillir déjà Vivien, hein, parce que
3: merci à vous de vous être déplacé.
2: On est au cœur de l'événement avec vous, parce qu'il y a tous ces passionnés de vélo qui viennent vous voir tout au long de l'année. Mais là, qui sont encore un peu plus intéressés parce que la date approche. Vous aurez d'ailleurs un stand, vous, au col de Joux, hein ?
3: Oui, tout à fait. J'aurai un stand donc le 24 mai au col de Joux,
2: ouais.
3: Avec d'autres partenaires. Donc,
2: Ce sera un stand mécanique pédagogique. Qu'est-ce que ça veut dire ? Ou si on devait le décrire, ce stand ?
3: Ça veut dire concrètement que j'aurai des vélos en démonstration, mais pas que. C'est-à-dire que tout un chacun pourra venir éventuellement faire des réglages de vitesse, faire la pression de leurs pneus ou avoir des conseils. Essentiellement, ouais. C'est le jour où on prend contact en fait.
2: Voilà, c'est un petit atelier de réparation mobile, on va dire.
3: C'est ça. Hein ? C'est ça. C'est sympathique. Les gens apprécient généralement ce genre d'animation.
2: Bon, quels sont les réglages les plus fréquents là qu'on vous demande ?
3: Et donc, comme je le disais, les réglages de vitesse, donc de la transmission.
2: Ah, la transmission.
3: Parce qu'une transmission qui fonctionne pas correctement, c'est pas cool hein, quand on veut rouler.
2: Ouais.
3: C'est pas le plus important. Réglage de frein, bien sûr.
2: Ouais.
3: Réglage de frein à disque ou à patin.
2: Mm-hmm.
3: Et la pression des pneus. Parce que,
2: Alors ça, c'est curieux. Vous me disiez, c'est assez évident normalement qu'on vient faire une course, on va être prêt, mais pas tant que ça, quoi, des fois.
3: Eh bien, des fois, non. J'ai pu constater que des pneus n'était pas forcément bien gonflé avant un départ.
2: Ouais.
3: Et donc, c'est l'occasion aussi de vérifier la pression.
2: D'accord, très bien. Alors, rendez-vous donc au col de Joux pour ces éléments. Les pressions, là, justement, vous m'en parliez des pressions des pneus. Et il y a des idées reçues un petit peu concernant la taille des pneus. C'est pas toujours pareil au niveau des barres.
3: Oui, tout à fait. En fait, plus le pneu est large,
2: ouais,
3: plus il y a de volume d'air,
2: ouais,
3: et plus la pression va être basse.
2: Ouais.
3: Comparativement.
2: D'accord. Et donc, par exemple, là, sur les pneus très fins, là, comme des pneus de vélo de course, on va dire.
3: Voilà, un vélo de course, donc c'est des pneus très fins et on est généralement entre 7 et 9 bars de pression. Voilà, pour donner un élément de comparaison, donc c'est. Voilà, ça paraît peut-être contre-intuitif, mais c'est le cas. Et sur un pneu de VTT.
2: Comme celui de votre papa derrière, là.
3: Voilà.
2: C'est du gros, là.
3: Qui est fait pour la montagne.
2: Ouais.
3: On est entre 2 et 3 bars, selon l'usage.
2: Ah oui, voilà. C'est incroyable. C'est pas du tout pareil.
3: Ça dépend du confort qu'on recherche. Ça dépend du poids du cycliste.
2: Oui.
3: Et voilà. On peut faire le parallèle avec la voiture. On a des pneus quand même larges.
2: Mmh.
3: Et la pression est finalement assez basse.
2: Bon. C'est très bien. C'est exactement.

0: Tous ces petits détails que viendront retrouver les compétiteurs qui viendront à cette rando cycliste, la cyclo de Joux, le 24 mai. Vous y serez. Merci Vivien de nous avoir accompagnés. On passe et on nous porte des cerises en plus.
1: Oh, incroyable,
0: c'est votre papa qui porte des cerises. Bon, on est très très bien accueillis.
1: Ah bah oui.
0: Merci à vous. Et puis le petit garçon là qui va prendre la relève, il s'appelle Tao, il a 16 mois.
2: C'est ça,
0: bon,
2: tout à fait.
0: Eh ben voilà, c'était pour vous présenter toute la famille Joffre ici à Los Mazos. À tout à l'heure, Sébastien.
1: J'offre cycle donc, puisqu'on parle vélo avec la cyclo de Joux dans le cadre d'Azimut, événement sport et nature en conflant. La cyclo de Joux, c'est pas ce dimanche, c'est le suivant au départ de Mossette, le 24 mai. Et c'est à coup de cœur ici au Roussillon. À tout à l'heure Arnaud, on se retrouve entre 18h et 19h. Là maintenant, nous jouons, c'est qui Chip dans le dessin animé. Je vais vous diffuser un extrait à reconnaître, un personnage surtout, qu'il va falloir trouver. Et il y a à gagner 2 places pour le Bacchus Festival, la soirée du 5 juin, c'est un vendredi. Avec sur cette bonne entendeur Argelès Savalmi, mais aussi Lilywood and the Prick. Et puis Vanessa Paradis, bon, alors, effectivement, ça vaut le coup de nous appeler maintenant 04 68 35 5000. C'est qui chip dans le dessin animé? Écoutez bien cette petite séquence. Alors, on cherche un personnage de dessin animé, et précisément du dessin animé Dora l'exploratrice. C'est un renard, et il chip, oui, c'est sa spécialité à ce renard, mais quel est son nom? 04 68 35 5000, appelez vite ici Roussillon.

0: Michael Jones et Jean-Jacques Goldman. Je te donne, moi je vous donne des nouvelles de la circulation de l'autoroute A9 avant le péage du Boulou. Il y a 15 minutes de difficulté. Nous sommes en direction de Perpignan. Allez, on joue, c'est Kiki Chip dans le dessin animé. Jouons avec Priscilla qui joue avec nous pour la première fois d'ailleurs. Priscilla Dortafa, bonsoir Priscilla.
1: Bonsoir.
0: Comment ça va?
1: Très bien,
0: et
1: vous?
0: Bon, ouais, moi j'ai envie de vous offrir un cadeau. J'espère que vous avez la bonne réponse parce que moi c'est un dessin animé que je connais très très bien parce que j'ai une fille qui a 17 ans aujourd'hui, donc forcément c'est sa génération. Alors je vous propose d'écouter ce petit extrait.
2: Arrête et j'y vais.
3: Oh mince!
2: Dora l'exploratrice!
0: C'est Dora l'exploratrice. Je sais pas si ça vous parle un petit peu beaucoup, passionnément.
1: Ah oui, j'ai deux enfants aussi, ouais. Donc je connais Dora l'exploratrice.
0: Voilà. Alors, comment s'appelle ce renard?
1: Je crois que c'est Shipper le renard.
0: Me vérifions!
2: Shipper, arrête! Arrête!
0: Ouais. Oh mince! Oh mince! J'adore! Et moi, ce que j'adore encore plus, c'est vous offrir ce cadeau!
4: Je le tassi, c'est ça!
0: Bravo, Priscilla, c'est gagné!
1: Oh, trop contente, super!
0: Vous allez voir Vanessa Paradis, en vrai, devant vous.
1: Ah, oh, super, super, super soirée!
0: Au Bacchus Festival. Alors, c'est un festival en plein air avec ce soir-là, c'est de 5 juin à vendredi. Lily Wood on the Prick et Bon Entendeur. Également, nos amis de terroir, hein, puisque c'est 100% épicurien, bien sûr, pour le vin avec modération. Vous connaissez déjà un petit peu l'ambiance ou pas?
1: Je suis jamais allée, justement. Ce sera la première fois. Je m'apprêtais à acheter des places, mais ça fait encore plus plaisir quand elles sont offertes.
0: Eh bien oui, par votre radio préférée, la radio qui vous
1: génial.
0: Accompagne tout le temps. Voilà, parlez de nous autour de vous, surtout Priscilla, d'accord?
1: Ah oui, merci, c'est Roussillon.
0: Avec grand plaisir. Allez, je vous pose la question rituelle, mais je sais que vous avez la réponse, vous venez de me le dire. Alors, quel est le nom de la première radio des PO, Priscilla?
1: Je crois que c'est ici Roussillon.
0: Parfait, merci, et à bientôt.
1: Merci.
0: Avec plaisir. Dans un instant, les Bee Gees. Et puis, dans 6 minutes, l'actu locale à 18h.
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0: Un peu de douceur, quoi. Ça leur arrive de temps en temps dans leur patrimoine, dans leur répertoire, les Bee Gees. 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
2: 6 horas.
0: L'actu locale, c'est avec vous, François David. Bonsoir, François.
3: Bonsoir.
0: Ils ne veulent pas mourir en silence. Le combat d'une trentaine de salariés à Rivesaltes.
3: Oui, on vous en a parlé le mois dernier. Le groupe industriel Bûcher-Vasselin envisage de licencier 90% de ses effectifs sur le site de Rivesaltes. Ce fabricant de machines viticoles qui figure parmi les leaders mondiaux invoque la crise de la viticulture. Mais les salariés ont décidé de ne pas se laisser faire. Depuis plusieurs semaines, ils remuent ciel et terre pour tenter de sauver leur site. Et ce matin, ils étaient reçus en mairie de Rivesaltes pour plaider leur cause auprès des élus Tanguy Bocconi.
4: Ils sont venus soudés, et pour certains avec leurs enfants, à la mairie de Rivesaltes dans l'espoir de contrer un plan de licenciement qui n'épargnerait que 4 salariés sur les 36 du site roussillonnais de Bûcher-Vasselin. Pour Gilles, un technicien, la direction du groupe industriel viticole ne se préoccupe absolument pas de leur avenir.
5: On a décidé d'alerter les médias, d'alerter nos élus, parce qu'il nous semble qu'il y a une situation d'injustice dans le fait que le site ne soit pas repris. On est sur un outil de chaudronnerie industrielle qui est opérationnel avec des opérateurs formés et on est capable de travailler dans n'importe quel domaine. On cherche à sauver au moins la moitié des emplois.
4: Après plus d'une heure de réunion avec leurs députés et le président de l'agglo de Perpignan, Marc et Sébastien, deux employés de Bûcher-Vasselin, espèrent qu'Anaïs Sabatini et Louis Alliot feront bouger les lignes.
6: On a senti qu'ils étaient quand même plutôt concernés. Ils ont décroché leur téléphone donc pour prévenir le préfet. Ils vont organiser aussi une réunion en urgence. Je ne sais pas si ça portera ses fruits, mais en tout cas, j'ai la sensation d'avoir été écouté.
7: On leur a exposé tous les tenants, les aboutissants. Les choses que on a été muselés, qu'on nous empêchait de parler aux médias. On voulait nous faire crever en silence. Et puis maintenant, on espère. On a peut-être encore une carte. On espère.
4: Un espoir partagé par tous leurs collègues de travail qui attendent désormais des actions concrètes pour éviter une fermeture au mois de juin qui enverrait 32 personnes au chômage.
3: Voilà, et précisons que les élus n'ont pas souhaité s'exprimer à notre micro. Reportage signé Tanguy Bocconi. La grève se poursuit à Médipôle. L'intervention aujourd'hui de la médiatrice nommée par le préfet n'a pas permis de trouver une issue à ce conflit qui dure depuis maintenant 3 semaines. Les grévistes sur le site de cette clinique de Cabestany réclament de meilleures rémunérations. Ils ont voté la poursuite du mouvement jusqu'à lundi. Une nouvelle plainte contre Patrick Bruel. Cette fois, c'est l'animatrice Flavie Flamand qui l'accuse de l'avoir droguée et violée lorsqu'elle était adolescente. Le chanteur dément catégoriquement. La rave party est terminée en Lozère, moins de 24 heures après avoir commencé. Les teufeurs lèvent le camp, vaincus par la météo, la neige et le froid. Ils ont été jusqu'à 1500 au milieu de la nuit.
0: Une centaine de pompiers mobilisés à Thuir depuis ce matin, mais pas de panique, c'est leur congrès régional.
3: Oui, ils sont venus de 13 départements du sud de la France pour échanger pendant 2 jours autour des grands sujets qui font l'actualité de leur métier. Par exemple, faire un retour d'expérience sur le méga feu qui a ravagé les Corbières l'été dernier. Ou alors, imaginer la caserne du futur. Une grande consultation est d'ailleurs en cours sur ce sujet. D'ici 10 ans, les casernes de pompiers pourraient présenter un tout autre visage. Fabien Matras est coordinateur de l'Institut français de sécurité civile.
8: On est parti d'un constat assez simple, c'est que dans les villages, dans la ruralité notamment, souvent il ne reste plus que la mairie, l'école et la caserne de pompiers. Les services publics s'éloignent, des cabinets médicaux ferment et on s'est dit quel rôle pourrait jouer la caserne dans cet environnement et qu'est-ce qu'on pourrait greffer autour de la caserne. Comment on peut imaginer la caserne du futur pour faire en sorte d'être au service du territoire. Ce qu'on imagine avec la fédération, c'est plus une boîte à outils dans laquelle vont pouvoir venir piocher les SDIS de France en fait, quand ils ont un projet. De se dire, ah bah tiens, c'est vrai qu'on pourrait mettre ça dans la caserne, on pourrait mettre ça. On parlait de maison médicale, mais on peut imaginer aussi des points de relais pharmacie, ou on peut imaginer des espaces de relais colis Amazon, ou pourquoi pas des espaces de formation pour les élus, des espaces de coworking pour faciliter le travail des pompiers volontaires. On imagine qu'on pourra plus facilement aussi convaincre des gens de s'engager comme pompiers volontaires. Donc il faut qu'on arrive à leur offrir des conditions dans la caserne qui leur permettent de faire leur travail, quoi.
3: Fabien Matras, le coordinateur de l'Institut français de la sécurité civile, présent au congrès régional des pompiers à Thuir. Cette consultation pour imaginer la caserne du futur est ouverte à tous les élus locaux. Du rugby sur notre antenne tout à l'heure, les Dragons catalans sur le terrain de Wakefield en Angleterre. 11e journée du championnat pour les Drax, qui sont 8e au classement, face au 6e. C'est à partir de 20h45 avec les commentaires d'Alain Bonnerieuse et Pierre Vergès. Un défi colossal pour l'USAP demain sur la pelouse de Bordeaux, le champion d'Europe en titre, qui joue d'ailleurs la semaine prochaine une nouvelle finale européenne. Ce sera la 24e journée du top 14, match que vous pourrez vivre à partir de 16h35 sur notre antenne. Les compositions d'équipe viennent de tomber, c'est confirmé. Jack McIntyre portera le numéro 10 demain après 8 mois d'absence pour grave blessure au genou. Tristan Teder, titulaire à l'arrière, est également de retour. L'interview de Jack McIntyre, les dernières infos et les compos des deux équipes sont à retrouver sur notre site ici.fr. Et puis une 5e sélection défilée pour Anaïs Grandot, la Catalane originaire de Saint-Féliu-d'Amont, est de nouveau convoquée en équipe de France pour ce qui devrait être le match de l'année. Dimanche, les Bleus affrontent l'Angleterre à Bordeaux, dernier match du tournoi Destination. Ce sera une vraie finale puisque les deux équipes sont invaincues. Celle qui gagnera remportera le tournoi et le Grand Chelem. Il est 18h05.
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3: La météo, c'est le Grand Chelem aussi, hein. 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
0: Ouais, mais c'est presque fini pour la tramontane, hein. Elle va s'en aller parce que dimanche, il y a du soleil, il y a du marin à 15-20 km/h. Ça va nous changer la vie quand même, hein. Demain, non, il y a de la tramontane, hein. 60-70, un peu comme aujourd'hui, et du ciel tout bleu sur l'ensemble du département. Demain, vous allez dire, c'est déjà ça. Oui, mais il y a quand même du vent fort, hein. C'est pas terrible. Alors vivement, quoi? Ah bah oui, après-demain. C'est bien ça. Les températures pour demain matin, 10 en pleine, 10 sur le bord de mer et un petit degré pour la montagne. Demain après-midi, des maximales. Oui, j'en ai avec 20 à Perpignan, 20 à Canet, 21 à Céré, 19 à Villefranche-de-Conflans, 17 à Ancignan et puis 14 degrés en montagne à Auxéja. En Catalogne du Sud, des éclaircies avec 19 à Figueres demain après-midi et chez nos voisins de l'Aude, du soleil avec 19 degrés et de la tramontane aussi pour demain après-midi à Port-la-Nouvelle. La route avec attention, un accident qui visiblement est confirmé avec peut-être plusieurs véhicules impliqués dans cet accident. C'est sur la P30 Nord de Perpignan, la D900, juste avant le pont de l'Agly en direction de Rivesaltes ou de Salles-le-Château. Il y a à peu près 8 minutes de difficulté sur ce secteur, donc évitez la P30 Nord de Perpignan en direction de Rivesaltes. On peut passer par la petite route, plus petite que la P30 Nord, mais enfin la D117 qui longe l'aéroport pour rejoindre Rivesaltes par exemple. Si on souhaite, on peut aussi passer par le centre-ville de Perpignan. Ça roule plutôt bien, alors par le centre-ville, mais aussi par le quartier du Vernet. Là, il n'y a pas trop de soucis selon ce que je sais actuellement. Vous avez des choses à rajouter pour l'infotrafic? Oui, alors vous nous appelez, bien sûr, en sécurité, on s'arrête avant. 04 68 35 5000, c'est le numéro du standard ici au Roussillon. Moi, je rajoute qu'il y a toujours un bouchon juste avant le péage du Boulou sur l'autoroute A9, dans la descente du Pertus en direction de Perpignan, avant de passer le péage du Boulou, il y a 13 minutes de difficulté.
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0: Benabar tout à l'heure, Niagara aussi, et maintenant c'est France Gall. Elle a.

0: Osgal est là, elle est là. 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On vous rend service avec nos spécialistes et ici au Roussillon. Il est 18h12.
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0: Oui, Arnaud se déplace un petit peu partout dans les Pyrénées-Orientales, là où il se passe quelque chose et nous fait visiter les coulisses. C'est comme ça chaque vendredi dans le 16-19, ici Roussillon, entre 17h et 19h. On s'intéresse en ce moment à cet événement en Conflans, un événement nature vélo Arnaud Hamelin, un événement qui s'appelle Azimunt.
3: Ouais, c'est bien ça, Sébastien. On attaque cette deuxième heure toujours ici à Los Mazos. Autour de moi, on prépare tout le dispositif de cette semaine dédiée aux activités de pleine nature à partir de dimanche 24 mai. Alors, je reviens très vite avec vous pour une heure de plus pour respirer l'aventure Azimunt. À tout de suite.
0: Parfait, à tout de suite. Je vais vous écouter Bédabar. Quoi qu'on dise, c'est ici au Roussillon.
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0: Quoi qu'on dise, Benabar avec ici Roussillon, quoi qu'on dise, on est bien sur le terrain, évidemment, et ici Roussillon, votre radio de proximité, votre radio locale dans les Pyrénées-Orientales, et forcément au plus proche de vous, 18h16, c'est le moment de vous retrouver Arnaud Hamelin. Arnaud, notre baladeur, nous fait visiter les coulisses des événements dans les Pyrénées-Orientales, et on anticipe ensemble l'arrivée de cet événement en conflant, Arnaud.
1: Oui, absolument, Sébastien, absolument, toujours ici à Los Mazos pour ces préparatifs. C'est dans une petite semaine, ça va vite. On a voulu venir justement pour expliquer tout ce qui va se passer. Et notamment, cette cyclo de Joux, ce sera la première étape justement de ce grand parcours Azimut qui va durer une semaine. Et je suis avec Jean Grasso, qui est technicien des activités pleine nature à l'office de tourisme Conflans-Canigou. Bonjour Jean.
2: Bonjour Arnaud.
1: Bon, alors moi, je suis vraiment avec la bonne personne avec vous parce qu'on va pouvoir détailler un peu le tracé de cette première cyclo de Joux qui va se dérouler donc dimanche, je le disais, et il y aura deux courses qu'on va bien distinguer, et notamment la première, la cyclo touriste.
2: Alors oui, voilà, en fait c'est pas vraiment des courses, c'est plutôt des randonnées.
1: D'accord. Hein, donc randonnée cycliste,
2: hein, donc cyclo touristique. Hein, la randonnée cyclo touristique va partir de Mossette, d'ailleurs les deux randonnées partent de Mossette.
1: Ouais.
2: La cyclo touristique fait 87 km hein, pour un dénivelé de 2500 mètres.
1: Ah oui.
2: Donc c'est quand même assez costaud.
1: Quand même, ouais. Alors on part d'où, on arrive où ?
2: Alors, on part de Mossette pour les deux et on arrive au col de Joux pour les deux.
1: D'accord, très bien. Alors, un petit mot sur les caractéristiques du parcours. Est-ce qu'on a des choses particulières sur des cols ou des descentes peut-être importantes ?
2: Exactement. Mais sur la cyclo-sportive, on va quand même affronter trois cols, et pas des moindres. Le col de Roque-Jalère pour commencer.
1: Ah ouais.
2: Le col d'Aussière après Rabouillé pour basculer dans l'Aude et finalement terminer au col de Joux, dans trois belles ascensions.
1: Ah ouais, là les cuisses vont brûler un peu.
2: Les cuisses vont brûler un petit peu, ouais. Oui. Mais bon, on a des ravitaillements qui sont prévus, donc voilà.
1: Voilà, oui, je voyais ça. Tout est bien organisé par toute l'équipe ici. Alors, il y a aussi, et puis c'est très tendance en ce moment, c'est la gravel.
2: C'est ça, la gravel aussi.
1: Alors, elle sera un peu plus courte, mais totalement différente dans son tracé. Hein.
2: Exactement, totalement différente, puisque là, on va partir de Mossette pour redescendre sur Prades et remonter au col de Joux par les anciennes DFCI, du coup. Remontée par les anciennes aussi voies ferrées minières.
1: Ah oui, d'accord.
2: Ouais, de la gare d'Estardé pour revenir au col de Joux. Donc là, 33 km pour 1300 mètres de dénivelé et un revêtement qui est un petit peu moins accrocheur,
1: oui.
2: On va dire.
1: C'est-à-dire, qu'est-ce qu'ils vont trouver là, les cyclistes
2: Là, on va retrouver du caillou, de la terre, hein, un peu de sable, hein, de quoi s'amuser.
1: Hein. Et de varier justement les techniques et puis surtout les plaisirs.
2: Et
1: parce
2: les
1: que,
2: plaisirs,
1: ouais. On le disait, hein, vous m'avez d'ailleurs repris à juste titre, c'est plus des rando aux cyclistes.
2: Exactement, c'est de la randonnée. Le but, c'est vraiment de prendre du plaisir hein, et puis de partager ça avec les amis, la famille, les copains et
1: se faire plaisir. Est-ce qu'il reste des places ? Parce que c'est tous ceux qui nous écoutent et qui sont intéressés. On peut encore.
2: Hein. Vous allez directement sur le site tourisme-canigou.com. Il reste encore des places disponibles pour la cyclo et pour la gravel. Donc 3 euros pour la cyclo, 2 euros pour la gravel.
1: Ça, c'est accessible.
2: Accessible. Et puis vous aurez des petits cadeaux, petites récompenses une fois que vous aurez terminer votre parcours.
1: Eh oui, parce que avant, il faudra faire soit ces 87 km de la cyclo-touriste, ou alors la gravel 33. Merci Jean, parce que vous êtes vraiment au cœur de l'événement, et vous connaissez si bien, vous avez fait le tracé. Hein.
2: Oui, j'ai fait plusieurs fois.
1: Donc vous pouvez en attester. Merci beaucoup, on revient dans quelques instants, oui, Sébastien, oui. Et vous tous qui nous écoutez pour la suite de ces coulisses des préparatifs de Azimut. On va parler de l'association de vélos de Prades dans
0: parfait.
1: Un instant.
0: Oui,
1: à tout de suite.
0: Ça se passe en conflant. À tout de suite pour la cyclo de Joux, c'est pas ce dimanche, mais le suivant, le 24 mai. Ensuite, il y a rando, trail, etc. Et on vous détaille tout ça. Vos conditions de circulation avec les conséquences de cet accident sur la pénétrante nord de Perpignan, la D900, vers le pont de la Gly, en direction de Salles-le-Château après Perpignan. Il y a un ralentissement de 2 minutes sur ce secteur. Ça va de mieux en mieux. 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La musique aussi. Écoutons Niagara.

0: chanteuse s'appelle Muriel Moreno. Le groupe Niagara Cheeky Boom. Et celui qui fait les chœurs, donc il dit Cheeky Boom, eh ben, vous l'avez reconnu ou pas? C'est Étienne Dao. Eh ouais. 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Nous sommes sur le terrain, en coulisses des événements des Pyrénées-Orientales, le vendredi entre 17h et 19h. Avec vous, Arnaud Hamelin, on visite les coulisses d'Azimount. Rendez-vous nature en conflant. On anticipe l'arrivée de ce bel événement, parce que c'est pour très très bientôt. Et on continue notre exploration, Arnaud.
1: Eh oui Sébastien, on continue cette spéciale Azimount, l'esprit aventure. Vous l'avez compris, ça commence dimanche avec la cyclo de Joux. Il y aura aussi de la randonnée, des trails, on en parlera tout à l'heure. Mais revenons au vélo avec Patrick Cariot qui est à mes côtés. C'est le président de l'association cycliste Pradéenne. Bonjour Patrick.
2: Oui, bonjour à toi.
1: Alors là, ce qu'on va faire avec vous, c'est qu'on va essayer de faire voyager un petit peu les auditeurs sur ce beau conflant. Vous qui faites régulièrement des sorties avec vos adhérents, ici en cyclotourisme. D'ailleurs, il y a combien d'adhérents dans cette association?
2: Alors, l'association en cyclotouriste Pradéenne comporte 51 adhérents,
1: ouais,
2: dont 3 féminines.
1: Ah.
2: Savoir que la moyenne d'âge est de 65 ans et que notre plus jeune cycliste, cyclotouriste est à 29 ans,
1: ouais,
2: et notre plus ancien cyclotouriste à 89 ans.
1: Ah, 89
2: et fêtera ses 90 ans au mois d'août.
1: Ça, c'est un bel anniversaire que vous allez faire. Alors, la plupart vont faire cette cyclo de jours dans la catégorie cyclo-touriste, bien sûr.
2: Tout à fait.
1: Vous y serez presque tous.
2: Voilà, je pense que les cyclos sont motivés pour pouvoir assister à cette première édition 2026.
1: Chez vous, un peu, à la maison en plus.
2: Chez nous, donc on est habitué à se déniveler.
1: Ouais.
2: Quelques cyclotouristes dans la CP seront présents. Et c'est vrai que c'est un terrain de jeu idéal pour nous qui allons souvent sur ces contrées. Savoir que le club de la CP donc propose des sorties principalement sur la commune de Sahor, Vernet, Fiols. Et
1: ouais,
2: bien souvent, quand les jours sont meilleurs, moi, au printemps et surtout au printemps, parce que l'été fait très très chaud,
1: ouais,
2: et on évite de sortir sur des.
1: Ah oui, c'est éprouvant des fois.
2: Voilà,
1: oui.
2: C'est éprouvant. Et donc, on monte sur les Garoches, en partant d'Olette, et là, on a un terrain de jeu idéal en montant sur le col du Créou. Donc, on redescend sur Mazamal.
1: Vous allez jusqu'au col de l'Ayoz aussi, c'est sacré parcours, là.
2: Aussi, le col de l'Ayoz. Et donc, là, on a un terrain de jeu idéal pour nos cyclotouristes qui s'en donnent à cœur joie.
1: Bon, alors c'est du vélo, c'est du sport, mais aussi, vous me le disiez, c'est beaucoup de convivialité, d'amitié. On n'oublie jamais de faire une petite pause sur le parcours.
2: Voilà, le principe du jeu, c'est on roule, mais au bout de quelques kilomètres, enfin, quand le circuit, on positionne une pause café,
1: ouais,
2: dans un café, dans un petit village, et on s'y arrête un quart d'heure, 20 minutes,
1: ouais,
2: le temps de faire quelques blagues, et on repart.
1: Alors ce sera une belle journée, donc, pour vous et tout le club de l'association cycliste Pradéenne le dimanche 24 mai. Je regardais justement le programme, il reste encore quelques places. On part de Mossette et on arrive au col de Joux.
2: Effectivement, un très beau parcours qui a été concocté en accord avec l'office du tourisme. La CP a mis sa petite touche personnelle,
1: ouais,
2: et vraiment c'est un très très beau circuit. Je pense que nos cyclotouristes de la CP et du département en seront très, très heureux et en pourront partager un très bon moment.
1: Ah ben c'est parfait. Merci beaucoup Patrick Cariot, vous êtes le président de l'association cycliste Pradéenne. Et vous le voyez Sébastien, on se prépare bien et on fait tourner les pédales pour se préparer pour la cyclo de Joux. A tout à l'heure, on revient pour la suite.
0: Exactement, la cyclo de Joux, donc c'est dans le cadre d'Azimount première pour cet événement nature en conflant. Et ça se passe dimanche, mais le suivant, le 24 mai, 18h27. Or, il y a soirée mondaine et juste après, un point sur vos conditions de circulation. Je vous parle des difficultés entre l'Espagne et la France.
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0: chanson française traditionnelle, mais version 2026 avec la chanteuse Oria qui nous vient de la Côte d'Azur. Soirée mondaine, un coup de cœur ici au Roussillon. Un petit peu plus de 18h30, route et autoroute. Oui, on est entre la Catalogne du Sud et les PO, entre l'Espagne et la France. Avec au niveau de la frontière au Pertus sur la route classique, 20 minutes de difficulté. Et puis ça coince sur l'autoroute aussi en direction de Perpignan. Un peu avant la barrière de péage du Boulou, dans la descente du Pertus, on a une quinzaine de minutes de circulation compliquée. Ça coince sur à peu près 4,5 km sur la 9 avant le péage du Boulou en direction de Perpignan. 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
0: Du tennis prochainement à Y-sur-Tête. 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Votre minute d'actu locale pratique, d'infos de proximité avec vous qui participez grâce à votre vocal WhatsApp au 04 68 35 5000. Écoutons ce message.
2: Chers amis tennisman, bientôt Roland-Garros, mais aussi l'Open des Orgues à Y-sur-Tête. Du 16 au 31 mai, tournoi de deuxième catégorie. On vous attend nombreux avec également notre service de restauration. Alors, à vos raquettes à Y-sur-Tête et à fond le tennis.
0: Merci Christian, c'est noté l'Open des Orgues à Y-sur-Tête de demain au 31 mai. Vous aussi, vous souhaitez communiquer quelque chose à votre radio préférée? C'est simple, vous nous laissez un vocal WhatsApp au 04 68 35 5000, un message d'une vingtaine de secondes, souriant, si possible original. Et nous, on diffuse notre sélection régulièrement à la radio.
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0: Fais-moi une place, moi je reste avec vous dans votre voiture. Julien Clerc, fais-moi une place.

0: toujours une place pour Arnaud Amelin dans le 16-19 du vendredi. Fais-moi une place avec Julien Clerc. Arnaud, lui, nous emmène en Conflans pour le festival Azimut. C'est une semaine dédiée aux activités de pleine nature. Et puis ça commence pas ce dimanche, mais celui d'après avec du vélo, la cyclo de jour. On y est déjà, Arnaud?
1: Ouais, c'est bien ça, Sébastien. Ça continue. On écoutait la musique avec vous et tout ce qui est, c'est cette belle émission, évidemment, puisque on met en avant les préparatifs de ce Azimut, hein, l'esprit aventure où, eh bien, on va retrouver du vélo, de la rando, du trail. Alors à mes côtés, eh bien, Bruno Espinas m'a retrouvé, lui qui est moniteur de vélo et accompagnateur en moyenne montagne pour Aventure Nature. Bonjour Bruno.
2: Bonjour.
1: Bon, vous êtes à la maison, vous aussi, vous êtes de Los Mazos.
2: Exactement.
1: Alors, on a beaucoup parlé de vélo, on va parler aussi un peu de rando. Et vous, un mot sur ce que vous faites, parce qu'on le voit de plus en plus fleurir, hein. Ce sont ces VTT à assistance électrique. Alors, c'est à la mode et puis c'est très, très intéressant. Et alors, vous, ce que vous faites, c'est vous proposer des stages de pilotage pour s'initier à ça, parce que c'est pas le tout de l'acheter, ce vélo à assistance électrique. Il y a des fois quand même des modifications dans le comportement de conduite.
2: Exactement, donc un VTT assistance électrique, ça diffère quand même, surtout au niveau du poids par rapport à un VTT classique.
1: Et ouais, donc, combien de kilos de plus?
2: En gros, c'est 10 kilos de plus.
1: Ouais, c'est pas rien.
2: Ça fait un gros sac à dos, on va dire. Voilà. Et donc, ben, tout ce qui est freinage, tout ce qui est changement de vitesse, tout ce qui est gestion de la batterie, voilà. Donc, j'organise des stages journées, en fait, au-dessus de chez moi, là, à Los Mazos, en fait, sur des petits sentiers un petit peu techniques. Je m'adapte, bien sûr, au niveau des gens.
1: Oui.
2: Et voilà, les faire progresser dans leurs activités.
1: Bien. Alors, vous serez au village d'arrivée, là-bas, au col de Joux, dimanche, avec votre stand, et vous montrerez un petit peu tout ce que vous faites. Il y a aussi tout cet aspect de rando, hein, puisqu'elle fait partie de ce festival aussi. Il y en a des belles rando aussi, hein, dans le Conflans à faire. Vous les connaissez toutes?
2: Alors, je ne les connais pas toutes, mais bon, c'est vrai qu'il y a quand même des rando majeurs, et notamment l'ascension du Canigou. En partant de Los Mazos ou de Villerac en VTT.
1: Quoi, justement, en VTT assistance électrique.
2: On monte en VTT assistance électrique jusqu'au refuge des Cortalets.
1: Ouais.
2: De là, on pose les vélos et ensuite on enchaîne l'ascension du Canigou, les 600 derniers mètres de dénivelé en rando,
1: ouais,
2: pour revenir au refuge des Cortalets, se restaurer un petit peu et finir la descente en fin de journée.
1: Bon, ça c'est au beau jour, hein. Ça, il faut attendre l'été. Hein.
2: Oui,
1: là, en ce moment, on peut pas encore y aller. Hein. C'est en tout cas pas dans des conditions simples.
2: Non,
1: il faut être équipé.
2: Là, il faut être équipé et notamment, il a reneigé hier encore.
1: Ouais.
2: Donc, l'équipement, c'est même conseillé d'avoir des crampons et des piolets.
1: Bien.
2: Donc, de maîtriser un petit peu les techniques d'alpinisme.
1: Bien, écoutez, on vous retrouvera donc au col de Joux avec le stand pour les vélos. Et puis aussi, on rappelle qu'il y aura toujours un jour, une rando pendant une semaine du 25 au 29 mai, où bien chaque jour, une randonnée accompagnée et proposée avec des itinéraires pour découvrir le Conflans d'une autre manière, vivre l'aventure plus lente, mais tout aussi intense. C'est ça la randonnée, hein, c'est prendre le temps de regarder les choses. Merci Bruno d'être venu nous expliquer tout ça et on
2: avec
1: vous retrouve
2: plaisir.
1: Dimanche
2: et à dimanche,
1: hein, au col de Joux,
0: le 24 mai.
1: Voilà Sébastien, on revient avec vous dans quelques minutes pour la suite et la fin déjà. À tout à l'heure
0: pour Azimut. À tout à l'heure, Arnaud Amelin. Azimut, l'esprit d'aventure en Conflans, c'est un coup de cœur ici Roussillon. 18h40, aventure maintenant, mais sur petit écran avec Les Coulisses TV par Patrice Gascoin. Place ce soir à Pékin Express sur M6, Patrice.
3: C'est déjà la demi-finale de la saison 22 de Pékin Express, intitulée Au Royaume des Dragons, saison qui a rajouté une petite règle pour bien compliquer la vie des candidats.
4: Vos chauffeurs n'auront pas le droit d'utiliser de GPS.
5: Il va falloir qu'on se débrouille avec cette carte.
6: Cette année, vous le savez, c'est les deux derniers qui vont en duel final.
5: La journée va être très longue.
3: La journée va être très longue, raison de plus pour vous installer confortablement dans votre canapé pour déguster ce soir Pékin Express, d'autant que l'on approche du but de la finale. J'ai voulu en savoir plus sur les coulisses de ce tournage de cette saison 22, qui s'est déroulé sur trois pays, qui s'est retrouvé au milieu de violentes manifestations lors du passage au Népal, mettant potentiellement en danger les candidats et l'équipe de production. C'est ça, Pékin Express, des conditions difficiles pour ceux qui courent, qui participent, mais aussi pour ceux qui produisent le programme de M6. D'ailleurs, si beaucoup d'émissions adoptent des caméra plus petite, plus légère, plus moderne pour tourner, eh bien Pékin Express fait de la résistance, comme nous le raconte Stéphane Rothenberg.
7: Alors c'est vrai que assez bizarrement, Pékin Express reste avec, sur vraiment la technique, avec des grosses caméras. On les voit parfois à l'image, hein, les grosses caméras XD-CAM, alors qu'on sait que ça s'est beaucoup miniaturisé. On le reste pour plein de raisons. Les caméramans considèrent que c'est beaucoup plus adapté de travailler avec ces grosses caméras, même s'ils galèrent dans les voitures. Ils considèrent que, même vis-à-vis des autorités, quand ils se font arrêter, etc., etc., ou parce qu'on a quand même beaucoup de police qui nous regardent, hein, parce qu'on est quand même, on part comme dans les pays qui sont pas toujours faciles. Si jamais tu commences à tourner avec des mini-caméras, les gens peuvent éventuellement pas trop te prendre au sérieux. Ces grosses caméras, ça légitime un peu. Alors que techniquement, aujourd'hui, on pourrait faire sans doute Pékin avec un matériel beaucoup plus léger. On a déjà ça. C'est plein de galères pour nous. C'est des caméras qui sont des caméras extrêmement solides. C'est ça aussi l'avantage. Ce sont des 4x4 de la télé. Elles sont de moins en moins utilisées dans les autres programmes. On fait des choses beaucoup plus légères, mais qui sont des caméras beaucoup plus fragiles, pas adaptées. Et donc, finalement, ces caméras-là, elles ont plus de 10 ans. Elles sont des caméras numériques qui ont 10 ans. Et c'est très surprenant, mais elles sont tellement fiables, tellement solides. L'optique est magique. Bon, que même si c'est une galère en voiture, finalement, techniquement, nous, on n'est pas tellement à la pointe de ce côté-là, mais pour des raisons, parce que c'est super fiable.
3: Grâce à Stéphane Rottenberg, vous en savez plus sur les vieilles mais solides caméras de Pékin Express qui se poursuit ce soir sur M6. Quant à moi, vieux mais solide, je vous retrouve demain pour de nouvelles coulisses télé.
0: Merci Patrice Gassouin. 17h42, vous écoutez ici Roussillon et nous jouons. Mais oui, c'est qui dans sa chanson a cette ambiance vocale et qui sifflote aussi. Bon, on va écouter un extrait, mais avant toute chose, le cadeau de place pour le Bacchus Festival. La soirée d'ouverture jeudi 4 juin, ce sera bientôt là, avec sur scène Bess.

0: human.
1: J'adore ce groupe Bess, c'est un groupe d'ici. Il y a aussi Ben Mazué ce soir-là.
2: Tout ça pour dire quoi? Pour dire cela.
1: Et puis, évidemment.

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0: Alors, évidemment, dire UB40 est accepté. Et c'est quand même plutôt UB40, un groupe de Birmingham, avec The Way You Do, The Things You Do. Il est 18h47, vous écoutez ici Roussillon, jouons. C'est qui dans sa chanson a cette ambiance vocale? Et on joue avec Marie de Perpignan. Bonsoir Marie.
1: Bonsoir.
0: Alors, ce Bacchus Festival, ça vous tenterait, hein?
1: Ah oui, beaucoup, parce que j'ai bien entendu de ce festival, ça fait quelques années, mais j'ai jamais été, quoi.
0: Ce serait l'occasion. Je parle encore au conditionnel, parce que le jeu est en cours. Nous écoutons cet extrait. Alors, il y a quelqu'un qui siffle, qui fait toutes les voix, toutes les ambiances et tout ça. Ouais, on cherche son nom. Alors, c'est qui?
1: Alors, c'est Monsieur Bobby McFerrin.
0: Oh, avec l'accent! Oh, yes! Me dit Aïcha dans l'oreillette qui vous a accueilli au standard. Mais quel accent, c'est impressionnant!
1: Oui.
0: Ah, je suis quand même, respect, hein, bravo. Pour vous, il y a Claudio Capéo.
1: Très contente.
0: T'as fait chantonner, hein? On adore Claudio Capéo, vous allez le voir en vrai sur la scène d'Argelès de Valmy, du parc de Valmy.
1: Superbe, superbe, je suis très très contente. Bah, avec ici Roussillon, on est... c'est le bonheur.
0: Ah ouais, c'est un bonheur partagé, et puis ça fait tellement plaisir de discuter avec vous en plus, Marie, en ce vendredi fin de journée, de vous offrir ce magnifique cadeau pour ce festival 100% épicurien avec ici Roussillon. C'est du 4 au 6 juin à Valmy-Argelès, et vous, vous y serez pour la soirée d'ouverture avec nous. Bravo, félicitations.
1: Oh, superbe.
0: Quelle est la première radio des Pyrénées-Orientales?
1: Ici Roussillon.
0: Oh.

0: Sera.
1: Parfait, à bientôt Marie, au revoir.
0: Merci beaucoup, bonne
1: plaisir.
0: Soirée.
1: Bonne soirée à vous aussi. Ici Roussillon, la radio Terrain qui est avec vous dans les coulisses des événements du pays catalan. Nous sommes en Conflans avec Arnaud Amelin. On prépare en fait un événement qui s'appelle Azimunt avec du vélo, de la rando, du trail aussi, et ça commence pas ce dimanche, mais celui d'après, le 24 mai, et c'est déjà notre dernier rendez-vous pour ce vendredi, Arnaud.
2: Eh oui Sébastien, ça passe vite, hein, c'est la dernière partie de l'émission. On est toujours ici à Los Mazos, aux ateliers Joffre Cycle, avec les vélos, vous devez les entendre d'ailleurs, qui sont en train de se faire réparer ou régler en vue de ce grand Azimunt, l'esprit aventure. Alors m'a retrouvé pour se dire bonsoir Kathleen Vandal, qui travaille à l'office de tourisme Conflans Canigou. Bonjour Kathleen.
3: Bonjour.
2: Bon alors moi je suis content de vous avoir parce que vous co-organisez cet événement dans son ensemble. Alors on a beaucoup parler de la journée de dimanche avec la cyclo de Jo, mais on va pas oublier non plus les randos, le trail, et puis aussi on va parler d'un petit peu de ce qui va se passer durant cet été. Alors d'abord les randos, parce que là vous avez fait quelque chose de bien, c'est tous les jours, il y aura une rando différente.
3: Exact, c'est le un jour une rando. Donc l'idée, comme vous l'avez dit, c'est que chaque journée, on découvre un coin du Conflans avec une thématique spécifique au travers d'une randonnée accompagnée par un accompagnateur en moyenne montagne.
2: Ouais.
3: Et donc du coup, on va avoir différentes thématiques, différents paysages, différents niveaux. Donc on va avoir même la course d'orientation pour les plus petits, si on le veut, le mercredi. On peut avoir également l'initiation au pilotage de Joëlette pour les personnes à mobilité réduite.
2: Très bien.
3: La réserve de Noël. Et puis on va commencer la semaine le lundi 25 mai sur la thématique de l'art roman et géologie au niveau d'Arboussole sur les balcons du Canigou. Donc on aura toujours une belle vue et on va découvrir encore d'autres secrets, notamment au niveau des dolmens de Molitch-les-Bains.
2: Il reste du temps encore pour s'inscrire ?
3: Oui, bien sûr, il faut vous inscrire directement sur le site de l'office de tourisme Conflans Canigou ou en direct dans nos différentes antennes. C'est 10€ la randonnée par personne et vous vous inscrivez, c'est limité à 12 personnes pour des petits groupes en convivialité.
2: Parfait. Un mot également sur les événements de trail du Conflans qui viendront clôturer cette semaine.
3: C'est ça. Après le vélo, après la rando, on passe au trail, un petit peu plus physique, un peu plus sportif. Donc le samedi 30 et dimanche 31 mai, c'est l'association Les Trails du Conflans qui organise cet événement-là avec 3 épreuves de trail, des courses pour les enfants, une randonnée gourmande au départ de Prades.
2: Parfait. Et alors, ce qu'on voulait dire aussi, parce que c'est un petit peu le lancement de la saison, cet Azimunt Esprit Aventure, notamment en termes de cyclo, puisque durant tout l'été, il va y avoir les cols du dimanche et on peut déjà s'en préoccuper parce que l'été c'est demain.
3: Complètement. Là, on y est presque. Bon, la météo joue encore un petit peu de sienne, mais on y est. Donc, c'est vrai que chaque dimanche du mois de juillet et du mois d'août, tous les matins de 7h à 11h, on va signaler des cols, c'est-à-dire qu'on va prioriser les vélos pour pouvoir partir et découvrir les cols de l'Aude et du Conflans.
2: Bon, parfait. Je vois notamment au mois de juillet, on ira dans un col assez haut, là, celui des Sept Frères.
3: Hein. C'est ça. Et du Thiel, qui est le plus haut de notre liste pour le mois de juillet.
2: Le mois d'août, après, le 2 août, là.
3: On part au col de la Yoze. Bon. Pour aller à plus de 1800 mètres.
2: C'est super, vous nous faites voyager, vous avez plein d'aventures dans vos actions. Merci beaucoup Kathleen.
3: Avec
2: puis on vous retrouvera très vite sur l'antenne d'ici Roussillon parce que vous reviendrez en studio je crois, la semaine prochaine.
3: Samedi.
2: Très bien, avec Michel Pirard. Bon écoutez, c'est parfait. Merci beaucoup Kathleen, merci à vous Sébastien et à tous les auditeurs.
1: Avec plaisir.
2: On a mis en avant cet Azimunt Festival et bien sûr on vous attend très très nombreux. Je vous souhaite une belle soirée, un bon week-end.
1: Merci.
2: Bye bye
1: et à très très bientôt Arnaud Amelin, notre baladeur, donc pour les coulisses d'Azimunt, l'esprit d'aventure, vélo, rando, trail, et ça se passe en Conflans, la cyclo de Jo, c'est pas ce dimanche, mais c'est celui d'après, le 24 mai, un coup de cœur ici au Roussillon. Écoutons les enfoirés. Je crois

0: trésor les enfoirés pour la bonne cause, pour les restos du cœur. Ici Roussillon a son petit trésor, c'est notre 100% des 80 qui arrive dans 5 minutes juste après l'actu avec Laurent Petit-Guillaume.
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0: Pascal Obispo, plus que tout au monde et plus que tout au monde, il y a les rugby ce week-end avec l'Union Bordeaux-Bègles face à l'USAP demain après-midi. Avant match à partir de 16h avec Julien Dejon et les commentaires de Cyril Manière et puis du 13 ce soir à partir de 21h un petit peu avant pour l'avant-match Wakefield Dragon Catalan.
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0: Oui, j'ai la tendance météo pour le week-end, je la partage dans un petit instant, mais tout de suite, on s'informe ensemble.
3: Il a vu son ami mourir dans ses bras. Hier soir, un adolescent de 15 ans a été abattu en bas de chez lui, dans le quartier de Port-Boyer à Nantes. Probable victime collatérale d'un règlement de compte sur un point de deal. Le ministre de l'Intérieur était sur place tout à l'heure. Dylan a 17 ans, il s'est senti particulièrement démuni. Il raconte ses derniers instants tragiques à Caroline Félix de Ici Loire-Océan.
4: Moi, quand je suis arrivé, ils étaient déjà tous criblés de balles. Mais il a rendu son dernier souffle dans mes mains. Et voilà.
5: D'accord. Est-ce que tu... C'est toi qui as fait un massage cardiaque, c'est ça?
4: Non, moi, j'y connais rien en tout ça. Si j'y connaissais quelque chose, j'aurais pu essayer. Moi, je l'ai juste pris, essayer de le rassurer un peu dans ses derniers instants. Et les derniers trucs qu'il aurait dû voir, c'est pas moi et une cage d'escalier. Il aurait dû voir ça, être avec sa mère, son père, ses sœurs. Et franchement, mes condoléances à la famille. Hein. Je souhaite à personne de vivre ça. Ouais. À aucune mère de perdre son enfant. Parce que vraiment, ça fait mal. Plus c'est de ce petit-là, c'était victime collatérale. Il vend pas de drogue, il a jamais vendu de drogue de sa vie. Et j'ai parlé avec sa famille, avec ses potes. Et même hier, quand je l'ai croisé, il vendait pas de drogue. C'est-à-dire, c'était un petit, il avait vraiment rien à voir dans tout ça. Il aurait dû rentrer chez lui hier. Ça aurait pas dû se passer comme ça.
3: Elle avait d'abord témoigné anonymement pour le journal Mediapart. L'animatrice star Flavie Flamand a finalement décidé de rendre sa plainte pour viol contre Patrick Bruel public. Tristan Barrault, elle le fait sur Instagram ce soir. Le chanteur, lui, nie les faits.
6: Trois petits paragraphes et notamment cette phrase. J'ai de nouveau rendez-vous avec mon passé et un homme qui a pillé mon adolescence. Flavie Flamand avait déjà révélé dans un livre il y a 10 ans avoir été victime de viol de la part du photographe David Hamilton à l'âge de 13 ans. Aujourd'hui donc, c'est au sujet de Patrick Bruel que l'animatrice souhaite que la vérité éclate. Je joins ma voix à celle des autres femmes qui s'élèvent. Ce sont ses multiples témoignages dans la presse qui ont poussé Flavie Flamand à raconter son histoire à nos confrères de Mediapart. 1991, elle a 16 ans, elle a rencontré Patrick Bruel un peu plus tôt sur le tournage d'une émission télé. Elle dit se souvenir de boire un thé chez le chanteur, puis de se réveiller hallucinée quand elle voit Patrick Bruel lui reboutonner son pantalon. C'est 15 ans plus tard, en 2006, qu'elle dit avoir compris ce qu'il s'est passé en recroisant Patrick Bruel qui lui lance « Tu te souviens ? On a couché ensemble ?» Flavie Flamand est aujourd'hui convaincue d'avoir été droguée puis violée par le chanteur. Ce soir, Patrick Bruel réfute par la voix de ses avocats. Il assure ne l'avoir jamais droguée et ne lui avoir jamais imposé aucun rapport sexuel.
3: La justice prononce la relaxe générale pour France Télévisions dans l'affaire du reportage de complément d'enquête sur Gérard Depardieu. Celui-ci montrait l'acteur tenir des propos particulièrement choquants à l'encontre d'une jeune fille. La diffusion avait entraîné une intense polémique. La star de cinéma estimant qu'il s'agissait d'un montage illicite. Yann Moix, qui avait filmé la scène en question, a fait appel de cette décision. Gérard Depardieu s'était lui retiré de la procédure. Le groupe Pierre et Vacances, Center Parcs, touché par une cyberattaque. 1,6 million de réservations sont concernées. Les données touchées concernent des numéros de téléphone ou des noms, mais pas de coordonnées bancaire, indique le groupe qui a porté plainte. Kitsch, mais ultra populaire. Demain soir, c'est la finale de l'Eurovision à Vienne, en Autriche. La France qui est représentée par Monroe, une jeune chanteuse lyrique de 17 ans, qui va chanter le titre « Regarde », la France qui n'a plus remporté la compétition depuis 1977. Et si l'on en croit Flavien Groyer, eh bien on est mal parti. Trois pays se détachent clairement et ce n'est pas la France.
7: Oui, l'Australie d'abord. Delta Goodrem chante Eclipse, un titre porté par une prestation explosive, très eurovisionnesque. Il faut vraiment la voir s'élever sur cette plateforme qui émerge de son piano doré. Notre chouchou, c'est la Grèce. On le verrait bien prendre la deuxième place du concours. Avec Ferto, Akilas, jeune artiste queer, dénonce la société de consommation et promet à sa mère de subvenir à ses besoins alors qu'ils ont manqué de tout durant son enfance. La mise en scène est très fouillée et bourrée de facéties. Mais le pays qui a toutes les chances de l'emporter, c'est la Finlande. 20 ans après son premier sacre, Pete Parkkonen au chant, Linda Lampenius au violon. Il livre un show épique, passionné et maîtrisé de bout en bout.
3: Ah, ils sont bien, hein ? À retrouver, toutes ces infos à retrouver sur ici.fr, évidemment. Et puis en football ce soir, eux, ils jouent bien du foot. La Ligue 2 est terminée, mais il reste encore les barrages avec le deuxième tour des playoffs ce soir entre Saint-Etienne et Rodez. Les deux clubs qui s'affrontent à 20h30. Le vainqueur affrontera le 16e de Ligue 1 dans une double confrontation la semaine prochaine, bien, pour monter en Ligue 1, justement. Et tout ça est à suivre, évidemment, sur ici.fr.
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0: La tendance météo pour notre week-end. Demain, samedi, du ciel bleu et une tramontane aux alentours de 60 km/h dans les PO. Dimanche, du soleil et du marin à 15-20 km/h. C'est pas plus mal. Les températures pour demain matin, 10 en plaine, 10 sur le littoral du pays catalan et 1 degré en montagne. Pour demain après-midi, 20 à Perpignan et à Elne, 20 également à Toreil et à Cerbère, 21 pour Amélie-les-Bains, 14 à La Manère, 19 à Prades, 17 à Saint-Paul-de-Vie, Fenouillet, 14 à Auxéja, en Catalogne du Sud des éclaircies, avec 21 à Gérone pour demain après-midi, et chez nos voisins de l'eau, du soleil, une tramontane assez forte par moment pour demain, avec la maximale 19 à Sigean demain après-midi.
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8: Bonsoir à tous. Les années 80 sont à l'honneur jusqu'à 20h. C'est en musique, en anecdotes et en souvenirs. Et vous savez quoi? Moi, perso, je m'en lasse pas. Une heure de 100% années 80, c'est un soin quotidien qui donne le sourire jusque derrière les oreilles. Ce soir, ça commence comme ça.

0: Diana Ross, c'était Chain Reaction.
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0: Un titre écrit composé par les Bee Gees en 1985 pour Diana Ross. Et bah, du coup, je me suis demandé ce que devenaient les Bee Gees, qu'on a tant aimé, notamment dans les années 80. Ils étaient trois, il en reste un seul, Barry Gibb. Il vit en Floride, dans une villa de 1500 mètres carrés, dans laquelle il a installé un studio et son dernier album, plutôt country, date de 2020. Bah voilà, 100% années 80, c'est aussi prendre des nouvelles de ceux qu'on a aimés, puis qu'on aime toujours, comme Phil Collins. Another Day in Paradise. Tout de suite.
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0: Sandy Stevens, c'était « J'ai faim de toi ». Ça, c'est le tube de l'été 88 qu'on a tous adoré. Au départ, c'est un jingle publicitaire pour une marque de yaourt. Eh ben oui, interprété par Sandy Stevens, jeune écossaise installée à Paris, qui a déjà classé quelques titres dans le top 50. Le jingle devient une chanson et bingo, numéro 1 du top 50 et dans les 10 meilleures ventes pendant 12 semaines. Allez, maintenant, on va rajouter du groove. Earth, Wind & Fire dans un instant.
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0: Ici Roussillon, c'est des infos pratiques toutes les heures et juste après, retour du son 80.
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3: Bonjour, un petit message pour vous annoncer la 4e édition du Marché des Arts qui se déroulera au Château de Ré, route de Saint-Nazaire, à Canet-en-Roussillon, ce dimanche 17 mai, entre 10h et 18h. Vous pourrez découvrir une vingtaine d'artistes locaux, vous pourrez vous restaurer.
2: Et s'il y a dégustation, c'est avec modération. 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

0: Philippe Lafontaine, c'était Cœur de loup.
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0: Demain, c'est la finale du concours Eurovision. Qui sont les favoris? Quelles sont les chances de Monroe pour la France? On en parle après 20h avec Émilie Mazoyer. Je serai en direct de Vienne pour vous donner les tout derniers potins. Et du coup, on se souvient qu'en 88, à Dublin, c'est Céline Dion pour la Suisse qui remporta le concours. Les Anglais étaient seconds, le Danemark troisième, la France était représentée par Gérard Lenormand et le Luxembourg par Lara Fabian. Mais nous, on se souvient de la gagnante. Ne partez pas sans moi.
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0: Francis Cabrel, encore et encore. Un classique de Francis sorti en 85. Ah, dans quelques jours sortira Héritage volume 2 de Pascal Obispo, dans lequel on retrouvera un duo avec Francis Cabrel intitulé Il faudrait qu'il pleuve l'amour. Il viendra sûrement en parler avec Émilie Mazoyer dans un instant, c'est décibels comme chaque soir à partir de 20h. Mais avant cela, toujours dans les années 80, c'est Tracy Chapman qui arrive avec Baby, Can I Hold You, juste après ça.
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2: C'est Décibels, toute l'actualité musicale avec ce soir un de vos compositeurs de musique de film préférés. Serra ne monte pas ce soir les marches du Festival de Cannes comme il avait fait en 88 pour la première présentation du Grand Bleu dont il a signé l'inoubliable musique. Non, il est avec nous en direct dans Décibels pour célébrer ses 45 ans de création musicale et vous présenter la tournée anniversaire qu'il fera voyager partout en France à l'automne prochain. On y plonge.
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2: Salut à toutes, salut à tous et bienvenue sur votre radio. Ici, c'est Décibels en direct, l'actualité musicale jusqu'à 21h. Le coup de cœur du jour, c'est la toute nouvelle chanson de Camélia Jordana que vous découvrirez tout à l'heure. L'anniversaire, c'est l'anniversaire d'une toute première fois très importante pour les Rolling Stones. Une première fois qui s'est passée il y a 63 ans, jour pour jour. Vous en saurez un petit peu plus à la fin de l'émission. Shakira a révélé au monde le prochain hymne de la Coupe du Monde de foot, puisqu'elle a à nouveau été choisie par la FIFA, après son Waka Waka assez inoubliable, il faut bien le dire, qui n'avait pas vraiment porté chance à la France. 2010, c'était pas notre meilleure Coupe du Monde. Mais bon, pour 2026, on vous fera découvrir cette chanson tout à l'heure. Et puis, on ira faire un tour à Vienne avec notre envoyé spécial à l'Eurovision, Laurent Petit-Guillaume, qui est allé à l'ambassade de France à nouveau aujourd'hui. J'ai l'impression qu'il y prend ses habitudes. En tout cas, il s'est passé des trucs avec les Eurofans et la candidate française Monroe. Vous en saurez plus tout à l'heure. On sera en direct de Vienne avec Laurent Petit-Guillaume. Mais là, à 20h02, il est temps de retrouver mon invité ce soir, c'est Éric Serra. Bonsoir Éric.
4: Bonsoir.
2: Bienvenue dans Décibels. On est ravis de vous recevoir à nouveau. La dernière fois, c'était la première saison de cette émission, je me souviens. Et vous étiez déjà en train de nous parler de live et de concert. C'était autour de la musique du Grand Bleu. Là, c'est autour de tout votre répertoire. Mm-hmm. 45 ans de création musicale. Bon, vous ne les faites pas. Ça fait mal de compter ou pas?
4: C'est horrible.
2: Et à la fois, ça veut dire que voilà, c'était plutôt une bonne voie, cette histoire de musique de film quand même.
4: Oui, oui, oui, je suis très... je me rends compte de la chance que j'ai justement d'être encore là, après tant d'années, mais en même temps, ouais, je préférais quand ça faisait 5 ans.
2: Alors justement, tiens, est-ce que quand vous aviez 5 ans, 6 ans, 10 ans, quand vous étiez gamin, vous rêviez d'être compositeur de musique de film? Je vous pose la question, parce qu'à vos débuts, vous partiez pas tellement dans ce sens-là. On vous a entendu notamment aux côtés de Higelin.
5: Quel manque de classe.
2: De la scène avec lui, du studio, vous avez même écrit des chansons ensemble.
4: Oui, celle-ci d'ailleurs.
2: Oui. Oui, je ne l'ai pas choisie au hasard, on bosse un peu, c'est le service public.
4: C'est la toute première, celle-là, en plus, et ça faisait, ça devait faire 15 jours que j'étais avec lui.
2: Ouais. Et il vous a fait confiance?
4: En fait, j'étais en train de jouer de la basse comme ça, et puis j'étais en train de faire ce gimmick de basse, et il a dit oh, c'est quoi ça, et puis il a commencé à chanter dessus, et voilà, c'est devenu une chanson.
2: Ouais, donc à ce moment-là, vous pensiez déjà aux musiques de film, ou bien vous voyiez musicien, peut-être même chanteur, ou en tout cas guitariste, etc.
4: Ouais, non, moi j'avais commencé ma carrière très jeune, à 17 ans, j'étais musicien professionnel, et j'étais parti pour faire une carrière d'instrumentiste. C'était ça qui me fasciné et dont je rêvais depuis que j'étais gosse, et j'avais jamais pensé faire de la musique de film, ça m'intéressait pas particulièrement. C'est vraiment Luc Besson qui m'a demandé ça. On s'est rencontrés quand on avait 18 ans. Et moi, j'étais donc déjà musicien professionnel. Lui, il avait encore rien fait. Il avait été assistant sur un film, je crois. Et en fait, il a fait son premier court-métrage quelque temps après ça. Et il m'a demandé de composer la musique. Et au départ, moi, je lui ai même dit non, je suis pas compositeur. Je suis juste musicien. Ouais. Mais il a insisté parce que il sentait quoi que si je devais être compositeur, parce qu'il m'avait vu improviser, c'est ça qui lui faisait penser que j'étais compositeur. Et puis bah évidemment quelques années plus tard, je l'ai beaucoup remercié d'avoir insisté, parce que mais vraiment non, j'avais jamais pensé faire ça et j'ai jamais été particulièrement intéressé par la musique de film.
2: C'est intéressant que vous disiez qu'il vous a beaucoup remercié, que vous l'avez beaucoup remercié, pardon. Mmh. Et j'allais dire, lui aussi peut vous remercier parce que vos musiques, elles ont donné une dimension vraiment supplémentaire au film. Je pense pas, Subway. Il y a des moments comme ça, on voit les images. Enfin, c'est complètement corrélé. Et puisqu'en ce moment, c'est le Festival de Cannes, je me posais la question, qu'est-ce que vous pensez, vous, de la place qui est donnée aux compositeurs de musique de film? Par exemple, à Cannes, il n'y a pas de prix pour la meilleure musique.
4: Ouais, je sais.
2: Il y a un César quand même, que vous avez eu d'ailleurs. Mais à Cannes et dans plein de festivals de films, finalement, la musique, c'est un peu la cinquième roue du carrosse, on n'en parle pas, quoi.
4: Ouais, je suis d'accord que c'est pas normal et c'est dommage parce que, enfin, d'ailleurs, je sais qu'il y a beaucoup de gens qui se battent pour ça, notamment à Cannes, pour qu'il y ait un prix pour la musique.
2: Ouais.
4: Mais apparemment, ils y sont pas encore arrivés. Mais c'est vrai que c'est dommage et puis il n'y a pas de raison. En plus, il devrait y avoir un prix. Il n'y en a plus non plus d'ailleurs aux Victoires de la musique.
2: Ouais. Mais il n'y a plus rien aux Victoires maintenant. Il y a 5 catégories, il n'y a vraiment plus grand chose aux Victoires.
4: Hein. Ah bon?
2: Ah bah oui. Non, c'est pas ouf. Il n'y a plus l'album rock, il n'y a plus l'album électro. C'est, tous les albums, ils sont dans une seule catégorie. Il n'y a plus de niche.
4: Ah, je
2: ne
4: savais pas. Vous voyez,
2: c'est bien, ça vous passionne.
4: À quel point je suis. Ouais.
2: Mais c'est vrai que le compositeur de la musique, il est co-auteur du film officiellement, au même titre que le réalisateur avec le scénariste. Et il me semble parfois, oui, qu'ils sont pas autant considérés que les autres.
4: Ben oui, je ne saurais pas vous dire pourquoi.
2: Je sais pas, faut un autre ministre de la culture, j'en sais rien, mais je trouve que c'est important parce que en plus c'est une façon de faire de la musique qui est différente et qui pourrait parler à plein de gamins qui font de la musique aussi, enfin parler de ce métier-là. Il faut faire de la musique de jeux vidéo, faut faire de la musique pour les séries, enfin c'est
4: quand même... Ouais, non, il y a beaucoup de travail là-dedans et c'est passionnant. Hein, je dois dire que même si tout à l'heure je disais que j'avais jamais été intéressé par la musique de film, depuis que j'en fais, par contre, oui, j'adore ça. C'est passionnant à faire. Ça, je m'y intéresse toujours pas plus que ça, mais comme travail, quoi, c'est extrêmement passionnant, c'est magique en fait. Quand on commence à travailler sur une scène, et puis dès qu'on trouve le truc, quoi, soudain, c'est magique. La scène prend une autre dimension. Soudain, et même soi-même, le compositeur, on se fait attraper nous-mêmes, quoi. C'est vraiment magique. Et l'avantage aussi de la musique de film, par rapport à la musique sans film, c'est que on peut passer d'un style à l'autre sans que ça dérange personne. Alors que si on est chanteur, ou c'est difficile, si on peut pas faire un album de rock et puis après faire un album de jazz, les gens ils vont pas comprendre, quoi.
2: Oui.
4: Alors que dans la musique,
2: Gainsbourg, je vais faire du reggae, mais c'est pas tout le monde.
4: Oui, oui, c'est vrai. Gainsbourg, il s'est permis. Et
2: oui,
4: il
2: mais pouvait... c'est rare.
4: Mais enfin, ouais. Et puis, en plus, c'est pas exactement. C'était du reggae, c'était la mode de ce moment-là. En fait, il était juste dans l'air du temps, quoi. Et alors que la musique de film, donc, ça a cet avantage, c'est que d'un film à l'autre, moi, j'ai fait des musiques totalement, enfin, plutôt rock, comme Subway, c'était ambiance groupe de rock. Ensuite, Le Grand Bleu Nikita, c'était plutôt, c'était l'ancêtre de l'électro.
2: Ouais.
4: Ensuite, j'ai commencé à intégrer du symphonique là-dedans. Ensuite, j'ai fait certaines BO entièrement symphonique. Enfin bref, ça m'a permis vraiment de passer d'un monde à l'autre sans que ça gêne personne.
2: Ouais, c'est ça. Donc pas de frustration de musicien qu'on peut avoir quand on est, c'est vrai, oui, quand on est dans un style.
4: Du coup, pour moi, c'est passionnant, ça, c'est génial.
2: C'est une vie heureuse, donc professionnelle, que vous allez pouvoir célébrer. Eric Serra live. Il y a toute une série de concerts en novembre, décembre, notamment à Paris, Bercy, l'Accor Arena, comme disent les jeunes, le 6 décembre prochain, et sinon c'est une grande tournée des Zéniths et donc sont annoncés sur l'affiche Anna, Lucie, Arthur et les Minimoys, Rollerball, le cinquième élément. instruments. GoldenEye, James Bond, c'est vrai qu'on le dit pas assez, mais vous avez fait ça aussi. Léon, Nikita, Le Grand Bleu. Et Subway, je résiste pas au plaisir d'écouter It's Only Mystery. Parce que ça aussi, c'est chouette quand même, Eric Serra, de se dire, oui, je fais de la musique de film, mais je fais aussi des tubes du top 50 dans mes musiques de film. Bah ouais.
4: Oui, j'ai pas fait exprès. Hein. Je suis ravi que ce soit un tube.
2: Eric Serra n'a pas fait exprès. Mais quel tube ? It's Only Mystery.

0: compositeur de musique de film qui disait non, je suis pas compositeur. Ah bah voilà ce que ça donne, des musiques de film inoubliables et en plus des tubes, des chansons. Ça, dès le départ, vous vous êtes dit, Eric Serra, que quand vous ferez des musiques de film, vous alliez mettre aussi des chansons dedans, parce que c'est pas obligé, on peut juste faire le score, faire comme ça des musiques instrumentales.
1: Bah, disons que moi, encore une fois, j'avais pas prévu de faire de la musique de film. Du coup, j'ai pas du tout été influencé par ce qui se faisait en musique de film. Donc moi, mes influences et ma culture, c'était surtout à cette époque-là, c'était surtout le rock, tout simplement. Ouais. Moi, je venais de là, et du coup, pour moi, faire des chansons comme ça, c'était assez logique. C'était, puis même le style de musique de toute la BO de Subway, par exemple, c'est de là que je venais. Et je m'étais pas du tout intéressé à ce que faisaient les autres en musique de film. Donc voilà, moi j'ai fait ma... C'est pour ça d'ailleurs, pendant des années, ça me dérangeait qu'on dise que j'étais compositeur de film. Parce que moi j'étais juste musicien, et ok, compositeur, mais pas. Je me sentais pas faire partie d'une espèce de confrérie de musique de film. Alors, et cette chanson, je tiens à préciser...
0: Oui.
1: Je ne l'ai pas faite tout seul. On l'a composée ensemble. Je l'ai composée. Corinne Marieno a écrit les paroles.
0: De téléphone.
1: Ouais.
0: Ouais.
1: Et ensuite, Louis Bertignac est venu faire les guitares. Et c'est lui qui a fait un peu la réalisation de la chanson. Et il a amené vraiment beaucoup, quand il a fait la réal, notamment toutes les parties de guitare, c'est lui qui les a écrites, quoi. Et le fameux gimmick, le toup, toup, toup, toup, qu'on entend presque tout le long, c'est lui qui a eu cette idée. Or, mais mine de rien, c'est le gimmick de la chanson, un peu. Quoi. Donc on a tout signé ensemble, finalement.
0: Ouais. Est-ce que cette chanson, elle fait partie du spectacle Eric Serra Live, qui va donc célébrer, je le rappelle, vos 45 ans de création musicale à la rentrée, grande tournée. Ça ressemble à quoi?
1: Oui, cette chanson en fera partie, évidemment, parce que je suis un peu obligé, quand même.
0: Je pense que les gens attendent quand même moment.
1: Et puis, contrairement à certains, malheureusement, je n'ai pas fait que des tubes. Donc, les quelques tubes que j'ai faits, il faut qu'ils soient dans le spectacle.
0: Ouais.
1: Je pense à ça parce que l'autre jour, c'était il y a quelques années déjà, mais j'étais à un concert de Sting et j'étais avec lui dans sa loge avant le show, juste avant qu'il monte sur scène. Et il avait sa setlist à la main. Et du coup, je lui ai dit, tiens, fais voir. Et j'ai regardé la setlist. Et là, j'étais assez impressionné quand même, parce que c'était que des tubes.
0: Que des tubes.
1: C'était 100% de méga tubes planétaires.
0: Ouais.
1: Là, effectivement, du coup, ça calme.
0: Donc, il y aura les tubes, Eric Serra live. Est-ce qu'il y aura des extraits de films? Est-ce que c'est un son et lumière? Parce que, alors, moi, j'ai lu des trucs formidables. On me dit que sur scène, vous serez tour à tour bassiste, chanteur, chef d'orchestre. Il y a plein de musiciens avec vous. Ça ressemble à quoi, le show?
1: Alors, on va être environ une trentaine de musiciens, ouais. C'est un genre de groupe pop, entre guillemets, c'est-à-dire batterie,
0: groupe
1: guitare.
0: Pop, ils sont trois, hein. Donc là, c'est 10 groupes pop, vous.
1: Non, mais c'est parce qu'on est un groupe façon, un peu le même que la même formation que j'avais pour le ciné-concert Grand Bleu,
0: ouais.
1: C'est-à-dire deux batteries, deux claviers, un sax, une guitare. Moi, principalement à la basse, deux choristes et une vingtaine de cordes. Et moi, j'ai l'intention, oui, de jouer un peu de tout. Je vais m'amuser, comme j'ai la chance de savoir un peu jouer de plusieurs instruments. J'ai envie de m'amuser, quoi. Alors, c'est pas un ciné-concert, contrairement au Grand Bleu. C'est un spectacle musical qui retrace toute ma carrière, quoi. C'est une rétrospective. Il y aura parfois quelques projections, mais c'est pas l'essentiel du spectacle. La plupart du temps, ce sera des lights, des décors, des ambiances qui nous replongeront dans l'ambiance des films, mais sans pour autant avoir des images du film.
0: Alors, notez, parce que Eric Serra live, ça va se passer près de chez vous, les amis, à l'automne prochain, au mois de novembre, au Zénith de Rouen, Lille, Dijon, Rennes, Caen, Brest, Nantes, Poitiers, Bordeaux, Toulouse, Aix-en-Provence, Nice et Montpellier, en décembre, à Lyon, Reims, Amnéville, Strasbourg, et donc le 6 décembre, en clôture, grand concert à Paris, Accor Arena. Vous avez parlé du Grand Bleu, il faut qu'on en parle évidemment du Grand Bleu parce que votre musique, Eric Serra, cette BO, on parlait des tubes de Sting, là c'est un énorme succès, c'est 3 millions d'exemplaires vendus et en 4 secondes, vous êtes sous la flotte avec Jacques Mayol. C'est dingue que vous nous ayez dit que voilà, vous n'aviez finalement pas tant d'expérience que ça en composition de musique de film, parce que tout colle parfaitement, les scènes de comédie. Là, moi, je vois la tête de Jean Reno, immédiatement. Immédiatement, il y a des moments romantiques. Et les moments sous l'eau.

0: C'était un travail solitaire, cette BO.
1: Ah bah, c'est toujours un travail solitaire quand on compose, on est tous, enfin moi je suis en tout cas, moi je suis toujours, je suis enfermé dans mon studio tout seul pendant des mois.
0: Ouais.
1: C'est toujours un travail solitaire. C'est comme écrire un bouquin, c'est un travail solitaire.
0: Alors à part que vous, vous n'avez pas été que enfermé dans votre studio, vous avez pris des cours d'apnée pour essayer de comprendre le personnage.
1: Oui, mais ça c'était avant.
0: Ouais.
1: C'est avant de commencer à écrire. C'était oui parce que je voulais absolument ressentir ce dont parlait Jacques Mayol, le vrai Jacques Mayol, dans son documentaire sur lequel il y avait sa voix en voix off. Et ça m'avait complètement bouleversé ce documentaire, je trouvais ça, parce que c'était à la fois un exploit sportif de très haut niveau, il était champion du monde, et en même temps c'était très spirituel, très très zen, très philosophique, et cette combinaison me convenait parfaitement. Donc je voulais absolument aller ressentir ce dont il parlait, parce que je sentais que ça avait l'air tellement fort et tellement beau que je voulais aller le ressentir moi-même. Et pour ça, du coup, je me suis entraîné. Ouais, on a été, d'ailleurs, on a eu de la chance parce qu'on a été initié par Jacques Mayol lui-même.
0: Waouh, le champion du monde d'apnée qui vous apprend l'apnée.
1: Voilà, qui nous a appris sa technique et après, bah, on s'est entraîné grâce à sa technique et c'était incroyable.
0: Et ça vous a inspiré?
1: Ah bah énormément, oui.
0: Ouais.
1: Ouais. Alors l'inspiration, elle vient pas instantanément. C'est-à-dire que quand j'étais sous l'eau pendant plusieurs minutes.
0: Combien vous avez fait?
1: J'ai fait 45 minutes.
0: Non, je t'es fou. Non, mais parce que vous n'aviez jamais fait d'apnée, donc.
1: Non, j'en avais jamais fait. Et en fait, quand on a commencé à s'entraîner, au bout de 3 semaines, j'avais 2 minutes 30.
0: Ah ouais.
1: Ce qui est déjà pas mal, ouais.
0: Ben oui, oui. Là, moi, par exemple, 2 minutes 30, j'ai le temps de mourir, donc bravo.
1: Oui, bah, quand on n'est pas entraîné, en général, en moyenne, on doit tenir, je sais pas, à 30 secondes.
0: Ouais, c'est ça.
1: Mais dès qu'on s'entraîne, assez rapidement, on atteint des chiffres comme ça.
0: Okay.
1: Après, on est loin des records. Hein. Les records, c'est 7, 8 minutes, même plus que ça,
0: incroyable.
1: Je crois. Et, mais déjà, 2 minutes 30, ça permet quand même de ressentir des choses qui ressemblent à rien d'autre. Quoi. C'est unique ce qu'on ressent. Et du coup, c'est très fort comme émotion. Et en fait, ces émotions et la puissance de ces émotions qui sont une nourriture idéale pour la création et la créativité et l'inspiration. Mais c'est pas au moment où j'étais sous l'eau que j'entendais la musique du Grand Bleu. Non, ça c'est pas vrai. Ça c'est pour la version dessin animé.
0: Oui, c'est ça. On va pas faire la version dessin animé, mais on va faire la version où vous chantez parce que c'était pas évident au départ que vous chantiez. Et c'est vous qui chantez ça. My Lady Blue.
1: Oui, ça non plus, c'était pas prévu.
0: Ouais. Ouais, comme quoi. C'est tout un tas d'heureuses surprises, ces 45 ans de création musicale d'Éric Serra. On l'écoute chanter, donc My Lady Blue. La chanson du Grand Bleu.

0: Et le monde entier découvrit le talent d'Éric Serra en 1988, le Grand Bleu, vendu à plus de 3 millions d'exemplaires, cette bande originale de film, et puis un film qui a été vu par des millions et des millions de personnes aussi, partout dans le monde. Alors vous nous avez emmené sous l'eau, Éric Serra, dans une minute vous nous emmenez dans l'espace, ça vous dit ?
1: Ah bah avec plaisir, oui.
0: Il connaît bien le chemin, à tout de suite.
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0: Une toute première fois des Rolling Stones, une nouvelle chanson de Camélia Jordana et puis Laurent Petit-Guillaume en direct des coulisses de l'Eurovision avec les derniers potins du plus grand concours de chansons du monde. C'est ce qui vous attend dans la suite de Décibels, mais pour le moment, comme promis, direction la Station Spatiale Internationale et tout un tas d'autres endroits incroyables dans le ciel avec Éric Serra. Project UMO, c'est le nom de votre dernier album, Éric Serra. Ouais. C'est pas une bande originale de film.
1: Non, c'est mon deuxième album.
0: En 45 ans, bravo.
1: Voilà, ouais. Je suis pas ce qu'il y a de plus prolifique, ouais.
0: Ouais, mais l'idée est géniale. Vous êtes passionné par l'espace depuis que vous êtes tout petit, c'est un truc de gamin.
1: Ouais. Oui, c'est un truc de gosse. Bah, j'ai vu quand j'étais gosse les premiers hommes marcher sur la Lune.
0: Ouais.
1: Et à l'époque, c'était de la science-fiction absolue, quoi. Donc, ça m'avait totalement fasciné. Et depuis, j'ai toujours été passionné par ça, ouais.
0: Alors, l'album nous emmène dans tout un tas d'endroits du cosmos, de la galaxie, et donc dans la Station Spatiale Internationale, the ISS, le Lebaye.

0: Il y a 14 titres. Ça commence avec Astronaute et ça finit par Return to My Planet. Donc c'est quand même un petit peu un film, puisque il y a un voyage.
1: Oui, oui, d'ailleurs je l'ai conçu effectivement comme un film. C'est-à-dire chaque scène, chaque...
0: Vous voyez, chanson.
1: chaque morceau représente une phase de l'aventure que vit un astronaute quand il va passer 6 mois dans l'ISS.
0: Ouais.
1: Donc chaque morceau est une phase de ça. Donc c'est comme un film effectivement. J'ai fait valider les phases en question par des astronautes.
0: Oui, par une astronaute en particulier. Parlez-nous de votre rencontre.
1: Alors, non.
0: Ah.
1: Je suppose que vous parlez de Sophie Adnaud.
0: Oui, Sophie, qui est en ce moment dans l'espace.
1: Oui, donc Sophie, je l'ai rencontrée en juillet l'année dernière, donc l'album était déjà presque terminé. Donc elle ne m'a pas beaucoup inspiré,
0: ah,
1: puisque l'album était déjà fait. Non, j'avais d'abord rencontré, il y a longtemps, Thomas Pesquet, Luca Parmitano, qui est l'homologue italien de Thomas, Jean-François Clairvoy, qui est un astronaute des années 90. Donc, c'est surtout mon expérience personnelle déjà, et des discussions avec eux qui m'ont beaucoup inspiré, beaucoup nourri pour faire ce projet. Ensuite, j'ai rencontré Sophie qui m'a fait un cadeau magnifique. Elle m'a invité à venir assister à son lancement. Donc j'étais là-bas à Cap Canaveral. J'ai assisté à ça. Et du coup, à cette occasion, j'ai rencontré plein d'astronautes d'un coup. Là, j'en connais plein maintenant.
0: Il y en a plein dans son téléphone.
1: Voilà.
0: Ouais.
1: Et du coup, j'ai sympathisé notamment avec Claudie Aigneret et son mari Jean-Pierre,
0: ouais,
1: qui sont adorables. Enfin, qui sont d'ailleurs adorables comme tous les astronautes que j'ai rencontrés. C'est des gens qui m'impressionnent beaucoup.
0: Ça, quand même, dans votre vie, vous en avez croisé. On parlait tout à l'heure de votre rencontre avec Jacques Mayol, un apnéiste incroyable. Là, des astronautes. Enfin, c'est des gens comme nous, mais ils sont pas comme nous. Je veux dire, il y a un côté...
1: Non, ils sont pas comme nous.
0: Alors, si on devait nous faire confiance pour faire tourner la station spatiale, autant vous dire, ce serait compliqué, quoi.
1: Mais justement, j'ai, comme vous venez de le dire, j'ai eu la chance de rencontrer beaucoup de gens dans différents domaines, et beaucoup de gens pour qui j'ai beaucoup d'admiration, de respect, etc., qui m'ont impressionné, qui étaient très accomplis dans leur domaine. Ce qui m'étonne le plus, ce qui me surprend le plus avec les astronautes, et d'ailleurs, je me suis rendu compte que c'est tous les gens qui travaillent dans le spatial, c'est-à-dire c'est pas que les astronautes, c'est les gens de l'Agence spatiale européenne, les gens de la NASA,
0: les ingénieurs,
1: les gens du CNES, tout ça.
0: Ouais.
1: C'est tous, j'ai jamais rencontré des gens aussi accomplis dans autant de domaines. Parce que, vous voyez, les autres gens impressionnants, quoi, que j'ai rencontrés, ils sont accomplis dans leur domaine, éventuellement dans un ou deux domaines, mais les astronautes et les gens, c'est à la fois des athlètes de haut niveau,
0: c'est
1: des scientifiques de haut niveau, et notamment, ils ont un don pour la communication, ils sont extrêmement attentionnés, pas du tout méprisant, alors que je sais pas, mais vous savez, quand vous êtes, je sais pas moi, si vous vous retrouvez un jour pour une raison X au milieu d'un congrès de médecine, il y a un moment, forcément, il y en a qui vont vous faire vous sentir un peu mal à l'aise parce que
0: nous on sait pas,
1: vous y connaissez rien en médecine, Et ça, c'est un peu valable dans plein de domaines. Chez les politiques, c'est la même chose. Chez les sportifs, ça va être la même chose en règle générale. C'est-à-dire, s'ils se mettent à parler de sport, à un moment donné, ils vont vous ignorer en partie parce que... Et c'est un peu... C'est logique, d'ailleurs.
0: C'est
1: parce
0: naturel.
1: Que, comme vous y connaissez rien, ils se parlent entre eux, quoi. Eh ben, les astronautes, pas du tout. Et moi, quand je suis arrivé à Cap Canaveral, j'étais un peu au départ, j'étais un peu intimidé, parce que j'arrive là-bas, j'étais le seul artiste dans tous les gens qui étaient sur place. Il y avait des gens du CNES, des gens de la NASA, de l'ESA. Il y avait quelques journalistes évidemment, et puis des astronautes. Et vraiment, ce qui m'a sidéré, c'est que je me suis senti, mais adopté, et accueilli dans leur monde comme, mais vraiment comme une adoption, quoi. C'est-à-dire que je n'ai jamais senti la moindre fraction de seconde
0: de supériorité de leur part.
1: Ouais.
0: C'est beau, ça.
1: Ils sont, et pour ça, je trouve qu'ils sont admirable. Et quand vous leur posez des questions techniques, par exemple, de vous expliquer comment marche l'orbite, vous expliquer l'orbite, eh ben, ils vous expliquent ça et c'est super clair. Vous comprenez tout de suite. Alors, ils ont ce don-là. Donc, bref, c'est les gens les plus accomplis que j'ai rencontrés dans ma vie.
0: Alors, cet album, vous leur dédiez, hein, Space Project UMO, il est disponible. Allez l'écouter, le streamer, puisque maintenant, on peut faire ça de manière dématérialisée. Vraiment, vous avez passé un moment dingue. Et il y aura, j'imagine, des extraits aussi sur votre tournée, Eric.
1: Oh bah oui, j'ai envie, c'est mon dernier album, j'en suis très très fier. Et du coup, évidemment, j'ai envie de jouer, donc il y en aura, je sais pas, un ou deux ou trois morceaux, je sais pas.
0: Alors, Space Project, UMO, Subway, Le Grand Bleu, Nikita, Léon, GoldenEye, James Bond, Le Cinquième Élément, Rollerball, Arthur et les Minimoys, Lucie, Anna et 3 points de suspension. Vous allez aimer cette série de concerts. Eric Serra live. Bon anniversaire, Eric. Merci, hein. À votre carrière.
1: Ah,
0: c'est ouais. Un concert anniversaire.
1: Ah oui, c'est vrai.
0: 45. Enfin, c'est ce qu'on m'a dit.
1: Oui, j'en ai entendu parler.
0: Et bonne tournée, en tout cas, et merci d'être venu nous voir.
1: Ben avec plaisir, merci à vous.
0: On se dit au revoir avec la Diva Dance du Cinquième Élément.
1: Allez.
0: Eric Serra, featuring la voix de Inva Moula.

0: cinquième élément et ce moment fou de diva dance. Eric Serra était l'invité de Décibel. Fascinant, non? Vendredi 15 mai, demain, c'est la finale de l'Eurovision. Vous allez pouvoir la vivre à la télé, sur France 2, en direct, avec votre radio ici, qui est la fière partenaire de l'événement. Et sur place, nous avons notre infiltré préféré, Laurent Petit-Guillaume. Salut Lolo.
1: Salut Émilie, bonsoir à tous.
0: Alors,
1: qu'est-ce que je me suis infiltré? Oui, oui,
0: ah
1: oui,
0: oui,
1: oui, oui.
0: Il paraît que là maintenant, Vienne n'a plus aucun secret pour toi.
1: Ah oui, c'est vrai.
0: Et alors notamment l'ambassade de France, tu passes ta vie là-bas. Alors, tu y étais hier, tu nous as raconté hier soir la rencontre entre Monroe et les Eurofans. T'es retourné aujourd'hui?
1: En fait, ça s'est passé hier en fin de journée, l'après-midi, et c'est un très très beau moment qui circule beaucoup sur les réseaux sociaux, dont nos réseaux sociaux à nous. Et c'était l'ambassade de France hier. En fait, ils avaient invité Gigi, c'est le gagnant pour l'Autriche de l'an dernier. Il était accompagné par deux violonistes et il a commencé à interpréter devant les personnes qui étaient là le titre de sa victoire. Alors lui aussi, c'est un artiste qui vient du lyrique, il a une voix haut perchée. Monroe là est arrivé, l'a rejoint et ensemble ils ont chanté ce titre qui nécessite des tessitures mais vertigineuses. C'est beau, c'est très beau, franchement. Allez surfer un petit peu à droite et à gauche, vous verrez des images, elles sont très très belles.
0: Mais oui, bon, notre compte Instagram, c'est ici officiel et vous allez pouvoir retrouver.
1: Ah oui, il y a plein
0: ça.
1: De choses.
0: Bah, oui,
1: alors évidemment. Bon, on se prépare pour demain.
0: Oui,
1: alors les
0: popcorn,
1: les chips, le pot de glace, soirée télé imposée, pas improvisée sur France 2.
0: Mais c'est drôle, Laurent, parce que tout le monde a ses traditions. Alors chez nous, tu sais ce que c'est? On fait pizza maison, où en fait chacun fait sa garniture préférée, mais on est obligé de faire un truc, oui, en famille, et on est tous sur le canapé à manger des trucs délicieux.
1: Et est-ce que vous mettez des notes? Parce que ça aussi, il y a beaucoup de gens qui m'ont dit on met des notes.
0: Hein, on met des notes.
1: Le stylo, on met des notes.
0: Et on fait des pronos.
1: Ouais, ouais. Ah, et puis on dit du mal aussi de parfois de certains.
0: Oui, alors on juge énormément les coiffures et les fringues, j'avoue.
1: Bon, un conseil que je vous donne, c'est surtout ne loupez pas l'intro du show. Il y a un sketch à mourir de rire par les deux présentateurs, présentatrices, présentateurs, dont le présentateur parle très très bien français. Merci sa maman, vous verrez ça demain.
0: Ah, donc faut voir dès le début. Ok.
1: Ouais. 25 pays vont donc s'affronter demain soir. Lors des demi-finales hier, plusieurs ont été éliminés, dont la Suisse et le Luxembourg.
0: Oh,
1: je suis désolé.
0: Mais t'aimais bien la Suisse, toi?
1: Toi aussi, oui,
0: oui,
1: exactement.
0: Moi aussi, au revoir les Suisses. À l'année prochaine, c'est pas grave.
1: Ouais, exactement. Alors, concernant les pronostics, les paris, les rumeurs, les bruits de couloir, après les prestations d'hier soir, franchement, hier soir, le public et la salle où se trouvent les journalistes ont acclamé, c'était un triomphe, pour l'Australienne, Delta Goodrem, absolument, énorme coup de cœur. Elle passe demain soir en 8e position. Vous verrez le final, ça donne le vertige. Mais je n'en dis pas plus. Écoutons un petit extrait de Eclipse. Et alors, figure-toi que grâce à ça, elle est remontée dans les prévisions. Elle est deuxième maintenant.
0: Oh, waouh!
1: Toujours,
0: oui,
1: toujours derrière les favoris, les Finlandais. Bon, je rappelle que les parieurs se sont souvent trompés. Alors les Finlandais, c'est la fameuse violoniste Linda et le chanteur Pete. Et elle va jouer du violon parce que soi-disant ça remplace sa voix et que soi-disant c'est un duo. Hélène ne chante pas, elle chante avec son violon, bref.
0: Laurent, ça s'entend que tu les aimes pas trop. Dans ta voix,
1: exact.
0: Ça s'entend. Hein. Ouais,
1: exact.
0: Non, je te le dis.
1: Bon, moi, je suis très Monroe. Hein, et puis, bon, voilà, c'est comme ça.
0: On écoute quand même quelques notes ou pas?
1: Ouais, il va falloir s'en souvenir.
0: Ok, on y va. Laurent Petit-Guillaume est un livre ouvert, les amis. Enfin, en tout cas, sa voix. Bon, donc, eux, ils sont bien placés, mais ce n'est pas nos préférés. Tu voulais aussi nous parler de Alexandra Capitanescu?
1: Oui, tu sais, on en a parlé hier ou avant-hier, je ne sais plus, la Roumaine qui fait quand même un truc un peu beaucoup plus rock. Et hier soir, grâce à la demi-finale, elle aussi, elle est remontée dans les sondages. Ah. Elle se retrouve cinquième. On en a parlé, c'est un titre qui s'appelle « Shock Me, étouffe-moi », qui avait créé un petit peu la polémique. L'UR voulait même qu'elle modifie ses paroles. Mais bon, ils sont revenus après sur cette décision. Shock Me, hier soir, n'a pas choqué, mais a fait l'unanimité. Attention aux Roumains. Bon, on verra demain.
0: Oui.
1: Ah, j'ai une petite info.
0: Ah, qu'est-ce qui se passe?
1: L'an dernier, qui est-ce qui a donné les points pour la France à la télévision?
0: C'était moi. Mmh. Oui.
1: Bah, ils ont choisi une Miss France cette année. Magali.
0: Oui. Non, mais pardon, tu sais pourquoi tout, c'était moi? Parce que la Miss France qu'ils avaient choisie, elle était ambassadrice de l'UNICEF et elle était partie dans un pays et tout. Et donc au dernier moment, ils m'ont appelé, mais j'ai fait le bouche-trou en fait, moi, l'an dernier.
1: Alors cette année, c'est Magali Ripoll. Tous ceux qui regardent l'émission N'oubliez pas les paroles connaissent Magali. C'est elle qui va donner les points demain soir pour la France.
0: Elle fait quoi? Ah, c'est la chanteuse de N'oubliez pas les paroles.
1: Oui, exactement, qui joue du piano et qui chante. Elle te remplace tu étais l'année dernière, c'est elle cette année.
0: D'accord.
1: Mais je parlais de la Miss France parce que Camille Cerf présente l'émission demain soir avec notre Stéphane Bern.
0: Évidemment.
1: Alors, demain, rendez-vous aux alentours de 22h28.
0: On passe disons, c'est 15e... précis. 22h28.
1: Monroe, 15e place.
0: Ah, c'est pas mal. Qu'est-ce que t'en penses?
1: Oui, c'est bien. Non, c'est bien. C'est bien.
0: 15, on ça passe... veut dire quoi? C'est à peu près à la moitié du show?
1: Oui, exactement.
0: Ouais.
1: Un petit peu plus que la moitié, puisqu'il y a 25 candidats.
0: Oh, d'accord. Mais bon, tu penses que
1: c'est
0: bien?
1: C'est pas mal. Ouais, c'est pas mal. Tout le monde dit que c'est pas mal. Elle passe après l'anglais, qui, alors, au secours.
0: Okay.
1: Et après elle, il y a le Moldave qui a soulevé les foules plusieurs fois, mais bon, on verra.
0: Okay.
1: En tout cas, on compte sur elle. Moi, j'ai vu la prestation hier soir. En live, dans la salle, c'est extraordinaire. Il y a un souffle, il y a une énergie, il y a une générosité incroyable. Et hier soir, triomphe total dans la salle, mais également dans la salle où se trouvent les journalistes. Donc, on croise les doigts.
0: Allez, un petit extrait. Allez, Monroe.

0: Laurent, qu'elle est très sport, Marie-Myriam, et que tous les ans, elle fait des petits tweets, des petits machins pour encourager les candidats français.
1: C'est vrai. Allez, elle va nous porter chance cette année, j'en suis sûr.
0: Allez, on y va, l'oiseau et l'enfant. On se souvient de la dernière victoire de la France à l'Eurovision, un temps que les moins de 20 ans ne peuvent pas connaître. Et bonne soirée, Laurent, à Vienne.
1: Merci. Rendez-vous demain soir sur France Télévisions, sur France 2.
0: Oui. Allez, Monroe, quand même.

0: 29 ans, Marie-Myriam remportait l'Eurovision, l'oiseau et l'enfant en 1977, tous et toutes avec Monroe. Alors vous le savez, hein, depuis la France, on ne peut pas voter pour la candidate française. Donc à chacun sa technique, sa tactique, mais faisons tout pour l'encourager le plus possible.
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4: Bonsoir à toutes et bonsoir à tous. Bienvenue sur Ici Roussillon. C'est la 11e journée de Super League. Et ce soir, les dragons catalans se rendent au Bellevue Stadium de Wakefield pour essayer de griffer les fameux Wildcats de Wakefield. C'est pas gagné d'avance, on vous le dit de suite, car cette équipe de Wakefield, eh bien, reste sur deux revers consécutifs face à Leeds puis Saint-Hélène. C'est forcément, ils sont sommés de réagir dans les plus brefs délais, et c'est obligatoirement ce soir devant leur public. On va suivre ce match à côté de notre ami Pierre Vergès. Salut Pierre.
5: Bonjour Alain, bonjour à tous.
4: Pierre, bonsoir, c'est un match, bonsoir à tous, effectivement la nuit n'est pas encore arrivée, mais ça ne saurait tarder. Alors, pour parler de cette rencontre entre Wakefield et les Dragons, c'est un match de seconde moitié de tableau. Wakefield, bon, qui est en balance, hein, qui est sixième au classement, et puis les Dragons qui sont huitième. Sur le papier, alors on a regardé les résultats de Wakefield, on va en parler Pierre, mais ça semble réalisable, non, pour les Drax, ou pas?
5: Ben oui, parce que cette équipe des Dragons peut battre n'importe qui, n'importe quand, mais elle peut faire une contre-performance aussi contre n'importe qui. Cette inconstance, ces montagnes russes qui mettent à rude épreuve le cœur des supporters, cette année, c'est la couleur de cette équipe. Bon, après, vous parliez du classement, Alain, c'est clairement Wakefield, Trinity, un concurrent direct pour la qualification en play-off. Il n'y a que 2 points d'écart.
4: C'est
5: donc
4: ça.
5: Une victoire aujourd'hui à Wakefield permettrait de se rapprocher peut-être avec le goal average, voire même de rentrer dans les 6. Ça serait toujours bien pour le moral et la confiance.
4: Alors justement, le cas est à l'identique pour les Dragons, qui sont aussi sur 2 revers consécutifs, lourds du côté de Leeds à Headingley. Et puis dernièrement, vous étiez aux manettes de aussi Roussillon, Pierre, c'était contre Lille, là aussi les Dragons ont déçu. Ouais. Est-ce qu'ils sont en train de marquer un coup d'arrêt, ou alors on se dit que bon, c'est une mauvaise passe et qu'en théorie, ça devrait vite repartir dans les meilleures conditions?
5: Alors là, j'ai pas la réponse à l'air. Oui. La réponse, c'est tout ce à sens. L'heure. Clairement, la défaite contre Lille à la maison est une contre-performance. Autant une défaite à Lille, même lourde, certes. Mais là, c'était quand même une sacrée contre-performance. On les a vus bafouiller leur

0: rugby, fournir 20 très très bonnes minutes et puis une 40-20 terrible et 3 essais derrière. Bon, voilà. Une équipe qui est inconstante sur la durée du championnat de Super League, mais aussi inconstante sur un match.
1: Il y a une récurrence chez les Dragons, c'est des rendez-vous manqués en première mi-temps, c'est souvent en mode diesel qu'ils attaquent leur débat. Comment on peut expliquer ce tâtonnement là qui sont récurrents et qui irritent et puis qui donnent forcément des résultats négatifs?
0: Oui, alors ça peut être la discipline, ça peut être des fautes, ça peut être des fautes en défense aussi. Voilà, donc c'est assez compliqué de mal démarrer un match et ensuite courir après le score pour revenir. Mais après, on les a vus aussi inverser des cours de match. Oui. On a des individualités, Stein, Fatapé, il y en a d'autres qui sont capables de faire la décision à tout moment. Voilà, peut-être une capacité à plus jouer ensemble aussi. Mais c'est vrai que cette inconstance pose problème.
1: Alors c'est le président Bernard Gouache qui le redisait il n'y a pas très longtemps lors de l'émission 100% Dragon ici sur ICI Roussillon. Il disait ce qu'on sait tous remarquer finalement, c'est que cette équipe est jeune en construction. Oui. N'oublions pas que l'effectif a été changé à 60% avec des joueurs qui sont non pas considérés comme des seconds couteaux en Australie, mais finalement pas loin, hein, des garçons qui ont beaucoup à prouver pour pouvoir se lancer vraiment dans une grande carrière de joueur. Donc il faut du temps, forcément. C'est jeune, c'est en quête d'équilibre et pour l'instant, eh bien, comme quoi. C'est en dents de scie, il y a toujours ces petits couacs qui viennent tout perturber.
0: Ouais, ces connexions qui doivent se mettre en place. Mais effectivement, un recrutement qui est bon. Hein. Un recrutement qui est bon, on voit des jeunes joueurs qu'on découvre, qui sont vraiment très, très, très intéressants. Une charnière individuellement qui est vraiment très, très forte. Des joueurs pétris de qualité. Peut-être qu'ils ne jouent pas encore très bien ensemble au niveau des connexions. Une ligne de trois quarts vraiment très très intéressante. Un arrière Stein incroyable. Un centre Fatapé énorme. Et puis peut-être un déficit de puissance devant. Oui. Aussi qui peut, Alain, expliquer ces mauvaises entames et cette inconstance.
1: Du côté de Wakefield, alors on vient de souligner donc deux défaites aussi d'affilée, hein, contre le voisin de Palier, Leeds, puis St Helens. Mais en amont, il faut pas oublier ça. Je crois que les Dragons l'ont souligné à l'encre rouge. Eh bien, ils sont restés, ces garçons, sur 5 victoires de rang, ce qui veut dire que, par contre, en termes de constance, eh bien, ils sont pleinement dedans. Ce soir, quel serait le secret, quelle serait la recette pour l'emporter? Alors, c'est une question de Pierre, bien sûr, Pierre, je l'entends, hein, en terrain hostile, dans un Bellevue Stadium, où on sait très bien que le 14e homme est le public, avec un arbitrage anglais, bon, on va pas jouer les parano, mais restons positifs. Concrètement, qu'est-ce qu'il faut faire ce soir pour l'emporter? Déjà, débuter très fort ce match, et ensuite
0: au niveau de la confiance, réussir une entame, c'est condition sine qua non. Être extrêmement discipliné aussi. Ne pas permettre à l'adversaire de sortir rapidement de sa zone de marque, notamment avec des pénalités au moment où il faut mettre la pression sur les chaînes défensives. Et puis voilà, contrôler les tenues, rester sur les principes fondamentaux du rugby à 13. Et puis il n'y a pas de raison pour que ça ne le fasse pas.
1: Alors, on va parler un petit peu du contexte de ce soir, parce que le stade de Bellevue Stadium, c'est toute une histoire. Hein. C'est un stade qui est sorti de terre 20 ans après la naissance du rugby à 13. C'est en 1894. Et je vous assure que c'est une certitude. On a vu des photos, on l'a vu ce stade, on y est allé. C'est un stade qui a très peu bougé depuis cette époque-là. C'était, il y a encore pas longtemps, des tribunes en bois. C'était le rugby populaire à l'anglaise du nord de l'Angleterre avec ce que ça suscite, hein, de ferveur et de rugosité. Et puis, ce stade a failli disparaître du paysage au profit de projets immobiliers. Finalement, eh bien, il y a un sauveur, le président actuel, qui a mis de l'argent sur la table, qui a pu permettre à ce club, eh bien, de rejaillir. Et puis aujourd'hui, c'est un stade flambant neuf depuis 2021 exactement, parce que s'il ne correspondait pas aux normes de la Super League, eh bien, il disparaissait tout simplement, le club des clubs de la Super League, forcément, voire du Championship, ce qui fait qu'aujourd'hui, eh bien, c'est une équipe et surtout une entité qui a retrouvé des couleurs, qui a retrouvé de la forme, mais qui a gardé une ferveur assez incroyable. On y ressent encore très régulièrement, eh bien, comme à la belle époque, eh bien, ces odeurs de saucisses grillées, de frites grasses et de houblon. C'est vraiment le rugby à l'anglaise comme on l'aime, Pierre, ce qui veut dire que forcément pour les Catalans, c'est un terrain hostile.
0: Ouais, mais on le répétera jamais assez. On a le nord de l'Angleterre, comme en Australie d'ailleurs, c'est le sport de la working class, pour populaire, par excellence.
1: La classe ouvrière, on est bien d'accord.
0: Oui, working class, classe travailleuse, notamment dans le nord de l'Angleterre, les mineurs et les tisserands, l'industrie textile. Et puis, par rapport à ce que vous disiez sur l'arrivée des investisseurs, depuis l'arrivée d'IMG, beaucoup de milliardaires, soyons clairs, ont investi dans des clubs et les font monter en puissance, en budget également, et les places vont être de plus en plus chères. Et c'est une bonne chose pour les clubs qui vont prendre le train, ça sera moins bon pour ceux qui vont rester sur le
1: pied. Alors, Wakefield, il y a beaucoup de joueurs français qui ont rejoint cette équipe des Wildcats. Dans le temps, on pense à Romain Franco, à Morgan Escarré, il y a eu aussi Olivier Lima, il y a eu Mika Simon, il y a eu pas mal de joueurs qui sont allés, et Anthony Maria aussi. Donc voilà, c'est une équipe qui a souvent attiré les joueurs de l'Hexagone. Mais ce soir, eh bien,
0: c'est marrant parce que pendant que vous parliez des joueurs français, je suis en train de regarder l'emblème des Wakefield, c'est une fleur de lys.
1: Exactement, c'est surprenant. Oui, exactement. Comme quoi, vous voyez.
0: Vive le roi.
1: Tout est possible. Vive le roi, la royauté, exactement. Alors du côté de Wakefield, pour parler encore un petit peu d'eux, il y a des joueurs de renom, et notamment le capitaine qui ne autre que Mike McMicken, qui a fait les beaux jours des Dragons, il y a de ça encore 2 ans en arrière. Il y a l'ailier Tom Johnston, ça c'est une bonne nouvelle pour les Dragons, ancien Dragon lui aussi, qui est blessé et qui ne sera pas là ce soir. Mais il y a aussi l'arrière supersonique Max Jowitt, qui ne fera pas partie, eh bien, de ce rendez-vous sur sa pelouse face aux Dragons. On va vous donner d'entrée de jeu la composition de l'équipe des Dragons catalan, avec à l'arrière Charlie Staines, aux ailes Nick Kotrick, Tommy Mackinson, la paire de centre Guillermo Espiro Bichet, Solomon Afata, Pé la charnière composée de Toby Sexton et de Lewis Dodd, première ligne Josh Allen, Hugo Tison au talonnage et Romain Navarrete en pilier, pardon. Deuxième ligne, Ben Condon, Zach Lipovic, Benjamin Garcia est enfin de retour au poste de troisième ligne, le capitaine de cette équipe, et sur le banc des remplaçants, que des avants, que des gros, que du costaud avec Frank Maria, Harvey Wilson, Chris Leeming et Alexis Lee. Cette compo, Pierre Vergès, qu'est-ce qu'elle vous inspire?
0: Mais Léo Daré-Latour fait les frais du retour de Nick Kotrick.
1: Ouais.
0: Bon, voilà, qui n'a pas démérité Daré-Latour sur les dernières sorties. Le retour de Benjamin Garcia, clairement, est une très très bonne nouvelle qui va un peu compenser l'absence de Julian Bousquet, qui, semble-t-il, est en délicatesse avec une épaule. Et puis, le jeune Alexis Lys, grand espoir, qui va prendre du temps de jeu certainement aujourd'hui, donc à suivre de très très près.
1: Alors bien sûr, dans cette 11e journée de championnat, il n'y a pas que les Dragons contre Wakefield ce soir. Hier, il y avait un match du côté des Giants à Huddersfield. Huddersfield s'est incliné sur sa pelouse face aux Saints 26-18. Demain, il y a un certain York Castleford dans le bas de tableau. Le Toulouse Olympique va affronter Warrington demain à partir de 18h. Lee va être opposé à Hull KR et dimanche, Bradford accueillera sur sa pelouse Hull FC. On a eu 15 jours de repos, Pierre, on a l'impression que cette Super League ne s'arrête jamais. C'est fou ce rythme.
0: Ah oui, il y a un rythme de folie, à part les tours de cup. Bon, voilà, ça enchaîne, et d'où l'importance de la profondeur de l'effectif et puis de la chance aussi, hein, par rapport aux blessures.
1: Allez, n'oublions pas que il y a un match important pour les réservistes des Dragons, les Baby Drax. Saint-Estève 13 Catalan, demain face à Limoux.
0: En play-off,
1: en quart de finale du championnat de Super League. Et on sait très bien que si les petits Dragons gagnent Limoux, ce serait un exploit déjà, ils affronteraient un certain Pia en demi-finale, Pierre. C'est pas rien, hein?
0: À Daniel Ambert, voilà, le derby de la dernière phase de classement a été exceptionnel au niveau de la qualité. On s'est vraiment régalé avec ces deux équipes, une opposition de style. Voilà, si on se retrouve avec le même derby, le remake, en demi-finale, ben, ça serait super.
1: Et rappelons que la finale aura lieu, bien sûr, au stade Jean Bouin, en levée de rideau des Dragons. Contre Wigan pour célébrer les 20 ans de Super League pour le club Sankeor. Mais ce qui nous interpelle au plus près, instantanément, c'est ce match du côté du Bellevue Stadium de Wakefield entre les bleus, blancs, rouges, les tricolores de Wakefield, les fameux chats sauvages et les dragons catalans. Il y a beaucoup, beaucoup de monde ici dans le nord d'Angleterre, dans le Yorkshire profond. Près de 12 000 spectateurs pour assister à ce match. L'arbitrage sera assuré, il est bon de le souligner, par Aaron Moore, alors que Chris Kendall avait été prévu. Ils ont dû changer au dernier moment.
0: Ouais. Et on nous écoute à Valence, dans le sud de l'Espagne. Toute une bande donc autour de l'ami Bernard Desjans. Bon. On les salue.
1: Eh bien, écoutez, bienvenue à eux. Coup d'envoi imminent ici, sur cette pelouse mythique, un des plus vieux stades rénovés dernièrement, plein nord de l'Angleterre, et un des plus vieux clubs anglais aussi. Des Wakefield Wildcats qui enregistrent aussi quelques retours, et notamment devant avec Jazz Tevaga qui est sur le banc, le néo-zélandais, mais aussi Seth Nico Temo, l'ancien joueur des Titans de la Gold Coast. Alors ce sont les locaux qui ont bénéficié du toss dans le couloir des vestiaires, et ce sont eux donc qui vont donner le la dans cette partie, comptant pour la 11e journée. Allez, gageons que les Catalans puissent rentrer de plein pied dans cette confrontation certainement très engagée, enragée entre ces deux équipes qui ont besoin de points et de réinvestir au plus près, eh bien, au moins le quintet de tête. C'est l'objectif ce soir pour Wakefield et les Catalans qui visent une 6e place. Ils ne s'en cachent pas. Et ils vont tout faire après 15 jours de repos. Rappelons qu'il y avait eu les demi-finales de Coupe d'Angleterre, de Challenge Cup le week-end dernier, ce qui a permis aux Dragons, eh bien, de faire reposer les organismes. Pierre, je crois qu'ils en avaient besoin. On verra maintenant, eh bien, si il y aura de la fraîcheur dans les Guiboles Sankeor pour venir s'imposer ici au Bellevue Stadium, comme elle l'avait fait, rappelez-vous, lors de la première journée de championnat, certains Toulouse Olympiques qui montaient depuis sa position du championship. Ça y est, c'est parti ici, du côté de Wakefield, un long coup de pied en fond de cour pour les Dragons qui vont se relancer à partir de leur zone rouge avec le pilier Romain Navarrete en premier assaillant dans cette série de tenues. Les Catalans qui donnent déjà de l'air à leur ballon, c'est assez incroyable, dans leurs 10 mètres, ils sont audacieux. Et voilà. Au profit de Fatah Apela qui va déborder côté gauche, et les Catalans qui mettent du volume d'entrée de jeu. Fatah Apela qui déborde et qui porte le jeu à 30 mètres de ses poteaux. C'est surprenant, Pierre, on a pensé qu'ils allaient jouer à petits bras, et finalement, un ballon fixé, puis après ça écarte.
0: Moi, je ne vais pas vous surprendre, j'adore ça.
1: Ah, moi aussi.
0: Effectivement, là, attention, ça avance bien du côté des Dragons, mais la défense est compressée dans les 10 mètres des Dragons. Donc, 4 passes rapides et on va chercher les extérieurs. Ils ont fait pratiquement 80 mètres sur cette chaîne tactique.
1: Dernier tenu pour les Drags, avec le jeu au pied de Sexton là-bas, au plus près de l'embut, dans les airs. Et il n'est pas trop pressé, l'ailier de cette équipe, ou plutôt l'arrière de cette équipe, Will Tate, ailier gauche ce soir, autant pour moi. Et les Catalans, après avoir attaqué, eh bien, sont sommés de défendre à 10 mètres des poteaux des bleus, blancs, rouges de Wakefield. Deuxième tenue. On va se rassurer, Pierre, en disant que la première série de tenues a été réussie par les Catalans.
0: Ouais, parfaite. Parfaite. Avec une bonne connexion entre Stein et Fatapé. Et puis derrière, ça a avancé. La défense était complètement désorganisée.
1: Allez, 5 bons plaquages de la part des Drags. Ils ont contenu leur adversaire dans leur camp. Et après, il y a du jeu au pied qui s'est organisé avec Steins à la relance depuis sa zone des 30 mètres. Premier tenu pour les Catalans côté gauche. Et bien sûr, on va solliciter les trois quarts, les ailiers notamment, pour venir faire ce travail de sape là, des ballons de récupération, de relance, avec Guillermo Spiro-Bichet désormais positionné au centre ce soir aux côtés de Solomona Fatap. Et les Catalans avec la puissance, pourquoi pas, cette fois-ci, de Fatah Apela, ou plutôt non, c'était Nick Kotrick qui est de retour. Les Catalans légèrement dans leur camp. Allez, qui vont donner du volume à leur jeu côté gauche avec Fatah Appé justement qui cherchait à libérer les bras, il n'a pas pu. Bon plaquage de la part des Anglais et notamment de Corey Hall, son vis-à-vis direct, coup de pompe là-bas très lointain de la part des Drax. Et Josh Rourke, l'arrière remplaçant de Joe Witt ce soir, qui remet les siens sur orbite à hauteur de ses 25 mètres. Les tenues sont rapidement jouées. On est parti sur un air de samba dans cette partie entre les Drax et Wakefield. Pierre, est forcé de constater qu'ils ont décidé eh bien, de doser d'un côté comme de l'autre. Et effectivement, c'est très agréable.
0: Ouais, notamment les dragons catalans qui vont systématiquement chercher là, du moins sur les deux premières chaînes tactiques, chercher le côté gauche avec Stein et Fatah Appé. Et pour le moment, ça gagne du terrain des maîtres.
1: Allez, de 0 à 0 entre les deux équipes après 3 minutes de jeu. Mais il va falloir être vigilant vers le large là-bas parce que ça va très vite.
0: Je vous remercie.
1: Le ballon est botté par le talonneur Smoothie à la relance. C'est Charlie Steins, alors qu'un joueur catalan est resté sur la pelouse. Aïe, c'est Lewis Dodd. J'espère que c'est pas grave pour le meneur de jeu Sankeor, parce que sur le banc, eh bien, il y a que des gros. Il va falloir recomposer si toutefois Dodd est blessé.
0: Il y a un rythme de folie hein, sur cette table de match.
1: Dingue.
0: Notamment du côté des Dragons catalans qui gagnent systématiquement leur duel et leur rug, leur jeu au sol. Ouais, monsieur l'arbitre a arrêté, il a raison, on va prendre des nouvelles de Todd qui est touché.
1: Lewis Dodd, le meneur de jeu des Drax.
0: Il est tombé sur le dos.
1: Alors que le staff médical est affairé autour de lui pour savoir s'il répond parfaitement aux questions qui lui sont posées. Il semblerait que oui, qu'il a retrouvé toute sa lucidité. L'ancien joueur de Saint-Hélène, il a pris un coup de tête en plein visage. Et ça a un petit peu groggy, mais sans aucun souci. C'est le centre Coréol qui est venu le percuter. Il n'y avait pas une volonté de nuire, hein, pas du tout.
0: Sans aucun souci, Alain. Il ne faudrait pas qu'il nous l'envoie répondre à la cinquantaine de questions du protocole commotion dans les vestiaires. Bon, visiblement, il n'est pas ouvert. Parce qu'il n'a pas ni de bleu, ni de plaie au visage. Il est secoué. Est-ce qu'il va rester sur le terrain ? C'est la question.
1: On a besoin de Lewis Dodd, le demi-mêlé de cette équipe des Drax, dans ce début de match 0 à 0 entre les Catalans ici au Bellevue Stadium et les Wildcats de Wakefield. On revoit ça sur le grand écran du stade avec cette percussion de Coréol et malheureusement, eh bien, Dodd qui va quitter les siens au moins temporairement. Alors là, il va falloir recomposer au niveau
0: l'organisation
1: de la charnière. Je ne sais pas trop ce que ça va donner. On va essayer d'y voir plus clair rapidement. Avec Chris Leeming qui va certainement rentrer au talonnage, je pense, et Tison qui risque d'enquiller la mêlée. C'est sûrement une option à prendre. On verra ce que va décider Ryan Sheridan, le coach perpignanais.
0: Il n'y a pas d'autre solution. Hein.
1: Non, c'est le plan A, je crois. Les Catalans dans leur 40 qui donnent à nouveau beaucoup de volume vers l'extérieur avec Guillermo Spirobichet. Encore en tenue, Sexton sous pression qui dégage, un long coup de pied là-bas. Pas de souci pour l'arrière Josh Rourke. Ouf, et le petit carreau de Tison au passage. Voilà, il faut les agresser, il faut les marteler, il faut les matraquer, ces Wildcats. Pour les faire déjouer. C'est le cas, je crois. Non, l'arbitre laisse avantage finalement au tricolore. Ah, devant un public fervent et qui est venu en nombre ce soir pour encourager les siens. Allez, l'attaque grand large là-bas côté gauche. Ils sont dans leur camp et on défend plutôt pas trop mal du côté des Catalans avec notamment Sexton qui est venu apporter sa contribution. Ils ont franchi la ligne médiane, les garçons de Daryl Powell. Désormais,
0: il gagne les tenues, les bleus.
1: Entre les 50 et les 40, le coup de pied. Jack Truman là-bas, très haut dans les airs. Et Charlie Steins, idéalement placé, qui va relancer les siens. Pas pour une grande chevauchée, mais pour les sécuriser dans ces 10 mètres. Ah, il y a ces carreaux d'entrée de jeu. On sent que les garçons, autant d'un côté comme de l'autre, eh bien, ils ont pu récupérer pendant 15 jours, là. Et recharger leurs accus avec Mackinson, troisième portée de balle et seulement 10 mètres de gagné pour les Catalans. Il faut un gros là pour essayer de jouer des coups de ras du tenu. C'est ce que fait Leeming qui vient de rentrer. Vous voyez Pierre, on avait vu juste, Leeming va passer en 9 au talonnage et puis donc Tison, Hugo de son prénom, à la mêlée à la place de Notre ami Lewis Dodd qui est sorti blessé. On vous rappelle ce score, 5 minutes de jeu ici au Bellevue Stadium. Wakefield est toujours 0-0 entre les deux formations qui pour l'instant pratiquent un jeu à l'identique, Pierre, et avec beaucoup d'engagement et de belles chansons de gestes.
0: Ouais, ouais, d'autant plus qu'il y a les tenues rapides. Parce que les deux équipes gagnent leur bataille au sol, donc ça donne du rythme et c'est très très intéressant et plaisant.
1: Allez, Mick McMicken, un ancien de la maison Saint-Cléor, qui prend ce ballon à 35 mètres des pagelles perpignanaises. Le jeu se déploie à gauche là-bas. Il va falloir être très vigilant. C'est ce que fait Sexton. C'est ce que fait Spiro Bichet. Troisième tenue pour les locaux qui vont inverser le cours du jeu. Part du jeu au pied, bien dosé dans l'embut ou au plus près de l'embut, à 10 mètres des poteaux. Oui, Mackinson avec beaucoup d'autorité qui relance les siens, qui prend un petit intervalle. Voilà, c'est bienvenu. Il remet les siens en ordre de marche dans ces 30 mètres avec le soutien de Charlie Stiens, mais on est époustouflé par ce rythme de jeu imposé par les deux protagonistes et Nick Kotrick qui lui aussi est en train de montrer qu'il est de retour, il veut regagner sa place parce que Darryl Atour depuis quelques semaines se montre très entreprenant. Il y a de la concurrence vers les trois quarts catalans et c'est bien comme ça. Les Drax qui vont s'approcher lentement mais sûrement de la ligne médiane. Le jeu s'articule autour du capitaine Benjamin Garcia. On est très heureux de le revoir à la tête des siens, le capitaine Saint-Cléor.
0: Pas mauvais ça.
1: La passe à gauche pour Mackinson. Un retour intérieur pour le premier essai. Inscrit par les Dragons catalans. Retour immédiat de Mackinson. Parfaitement décalé et pas besoin d'assistance vidéo. L'arbitre vient d'expliquer au Wakefield Wildcats que l'essai sera validé. Ouverture du score ici au Bellevue Stadium par ce retour intérieur. Les Catalans qui mènent 4-0, 7 minutes de jeu. Pierre, eh bien, on était habitué à voir les entames de matchs ratés. Eh bien là, on est entièrement satisfait.
0: On l'a vu venir sur encore une fois sur ce côté gauche avec Stein, Fatapé et clairement la volonté des Dragons catalan. Est-ce que c'est le plan de jeu du coach? C'est d'aller systématiquement chercher les espaces libres dans toutes les zones. On a déjà vu là Mackinson, on le voit sur le ralenti du grand écran du stade, venir chercher un espace. Et puis là, voilà, il y a un 3 contre 2, on saute. Stein se propose à l'intérieur de son ailier, c'est parfait.
1: Ah, c'est magnifiquement orchestré. Avec cette passe de Staines, alors il est non seulement à l'origine de l'essai, mais à la conclusion, parce que la passe vissée qui arrive au niveau des pectoraux pour Mackinson, qui lui remet à l'intérieur, eh bien c'était Staines qui était à l'origine. Ouais. Chapeau Charlie, ce soir Pierre, on est tous Charlie, comme d'habitude, hein, comme d'habitude d'ailleurs. 4-0, allez, 8 minutes de jeu ici au Bellevue Stadium. Et les Catalans qui rentrent de plein pied dans ce match, un vrai plaisir de les voir jouer dans cette configuration-là. Allez, Sexton, c'est important de les enquiller ces deux points. Et ça passe en plein milieu du H pour les Drax. 6 pour les Saint-Cléor, 0 pour Wakefield Wildcats. On est en train de se frotter les mains, Pierre, mais il reste tout de même 72 minutes et 3 secondes à jouer. C'est pas gagné.
0: Ouais, c'est pas gagné, mais on parlait tout à l'heure de l'importance de l'entame, tant au plan du tableau de marque, mais du mental et de la confiance. Là, une entame de match tonitruante des Dragons, en plus avec une capacité à aller chercher le déséquilibre et à surprendre, poser les bonnes questions à la défense anglaise. Pour le moment, il n'y a pas beaucoup de points noirs, si ce n'est cette blessure de Toth. Espérons que ce n'est qu'un protocole commotion et qu'il va revenir.
1: 6 pour les Dragons catalans, 0 pour Wakefield Wildcats. C'est bientôt 10 minutes de jeu dans ce premier acte, non pas dominé par les Catalans, tellement les équipes se rendent coup pour coup, mais dans un début de débat de haute intensité, réellement, avec Liming à la manœuvre pour Zach Lipovic dans ses 30 mètres. Les Catalans qui sont à moitié de leur série de tenues. Ah, il se fait refouler, Lipovic par les défenseurs, les Wildcats qui sont en train de hausser le ton. Fatapé côté gauche, pourquoi pas ballon sorti, il est passé, il a cassé la ligne en 2 contre 1. Il y a un nouvel essai inscrit par les Dragons après la percée de Fatapé. Retour intérieur comme précédemment. Cette fois-ci, c'est pas Staines qui se propose, mais c'est Toby Sexton, ça fait 10-0 pour les Dragons. C'est étonnant, Pierre, de voir cette équipe Wakefield craquer en défense comme ça, dans un premier rideau.
0: Non, mais c'est pas étonnant, parce que le côté gauche des Dragons a clairement pris le dessus sur le côté droit défensif de Wakefield, et ils ont raison, ils y insistent. Ce second essai est pratiquement le copier-coller du premier, à part que on a Fatapé qui a, au lieu de jouer le décalage, il a cassé carrément le plaquage, et Sexton est venu parfaitement se proposer à l'intérieur avec sur les deux coups, on l'a oublié, un très très bon travail derrière le tenu de Hugo Tison. Voilà, magnifique. On va voir comment maintenant, c'est la question, comment les joueurs de Wakefield ou le staff vont régler ce problème sur leur côté droit.
1: Attendez, est-ce que l'essai a été validé? Oui, bien sûr, puisque Sexton va la tenter là. Transformation, c'est dingue ça. Deux essais inscrits en 10 minutes et 10-0 pour les Dragons. On aurait signé dès demain avant le début du match pour voir un tel résultat. En plus, il a eu la bonne idée, Sexton, pour se favoriser. Eh bien, cette tentative de... malheureusement, c'est incroyable, puisqu'il
0: il
1: était
0: a le poteau.
1: À gauche des poteaux, mais enfin, il était tapé le poteau, en bonne position, il a pris le poteau, effectivement, donc c'est pas passé pour lui, et ça fait donc du 10-0, lorsqu'on revoit l'essai sur le grand écran du Bellevue Stadium, avec la possibilité pour Fatapé de servir côté gauche Mackinson, qui était porté à hauteur. Finalement, il a décidé de revenir intérieur, pour le plus grand bonheur de Sexton. Mais ces deux points, Pierre, qui étaient largement dans le domaine du réalisable, quasiment face au poteau, risqueraient peut-être de manquer à la fin du match. Attention de pas le regretter. On verra bien. Pour l'instant, on se contente largement de ce début de match. Tony Truant des Catalans qui mène 10-0. On essaie inscrit par Steins. Et un second à l'instant même par Sexton. Allez, les avants, il faut avancer avec Josh Allen, le pilier, dans ses 10 mètres. Et il a été ralenti sur le tenu, et les Wildcats sont sanctionnés, Pierre.
0: C'est la première pénalité du match.
1: Exactement. Et j'ai l'impression qu'il y a beaucoup de nervosité pour les garçons de Daryl Powell en début de match. Un peu de frustration, certainement, d'avoir encaissé deux essais coup sur coup face au huitième de poule, les Dragons, rappelons-le. Alors que Wakefield est sixième, mais ils vont très certainement relever le menton. Les tricolores, pour revenir dans ce match, il va falloir insister, continuer à les matraquer du côté des Catalans. C'est ce que fait Benjamin Garcia dans cette seconde prise de balle dans cette série. Les Catalans dans leur 40 avec Tison, Romain Navarrete, allez les Frenchies qui se mettent dans l'avancée. Tison derrière le tenu à nouveau. Côté gauche, Josh Allen comme un pivot pour Chris Lemming. C'est un petit peu téléphoné tout ça. Ça n'a pas trop avancé non plus. Sur quatre prises de balles, on sent que du côté des Wildcats, on muscle la défense. Le côté gauche exploité avec Mackinson qui va débouler. Ouais, le raffut, retour intérieur. Mais malheureusement pour lui, eh bien, le drapeau de touche a été levé. Il n'y aura pas un troisième essai inscrit par les Catalans, malgré une sacrée débauche d'énergie. Mais vous avez raison, Pierre, ce côté gauche qui a occasionné deux essais, il est souvent exploité par les Sankers. Il y a sûrement une faiblesse dans les rangs des Wildcats. Ah ouais,
0: clairement. Et on voit la confiance de Mackinson qui pouvait faire un crochet intérieur pour sécuriser, je sais pas si c'était le cinquième tenu ou...
1: Quatrième tenu.
0: Le quatrième pour sécuriser le dernier tenu. Il est en pleine confiance, il a tenté de prendre son vis-à-vis de vitesse, il l'a pris de vitesse. Malheureusement, il y a le pied qui est venu se poser sur la ligne de touche, mais il était quasiment passé une fois de plus.
1: Wakefield,
0: sur le côté gauche.
1: Wakefield 0, Dragon Catalan 10. Si vous prenez ce match en cours sur Ici Roussillon, restez connectés à votre radio parce que les Dragons sont en train, eh bien, de négocier ces premières minutes avec beaucoup de panache. Évidemment, pour le plus grand plaisir des supporters de nos auditeurs. Alors que Wakefield est en train de hausser le ton vers l'extérieur là-bas, bien anticipé la part de Mackinson. Ouais. Ils sont à 30 mètres des poteaux Sankéor. Les tricolores, ils vont essayer de chercher une opportunité vers le côté gauche avec beaucoup de ballons sortis après contact. C'est très bien joué, ce ballon qui virevolte de main en main. Mais du côté perpignanais, ça défend fort, ça défend haut à l'image de Sexton. À 30 mètres de ses poteaux, le jeu au pied de Truman dans la précipitation, dans les bras directement de Nick Kotrick. Allez, catapulté par la défense des Wildcats. Ça va très vite. On a du mal à gagner le duel, Pierre, à gagner les impacts, être dans l'avancée du côté catalan. Même si Mackinson vient de se proposer, vous voyez, trois prises de balle et on a gagné, je crois, 1m72, pas plus. Hein.
0: Ouais, clairement, ils perdent les impacts alors qu'ils avaient gagné. Voilà, toujours ce déficit de puissance du bloc milieu des Dragons. Et c'est d'ailleurs pour ça qu'ils vont certainement chercher les extérieurs, parce que c'est là où ils avancent.
1: Cinquième tenue pour les Catalans dans leur 40 avec Navarrete qui tient sur ses appuis. Le jeu au pied qui s'organise autour de Sexton. Long coup de pompe là-bas en fond de court. C'est Josh Rourke, l'arrière local, qui va se relancer, qui va chercher le moindre interstice pour jouer dans le dos de la défense catalane. C'est pas le cas. Du côté perpignanais, on répond avec beaucoup d'autorité sur un plan défensif. Ils sont dans leur 40, les Wildcats. 10 pour les Drax, 0 pour Wakefield dans ce début de match, alors qu'on a dépassé le premier quart d'heure de jeu ici au Bellevue Stadium. Cinquième portée de balle pour les Anglais. C'est maintenant, avec du jeu grand large à destination de l'ailier Will Tate, qui va déborder côté gauche là-bas, retour intérieur finalement. Il est bloqué par Guillermo Spiro-Bichet. C'était un dernier tenu. C'était bien joué, il n'y a pas eu de jeu au pied, hein, qui s'est mis en application pour les Wildcats. C'est Tate qui a débordé, mais il a été bloqué par Guillermo Spiro-Bichet. On va saluer Pierre Vergès, la défense très hermétique des Sankeor.
0: Ouais, pour le moment, il n'y a pas beaucoup de choses négatives à pointer du côté des Catalans. On n'a toujours pas de nouvelles de Lewis Tott. Voilà, c'est un peu le point noir de cette entame de match, parce que pour le reste, il n'y a pas grand chose à dire. Les Dragons catalans mettent beaucoup d'alternance. Alors clairement, hein, vous l'avez très bien pointé, Alain.
1: Lewis Dott qui devrait revenir. A priori,
0: il est sur le banc, chaud patate.
1: Pas de protocole commotion. Il devrait revenir pour assurer la distribution du jeu au niveau de la charnière. Toujours 10-0 pour les Sankeor après 17 minutes de jeu ici au Bellevue Stadium de Wakefield. Romain Navarrete, seconde prise de balle.
0: Pénalité.
1: Eh oui, ils sont plutôt sanctionnés, les tricolores, Pierre, et c'est tout bonus pour les Sankeor.
0: Alors, ils ont décalé, on voit clairement, je crois que c'est Garcia qui fait une passe. Ils font venir les piliers après pivot, justement pour aller mettre une zone d'impact à la limite du couloir des 10 mètres. Clairement, les Dragons catalans ont pris pour option de tactique collective de refuser la bataille du milieu. Et pour le moment, ça marche. Ils vont peut-être revenir se mettre au milieu quand ils auront déplacé le jeu et fait étirer la défense. Mais pour le moment, c'est c'est clairement l'option choisie.
1: 10-0 pour les Catalans. C'est la 18e minute de jeu dans cette première mi-temps. Avec Lipovic à 30 mètres des poteaux. Plaquage très rugueux de la part de Mick McMicken. Sur le deuxième ligne Sankeor, Liming passe à destination de Josh Allen, qui est plaqué, le pilier perpignanais à 12 mètres des poteaux environ, avec la passe de Sexton, qui était destinée à Condon, qui ne s'y attendait pas. Il vomit le ballon au moment de le capter, le deuxième ligne Sankeor. Et c'est Wakefield qui va se relancer à la vitesse grand V dans son camp, avec son talonneur, l'Australien Tyson Smoothie, ancien joueur de Melbourne et des Brisbane Broncos.
0: Il est revenu tôt.
1: Lewis Dott de retour sur la pelouse. Ça, c'est vraiment très bien pour l'organisation du jeu. Un coup de pied très lointain là-bas pour Charlie Sten, qui a un peu de marge de manœuvre devant lui. Il cherche à prendre l'intervalle. Il a été bloqué par Pitts, notamment, et McMicken, mais aussi Corey Hall, les Catalans de leur 40, la puissance de Fatah Apé. Et pas un ballon perdu, Pierre, côté catalan, en 20 minutes du côté des Drax. C'est assez époustouflant.
0: Juste avant de Allen, il me
1: semble. Oui, à part Allen, exactement.
0: Mais après, vous avez raison, hein, c'est particulièrement propre, et rapide, et précis, et varié.
1: Très habile. La gestion des attaques du côté perpignanais, on les retrouve légèrement dans le camp de l'adversaire avec Tison derrière le tenu et une nouvelle sanction. Non, l'arbitre va demander à Nick Cotry de jouer son tenu rapidement et à 35 mètres des poteaux avec Tison. On cherche les avant, on avance comme on peut. Benjamin Garcia qui vient s'y coller comme un grand garçon là qu'il est. Lewis Dodd de retour, le grand coup de pied là-bas à 10 mètres des quilles des Wildcats avec Josh Rourke. Très adroit sous les chandelles de l'arrière. C'est monsieur sécurité pour les bleus blancs rouges de Daryl Powell. Troisième portée de balle pour les locaux. Allez, qui pratique le jeu direct, qui essaie de matraquer le rallye tenu sans Kéor. On vient chercher les chasseurs, on vient les titiller un petit peu. À nouveau, Osmoussi passe longue à destination de ses trois quarts. Mais alors, quand on voit la férocité défensive de Fatap et de Lewis Dodd, on se dit que les Catalans, eh bien, ils ont attaqué ce match avec un esprit de guerrier, clairement. Toujours 10-0 pour les Sankeor. Ballon sorti pour Zmoussi, le talonneur, qui cherchait du soutien. Il est tombé sur la défense Sankeor. Et ballon perdu au contact. Ce qui fait que les Perpignanais vont pouvoir se relancer pour une nouvelle série. Ils sont fébriles, les locaux, mais l'arbitre intervient. Qu'est-ce qu'il a signalé, monsieur Smith?
0: Il met une pénalité pour les dragons catalans, selon le sens du bras, à moins que... Ah non, oui, l'en avant n'a pas profité, Alain.
1: Ah, il considère que l'en avant n'a pas été profitable au Perpignanais, le directeur de jeu.
0: C'est mêlé, hein.
1: Oui, forcément mêlé, oui, exactement.
0: Il n'est pas clair trop dans sa gestuelle, le referee. Ouais, là, il y a clairement un ballon non contrôlé, un en avant.
1: Ils ont mêlé l'introduction de Perpignan.
0: Il va mettre une mêlée.
1: Allez, 10 pour les Drax, 0 pour Wakefield et les Catalans à 30 mètres de leur poteau qui sont dans l'obligation de sortir de cette zone dangereuse par du jeu déployé. Voilà ce qu'ils font avec beaucoup d'audace, avec Charlie Staines qui amène un plus 1 dans l'attaque. Staines bloqué pour la première portée de balle. Nouveau plaquage à venir sur Solomona Fatape, déterminant sur le deuxième essai, comme sur le premier d'ailleurs. Allez, on avance du côté perpignanais. Quatrième possession de balle. Et pourquoi pas vers le côté droit avec Espiro Bichet. Les Catalans qui sont enfin, oserais-je dire, emmêlés les pinceaux. Parce qu'à l'exception de ballon perdu par Ben Condon, eh bien, on n'a pas vu une faute de main du côté des Drax cette fois-ci. Ben, manque de lucidité, de communication et un accès de précipitation qui fait que Wakefield, eh bien, va bénéficier de ballon d'attaque. Ouais. Pierre, si ce n'est que c'est à 25 mètres des poteaux perpignanais, donc on est dans l'obligation de défendre.
0: Oui, à noter que la faute de Guillermo, là, elle est réelle, hein, mais voilà, il y a un ballon qui traîne par terre, il le récupère et puis il prend en même temps le centre de Wakefield sur le rable, donc il a c'est plus un ballon arraché que d'en avant, mais bon, à la sortie c'est mêlé pour les bleus.
1: Alors que Franck Maria est rentré au sein du pack, ça fera du bien aussi, ça, son agressivité, sa densité physique aux joueurs originaires de Villeneuve-sur-Lot. Le sympathique Franck Maria, Wakefield à l'attaque, désormais à 30 mètres des poteaux, sans Kéor, attention de ne pas se laisser surprendre avec Mason Lino qui va orienter le jeu autour de lui, il a trouvé du soutien, mais pour l'instant Jay Pitts est bloqué par Dodd, les Catalans acculés à 10 mètres de leur poteau avec Mason Lino, on continue à essayer de passer en puissance avec Mick McMicken, l'ancien dragon.
0: C'est chaud là.
1: Et oui, côté gauche, il y a un 3 contre 3. Attention de ne pas manquer un seul plaquage. Bien défendu de la part de Nick Cotric. Et ballon perdu à l'impact, je crois, par un joueur anglais. Que va dire monsieur l'arbitre? On voit ça sur le grand écran du stade au ralenti. Ballon contré, malheureusement, par Nick Cotric. Sur une dernière passe de... Je crois que c'est Josh Rourke.
0: Et il le contre suite à un en avant, hein,
1: parce que
0: oh non!
1: Pénalité contre les dragons.
0: Non, mêlée.
1: Ah, mêlée, introduction, Wakefield, on est d'accord. Il considère que Kotrick a fait combien en avant, oui.
0: Ouais, il considère que c'est un contre, alors que clairement, avant d'être contré, le joueur de Wakefield ne contrôle pas son ballon.
1: Attention, mêlée à 10 mètres des poteaux perpignanais, les Catalans qui mènent 10-0, vous le rappelle, après 25 minutes de jeu. Mais là, il va falloir, verrouiller les clavicules côté perpignanais à 10 mètres de la ligne. Heureusement que Dodd est revenu, ou plutôt Sexton, parce que là ça semblait ouvert jusque dans l'embut. C'est pas terminé, ils sont bloqués à 3 mètres des poteaux perpignanais et les avants qui se mettent en évidence avec la puissance notamment de Hamlin Wele qui vient de rentrer.
0: Et
1: les Catalans ont une position d'hors-jeu sanctionnée à 3 mètres de leur pagel. Que veut dire monsieur Smith? Position d'hors-jeu flagrante notamment de Lipovic.
0: Il a anticipé la montée, il n'était pas en jeu.
1: Nouvelle série de tenues, les Catalans à quelques centimètres de leur propre poteau. Et pourquoi pas un premier essai? Oui, il est inscrit. Ça y est, cette fois-ci, ils ont réussi à faire sauter le verrou perpignanais, les garçons de Daryl Powell, par le pilier, je crois que c'est Fatili, certainement, qui a marqué l'essai. On ne pète pas. Effectivement, c'est pas Fatili qui a marqué l'essai, c'est le très solide Caleb Hamlin-Wele qui vient de rentrer. Et qui permet aux siens, eh bien, de réduire ici le score au Bellevue Stadium. Dragon Catalan 10, Wakefield 4, mais on n'est pas tout à fait séduit, Pierre, par le jeu de Wakefield, qui pour l'instant se trouve sacrément contrarié par des Catalans ardents.
0: Ouais, si j'ose dire, cet essai est tout à fait logique dans les standards du rugby à 13 professionnel et de la Super League. Quand on subit 4 chaînes tactiques dans son camp, clairement, même avec une bonne défense de ligne, ben on finit la défense. Clairement, elle finit par craquer. Il y a eu deux fautes, il y a eu deux pénalités, donc ça fait 4 séries de tenues. La défense a craqué. Espérons que ça ne soit qu'un petit incident. Et les Dragons catalans seraient bien inspirés de remettre la pression, d'inverser la pression pour maintenir les joueurs de Wakefield dans leur camp.
1: Allez, il n'a pas frappé à la porte avant d'entrer. Le pilier Caleb Hamlin-Wele, le plus court chemin, c'est tout droit, mais ça permet, eh bien, d'aller au bout et aller surtout dans l'embut sans Kéor. C'est transformé par le meneur de jeu Mason Lino, l'ancien joueur des New Zealand Warriors et des Knights de Newcastle. Ça permet à cette équipe désormais de se retrouver à 4 points de débours des sans Kéor. Pierre, on savait très bien qu'ils allaient rétorquer, on s'y attendait.
0: Ouais, puis je regarde le pilier, il est allé chercher dans la zone de Toby Sexton qui n'était pas à sa place, mais il a pas eu le temps d'aller défendre sur les extérieurs pour laisser les gros au milieu, parce que là les Dragons étaient complètement pris par cette répétition de chaînes défensives dans leur camp. Allez, il faut repartir de zéro, oublier ce score, cette réalisation de Wakefield et retrouver le bon bout comme pendant les premières 20 minutes.
1: 27 minutes de jeu ici au Bellevue Stadium. Les Dragons catalans qui mènent 10-6, mais ils sont sanctionnés depuis environ 3-4 minutes régulièrement, comme là sur le coup. On a ralenti le tenu, c'est ce qu'a décidé le directeur de jeu. Il va y avoir une pénalité accordée aux Wildcats, un long coup de pied trouvé désormais dans le camp perpignanais. Une nouvelle série de tenues à négocier au mieux pour cette équipe anglaise, avec Mac Mickel, le capitaine, qui part au charbon d'entrée de jeu dans les 40 sans Kéor, plaqué par Lipovic. On continue à matraquer les chasseurs par Caius Fatili, néo-zélandais d'origine samoane. Les Catalans sont à 15 mètres de leur poteau, avec pour mission de ne pas encaisser un deuxième essai dans un laps de temps très réduit. Ce n'est pas le cas. Pour l'instant, on défend fort à l'image d'Hugo Tison. Troisième tenue pour les Wildcats à 10 mètres des poteaux perpignanais. Mason Lino à la charnière là-bas, où il est un surnombre et sûrement un nouvel essai. Non, ah, il est bloqué in extremis, le trois quarts centre. Oliver Pratt, heureusement, à quelques encablures de la ligne d'embut de sans Kéor. Mason Lino, crochet intérieur. Attention de ne pas embrouiller Josh Allen. C'est un cinquième tenu. Très certainement, les Catalans vraiment dans le rouge là défensivement. Le jeu à droite après avoir été exploité à gauche. Le jeu au pied aussi dans l'embut. Et Tommy Mackinson qui est arrivé comme un obus pour pousser les ballons hors de l'air de jeu, parce que ça sentait laissé à pleine narine du côté du Bellevue Stadium. Les Catalans sont en train, eh bien, Pierre, de, non pas de mollir, mais sont dans un temps faible, clairement.
0: Oui, oui, oui, ils ont un peu perdu le fil avec, ils avaient été très disciplinés pendant les premières 20 minutes. Là, ils concèdent deux pénalités qui entraînent un essai. Une autre pénalité qui permet, et puis là, un mauvais renvoi. Une pénalité qui permet à Wakefield de revenir dans la zone de marque des Catalans. Voilà, ils ont un peu perdu le fil, ils ont un peu perdu leur flamboyant rugby
1: des premières 20 minutes. Revenons, Pierre, à la bourde monumentale du talonneur sans Kéor, Chris Deming, qui botte sous ses poteaux et qui ne trouve pas 10 mètres pour pour remettre les Catalans dans le sens sur un plan défensif. Donc évidemment le ballon est rendu à Wakefield à 10 mètres de la ligne. C'est une faute grossière de Cadet de la part de Liming. Les Catalans qui se remettent dans le rouge et en danger. Il va y avoir sûrement l'essai au bout, certainement. Ouh, la bonne défense des Drax. Est-ce qu'il a pu inscrire l'essai? Oliver Pratt totalement en bout de ligne. L'arbitre va intervenir et la vidéo va être demandée à tous les coups. L'essai n'est pas encore validé, mais tout part d'une bourde, Pierre, parce que là, Chris Liming, ouais, en voulant botter sur les poteaux, en cherchant un coup de pied court, finalement, il n'a pas trouvé. Il a gagné quoi, 5 mètres, évidemment, ballon rendu à l'adversaire. Et la sortie, ça se matérialise par un essai côté gauche. Bon, pas encore validé, bien sûr.
0: Mais attention de jouer la récupération.
1: De ne pas scier la branche sur laquelle on est assis. Parce que là, regardez, la défense sur Oliver Pratt, trois quarts centre, et ils sont deux.
0: Ah là là, je pense qu'il a
1: tenté de le. Oh non, il n'y a aucun doute. Et voilà. Chris Liming, là, sur le coup, eh bien, il peut s'en vouloir.
0: À moins qu'il lâche le ballon.
1: Non, je pense pas. Regardez, il tombe en même temps avec la main dessus. À mon sens, c'est pas en avant, là, non. Je crois pas, voyons, on a plusieurs angles, là, pour y voir plus clair. Non, non, il a le contrôle du ballon, je crois bien. Il n'y a pas un rebond du ballon non plus, ce qui fait que le ballon n'a pas été lâché. Je pense pas. Vous êtes dubitatif.
0: Moi, je vois le ballon rouler. Et je vois pas la main dessus, hein. Honnêtement, Alain, sur cet angle-là.
1: Il faut qu'il une pression, hein. Un doigt suffit, hein.
0: Ouais, ouais, mais c'est l'arbitre vidéo qui va.
1: Le bout de la phalange suffit pour marquer un essai. On va voir si l'essai est validé ou pas. Et dans cette configuration, quand on est en Angleterre, Pierre, moi j'ai bien peur du pire. Allez, et non, l'essai n'est pas validé. Vous avez bien vu Pierre Vergès, comme quoi vous
0: êtes des yeux de lynx.
1: Certains vous êtes atteint de cécité, mais c'est un mensonge. Comme quoi, vous voyez, vous avez une vue
0: de chat,
1: quoi, chez les Wildcats. Allez, c'est refusé pour les chats sauvages, grâce à la défense héroïque des Catalans et particulièrement d'Aspiro Biché avec le soutien de Nick Kotrick. Demi-heure de jeu ici au Bellevue Stadium. Les Catalans qui mènent toujours 10-6, mais il faut vite remettre la main sur le ballon et surtout réinvestir le camp adverse parce que depuis 7 minutes, les Catalans subissent les assauts répétés des garçons de Daryl Powell et il est important avec Fatah Appé, pourquoi pas, de prier, faire péter la ligne. C'est fait. Retour intérieur avec bon. Chris Liming. Il sera un petit peu court, Liming. Il y avait 10 mètres à courir encore, mais il a été bloqué par le centre Corey Hall qui le retient deux fois, trois fois. Pas de pénalité. Oui, ça rejoue pour un six second, Pierre, je crois, il me semble. Les Catalans à 5 mètres des poteaux. Allez, pourquoi pas un troisième essai? On vous rappelle ce score 10-6 pour l'instant pour les Dragons. Liming à la manœuvre avec Lipovic lancé dans l'intervalle bloqué par Fatili. Les Drax à 3 mètres seulement du bonheur, côté gauche. Liming qui lève la tête, qui a vu du monde autour de lui, notamment Sexton qui tergiverse un petit peu, qui cherche du soutien. Il va se faire bloquer. Non, il n'est pas plaqué encore. Il est plaqué désormais dans l'axe des poteaux. Donc, deux options de jeu. Sauf au Drax, soit à gauche, soit à droite. Qu'est-ce qu'ils vont décider? Plus particulièrement, à la pénalité accordée au Sankeor. Plaquage illicite de la part les Wakefield Wildcats, pénalité à prendre face au poteau. Pierre, qu'est-ce que vous feriez-vous?
0: Ben, ils sont dans un temps faible. Je sais pas.
1: Qui est dans un temps faible?
0: On est pas loin de la
1: victoire. Ils vont la prendre, regardez, ils vont la prendre. Ouais,
0: c'est un bon choix.
1: Allez, Sexton qui se fait plaquer un petit peu haut. Ouf. Ouais, il prend une, deux, trois lames de fond là sur le coco. Notre ami Sexton et l'arbitre intervient, pénalité. Donc, alors c'est étonnant parce que il va la tenter à l'endroit où il a manqué la transformation. Alors, regardez,
0: pile poil. Hein. La choumoune, non, mais c'est bon. Allez, pas des choses comme ça. Quoi.
1: Cette fois-ci sera la bonne.
0: Moi j'ai des yeux de chat, mais vous êtes un chat noir.
1: Attendez, vous verrez bien. Vous verrez bien si je suis un chat noir.
0: S'il la manque.
1: On va voir ça au ralenti sur le grand écran du stade. Effectivement, une faute de défense sur Toby Sexton. Et cette fois-ci, il va la tenter pour revenir sur un score de 12-6. Si toutefois, eh bien, ça passe en plein milieu. C'est ce que l'on souhaite ardemment, vivement, dans les rangs Sankeor. Allez, Toby, il faut l'enrouler ce ballon. Il ne pas louper la cible. Oh, c'est pas possible. Alors, je suis pas le chat noir, Pierre, mais force est de constater que...
0: C'est clairement votre faute, Alain.
1: Toby Sexton, allez, pour nos auditeurs, on va essayer de situer la transformation. Elle était à 7 mètres à gauche des poteaux, guère plus. Et il l'a manqué deux fois. la transformation et puis la pénalité actuellement. Et les Catalans qui concèdent un long coup de pied, une 40-20, je crois. Ben Condon qui se laisse surprendre. C'est un coup de pied de renvoi.
0: C'est un renvoi qui est sorti. On rappelle l'aspect réglementaire. Pénalité manquée, donc c'est renvoi en drop aux 20 mètres. Le drop, il a été un drop de mammouth. Hein. Et le ballon, mauvais travail de la couverture arrière des Dragons. Le ballon est sorti indirectement. En touche, donc il récupère le ballon à 20 mètres de l'embut. Double faute.
1: Dragon 10, Wakefield 6. Et cette opportunité à Wakefield de se relancer dans cette fin de première mi-temps avec le côté gauche exploité, interception de Nico Frick. Heureusement, parce qu'on a craint le pire. Allez, les Drax qui sont dans l'obligation de réinvestir le camp de l'adversaire rapidement, si possible du moins, avec Guillermo Spiro-Bichet. Mais quand on voit la rage défensive de Mac Mikkel, notamment de Fatali, on se dit que ça va être compliqué de casser la ligne, même si Steins vient s'y filer lui aussi. Ouf, refoulé par Pitts, refoulé par Fatali. On a vraiment du mal à gagner des mètres, Pierre, sur les impacts. C'est flagrant sur ces prises de balles. Regardez.
0: Ouais, surtout au milieu.
1: On n'a pas gagné le moindre mètre sur trois portées. C'est incroyable. Quatrième tenue pour les Catalans. Avec Josh Allen. Passe à destination de Franck Maria. C'est pas un cadeau non plus, hein, cette passe. Et je crois qu'il perd le contrôle du ballon. Et oui, le ballon sera rendu Wildcat. C'était un dernier tenu en même temps. Hein. C'était une quatrième possession pour les Catalans dans leur 40. Ce qui fait que, à la sortie, eh bien, les Dragons sont sommés de défendre à nouveau. Et Wakefield qui va essayer de revenir, du moins de prendre l'avantage au tableau d'affichage avant de la pause, puisqu'on est à la 35e minute de jeu. Et ce sont les joueurs d'Aril Powell qui ont une mêlée avec une opportunité, eh bien, de porter le ballon six fois dans le camp adverse. C'est l'objectif des locaux. Cette équipe de Wakefield qui, rappelons-le, reste sur deux revers consécutifs comme les Sankeor face à Leeds puis St. Helens. Donc c'est opération rédemption ce soir devant leurs supporters ici au Bellevue Stadium. Première possession pour les tricolores à hauteur des 50 mètres. Ouf ! Allez, gros plaquage, Benjamin Garcia qui donne le ton là. Les Catalans qui ne doivent pas perdre pied dans cette série, c'est très important là avant la mi-temps. Troisième attaque à négocier, Mick McMicken. Bon plaquage notamment de Lipovic et de Lewis Dodd, les Catalans 15 mètres de leur poteau, avec Smoussi qui va chercher du soutien vers l'extérieur là-bas. Il y a du monde. Il a le ballon, Jack Truman, il cherche l'intervalle, il a failli être. Et surprendre notamment Chris Lemming, les Catalans 10 mètres de leur poteau avec Smoussi tout seul, le jeu au pied. Et heureusement qu'il y avait un certain Charlie Steins dans les parages pour relancer les siens. Les Catalans avec Toby Sexton, toujours 10 à 6 pour les garçons de Ryan Sheridan face à ceux de Daryl Powell. Mais cette fin de première mi-temps, elle est très compliquée parce qu'ils sont en train de monter d'un cran en termes d'agressivité. Les Anglais, ils veulent vraiment rentrer à la pause avec du crédit dans la poche. Condon, ballon libéré. Attention de ne pas trop se découvrir, prendre des risques. Nick Cotric, dans ses 20 mètres seulement. Sexton, il va falloir se dégager. Allez, Maria, il faut rentrer les oreilles et aller au charbon. Là, c'est ce qu'il fait. Chris Lemming. Le jeu au pied, dans la précipitation et sous la pression. Et est-ce que ça sera une 40-20? Non, le ballon qui a rebondi en faveur des Wildcats et qui est revenu vers l'aire de jeu. Et c'est là loin, qu'il ne faudra pas craquer. Ah, on n'a pas le rebond favorable sur ce coup-là. On voit ça sur le grand écran du stade. Toujours 10 à 6 pour les Catalans, alors que Rourke, l'arrière, Josh de son prénom, est touché un petit peu à la tête. Mais le jeu se poursuit. Et ce rythme, Pierre, qui ne faiblit pas. C'est tout simplement époustouflant ce que l'on voit ce soir, avec beaucoup d'engagement, beaucoup d'intensité et surtout cette cadence effrénée de la part des deux équipes. Wakefield à la relance dans ses 40. Allez, encore 2 minutes à tenir pour les Catalans pour entrer avec du crédit en poche à la mi-temps. Le centre, Corey Hall. dans l'axe des poteaux, le jeu au pied avec Jack Trueman. Le long coup de pompe interminable pour Charlie Sten qui relance les siens et qui rassure tout le monde. Au passage, Lewis Dodd derrière le tenu. Tommy Mackinson, libérer un ballon à 10 mètres de ses propres poteaux et de le perdre aussi bêtement de la part de Mackinson. C'est incroyable. Avec un joueur de cette densité, de cette expérience-là, des fautes de cadet. Attention, les Catalans, cette fois-ci, après avoir attaqué, sont en défense à 10 mètres de leur poteau. Avec un jeu déployé côté gauche, il y a un surnom. Est-ce qu'il va y avoir un nouvel essai pour Wakefield? Et très certainement inscrit, malheureusement, par Will Tate. Cette équipe de Wakefield qui se nourrit des erreurs sans Kéor. Deux essais inscrits, coup sur coup, après deux fautes d'une stupidité confondante, Pierre, deux, côté catalan. Deux. Oui, avec l'essai de la ligne.
0: Il n'y en a pas deux, il y en a huit, six.
1: Mais je parle des deux essais, moi. Je parle des deux essais.
0: On va débriefer après. Mais là, c'est la Noël, quoi. Là, c'est la Noël.
1: C'est des cadeaux.
0: C'est la Noël. Des cadeaux. Les deux essais sont. On débriefera à la fin. Mais bon, il y a des fautes grossières. On verra après.
1: Oui, on en parlera tout à l'heure. Quoi qu'il en soit, bien voilà, le score désormais à égalité, 10-10 entre.

0: en bord de touche, Maison Lino va tenter la transformation pour mettre les siens dans le bon sens, juste avant la pause. C'est la 40e minute de jeu en première mi-temps. Maison Lino, côté gauche, il est droitier, bon pied d'appui, ce coup de pied qui semble bien parti et qui passe juste à gauche des poteaux. Eh bien, c'est désormais la pause ici au Bellevue Stadium de Wakefield, 10 à 10 entre les deux équipes. Alors, au regard, Pierre Jaune, mon analyse juste très succinctement, après on vous laisse la parole, mais au regard de ce qui a été fourni d'un côté comme de l'autre, le jeu, le score finalement paraît équitable, sauf que les Catalans ont été vraiment très généreux pour les Wakefield Wildcats.
1: Ouais, mais le débriefing de cette première période, il est clair. Un rugby parfait pendant 20-25 minutes. Et après le festival des cadeaux, tout le sapin de Noël commence. Un mauvais renvoi, récupération, deux pénalités concédées, quatre chaînes tactiques, un essai. Ensuite, une pénalité ratée face au poteau, par votre faute. Et un renvoi en drop qui sort indirectement en touche, et derrière une balle Wakefield, un ballon perdu, essai derrière. Clairement, les deux essais sont la conséquence de six fautes, comme vous avez dit, de cadets, offertes par les Dragons catalans. Et ils s'en sortent bien avec un score de parité. Je pense que ça va un peu tousser dans les vestiaires. Là.
0: Très certainement. Allez, score ici d'égalité entre les Dragons et Wakefield au Bellevue Stadium, ici dans le nord de l'Angleterre. Et puis rendez-vous d'ici environ un petit quart d'heure pour le début de la seconde mi-temps. Restez connectés sur ici Roussillon. On va se régaler. À tout à l'heure.
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2: Nous voici de retour au Bellevue Stadium de Wakefield. On s'est quitté sur ce score de 10 à 10 entre les Wildcats et les Dragons Catalans. Et ça vient de commencer à l'instant même dans cette seconde mi-temps. Et puis, sur le coup de pied d'envoi des Dragons, une faute a été commise par les Anglais, ce qui fait qu'il va y avoir une pénalité pour les Catalans. Mais monsieur Smith, l'arbitre de la partie, a décidé
3: C'est le capitaine challenge demandé par Wakefield.
2: D'accepter le capitaine challenge demandé par
3: Wakefield. Il me semble qu'il y a un arrachage. Mais par les Anglais. Il est un contre un.
2: Ah ben oui, on voit ça sur le grand écran du stade. Ils sont deux au départ, effectivement.
3: Oh là là.
2: Alors Pierre, on va vite fait, pour les auditeurs qui prennent ce match en cours, rappeler les faits de la première mi-temps avec deux essais concédés par les Catalans suite à deux offrandes, dont des Drax. Pour cette équipe de Wakefield, plutôt que de profiter d'un ballon perdu par Wakefield, et j'ai l'impression que les Catalans se seront sanctionnés, c'est réellement le cas. On commet décidément pas mal de fautes et ça risque à la sortie de se payer cash tout ça. Pénalité pour les Perpignanais, 10 à 10 dans cette partie, comptant pour la 11e journée de championnat. Et Wakefield qui va se relancer à partir de la ligne médiane. Et il séjourne actuellement dans les 40 sans Cléor avec Smoothie au talonnage et à la manœuvre derrière le tenu, avec au charbon les avants, bien sûr, qui viennent chercher les demi-catalans. La puissance à nouveau de Caius Fatali, le néo-zélandais d'origine tongienne, les Wildcats à 30 mètres des poteaux perpignanais. Mason Lino, plaquage cassé de la part de Seit Nicotemo, l'ancien joueur des Gold Coast Titans en Australie. Allez, ça va repilonner tout droit avec la puissance de Caleb Amlin-Wele, auteur du premier essai en première mi-temps. Derrière le tenu, Smoothie, il y a du monde autour de lui. Et plus particulièrement, son meneur de jeu, Mason Lino, plaqué par Frank Maria. Encore 9 mètres à parcourir pour les Wildcats pour arriver au terme de leur intention. Et une passe en avant a été commise sur le tenu. L'arbitre intervient. Et à moins que ce soit
3: un joueur sans cléor qui
2: se met à la faute. On va voir ça sur le grand écran du stade. Pierre, voyons. Franck Maria.
3: Le tenu est mal réalisé.
2: Ah non, c'est Mason Lino qui s'est emmêlé les pinceaux, tout simplement. Il va y avoir donc une pénalité au profit des sans cléor.
3: Ah, ils talonnent
2: dans leur camp. Mason Lino, habituellement, décideur transcendant à la charnière et aujourd'hui plutôt effacé, on dira. C'est un petit peu étonnant de le voir un peu en dedans comme ça, ce garçon qui est si brillant et surtout devant son public.
3: Ouais, les Dragons en sortie de camp, les maîtres sont chers, très chers.
2: Troisième portée de balle et ça avance très peu, ça n'avance pas pour ainsi dire, malgré la volonté de Nick Kotrick. Allez, il est un petit peu isolé, Liming. Oh, c'est passé n'importe où. Attention, Chris Liming, de ne pas commettre à nouveau une faute aussi stupide que précédemment, qui a coûté un essai à Wildcats. Espiro Bichet, Liming à nouveau derrière le tenu. Sexton, qui se dégage sous la pression exercée par la défense des Anglais et dans les bras de l'arrière Josh Rourke à la relance, avec le soutien de Will Tate, son ailier, auteur du deuxième essai en première mi-temps. 10 à 10 entre ces deux équipes de deuxième partie de tableau, Wakefield et les Dragons. Les Catalans en défense, alors qu'on attend la rentrée de Harry Wilson et Alexis Lys, qui sont encore pour l'instant sur le banc sans Cléor. Plaquage conjugué entre Frank Maria et Harry Wilson, les Wildcats à une vingtaine de mètres des poteaux, la puissance à nouveau du pilier Amlin-Wele qui casse la ligne. Il a été bloqué par Condon à 10 mètres des poteaux. Les Catalans sous pression, acculés à 10 mètres de leur en but, avec Jack Truman qui se libère des griffes du pilier sans Cléor. Et peut-être un troisième essai, allez savoir ce qui s'est passé tout là-bas dans l'en but. Eh oui, essai inscrit malheureusement par Caius Fatali, qui a été le plus prompt sur ce ballon,
3: sur un coup de pied.
2: Eh oui, et Charlie Staines un petit peu court sur le coup là, qui vient de se laisser surprendre par la vitesse d'exécution de Fatali. Après avoir été mené 10-0, les Wildcats répliquent un troisième essai, ce qui fait qu'à la sortie, ça fait du 14-0. Benjamin Garcia, un petit peu absent sur le coup là, qui a laissé filer le camion. Omlin où elle est, et à la sortie, eh bien, à force de matraquer, de harceler, eh bien, la défense des Perpignanais, ça finit par craquer. Le coup de pied dans la boîte de Truman. Il est court. Charlie Staines, tout l'inverse, donc, de Omlin où elle est. Ouais, et troisième essai. Aïe, aïe, aïe. Oh. On avait vraiment été ravi en début de match, Pierre, 10-0, puis là désormais ça fait 3 essais concédés, ça fait beaucoup, puis on sent que les Catalans sur un plan de la dimension physique sont en deçà des Wildcats, on est sacrément inquiets clairement.
3: Ouais, puis c'est la façon dont ils concèdent cet essai qui est dérangeante. Truman, la défense est placée, elle est structurée. Truman, le demi d'ouverture, ne sait pas quoi faire du ballon, c'est même pas un coup de pied radar, il tape dans l'embut, et puis voilà, Stein est pris de vitesse, le joueur de Watfield arrive comme un missile, et il vient marquer. Bon voilà, allez, espérons qu'ils vont se reprendre, les Dragons. Il faut impérativement qu'ils arrivent à retrouver la qualité de rugby qu'ils ont proposé dans les 20 premières minutes. Ils en sont capables, il n'y a plus qu'à.
2: Et le buteur anglais Mason Lino, qui est pas en verve ce soir, tout comme son vis-à-vis direct Toby Sexton, il a manqué la transformation qui était largement réalisable. Elle était quasiment allez, à droite des poteaux, à peine à droite des poteaux, ce qui fait que le score est toujours long. Elle est passée, Pierre, autant pour moi. Je pensais que l'arbitre n'avait pas levé le drapeau. Ça fait donc du 16-10. Et oui, cet essai inscrit par Caius Fatali. Ah, il a un look très particulier avec ses cheveux longs. C'est un mix entre Fifi Brendacier et Arnold Schwarzenegger. Hein. Fatali vient, le voilà, justement. Il prend encore le ballon, regardez. Il tient sur les guibolles et il progresse, il cherche du soutien. Il l'a trouvé. Et Wildcats qui appuie sur les champignons, les Catalans sur le reculoir à nouveau, et la puissance de Mick McMicken, l'ancien dragon catalan là qui fait des misères à ses anciens coéquipiers. Truman, ballon sorti après contact, le jeu se poursuit, il n'y a pas de faute. A signalé l'arbitre, à nouveau Fatali, attention à lui. Et ouais, offload, le jeu se poursuit côté gauche, il y a un surnombre, heureusement, mais le prix à l'intervalle a été pris par le troisième ligne Jay Pitts, les Catalans qui viennent d'exploser en l'espace de 6 minutes, un nouvel essai, le quatrième pour ses couleurs, pour Jay Pitts, et Wakefield qui mène désormais sur un score de 20-10. Pierre, la défense est en train de s'effriter du côté des Catalans, attention qu'elle ne finisse pas par exploser.
3: Ouais, mais là, elle a explosé parce que c'était un essai pratiquement de 90 mètres, directement sur la première chaîne après le coup d'envoi. Des courses dures, des joueurs de Wakefield, des off, ils nous ont fait le festival de Cannes là, c'est la période. Il y a eu des courses dures, des offloads, des passes à hauteur avec du soutien, et puis derrière, voilà, des transmissions précises, voilà, offload, et puis derrière, on va dans l'espace libre. La défense des Dragons est totalement à la rue, et c'est entre les poteaux. Alors, et là, ça fait un break maintenant.
2: Autant la défense Sankeor, pendant 20 minutes, a été très agressive et très organisée, autant là, elle est beaucoup plus spectatrice qu'actrice sur ces deux essais. Ce qui fait qu'à la sortie, eh bien, ça se matérialise par cette course rentrante et victorieuse de Jay Pitts. 20-10, tout à fait logique ce score en faveur des Wildcats. Et là, cette fois-ci, comme Pitts est un garçon très organisé et bien élevé, il a inscrit l'essai en plein milieu des poteaux, ce qui fait que Mason Lino, là, eh bien, devrait transformer et porter les opérations à 22-10. Dans un silence de cathédrale, Mason Lino, évidemment, il a visé le poteau virtuel du milieu et ça passe comme à la parade, 22-10 pour Wakefield. Le tout étant de savoir, Pierre Vergès, si les Catalans auront assez de ressources pour renverser la table.
3: C'est la question. That's the question.
2: Vous n'avez pas la réponse ?
3: Non.
2: Vous aimeriez bien, hein ?
3: Non, parce qu'ils sont totalement absents à tous les niveaux, sauf pour faire des cadeaux, depuis la 22e minute de jeu. Donc,
2: ouais, l'altruisme catalan qui ne paie pas. Et dans ce cas précis, il faut être très égoïste et garder le ballon pour soi. Malheureusement, eh bien, ils sont de généreux donateurs ce soir, les Sankeor, pour le plus grand bonheur des Wildcats. 22 pour Wakefield, 10 pour les Dragons. Et c'est la 8e minute dans cette seconde mi-temps. Il va falloir resserrer les rangs en défense parce que là, on a vu quand même des plaquages manqués en rafale et ouais, mais pas, évidemment, pour plaire au trio d'entraîneurs.
3: Ils sont totalement battus dans le défi physique du milieu, là. Depuis la deuxième moitié de la première période et maintenant de suite. Voilà, la pénalité, ils prennent une pénalité sur un ralentissement de tenue, il me semble, ou un plaquage haut, parce qu'ils sont battus dans la puissance physique.
2: Les sanctions qui pleuvent sur les épaules Sankeor, ça fait beaucoup tout ça, 22 à 10. Et là, on perd une quarantaine de mètres après la pénalité qui a été trouvée par les Wildcats à la relance avec beaucoup de détermination. Ils sont partis pour une nouvelle série de tenues. Allez, Smoothie. Pour un nouveau Pitts qui avance, qui part à l'impact à 25 mètres des poteaux catalans. Truman, qui a failli prendre l'intervalle, bon plaquage là de Garcia avec le soutien de Ben Condon, mais ils ont toujours la possession du ballon. Le talonneur Smoothie à nouveau, quatrième possession à 15 mètres des poteaux perpignanais. Truman, allez, comme un avant qui avance, et il est Gaillard, le meneur de jeu de cette équipe de Wakefield. Aussi derrière le tenu avec Pitts, un petit peu perso sur le coup alors qu'il y avait l'autobus Fatali qui arrivait lancé plein gaz là.
3: Et c'était le cinquième.
2: C'était un dernier tenu, les Catalans qui vont se relancer.
3: C'est clairement un mauvais choix de Pitts là, heureusement pour les Dragons.
2: Et moi je me pose la question, qui c'est qui va pouvoir défier la défense là, à part Fatapé qui avancera au contact. On a du mal à trouver des avants qui cassent la ligne pour l'instant du côté des Perpignanais. On pointe du doigt, Pierre, régulièrement ce manque de densité physique des Catalans, mais ce soir elle est tout à fait criante.
3: Ouais, mais il faudrait faire rentrer Alexis Lys maintenant.
2: Le voilà, Alexis Lys, il vient de rentrer.
3: Eh bien, il suffit de demander.
2: Ah non, c'est Spiro Bichot, autant pour moi, il n'est pas encore rentré.
3: Donc il n'est pas rentré.
2: Il
3: n'est
2: pas encore rentré, effectivement. Nico Trick, les Catalans de l'heure 40.
3: Voilà, là ça avance.
2: Avec Mackinson, mais ce sont les trois quarts, les ballons de relance. Dernier tenu, il n'a pas le temps d'armer son coup de pied. Allez, pourquoi pas Fatapé en puissance, passe longue à destination. Oh là là là là là. Elle était pour Fatapé, cette passe de Steins, mais elle a été mal exécutée, ce qui fait qu'à la sortie, les Catalans concèdent en avant. Il va y avoir une mêlée introduction Messon-Lino dans les 40 perpignanais, et une nouvelle fois de plus on se remet la pression sur les épaules, une nouvelle fois de plus on va défendre et attention de ne pas finir par craquer. 22 pour Wakefield, 10 pour les Dragons catalans. C'est la 11e journée de championnat. Sachez qu'à la mi-temps, eh bien, non loin d'ici, dans le cœur du Yorkshire, Wigan menait face aux voisins de palier Leeds sur un score de 16-0. Mais en revenant à ce match entre les Drax et Wakefield, entre le 6e Wakefield, le 8e Dragon catalan, bon plaquage là de d'Espiro Bichet dans ses 25 mètres. Troisième tenue pour les garçons de Daryl Powell. Et la puissance, et il nous ferait du bien celui-là, Emeline Ouellet, le pilier tricolore de Wakefield. Le jeu se déploie à côté droit, ça arrive très vite avec beaucoup d'à-propos, beaucoup de détermination pour un cinquième essai inscrit par le numéro 21 de cette équipe de l'ailier droit, Jaden Myers, les Catalans, Pierre Vergès, qui sont aux abonnés absents après un quart d'heure de jeu, trois essais inscrits, et bien dites-moi, 26 à 10, autant dire que ce n'est pas gagné d'avance.
3: Ben on a la réponse à la question que nous nous posions en préambule à ce match, la cause de l'inconstance. Mais la cause de l'inconstance, c'est qu'il y a une série d'actions qui... de fautes, ou bon, la dernière fois c'était un exploit sur une 40-20, hein, mais là c'est un festival de fautes qui, alors que les Dragons tiennent leur rugby, eh bien ils sortent complètement du match eux-mêmes par leurs propres erreurs.
2: Oui, et puis quand on fait le triste constat d'un manque de puissance devant qui est tellement évidente, qui saute aux yeux à la sortie, forcément la charnière n'est pas dans les bonnes dispositions pour écarter le ballon vers les trois quarts, et c'est, ça fait tout ça un monticule de lacunes qui à la sortie se paie content. Regardez, Mason Lino voit ça sur le grand écran du stade avec toute la vivacité et l'explosivité de la ligne de trois quarts, et puis Trouman qui vient donc servir Meyers à la sortie côté droit. Ça fait 5 essais pour les Wildcats, 2 pour les Catalans, inscrits par Staines et Sexton en 10 minutes de jeu. Et puis après, eh bien, on a commencé à sentir poindre quelques fautes stupides, et puis cette seconde période là qui devient très lourde pour les Drax, même si Mason Lino passe à côté à nouveau dans sa tentative de transformation. 26-10, 5 essais à 2. Et il va falloir à nouveau réengager et à nouveau redéfendre, parce que ce qui vont récupérer le ballon, bien sûr, ce sont les joueurs de Wakefield. Allez, coup de pied de renvoi pour les Sankeor dans cette 11e journée de Super League. C'est fait par Toby Sexton en profondeur là-bas, très loin dans le camp adverse. Et les gros tricolores qui se mettent en action. Ah, il est puissant, celui-là. Oh là là. Le joueur de Wakefield, il s'agissait de Trey Lolesio qui vient de rentrer. Il y a un banc entre Tevaga, entre Emeline Well et Fatali Lolesio. Croyez-moi, c'est du mastoc. C'est du solide quand ça rentre. Eh bien, ça met les Catalans en danger à chaque fois. Benjamin Garcia qui manque ses plaquages à nouveau. Benjamin Garcia à côté de ses pompes ce soir. Disons les choses comme elles sont. Le capitaine Sankeor qui a du mal à enrayer les attaques incisives des Wildcats. Le retour de Fatap est en défense à 40 mètres de ses poteaux. Et en avant commis. Ah non, absolument pas. On retient le tenu. C'est Solomon Fatap qui a été pris par la patrouille. Décidément, que de fautes. Ouais, plaquage haut. Et il retient en plus le joueur au niveau du cou. Il s'agissait de Jaden Meyers, l'auteur du 5e essai des Wildcats. Et oui, ce sont des gestes, Pierre, de quasiment de désespoir, hein, dans un dernier souffle qui matérialise, eh bien, la faiblesse des Dragons et leur désarroi.
3: C'est exactement ça, Alain. Ils sont battus sur tous les duels, notamment
2: Oh là là, comme ça rebondit, mais comme ça. Ils se laissent berner en défense, les Sankeor, c'est incroyable. Alex Lee est rentré. Ah ben, il va avoir du boulot, hein, le pauvre Alexis, 21 ans. Et voilà, il se défend sur Fatili qui va marquer un essai sûrement. Ouh là là, il y avait un genou catalan qui passait par là, celui de Staines. L'arbitre a demandé la vidéo et c'est inscrit. Malheureusement, un doublé pour Caius Fatili. Tout en puissance, il a pris le meilleur, notamment sur Staines, mais aussi sur Alexis. Mais Pierre, je suis d'accord avec vous.
3: J'aimerais bien voir le ralenti. Quand même.
2: Laisser au ralenti, parce que sur l'action de Fatali, qui a l'air un petit peu surpris d'ailleurs de la décision de l'arbitre de d'accepter cet essai, on a le vague sentiment que le ballon a été bloqué par un genou sans tenu.
3: Alors voilà, il est au sol, il est tenu.
2: Ah mais il n'a pas le coude au sol, regardez.
3: Il n'a pas le coude au sol.
2: Et il n'y a pas photo. Bien, voilà, cette image symbolise la domination physique de la part de Wakefield. 1, 2, 3, 4 Catalans complètement à l'agonie défensivement. Et la sortie, un 6e essai inscrit par Fatili. Pierre, ça fait 30-10. Les Catalans, on est certains, ne reviendront pas dans ce match.
3: Il fait Fatali, il fait 3 mètres sur les deux genoux et la main.
2: C'est ça.
3: Avec Alexis Lee sur le rab.
2: Exactement.
3: Impressionnant. Et en plus, il fait l'effort de se retourner pour aplatir. Rien à dire. C'était tellement incroyable qu'on a préjugé une faute. Mais non, il y avait ça.
2: Absolument pas. La puissance de Fatili qui a fait la différence. Il a fait sauter le verrou. Ça fait du 32-10, puisque Mason Lino, cette fois-ci, n'a pas manqué la cible. Ça fait 4 essais inscrits en l'espace de 17 minutes dans ce deuxième acte. Regardez toute la rage de ce puissant pilier tongien, Fatili, Caius de son prénom.
3: La première fois que je vois un tongien blond.
2: Et n'allez pas dire que j'ai dit que c'est un mix entre Fifi Brendacier et Arnold Schwarzenegger. Sinon, s'il entend, je crois que je vais mal dormir.
3: Oui, des problèmes.
2: Allez, revenons à des choses sérieuses, parce que le rugby à 13 est pratiqué par des gens sérieux. 32-10, 57 minutes de jeu.
3: Commenté par des gens sérieux.
2: Ou de non-jeu dans cette seconde période entre les Dragons et Wakefield. Il va falloir resserrer les liens, Pierre, parce que pour l'instant, eh bien, tout se complique vraiment. Les Catalans, en nouveau en défense, attention de ne pas se laisser surprendre par la vivacité de ces joueurs de Wakefield, parce que pour l'instant, la défense des Drax est en train de céder, même si Navarrete s'y colle, même si Liming vient aussi au soutien du pilier international français. Il y a Hervé Wilson qui est rentré sur le terrain aussi au poste de troisième ligne.
3: Oh là là, c'est gagné. Plaquage
2: manqué de 10. Ah, sur les collisions, il n'y a pas photo. Ils sont dans l'avancée permanente, les tricolores. Regardez, les tenues sont rapidement jouées. Les Catalans sont en train de couiner en défense, même si le ballon est perdu au contact.
3: Ah là, il y en a avant.
2: Par qui Rodwell, ou plutôt, non, c'est cette fois-ci Tevaga qui perd le contrôle du ballon. Jazz Tevaga, néo-zélandais, lui aussi d'origine tongienne. Et un capitaine challenge demandé par les Wildcats, Pierre.
3: Voilà, ça serait la totale s'il était validé. Je crois que les Dragons catalans n'ont pas eu le ballon depuis pratiquement 20 minutes. On regarde sur l'écran du stade.
2: Et pour une utilisation pas forcément très convaincante en plus. Alors ils sont deux sur le placage. Hein. Il y a Spiro Bichet,
3: il y a le geste de l'arrachage.
2: À 40 mètres des poteaux sans Kéor, ils sont deux. Ah, ils le tiennent à deux, hein. Et ils perdent le contrôle du ballon. Il y a un arrachage, ouais, pour moi. Ça paraît évident.
3: Il y a arrachage.
2: Ah oh, oui, je crois bien, ils sont deux. Regardez, il y a Spiro Bichet, il y a Sexton. Oui, il libère le ballon.
3: Est-ce qu'on voit le geste de l'arrachage? Il faut qu'il y ait le geste. Hein.
2: Le problème, c'est que la caméra est dans le dos de Spiro Bichet. On va être fixé très rapidement. Monsieur Marcus Griffith, qui est aujourd'hui l'assistant vidéo, c'est lui qui va être décisionnaire sur cette action-là. Est-ce que les Catalans sont à la faute ou pas? Ouais. Évidemment, ça va être en faveur de Wakefield, mais bon, on regarde ce qui avait été perçu. Eh bien, c'est tout à fait légitime, cette action, au profit de Wakefield. Et ça se situe à nouveau, ils sont omniprésents dans le camp adverse et dans les 40 Catalans.
3: Mais sur un arrachage, il y a pénalité?
2: Étonnamment, oui, bizarrement, effectivement.
3: Ah, alors, il doute. Donc, il repart sur le tenu. Bon, j'ai pas d'autres explications.
2: Quoi qu'il en soit, c'est reparti pour une série à nouveau pour Wakefield. À 15 mètres des poteaux catalans. Attention de ne pas prendre un septième essai. À nouveau, Fatili. Ouf! Et ils sont trois pour le bloquer. Il y a Wilson, il y a Navarrete et il y a Lipovic. Mais ça continue à avancer, ça continue à matraquer le ras du tenu sans Kéor. Ça sent le nouvel essai du côté de Wakefield avec Mason Lino qui tergiverse un petit peu, qui cherche du soutien. Après le côté droit, le côté gauche, bon plaquage de la part d'Espiro Bichet. Le jeu rebondit à nouveau. Les Catalans en difficulté, le jeu au pied là-bas dans la boîte pour Fatili qui va marquer un troisième essai pour sa pomme en l'espace de 4 minutes, c'est dingue, cette averse que prennent les Dragons sur le coco, là, ça fait désormais, eh bien, du 36 à 10. C'est tout simplement une humiliation que sont en train d'encaisser les joueurs d'Ariane Sheridan. Pierre, ça fait 7 essais, un triplé pour Fatili.
3: Ah, c'est un naufrage, là.
2: On n'a pas des joueurs de cette dimension, très clairement, au sein du pack.
3: Exactement.
2: Perpignanais, malheureusement. Les Fatili, les Tevaga, les Hamlin, Ouellé, eh bien, chez les Drax, ils sont très loin, ces garçons-là. On aimerait les avoir, mais ils sont bien habillés de bleu, blanc, rouge, mais non pas pour une équipe française, mais pour Wakefield.
3: Le petit rasant de Truman est magnifique.
2: Est parfait. Ouais.
3: Avec l'extérieur du pied, dans l'intervalle.
2: 36 à 10 et encore 20 minutes de calvaire pour les Perpignanais. On est tout à fait convaincus qu'ils ne sont pas en mesure de pouvoir changer le cours des choses dans cette partie, tellement ils sont inconsistants offensivement. Et puis à force de subir défensivement, on craque de toutes parts. C'est très compliqué ce soir. Imaginez-vous les Catalans qui menaient 10 à 0 après un quart d'heure de jeu. Et désormais, eh bien, ils ont pris 36 points. En l'espace de 50 minutes, ça fait beaucoup tout ça. Ça fait trop surtout.
3: Ouais, la conjonction entre le festival de fautes graves qui entraîne deux essais Et puis le déficit de puissance qui a été masqué par la capacité des Dragons à mettre du mouvement, à aller chercher les zones faibles. Mais malheureusement, ils ont perdu leur rugby et ensuite ça s'est recantonné au milieu. Et au milieu, ils sont clairement battus.
2: Ouais, sur l'essai tout simplement de Fatili, on a vu une défense aux abois, on aurait dit un vegan dans un abattoir, hein, clairement, à 10 mètres des poteaux. Les Catalans, dans le dur, dans cette fin de partie, 38 à 10, 7 essais concédés. Et les Wildcats qui ont encore le ballon. On a l'impression, mais alors c'est dingue, hein, en seconde mi-temps, que les Catalans n'ont pas touché le ballon une seule fois.
3: C'est ça.
2: C'est
3: exactement
2: incroyable.
3: Ça.
2: Incroyable. Et d'ailleurs, c'est sûrement le cas. Hein. C'est pas qu'une impression.
3: L'analyse des stats de la deuxième mi-temps va être extrêmement révélatrice.
2: Moussilian, c'est 35 mètres, avec la puissance à nouveau des avants, avec Troy Lolesio. Là aussi, joueur néo-zélandais, très puissant, très mobile. Le coup de pompe très profond de la part Mason Lino. Pour Charlie Staines, qui a très peu de marge de manœuvre devant lui pour pouvoir s'exprimer. Véritable frustration ce soir pour l'excellent arrière de cette équipe des Drax. Mais il n'y a pas vraiment un joueur aujourd'hui qui est à citer dans les rangs perpignanais, tellement c'est un naufrage collectif, un nouveau.
3: Châti en défense, c'est terrible.
2: Alors Bernard Gouache avait évoqué le fait éventuellement de faire venir un joueur, un espèce de joker, hein, enfin pas médical bien sûr, mais un avant d'une grande dimension en cette saison, Pierre. Mais je crois que là, il y a vraiment un caractère d'urgence, clairement. Ouais, ouais, tellement clairement. Les Catalans avancent si peu au contact. Le coup de pied de Dodd, coup de pied gauche là-bas, pour Josh Rourke à la relance, dans ses 35 mètres, plaqué par Fata Apé. Toujours 38 à 10 pour Wakefield contre les Dragons Catalans. Les Catalans qui disparaissent dans l'indistinct, clairement. Une mort lente mais sûre dans cette partie. Outrageusement dominée en seconde mi-temps par cette équipe très ardente de Wakefield. On les retrouve dans les 40 perpignanais. Ah, ça arrive à 200 à l'heure. Regardez la défense qui craque. Il y a du soutien. Ça pourrait aller au bout à nouveau. Bon retour défensif là de Lipovic à 10 mètres des poteaux. Mais les Catalans sont sur le reculoir. Et dans l'urgence, un nouvel essai. Retour intérieur. Un nouvel essai inscrit par Jazz Tevaga qui a trouvé évidemment l'opportunité d'enfoncer le clou dans cette rencontre. Ça fait 6 essais dans ce deuxième acte. Et attendez, c'est pas terminé parce qu'il reste encore 17 minutes à jouer. On dirait un match des South Inerabitos contre la SPTT de Canouès, Pierre. Vraiment, là, c'est une catastrophe. Hein.
3: C'est une catastrophe. Sûr que vous habitez pas loin de Canouès. Mais effectivement, là, c'est le naufrage complet. Les Dragons sont battus dans tous les compartiments du jeu. Et en plus, ils sont privés de ballon. Donc là, je pense que la punition, le score va être hyper lourd. Il reste un quart d'heure encore à jouer. 42 à 10. Waouh.
2: Ouais, on a du mal à trouver les mots et on est meurtri pour ces Dragons Catalans qui donnent tout ce qu'ils veulent, mais avec leurs moyens, leurs modestes moyens, oserais-je dire. Ça fait du 42 à 10. Ça fait désormais 6-8 essais inscrits par les Wildcats. Et encore un quart d'heure à jouer dans cette partie. Mason Lino à droite des poteaux, à mi-chemin entre le poteau et la ligne de touche. Ah, il est confort, hein, il est sans stress. Mason Lino, et ça passe en plein milieu des poteaux, 44 à 10 désormais. Les Catalans qui vont à nouveau engager ou réengager pour rendre le ballon à l'adversaire. Et on va essayer de limiter les dégâts. Et on voit les Catalans qui réinvestissent le milieu de terrain, là, mais qui avancent en zombie, hein, clairement. Le cœur et les corps n'y sont plus dans cette partie. On espérait, Pierre, on y a cru vraiment, hein, un retour des Catalans après deux défaites de rang. Et bien là, ce soir, c'est une désillusion totale et surtout une déception au niveau du contenu, tellement c'est pauvre techniquement ce qui est proposé, au moins en seconde mi-temps.
3: Oui, ouais, absolument. Il y a le déficit de puissance, mais aussi l'incapacité de remettre la main sur le ballon. Il y a tout le monde y va de sa petite faute, des arrachages. Bon, voilà. La deuxième mi-temps, elle sera oubliée très vite.
2: Quatrième possession pour Wakefield dans ses 40. Ils prennent pas de risques, mais en même temps, ils risquent pas grand-chose non plus. Ils peuvent se montrer entrepelant vers les extérieurs. C'est fait avec un ballon en destination de l'ailier. C'était plutôt finalement pour Oliver Pratt, le trois quarts centre en position d'ailier, alors que c'était un garçon qui jouait ailier habituellement, mais qui cette fois-ci est bien œuvre au centre de l'attaque des Wildcats.
3: Il y avait clairement un avant de passe, mais heureusement, parce qu'il y avait un décalage et Pratt, il avait un couloir phénoménal devant lui. Heureusement.
2: Allez les Drax, pourquoi pas un troisième essai après ceux inscrits en première mi-temps par Staines et par Sexton. On les retrouve à 40 mètres des poteaux adverses, les joueurs de Ryan Sheridan. Sexton qui lance l'attaque pour Charlie Staines. Ça ne suffira pas. McMicken est venu se porter en défense avec le soutien de Moussi à nouveau. Et regardez, trois portées de balle, Pierre est 5 mètres de gagné, pas plus. Hein.
3: Ouais, exactement.
2: Et Romain Navarrete bloqué sur place comme un moustique sur un pare-brise. La quatrième portée de balle pour les Catalans. On avance guère sur ces défis physiques. Dode à destination de Nick Kotrick, qui risque de finir en touche. Non, in extremis, il a réussi à se bloquer au sol. Espiro Bichy est un petit peu isolé. Allez, qui rentre les oreilles et qui va au charbon. Dernier tenu pour les Catalans, le jeu au pied, qu'est-ce qu'il va? Non, je vois la même finalement, au point où on en est. Dode pour côté gauche pour Staines avec Fatah Appé, bloqué par la défense hermétique de Cam Scott.
3: Le manque de lucidité de Lewis Toth, d'accord, c'est bien de le jouer, de se faire trois passes au cinquième tenu, mais quand on voit que il y a pas de décalage en bout de ligne, on peut poursuivre au pied. Il donne le ballon à Fatah Appé qui obligatoirement se fait coffrer. Bon, c'est plus facile à dire là de notre poste de commentateur, mais quand même il y a aussi les fautes, le déficit de puissance et en plus des mauvais choix.
2: Ouais, c'est à se rouler dans les orties cette seconde mi-temps.
3: Pas pris une pénalité en plus.
2: 44 à 10 pour Wakefield dans cette fin de première seconde mi-temps, 68e minute de jeu pour les Wildcats, de non-jeu pour les Dragons. C'est la 11e journée de championnat. Et le week-end prochain, Pierre, il va falloir se déplacer du côté du promu, l'équipe de York. Là aussi, c'est un match piège par excellence.
3: Oui, d'autant plus que la confiance va en prendre à nouveau un gros coup ce soir.
2: Les Wildcats, à nouveau, dans les 40 Perpignanais, avec beaucoup de détermination, même si là, on défend fort à l'image de Wilson et de Josh Allen. Fatah Appé qui vient défendre, qui vient au soutien de Lipovic, qui a beaucoup, beaucoup défendu Zach Lipovic. Et il vient de plaquer deux fois consécutivement dans ses 40. Moussi, Lino. Ouf, le jeu c'est le plus à côté gauche là-bas, ça arrive très vite pour les Perpignanais. Ballon en destination d'Oliver Pratt côté gauche.
3: Aussi la sort.
2: Eh oui, ballon sorti à 10 mètres des poteaux. Le jeu va se relancer côté droit. Avec Corey Hall qui tape au pied là-bas dans l'embut, personne ne se propose. Il y a Sexton, ou Dodd plutôt, qui a été plaqué à mettre des poteaux. Les Catalans qui vont se relancer. Alors regardez, à peine ils ont joué offensivement, les Wildcats, qu'ils défendent et qui regèlent, qui refoulent les Catalans dans leur embut. On va être contraints de se dégager par un coup de pied de renvoi sous les poteaux, Pierre. Décidément, rien ne marche.
3: Et Fatah Appé en plus, qui n'est quand même pas le plus facile à refouler. Il prend le ballon sur une tenue compliquée, sur sa ligne de but. Il avance de 2 mètres. Et puis à l'impact, il recule de 3. Il est reprojeté dans son embut. Et à la sortie, c'est un renvoi sous les poteaux. Donc, voilà, là, ça a fait 10 mètres, mais ça a été contrôlé par les Bleus. Les Dragons sous pression, encore une fois.
2: Hugo Tison qui vient de rentrer à nouveau. Et ouais, son ardeur défensive va pas être de trop. Là, aura du tenu. Les Catalans acculent à 10 mètres de leur propre poteau. Le jeu se déploie à côté gauche. Il y a un 3 contre 2 et ça va être un nouvel essai. Comme à l'entraînement pour les Wildcats, il est inscrit par le numéro 2 de cette équipe de Wakefield, Oliver Pratt. Trop facile d'ailleurs.
3: Il y a une passe sur un pas magnifique. Je me demande, c'est pas Masson Lino qui nous a gratifié d'une passe sur un pas, hein, avec une vitesse et une précision diaboliques. Hein. On va le revoir au ralenti.
2: Ça fait désormais 7 essais inscrits en deuxième mi-temps. C'est totalement inacceptable, bien sûr, pour les Catalans, avec ce jeu déployé côté gauche là-bas, magnifiquement orchestré, avec une stratégie de jeu bien établie, bien réalisée, parfaitement exécutée. Regardez ça, et la sortie qui est le dernier servi, s'élayé de cette équipe. Oliver Pratt, aujourd'hui positionné au centre avec beaucoup de réalisme. Regardez, clac. Incroyable comme les Catalans se font déborder. Alors il y a tout là maintenant. Il y a le mental qui est complètement hors contexte. Il y a les jambes qui ne suivent plus. Il y a ce manque évidemment de puissance qui fait défaut et qui vient tout s'aborder.
3: Ce soir, sous les poteaux, les Catalans, je ne sais pas ce que les leaders peuvent dire là pour remonter la
2: non, fierté. Parce que tout fait flop ce soir. Ouais, tout fait flop. Ouais. La mécanique est complètement grippée. Même si Masson Lino ne transforme pas, je crois qu'il a réussi la moitié de ses tentatives seulement. Il s'en veut d'ailleurs. Je crois que, bon, après sur un plan mathématique, on s'en fiche un peu du côté de Wakefield, mais enfin, il aimerait être un peu plus prolifique ce soir. 48 à 10, imaginez-vous. S'il y avait un qui est allé les deux tiers, on serait à 55 ou 60. Et contre une équipe de milieu de tableau, Pierre, ça fait encore plus mal que si c'était Saint-Hélène ou si c'était Leeds.
3: Et c'est un concurrent direct pour l'entrée dans les six synonymes de qualification pour les playoffs, les Dragons catalans qui voient ces playoffs déjà fortement hypothéqués par cette série de contre-performances. C'est dur.
2: 48 à 10 pour Wakefield, et c'est pas terminé parce qu'ils ont encore pas mal de ressources sous la semelle, avec ce côté gauche exploité, bonne défense de Lewis Dodd, ou plutôt d'Espiro Bichet, à 40 mètres des poteaux catalans. La vitesse et la puissance d'Oliver Pratt, auteur du dernier essai pour les siens. Les Catalans qui n'ont pas vu le jour dans cette seconde mi-temps et pas vu le ballon surtout.
3: Ouais.
2: Et qui pourraient encaisser, pourquoi pas, un essai ou deux de plus dans cette fin de partie. Le jeu, c'est le plus à côté droit. Il y a du monde. Il y a un 2 contre 2. La feinte de passe. C'est comme à l'entraînement. Non, je crois que oui. Il a étendu le bras.
3: Temps.
2: Il y a un long segment. Non, heureusement.
3: En deux temps.
2: En deux temps. Parce que là, l'intervalle était ouvert pour, je crois que c'est Oliver Pratt. Non, il me semble.
3: Ouais, c'est clair et limpide. Belle feinte de passe. Il est plaqué aux jambes. Et puis il aplatit
2: en deux temps, ouais.
3: 30 cm devant la ligne pour, dans un deuxième temps, aplatir sur la ligne. C'est absolument proscrit, interdit. Allez, une bonne touche.
2: Allez, chose nouvelle, les Catalans.
3: Peut-être un essai pour sauver l'honneur.
2: Sont en position d'attaque. Il va falloir chercher les moindres interstices là dans cette partie. Fin de match plutôt. Fatapé qui va jouer son tenue ou pas, que dit monsieur l'arbitre. On va revenir à l'endroit où le joueur a été plaqué. Pénalité contre les Wildcats pour un tenue ralenti. Ah, ça n'a pas changé grand chose. Il y a Jadon Meyers qui a été sanctionné, mais les Catalans qui vont réinvestir, je crois, pour la première fois, Pierre, dans cette seconde mi-temps, les 10 mètres adverses avec Josh Allen, le pilier transparent dans ce match, le pilier australien des Drax. Tout comme beaucoup de ses partenaires ce soir. Nico Trick, guère mieux pour un retour. Charlie Steins à la relance, un des joueurs qui a un petit peu froncé la tête de l'eau. Steins qui cherche du soutien. Passe dans les chaussettes pour Lipovic.
3: Pas de faute, heureusement.
2: Harvey Wilson, dans l'axe des poteaux, qui vient restructurer l'attaque. On va chercher deux opportunités à gauche, à droite. Qu'est-ce qu'ils vont décider, Tison?
3: Mais il vient de rentrer, Wilson.
2: Il y a un petit moment qu'il est rentré.
3: Ah, d'accord. Ouais, avec le casque, on le reconnaît normalement.
2: Tison, Navarrete aussi dans le dur ce soir, face à plus mastoc que lui. Difficile de gagner les impacts pour le pilier français. Lipovic, beaucoup de générosité de la part de Lipovic au poste de seconde ligne ce soir. Ils ont petit côté avec Steins. Malgré la rage de Steins, il est bien refoulé, hors de l'air de jeu. Il est allé finir sa course en touche grâce à l'apport défensif de Mason Lino notamment et de Maier. Ils sont 1, 2, 3, 4 à projeter l'arrière Sankeor en touche à 3 mètres du bonheur. Et donc une mêlée à venir pour cette équipe de Wakefield qui n'en demandait pas tant. 48 à 10, rappelons-le, pour Wakefield face aux Dragons. Cette fin de match est un véritable supplice pour les Sankeor.
3: Avec un beau geste de défensif collectif de défense à 4, ils ont maintenu Stein sur les appuis pour le projeter en touche. C'est parfait.
2: Allez, les derniers frissons de ce match dans cette 11e journée de Super League entre Wakefield et les Dragons catalans. Et toujours ce score porté à 48 à 10, 9 essais concédé par les Perpignanais, 2 essais inscrits seulement en première mi-temps par Steins et par Sexton. C'est maigre, c'est squelettique, c'est pauvre. Il va falloir retrouver des clés pour essayer de remettre la machine en marche, Pierre, mais on ne sait pas comment. Alors là, vraiment, ça relève là du miracle, je crois. Allez, ballon bien négocié par les Wildcats. Il y a un 2 contre 1, certainement. Il est passé, Steins, qui a... qui n'a pas pu bloquer, eh bien, le trois quarts centre de Wakefield est la sortie. Okay. Nouvel essai inscrit par Truman. C'est le 10e essai dans cette partie. À nouveau, une prise d'intervalle, à nouveau, un plaquage cassé chez les Catalans et la sortie, regardez. Truman se porte à hauteur au soutien de son coéquipier pour inscrire ce 10e essai pour la plus grande joie d'un public venu en nombre ce soir au Bellevue Stadium. Près de 11 000 spectateurs. Pierre, on n'a plus les mots ce soir, vraiment, tellement
3: le
2: on est dépité.
3: Jusqu'à la lit.
2: Ah ouais, un véritable calvaire. Je crois que c'est le match le plus difficile à encaisser depuis le début de la saison, vraiment. Cette percée magnifique de la part de Troy Lolesio et la sortie Truman qui se porte à hauteur de son partenaire. Voilà, plaquage manqué à nouveau. Alors on verra les stats plus tard, Pierre, mais combien de plaquages ont été manqués par les Catalans? Je crois qu'on peut remplir des wagons, hein.
3: Ouais, le match a clairement basculé à milieu de première mi-temps, mais sans, peut-être sans regret, parce que de toute façon, vu le déficit de puissance des avant-catalans et c'est récurrent, c'est pas d'aujourd'hui. Voilà, ces deux essais magnifiques en début de match n'auraient été peut-être qu'un feu de paille, parce que derrière, en rugby à 13, quand on est battu sur la puissance au niveau du bloc milieu, c'est très compliqué de ralentir le rythme de l'adversaire. Et c'est clairement ce qui est arrivé au Dragon sur les trois quarts de cette rencontre.
2: C'est pas Charlie Steins, hein, sur la dernière action qui, on aurait dit un derviche tourneur, tellement, regardez, on va voir sur cette action. Ouais, hop, il se fait endormir par la puissance de Troy Lolesio. Et Truman qui vient terminé le magnifique travail des siens, 54 à 10, puisque Mason Lino a transformé. Il reste encore exactement 2 minutes et 30 secondes de supplice pour les Catalans dans cette partie, en espérant qu'ils n'arrivent pas à arrondir leur score à 60 points. Ce serait une humiliation terrible. 54, c'est déjà beaucoup. Mais alors, ils ont du cardio, hein, les garçons de Daryl Powell. C'est impressionnant. On dirait qu'ils viennent de commencer le match. Ils sont prêts physiquement, ils sont prêts tactiquement, ils sont prêts techniquement. Les bleus, blancs, rouges ce soir face à des Dragons catalans exsangues. Troisième prise de balle, on avance. Dans les 10 mètres, dans les 40 mètres, pardon, de Wakefield, ce sont eux qui ont la possession du ballon, les locaux. Et encore un ballon bien négocié en 2 contre 1. Heureusement qu'il est gourmand. Non, c'est pas terminé. Le ballon est perdu par les... Non, finalement. C'est Mason Lino qui a fini par se coucher sur ce ballon perdu dans un deuxième temps.
3: Il n'y a pas d'en avant.
2: Les Catalans à 20 mètres de leur poteau. Après le côté droit, le côté gauche. Il y a un 3 contre 2. Et sur un 3 contre 2, généralement, ça va au bout. Il va y avoir un 10e essai inscrit par Will Tate, côté gauche. Eh bien, écoutez, on ne sera pas loin des 60, Pierre. Hein. On redoutait le pire. Ça fait du 58 à 10 désormais. Ça fait
3: mal.
2: Ouais, il n'y a pas de mots.
3: En fait, on restera en dessous des 60, puisque la transformation est totalement en bord de touche. Et bon, c'est anecdotique.
2: C'est un doublé pour Will Tate. Un essai inscrit en première mi-temps, puis un second dans cette fin de match, 58-10. Il a inscrit l'essai en bout de ligne, ce qui fait que pour Mason Lino, ce sera un petit peu compliqué. Mais enfin, on n'est plus à ça près, loin de là. Vous avez vu cette passe sur un pas là, adressée de la part de Oliver Pratt.
3: Ouais, ça fait.
2: Ouais, toute la technicité des trois quarts centre anglais. Ça fait 11 essais tout ça. À la sortie, je suis en train de les compter, ça prenait du temps. Hein. Imaginez-vous, 58-10, 79e minute.
3: Fallait rester plus longtemps à l'école.
2: Vous avez raison, Pierre. Allez, Mason Lino qui a les 60 points au bout du pied. J'ai bien calculé quand même que s'il la passe, on passera de 58 à 60. On est d'accord, hein? On est bien d'accord. Ça. Ça me rassure.
3: 58 et 2, toi.
2: Allez, en espérant.
3: Sans calculette.
2: Qu'il dévisse. Mason Lino, ça partira à droite finalement. Allez, encore 20 secondes. Je ne sais pas si les Catalans auront le temps de donner le coup de pied de renvoi.

0: astucieusement, côté gauche, le ballon qui va sortir hors de l'aire de jeu. Allez, 7 secondes à nouveau, et je crois qu'il n'y aura pas une négociation possible pour les Catalans sur un plan offensif. C'est bel et bien la fin du match ici au Bellevue Stadium. Ce score donc sifflé. Tenez-vous bien, pincez-vous, 58 à 10 pour Wakefield face au Dragon Catalan. Pierre, alors je vous laisse l'analyse parce que ça va être long. Hein, allez-y. Bien, quoi dire ce soir, quoi dire?
1: C'est un naufrage. C'est un naufrage des Catalans qui ont fait illusion pendant les 20 premières minutes en allant éviter ce terrible bloc milieu de Wakefield. Et ils l'ont fait avec bonheur, puisque deux essais magnifiques de leur côté gauche. Malheureusement, une série de fautes stupides a fait basculer le match. Ils ont perdu le contrôle de leur rugby et le contrôle du ballon. Et quand on n'a pas le ballon face à une formation de Wakefield beaucoup plus puissante et beaucoup plus réaliste, beaucoup plus puissante devant et beaucoup plus réaliste derrière, eh bien, ça fait le score qu'on a 60 points.
0: Ce qui est terriblement inquiétant, Pierre, ce soir, c'est qu'on a retiré des points positifs de ce match. Eh bien, ça relève de la prouesse, là, parce que sincèrement, je le vois, à part les 20 minutes qui ont été très convaincantes, hein, vous venez de le souligner, mais après se déliter comme ça jusqu'à exploser littéralement face à Wakefield, qui n'est pas, on l'a bien dit, hein, sans leur porter injure, mais. C'est pas Wigan, c'est pas St. Helens, c'est pas Leeds. Ça fait trop, c'est certain.
1: Ouais, il va falloir.
0: On essaie.
1: Pour moi, il y aura des solutions. Vous l'avez dit, Alain, vous avez raison. Il y aura des solutions autres à chercher à l'extérieur de ce groupe. Il va falloir renforcer cette puissance devant très rapidement, et on va faire confiance à Bernard Gouache. Et au staff technique pour trouver des solutions, mais qu'il va falloir aller chercher par du recrutement en cours de saison,
0: clairement.
1: Si c'est possible.
0: Pour éviter l'implosion, carrément. 58 ce soir pour Wakefield, 10 pour les Dragons Catalans. On est déçus, on est peinés, on est dans le dur, on dormira mal certainement, mais on va essayer de garder espoir parce que le week-end prochain, eh bien, les Catalans se déplacent sur la pelouse du promu York. Là aussi, sur le papier, ça semble accessible, mais au regard de ce qui a été présenté, on peut évidemment en douter. Quoi qu'il en soit, merci de nous avoir suivis sur ici Roussillon. Merci beaucoup, Pierre Vergès. Alors, je vous laisse prendre votre Doliprane et puis au lit comme moi, hein, ce soir. Et rendez-vous, quoi qu'il en soit, jeudi prochain avec plus d'optimisme, j'espère, pour l'émission 100% Dragon en compagnie de Cyril Manière à partir de 18h. On vous souhaite malgré tout une très bonne fin de soirée et biscars lax. Salut tout le monde.
1: Bye bye.
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1: Éléonore, Julien Daigniel.

y a des chansons dans sa guitare, Julien continue sa croisière musicale. Ses dernières compositions résolument folk explorent le temps qui passe. À écouter avec une chemise à carreaux, la vitre baissée, une main sur la portière.

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1: La place du village, c'est notre rendez-vous quotidien avec les frères Jean-Noël et Philippe de Paris, à la rencontre des Savoyards et Hauts-Savoyards. Et aujourd'hui, c'est Philippe qui est avec nous. Philippe, vous nous racontez une très étonnante visite sous terre à Ugine.
2: Ah oui, on est à Ugine, en Savoie, et c'est une rencontre absolument étonnante. Et ce jour-là, on est accompagné par Rudy Lauberton, qui nous fait pénétrer, Laurent, carrément sous la montagne. En fait, nous sommes dans des tunnels de la guerre. Il nous conduit dans des abris anti-aériens de la Seconde Guerre mondiale. Des abris construits juste avant la guerre. Et comme il nous dit, comme on avait des usines sidérurgiques juste à côté, les avions pouvaient les bombarder. Voilà pourquoi il y a des tunnels. Et là, il nous conduit dans un tube qui lui appartient. 90 mètres de long, 2,50 mètres de diamètre. Et il nous dit là, on est juste au-dessous du centre-ville d'Ugine, juste au-dessus de nous, on a même le musée du Crécherel. Et c'est là que Rudy nous explique qu'il a un jour décidé d'occuper ces tunnels. Il avait pourtant déjà entendu que ces tunnels avaient déjà servi de cave à affinage pour les bons fromages de chez nous.
1: Bon, le suspense a assez duré, Philippe. Qu'est-ce qu'il y fait exactement?
2: Eh oui, qu'est-ce qu'il y fait? Et c'est là qu'il nous fait découvrir une étonnante ferme, l'Aubricole. Tenez-vous bien, l'Aubricole.
1: Ah oui.
2: Et oui, Rudy élève des vers. Il y cultive aussi des endives et des champignons. Et là, il nous raconte comment il a découvert la lombriculture. C'est l'élevage des vers de terre, hein, pour mettre dans les lombris composteurs. Vous avez peut-être ça chez vous.
1: À la différence de vous, vous les descendez, les vers.
2: Vous les descendez à nous. Et il s'agit donc de ces déchets organiques, le compost, vous savez tout ce que c'est. Oui. Et donc, il va récupérer le terreau, mais aussi, tenez-vous bien, le jus fait par les vers, qui dit-il, c'est le meilleur engrais naturel, le jus de vers. Non, vous ne savez pas trop ce que c'était. Et bien, ce sont ces vers de terre que vous mettez, je pense, dans votre compost. Il y a aussi le jus, il ne faut pas l'oublier. Et Rudy nous explique que le vers l'occupe surtout l'été, parce que l'hiver, qu'est-ce qu'on en fait des vers? On n'en fait rien. Et pendant l'hiver, il s'est donc mis à cultiver des endives. Et puis, donc, du mi-novembre jusqu'au mois de mars. C'est vrai que pour que l'endive soit bien blanche, nous dit-il, pour qu'elle n'ait pas d'amertume, elle doit rester totalement dans le noir. Et là, c'est l'endroit idéal.
1: Alors, les vers, l'endive, mais il y a aussi les champignons.
2: Eh oui, les champignons, des amis du noir aussi. Ils cultivent les fameux rosés des prés, mais aussi la pleurote. L'endroit est parfait, nous dit-il, 15 degrés, 85% d'humidité. Et là, il nous fait quelques confidences. Le champignon de Paris pousse sur du fumier de cheval, la pleurote sur du peuplier broyé, et le fameux shiitake, ce champignon étonnant, sur du chêne broyé. Le shiitake, vous savez qu'il a des vertus magiques, il fait pousser les dents, pousser les cheveux, et empêche de vieillir.
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3: C'est la Camille Minute, votre chronique de la joie et de la bonne humeur. Aujourd'hui, on va parler des red flags. Alors c'est quoi un red flag? Un red flag, c'est littéralement un drapeau rouge. Dans la vraie vie, ça veut dire attention, danger, fuis, cours. Ne réponds pas à ce message. Le red flag, c'est le petit signal que ton cerveau voit, mais que ton cœur ignore, en disant « Non mais ça va, je gère, on va gérer ». Le red flag, c'est pas encore une catastrophe, c'est l'annonce de la catastrophe. C'est le teaser du film d'horreur. Il dit « Je suis pas jaloux ». Par exemple, si le mec il dit « Je suis pas jaloux », mais il connaît l'heure de ta dernière connexion avant tout le monde, il est jaloux. Okay ? Si elle te dit « Ah mais moi je suis très cool, je suis très cool », mais qu'elle fouille dans ton téléphone, même quand il est éteint, elle est pas cool. Un red flag, c'est pas un défaut, c'est un avant-goût du problème. C'est quand quelqu'un te dit « Ah, moi je suis comme ça » et que toi, au lieu de partir, tu réponds « Ah, bah parfait !» Non, fuis, cours ! Bref, les red flags, c'est simple. Si tu te dis « Ça va sûrement passer », eh ben ça passera pas. Voilà, c'est aussi simple que ça. Alors maintenant, ce que je vais faire, c'est que je vais vous lire, vous lister, parce que l'être humain va toujours trop loin, des red flags vraiment exagérés, des red flags qu'on voit sur les réseaux sociaux qui sont vraiment... Ça va beaucoup trop loin. Une fois, j'ai vu une vidéo, il y a une nana, elle a sorti. « Moi, j'ai un red flag. Mon red flag, c'est les mecs qui tiennent la barre du métro dans le métro. » Donc maintenant, en fait, il faut choisir entre tomber par terre ou être célibataire. Il y a un mec, il a dit, une fille qui finit son assiette, c'est un red flag. Frérot, elle a juste faim. Hein. C'est pas toxique, c'est la dalle, ça s'appelle. Après, il y a des red flags. Il y a quelqu'un qui dit, ouais, moi, mon red flag, c'est quelqu'un qui met son réveil à 6h du matin, même le week-end. Excuse-le d'être pauvre, hein, il veut bosser, ce monsieur-là. Il y a quelqu'un qui a dit, voilà, moi, mon red flag, une personne qui aime l'eau plate. Donc en fait, si t'aimes pas les bulles, t'es toxique, quoi, t'es dangereux. J'ai vu aussi, mon red flag, c'est quelqu'un qui répond trop vite au message. Ou trop lentement. Le bon timing, c'est jamais bon, quoi. Il y a un mec, il a dit, moi, mon red flag, c'est une fille qui dit « on verra ». C'est pas un red flag, ça. C'est une promesse honnête. Et j'espère qu'elle le verra pas, le mec. À ce rythme-là, respirer va devenir un red flag. Bientôt, il aspire par le nez, c'est un red flag. Les gens, ils veulent plus une relation, ils veulent un CV sans défaut. Et même là, ils trouveront un red flag dans la photo. Avant, on cherchait l'amour. Maintenant, on cherche la faute. C'est bien ça, le problème.
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4: Wikizef, petit guide à l'usage des étrangers du sud du péage d'Arras en vacances dans notre belle région.
5: Votre cousine a décidé d'organiser son anniversaire. Seulement, les temps sont durs. Elle voudrait réunir la famille, mais faire ça à moindre frais. Vous savez, les réceptions dans les grandes familles, ça fait vite cher. Hein. Rien que la famille proche, ils sont 25. 2-3 cousins en plus avec les gosses, on monte vite à 50. Alors elle a une idée. Elle se dit, je vais faire à manger des pentières au four avec des saucisses au barbecue. Et ils ramèneront chacun une ou deux bouteilles. Et là, votre cousin, il dit, Vadius, ça va faire une paire de bouteilles. Ne paniquez pas, Wikizef est là pour vous aider. Votre cerveau s'est mis en route à essayer de compter. Et vous ne parvenez pas à trouver comment une trentaine d'adultes, en ramenant une ou deux chacun, voire trois, on arrive à une simple paire.
4: Définition.
5: Une paire de bouteilles ? Beaucoup de bouteilles. C'est simple, hein. Mais attention, quand on dit une paire de bouteilles, c'est quand on sait qu'il va y en avoir beaucoup, peut-être même de trop, mais on ne sait pas combien. Et en acceptant ce qui va par paire naturellement, les chaussures, les tototes, les chaussettes, les prunes et les jumeaux. Par contre, à un colloque de jumeaux, on peut dire, des jumeaux là-bas, il va y en avoir une paire. Et si on va par là, dans le dressing de votre femme, je suis sûr que des chaussures, il y en a aussi une paire.
4: Exemple.
5: Une paire de manifestants selon la police, une belle paire de manifestants selon les syndicats. Je crois qu'on a fait le tour. Depuis le temps des Wikizef, je crois, j'en ai fait une paire, je suis sûr.
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1: Mon linge pue. J'ai beau le laver, mais quand je le sors, il sent mauvais. J'ai changé de lessive, mais rien n'y fait. Les fringues, les serviettes, les draps, tout pareil. Alors, c'est apparemment lavé, c'est propre. Ça dégage une odeur de renfermé, de smouchlit, de l'humidité, de moisi. Alors, j'ai demandé à ma maman le pourquoi du comment. Elle m'a demandé de me raconter comment je faisais. Bah, moi, je fais tourner la machine la nuit. Pour profiter de l'électricité moins chère. Mais comme j'ai pas le temps le matin, je sors le linge en rentrant chez moi le soir. Et ben voilà. Je vous raconte pas ce qu'elle m'a mis. Laisser le linge dans le tambour, même une heure de trop, ça favorise la stagnation de l'humidité et la prolifération des mauvaises odeurs. Alors en hiver, c'est vrai, hein, c'est tentant de remettre à plus tard la sortie du linge, surtout là, aujourd'hui, il y a du vent, il pleut, mais la chaleur résiduelle, associée à une ventilation quasi nulle, eh ben, ça transforme le tambour fermé en serre à bactéries. Même le synthétique qui sèche plus vite, ça n'y échappe pas. Alors, dès la fin du cycle, chez moi, il me joue la truite de Schubert, eh ben, il faut sortir les textiles immédiatement, les secouer énergiquement pour les détasser, c'est comme ça qu'on dit, et les installer sur l'étendoir en les espaçant au maximum. L'aération du linge, ça empêche la prolifération des bactéries, et c'est ça qui donne ces mauvaises odeurs. Eh ben, merci ma maman.
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2: Je marche à côté d'une jeune femme qui est habillée vraiment très rétro.
3: Bonjour.
2: Bonjour. C'est très joli votre tenue.
3: Merci beaucoup.
2: Vous me parlez un peu de votre inspiration ?
3: Oui, en fait, je m'inspire énormément donc de la mode des années 20, 30 aux années 60. Et j'aime porter donc des pièces d'époque et des pièces aussi de belle qualité avec de la bonne matière. Donc on en parle justement à l'instant.
4: On parlait de l'importance des belles matières et elle me parlait de son manteau qui est en laine et cachemire et qu'elle avait trouvé pour quelques euros au fripe.
2: Et puis, si je peux me permettre, il y a aussi un côté par conséquent très féminin.
3: Oui, aussi. Ouais. Bah, j'aime énormément tout ce qui touche à la féminité. Je trouve que c'est quelque chose de très beau. De pas en avoir honte, en fait. Je pense qu'il y a une espèce de honte de la féminité qui s'est développée. Je l'ai remarqué très tôt, même quand j'étais au collège. Et simplement, les choses féminines étaient vues comme moins bien, comme moins intéressante, moins intelligente. Et on va dire que le vêtement n'est pas une personnalité à proprement parler, mais le vêtement sert à sublimer. Et la féminité, je trouve qu'elle sublime tout le monde, même parfois les hommes aussi.
2: Et vous ?
4: Moi, je pense que la féminité, moi, avant, j'ai jamais porté de pantalon avant mes 20 ans. Donc, au collège, j'étais souvent assez moquée. Bon, je pense qu'on a eu un peu le même parcours, mais j'étais souvent assez moquée parce qu'on me disait que soit j'essayais de faire trop fille, soit j'essayais de faire un peu nunuche, etc. Il y avait un peu cette haine de tout ce qui touchait aux filles. C'était souvent un peu décrié, on disait ah, mais ça c'est un truc de fille, et du coup il y avait cette tendance à vouloir être pas comme les autres filles et à vouloir se démarquer, et du coup maintenant c'est bien quand on a dû de pouvoir l'assumer et puis de trouver des copines aussi où on peut l'assumer.
2: Faut, oui, aussi.
4: Ça aide beaucoup.
2: Est-ce que pour terminer on pourrait tenter une petite description?
3: Bien sûr. Alors, je porte un très long manteau marron avec un béret assorti, une robe longue à carreaux marron également, avec une ceinture en cuir toujours marron, une chemise ancienne à col, alors je ne sais pas si on la voit bien, mais blanche, des gants...
2: Dentelle.
3: Oui,
2: dentelle. Des gants magnifiques.
3: Des gants, je crois, qui datent des années 70, marron et beige. Chaussures aussi des années 70, marron. Un maquillage, donc, un rouge à lèvres couleur brique. Et les yeux assortis dans des tons marrons également.
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5: La Côte de Lumière en Vendée, Côte de Jade au sud de l'estuaire. Pourquoi ces jolis noms pour parler de nos côtes? La réponse avec Lucie Miossec et son pourquoi des choses.
6: Et oui, on connaît la Côte d'Azur dans le sud, qu'on appelle comme ça pour le bleu azur de ses eaux. On connaît la Côte de Granit Rose, qu'on appelle comme ça... Je vous fais pas de dessin parce qu'il y a du granit rose, voilà. Mais alors, la Côte de Jade, vu qu'on n'y trouve pas de jade, d'où peut venir ce nom? Eh bien, apparemment, d'une paire de chaussettes. Je vous explique ça juste après. Mais déjà, il faut savoir pourquoi on donne des noms aux côtes. Pour ça, retour au début des années 1900.
5: Les lignes de chemin de fer se développent en France, Lucie, et avec elles arrivent les touristes.
6: La France est bordée de côtes qui font rêver, alors chaque région cherche à faire rêver encore plus les touristes pour les faire venir. C'est pour ça qu'on se retrouve avec des côtes qui s'appellent comme des pierres précieuses ou des métaux précieux. Argent, émeraude, améthyste et jade. Allez, chose promise, chose due, vous allez rigoler, c'est à cause ou grâce à des chaussettes que la côte de Jade s'appelle la côte de Jade. Parce qu'au moment où toutes les côtes alentour avaient déjà un nom, il a fallu trouver un nom à celle qui s'appelle aujourd'hui la côte de Jade. Ça, c'était dans les années 30. Le maire de la Bernerie, Louis Gauthier, avant d'aller au conseil pour voter justement sur le fait d'avoir un nouveau nom pour cette côte, eh ben, il aurait regardé ses chaussettes et il aurait eu une illumination. Mes chaussettes sont de la même couleur que l'eau de la côte. Et là, à ce moment-là, il aurait demandé à sa femme, mais de quelle couleur sont mes chaussettes? Et là, sa femme aurait répondu, bah, c'est couleur jade. Bim, bam, boum. Voilà comment la côte de Jade est née. Jade, parce que l'eau de cette côte est caractérisée par ses nuances de vert. Vert clair, vert foncé, selon le temps, selon les saisons. C'est quand même très joli comme nom. Alors on peut se réjouir que le maire de la Bernerie ait eu des chaussettes vertes ce jour-là.
5: Oui, vous avez raison, Lucie Messec, et des fois, voilà, ça tient pas à grand-chose.
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3: Complètement gaga avec Olivier Glin. Alors, bonjour Olivier, on parle d'eau aujourd'hui ?
1: Vouille, sagasouille. Bonjour les amis. Aujourd'hui, on va voir des mots comme on en trouve nulle part ailleurs. Chez nous, dans le parler gaga, on a des termes pour tout. Et pour patauger dans l'eau ou la gadoue, on n'a pas un mot, mais trois. Bassouiller, gabouiller et gassouiller. Oui, trois verbes pour exprimer le bonheur de tripoter de la flotte ou de barboter dans la boue liquide. Et, comme on est généreux, hein, quand même, on ne s'est pas arrêté là. On a même des noms qui vont avec. On appelle ça des déverbaux, car ces noms viennent des verbes. On a la bassouille, la gassouille et la gabouille. Ces mots sont employés dans la Loire, mais également dans le Lyonnais et le Beaujolais, et puis de façon plus générale dans une bonne partie de la région Rhône-Alpes. Voici une maxime qui nous est donnée par Jean-Baptiste Martin. T'as beau gabouiller la bassouille, t'en feras pas rien des œufs à la neige. La plupart du temps, c'est juste remuer l'eau, éclabousser, patauger. Bref, faire ce que les mamans, elles y trouvent à redire quand les enfants reviennent avec le pantalon trempé. Et s'il y a des gens qui aiment bien gassouiller, ce sont bien les enfants. Les matrues, il n'y a pas besoin de faire grand-chose pour leur faire plaisir. Tu sors une petite bassine, tu mets un peu d'eau au fond et c'est parti pour la gassouille. C'est que ça peut gassouiller jusqu'à l'évaporation totale. La gassouille, c'est révélateur de la personnalité profonde des gens. Hein. Comme le dit l'adage, dans la gassouille, il y a deux sortes de gens. Ceux et ceux qui y tombent et ceux et celles qui t'y poussent. Bon, la nage n'existait pas hein, jusqu'à aujourd'hui, mais mieux vaut tard que jamais. Ou alors celui-ci, d'adage. Quand t'as les pieds dans la gabouille, c'est pas le moment de chercher tes pantoufles. Et oui, chez nous, la gassouille, c'est souvent un souvenir d'enfance. Mais entre nous, on est tous encore un peu des garagnas, hein. On y aime bien parfois encore. Quel plaisir de gassouiller un peu.
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4: C'est un événement littéraire dont on vous parle dans Toujours à la page, la sortie du nouveau roman de Marion Fayolle, autrice et illustratrice dromardéchoise, plusieurs fois primée au festival d'Angoulême. Marion Fayolle a rencontré l'année dernière un immense succès avec son premier roman poétique et poignant, Du même bois, dans lequel elle évoquait l'histoire d'une ferme ardéchoise génération après génération. Petit fruit, c'est le nom de ce second titre, est paru chez Gallimard. Et c'est l'histoire d'une femme à qui, mois après mois, la nature refuse d'offrir un enfant. Tandis qu'elle brasse questionnement, chagrin, culpabilité, son mari reste imperméable à ses émotions. Jusqu'au jour où s'impose chez eux un inconnu, un étranger, un homme qui dit pourtant reconnaître en la femme son amour de jeunesse perdu. D'ailleurs, c'est étrange, ses mains à lui sont de la couleur de la robe de la femme. Et il ne cesse de vouloir la dessiner, la croquer sous tous les angles. En résulte un curieux ballet, un poétique triangle amoureux auquel nous allons assister. Marion Fayolle.
5: Le livre parle en effet du désir d'enfant, même si je pense qu'il parle du désir, du manque, de l'absence, de manière peut-être beaucoup plus large que simplement le manque de l'enfant. En tout cas, cette femme, elle est en proie à une forme d'obsession. Chaque mois, elle a envie d'avoir un bébé dans le ventre et chaque mois, c'est un échec. Et dans son couple vient apparaître une sorte d'étranger. Donc, elle attend un enfant et l'enfant n'arrive pas. Et il y a quelqu'un qui vient se glisser dans leur maison alors même qu'ils essaient de le rejeter. Donc, c'est aussi une sorte d'ambivalence entre ce qu'elle désire et qui vient pas et ce qu'elle rejette et qui vient. Et pour moi, les trois personnages du livre sont tous des personnages qui sont un peu enfermés. Ça m'intéressait d'avoir trois personnages qui finissent par se parler par quelque chose de commun. Et ce commun, je pense qu'il est à la fois la question de l'obsession et la question de l'absence ou du manque ou du fantasme aussi.
4: Il y a quand même quelque chose d'un peu surnaturel qui relève du conte ou de la poésie dans ce que vous écrivez.
5: Quand j'écris, je me sens proche de la poésie plus que du roman d'une certaine façon. Et c'est très important pour moi que l'espace du livre, comme dans l'espace des dessins, soit pas exactement l'espace de la réalité, en tout cas qu'il y ait toujours une part de symbolique ou de surréalisme qui vienne créer un espace qui est celui du livre et qui est un petit peu à côté du réel pour peut-être être plus réel que le réel. Et c'est important pour moi que mes livres contiennent plusieurs discours, enfin qu'en tout cas on puisse les lire et puis en plus les relire et puis encore les relire comme s'il y avait plusieurs couches et que le lecteur puisse aussi glisser sa propre voix à l'intérieur de ce que je propose.
4: On ne sait précisément où l'action se déroule, ni à quelle époque, mais comme toujours avec Marion Fayolle, la nature est partout. Elle traverse les personnages et son écriture pose des images, des émotions, un rythme aussi. Elle offre comme un moment en suspens, hors du temps. Marion Fayolle révèle une nouvelle fois que son talent d'écrivaine n'a rien à envier à celui de dessinatrice. Dans ce petit fruit, paru chez Gallimard.
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1: 6h20, c'est votre rendez-vous, les gens d'ici. Tous les jours, nous mettons en lumière une personnalité qui fait briller notre région. Elle se confie au micro de Romain Bruno. Et aujourd'hui, direction la Tour Eiffel, à la rencontre d'une guide qui propose une visite immersive avec l'aide d'un casque de réalité virtuelle pour redécouvrir l'histoire de la Dame de Fer. Et depuis cette semaine, cette visite a été réactualisée pour plus de surprises. Romain, vous êtes bien devant la Tour Eiffel, elle est belle, hein?
6: Oh, qu'est-ce qu'elle est belle. En plus, je la regarde, cette Tour Eiffel, face à moi, en effet. Et j'ai à mes côtés, c'est Vladina, les cofondatrices et guide chez Viality Tour, qui propose... Ah, j'en dis pas plus, tiens. Elle va nous expliquer. Bonjour, Vladina.
7: Bonjour, Romain.
6: Vous nous proposez une expérience immersive.
7: Absolument, puisqu'on propose une expérience au pied de la Tour Eiffel, mais à une autre époque. On la connaît, la Tour Eiffel du 21e siècle, mais est-ce qu'on connaît la Tour Eiffel du 19e siècle? Eh ben non, c'est ce qu'on vous propose de voir avec nos casques de réalité virtuelle.
6: Donc, on est avec vous, on enfile un casque, on s'arrête de temps en temps et on découvre quoi dans ce casque?
7: Alors d'abord, on découvre le chantier, la construction, et après on découvre l'exposition universelle et la Tour Eiffel dans son écrin d'origine, au cœur de cette exposition qui a marqué les esprits à l'époque.
6: Alors, si nous sommes aujourd'hui ensemble, c'est qu'il y a de la nouveauté.
7: Absolument, puisque c'est une visite qu'on a créée il y a déjà quelques temps et qu'on met à jour à chaque fois au fur et à mesure des remarques et des évolutions technologiques. Et là, c'est encore plus immersif avec des meilleures qualités d'image, avec plein de petits détails aussi qu'on rajoute au fur et à mesure, pour les petits, pour les grands, pour les goûts de tous.
6: Et ce qui est intéressant, c'est que vous êtes à nos côtés, vous en tant que guide, pour nous expliquer ce que l'on voit à travers le casque.
7: Tout à fait, je vous explique un petit peu ce que vous voyez autour de vous, à quoi correspondent les différents bâtiments, ce que sont en train de faire tous ces personnages qui forcément ont des réactions très différentes de celles que nous on a au 21e siècle. Et les gens posent des questions, réagissent, interagissent. Donc c'est vraiment une visite interactive aussi avec le guide et avec les autres participants du groupe.
6: Vladina, elle vous est venue comment cette idée de visite immersive avec un casque de réalité virtuelle?
7: C'est une idée qu'on a eue donc avec Michel, le cofondateur, parce que moi je suis guide à la base conférencière, je fais des visites plutôt traditionnelles. Et lui est une personne qui a toujours beaucoup de mal à se projeter. Comme il est plutôt à l'aise avec toutes les nouvelles technologies, on s'est dit qu'on allait combiner nos compétences. Moi, la guide, lui, voilà la réalité virtuelle. Et ça a donné Viality Tour.
6: C'est officiel, on peut voyager dans le temps grâce à vous et grâce à la technologie que vous avez mise comme ça à la portée de tous. Et je sens qu'on se reverra parce qu'au-delà de la Tour Eiffel, vous proposez une autre destination, ça s'appelle le Louvre.
7: C'est une autre aventure, voilà, c'est une autre histoire qu'on découvrira ensemble plus tard.
6: Merci beaucoup, Vladina.
7: Mais de rien, avec grand plaisir, et je vous attends sur le Champ de Mars.
6: Voilà, venez tous, franchement, visiter et découvrir, redécouvrir la Tour Eiffel autrement.
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1: J'avoue, j'ai un faible pour les Vosges discrètes. Ce ne sont pas forcément les Vosges célèbres, hein, du côté de Gérardmer, de la Bresse. Ce ne sont pas les Vosges tranquilles, comme j'aime les appeler, du côté de Rambervillers. Ce ne sont pas les Vosges historiques, du côté de Senones ou de Moyen-Moutier, ni même la plaine des Vosges, à Vittel, Neufchâteau, Contrex et Ville. Non, les Vosges discrètes, ce sont les Vosges, allez, on va dire entre Remiremont et Plombières, entre le Val d'Ajol et le Saint-Mont. Ici, il y a Éloy, Vecou, Saint-Amé, Girmont-Val d'Ajol, et c'est d'une grande beauté. Entre forêts fournies, où le sapin commence à abdiquer sa royauté vosgienne au profit des feuillus, on trouve des chênes, des hêtres qui font aussi leur place et leurs longues branches font jouer la lumière sur la route, du côté de la feuillée Dorothée par exemple, avant de découvrir plus loin une carte postale, le Val d'Ajol et son église. Il y a ici le Saint-Mont, lieu mythique dont on dit que les Gaulois avaient fait une forteresse face aux Romains avant que Saint-Romaric n'en fasse une forteresse de la foi. On sent au Saint-Mont, comme à Sion d'ailleurs, de ces forces qui viennent du plus profond de la terre et de l'histoire, qui font vibrer l'âme avant de partir je ne sais où dans les nuées du ciel. Ici, dans les Vosges secrètes, il y a l'élégance toute aristocratique de Remiremont, la ville des femmes, des chanoinesses, ces dames abbesses qui ont tellement imprimé leur marque, notamment l'envie de beauté qu'on retrouve non seulement autour de l'église Saint-Pierre, dans le quartier des chanoinesses, mais aussi partout dans la ville. Ben oui, à Remiremont, les monuments ne sont pas juste utiles, on sent qu'ils ont été faits pour être beaux. Ici, c'est l'antique beauté de Plombières. Plombières, autour de son clocher pointu, dans sa vallée d'histoire, qui se souvient avoir vu passer Voltaire, Beaumarchais, Rabelais, et qui se sent prête à soigner ou même apaiser Juste, qui voudra s'offrir une bulle où on est ici tout à soi. Juste ça, être à soi, c'est si rare. Les Vosges discrètes, c'est un joli chemin découvert au-dessus de Vecou ou dans la forêt près de Saint-Amé. C'est un rayon de soleil au-dessus de Éloy ou une bonne table au Val d'Ajol. Un moment vosgien et tellement fin bien que je vous souhaite de le découvrir ou d'y revenir.
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2: Avaler des légumes aux ados, c'est souvent mission impossible.
3: Parce que c'est pas bon.
2: Et si en plus les légumes sont moches, bah là c'est carrément la guerre.
4: Oh, toi, file dans ta chambre, avec ça saute. Dépêche-toi, allez, housse.
2: Carottes tordues, navets craquelés, patates trop grosses ou trop petites, difficile de leur faire avaler tout ce qui sort des standards parfaits des supermarchés.
5: Non, j'ai pas faim.
2: Du coup, les légumes moches finissent à la poubelle. Pourtant, ces légumes-là ont autant de goût, voire plus de caractère. Mais non, non, non, ils ne rentrent pas dans le moule. Comme dans la vie, ce qui n'est pas dans la norme est souvent mal perçu. Et dans l'alimentation, bah, carrément jeté.
6: Je me rappelle dans le temps que, quand j'étais petite, qu'on ne gaspillait rien.
2: Au lycée d'Avier à Joigny, on a décidé de casser les codes et de ne rien gaspiller avec une soupe un peu spéciale.
7: Tiens, ça c'est de la soupe au chou.
2: Alors, elle n'est pas forcément au chou, mais tous les mercredis, entre 10h-10 et 10h10, c'est l'effervescence dans la cafétéria. Des centaines d'ados, des cuillères qui s'agitent, des verres de soupe qui disparaissent en un clin d'œil, 150 portions englouties avec le sourire. Le secret ? Une soupe préparée avec des légumes moches. C'est tellement bon. Bah oui, des carottes difformes, des pommes de terre irrégulières transformées en un délice réconfortant.
8: Avant, j'étais moche. Ma vie était un enfer.
2: Et puis l'équipe choc de l'association Lycévasion, née en 2025, est arrivée et elle a tout changé. Avec cette idée choc, et si on montrait que moche ne veut pas dire mauvais ? Et ça marche, les élèves adorent, tout se passe comme sur des roulettes au lycée Louis Davier. Voilà un geste d'éducation de bon goût, doublé d'un geste solidaire et anti-gaspi, qui met dans le mille. Du coup, j'ai envie de m'y mettre aussi. Allez, sauvons les légumes moches.
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9: Ce sont les chemins qui étaient empruntés par les pèlerins, qu'on appelle les Miquelots, qui sillonnaient toute l'Europe pour aller au Mont-Saint-Michel. Et les chemins de Saint-Michel, il y en a un qui passe notamment à Mortain.
3: En fait, il y a des chemins de Saint-Michel un peu partout en France ?
9: Oui, un peu partout. Si vous voulez, c'est l'équivalent des chemins de Saint-Jacques, de Compostelle. C'est juste que les chemins de Saint-Michel sont plus anciens théoriquement que les chemins de Saint-Jacques. C'est que les chemins de Saint-Jacques, ils ont été popularisés, beaucoup plus.
3: Ah, mais là, c'est plus dégagé, j'ai l'impression.
9: Alors là, c'est le bas de la Grande Cascade. Vous voyez la passerelle un petit peu plus bas ?
3: Ouais.
9: Et c'est de là qu'on a le meilleur point de vue.
3: D'accord, allons-y.
9: Juste derrière.
3: Donc là, on descend. On a une belle vue sur... Là, c'est la Canse.
9: C'est la Canse, oui.
3: Qui est plus large que le Canson.
9: Exactement. Alors, la Canse, on l'appelle aussi la rivière dorée. Elle emmène avec elle des sédiments argileux qui donnent une couleur dorée.
3: Ah oui, c'est pour ça que là, ça fait un peu doré,
9: oui,
3: justement,
9: c'est
3: là-bas.
9: Ça.
3: On est au pied d'un gros rocher. On a la marque du GR blanc et rouge et c'est indiqué GR 22. Donc là, on emprunte une passerelle qui passe au-dessus de la Canse, qui est beaucoup plus grande que toutes les passerelles qu'on a empruntées jusque-là, forcément, puisque, on le disait, la Canse est plus large. On a la cascade en face de nous.
9: Donc voilà, avec une puissance relativement incroyable, hein, on s'en rend bien compte ici avec les dernières précipitations, c'est... Il y a du débit.
3: Elle est plus resserrée aussi.
9: Oui, elle est plus resserrée, alors elle repart de plus haut, elle est en virage.
3: Donc forcément, l'eau prend de la vitesse, là.
9: Oui.
3: Et donc là, on voit les rochers un peu typiques aussi du massif armoricain.
9: Un peu rouge-marron, aussi très ciselé.
3: C'est un vrai toboggan. Il n'y a personne qui l'a pris en toboggan ?
9: Non, c'est fortement déconseillé.
3: Et là, il y a de beaux reflets du soleil encore sur la Canse qui poursuit sa route après. Dans une espèce de cheminement boisé, puisqu'il y a des bois tout autour. Là, on reprend des escaliers qui nous permettent de quitter le lieu de cette grande cascade, de la voir aussi avec un autre point de vue. Vous les avez découverts il y a longtemps, vous, ces cascades-là ?
9: Je les connais depuis que je suis enfant. En fait, ma famille est originaire en fait, du Mortainais en partie. Et on venait ici les dimanches après-midi en famille. Je pense que tous les Mortainais sont fiers de leur cascade et de leur patrimoine. C'est quand même un patrimoine naturel exceptionnel. On est connu et les gens viennent aussi pour ces cascades.
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2: Oh, ce vin là, il est ben trop bon pour la modurer.
10: Berrichon dans le texte.
2: À modurer le vin, ça veut dire y rajouter de l'eau. Je vous avoue que je connaissais pas ce mot-là, puis que je l'ai trouvé dans mes livres. 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Des gros rouges que tachons les nappes et le fond des verres. 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Blascandi, Georges Blanchard. Si par hasard, la souée vous amène par chez nous, jabio dégraissé, ou rentrez jamais au ch'ti domaine, beuvez plutôt lieu du fossé. Le bourgeois, il vous recevrait avec jouet, vu qu'il est plus barlot que méchant. Mais, je vous préviens, il vous ferait bouer du vin de marchand. Oh, si le vieux Noé, sur temps de sounache, n'avait pu goûter que ce jus-là, je connaîtrais encore que le vin de parche, et je dirais point de mal du Noah. Mouais, qui est pourtant bon à valouer. Et qu'on dit, pour ben exigeant, oh, c'est plus fort que moi, je peux pas boire du vin de marchand. C'est épais, ça saoule et ça tache, le fond du verre, et devient noir et bleu. Quand que ça pendait à la moustache, on croit voir goûter du sang de bœuf. Pour moi, bon gens, v'là ma consigne. Gardez le corps solide et sain, buvez surtout du vrai vin de vigne, du vin de chez nous, du jus de raisin, et le pays connaîtra la joie. En nous montrant son vrai penchant, le jour qu'on n'y donnera plus à boire du vin de marchand.
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11: Les petits bonheurs, généralement, ce sont des sourires qui se récoltent tous les jours au hasard des rencontres. Il suffit d'un micro ici, de ne surtout pas prendre de rendez-vous et de ne pas se présenter. Ça marche très bien à Megève, par exemple. Nous sommes donc en Haute-Savoie, sur les hauteurs de Megève, au Mont d'Arbois, pendant que des chevaux sont en train de monter dans une bétaillère.
12: Bonjour.
11: Bonjour. Matin de bonne heure, venez vous occuper des bêtes.
10: C'est ça, on vient les mettre au chaud, ouais.
11: Ah, c'est-à-dire que là, ils quittent la montagne?
10: Ouais, ce coup-ci, ouais, c'est bon. Ce coup-ci, on va les ramener, on va les mettre en pension pour cet hiver, ouais. Ils ont passé tout l'été en montagne, donc ce coup-ci, ça y est. Ils vont aller se mettre au chaud pour l'hiver.
11: Eux, ils font toute la saison,
10: là,
11: ici?
10: Ouais, ceux-là, ils font toute la saison ici. Il y en a qui sont là pour la monte, il y en a qui sont là pour l'attelage, et puis vu que nous, on est élevage, il y en a, ils sont juste là pour grandir.
11: Vous, c'est pas juste un loisir, c'est votre métier?
10: Ouais, moi, c'est mon métier, ouais. Je suis cocher palefrenier, ouais.
11: Quand vous dites pour l'attelage, c'est les calèches qu'on peut voir à Megève, par exemple?
10: Exactement, c'est ça.
11: Donc, les chevaux, quand ils sont pas attelés, on les voit ici, sur les hauteurs de Megève?
10: Ouais, c'est ça. Nous, on en a à l'Alpette, comme là en face, en haut de la côte 2000. On en a aussi au Mont d'Arbois, là, juste derrière. Et puis, après, au fur et à mesure de la saison, on les fait descendre petit à petit. Puis là, ils atteignent leur point le plus bas sur Megève. Puis après, on les change de département et puis voilà.
11: Donc là, ils montent dans le bus?
10: C'est ça, ouais. Ils montent dans le bus. Là, je vais en mettre 4. Là, après, j'ai mon patron qui va arriver. Il va prendre le reste. Et puis après, on va prendre un camion et une remorque. Puis on y charge tout dedans. Puis lui, il part cet après-midi.
11: Et là, il part où, hein, en résidence d'hiver?
10: Ils partent dans l'Allier, ceux-là. Ils partent dans l'Allier. Ils ont des gros champs de plusieurs hectares où c'est qu'ils ont du foin, des abris pour eux, de l'eau à volonté, et puis voilà.
11: L'Allier, donc en Auvergne, si je ne m'abuse, il fait pas beaucoup plus chaud qu'ici l'hiver.
10: Non, il fait pas beaucoup plus chaud, mais par contre, ils auront plus d'herbe qu'ici, on va dire. Ils auront moins de neige, ils auront un peu plus de foin, un peu plus d'eau, parce que nous, ici, c'est qu'on est tout de suite dans la neige, et puis nous, on n'a pas assez de foin pour tous les nourrir l'hiver, donc on préfère les mettre en pension. C'est beaucoup plus agréable pour eux. Puis pour nous, l'hiver, on a déjà bien assez de boulot comme ça, donc au moins, ils sont un peu tranquilles aussi de leur côté.
11: Alors justement, vous faites quoi l'hiver si vous avez plus de chevaux?
10: Alors c'est pas qu'on en a plus, c'est qu'on en a moins. Toute la partie élevage en fait part tout en pension, et en fait l'hiver nous on fait énormément de calèches sur Megève. On a des grosses calèches qui montent jusqu'à 12 personnes. C'est qu'on fait les fondus en calèche en soirée ou midi, et on fait juste des balades en calèche.
11: Bon, vous, j'imagine que le cheval c'est une passion, on fait pas ce métier là par hasard.
10: Mon grand-père était déjà éleveur de chevaux, là maintenant je bosse chez un ami de mon grand-père. Puis voilà, après on fait ça par passion, de toute façon c'est pas par l'argent qu'on va le faire, hein, comme dans tout métier agricole.
11: Même à Megève?
10: Même à Megève, l'agricole, ça reste l'agricole, à Megève ou pas.
11: Je peux vous demander votre prénom?
10: Moi, c'est Mathieu, moi.
11: Et c'est quoi le dernier petit bonheur de Mathieu, s'il vous plaît?
10: Mon dernier petit bonheur, c'est d'avoir fait un galop sur les crêtes de la côte 2000 en plein été avec le soleil couchant. Et ça, je pense que je m'en souviendrai jusqu'à ma mort.
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12: Bonjour à toutes et tous, Thierry Sagarloïto pour Affaires Classées, le podcast. Nous sommes en juin 1884. Un vieil homme habitant le village souletin d'Escioul est sauvagement assassiné dans une auberge du village voisin de Lannes en Barétous. Qui lui en voulait donc et pourquoi? Réponse dans un instant.
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12: Au village souletin d'Escioul vivait naguère un certain Joseph Larras. Cet ouvrier d'origine espagnole, âgé de 58 ans, était vaillant, bien que de santé assez faible. Sa sobriété et ses habitudes économes le rendaient, disait-on, à l'abri du besoin. D'origine modeste, Joseph n'hésitait jamais à faire état du fruit de son labeur, des espèces sonnantes et trébuchantes qu'il trimballait fièrement dans sa ceinture. Le soir venu, au troquet du coin, cela devenait même un sujet de plaisanterie. Combien avait-il exactement dans sa poche? 1600, 1800 francs? Nul ne savait vraiment. Nous sommes en 1884 et pour l'époque, ce joli pécule a de quoi susciter l'admiration, la jalousie, voire même aiguiser l'appétit de sujets peu fréquentables. Joseph eut un jour le malheur de prêter une somme d'argent à une certaine Madeleine. L'intéressé était connu dans les environs et pour cause. Elle tenait dans le village de Lannes en Barétous un cabaret où les hommes du canton venaient volontiers s'encanailler lorsqu'ils le pouvaient. Des dames de joie y servaient de l'alcool à volonté avant de faire commerce de leur charme. La dite Madeleine flaira sans peine le pigeon. Malgré son inconduite notoire, elle put approcher Joseph et le convaincre de lui prêter une petite partie de son bas de laine. Les mois passèrent et le brave ouvrier eut toutes les peines du monde à se faire rembourser. Le 1er juin, il finit par se rendre chez sa débitrice, laquelle, pas gênée pour deux sous, le reçut très amicalement en lui offrant à boire et à manger. La nuit suivante s'avéra cauchemardesque pour le pauvre Joseph, qui fut pris de fortes douleurs au ventre.
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12: 3 jours durant, Joseph fut contraint de garder le lit, incapable de tenir sur ses 2 pieds. Quand son médecin se présenta, il diagnostiqua sans mal une tentative d'empoisonnement. Un crime très en vogue à l'époque. Il lui fallut une bonne semaine pour se rétablir. Une fois remis, le brave ouvrier aurait fort bien pu s'empresser de déposer plainte à la gendarmerie. Sauf que, en agissant ainsi, il risquait de faire une croix sur sa créance. Joseph choisit donc de ne rien dire afin de revenir de plus belle à la charge auprès de la vilaine Madeleine, laquelle ne fut guère rebutée par l'insuccès de son premier essai de l'empoisonner. Excitée par la convoitise du magot de Joseph, elle se décida cette fois à l'assassiner, non sans voler au préalable le pognon.

0: chercher en main à Joseph. Ah, la belle histoire. Sachant la perversité de sa voisine, Bidard eut un mauvais pressentiment et il se garda bien d'honorer la mission. Deuxième échec pour Madeleine, qui ne songea pas un instant à lâcher prise. Elle revint à la charge le lendemain, mais Bidard ne bougea pas.
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0: Peu importe, le 22 juin, la tenancière de cabaret change son fusil d'épaule. Elle recrute cette fois deux autres acolytes, Thérèse et Jeanne-Marie, qui iront frapper séance tenante à la porte du vieux Larras afin de lui demander de l'aide. Prétextant se rendre demain à Raqqa, les deux dames ont pour mission de convaincre le futur pigeon de leur montrer la route. Moyennant finance, évidemment. Flairant l'entourloupe, Larras refuse. Il profite de cette visite inattendue pour leur demander de passer le mot à Madeleine, qu'elle se dépêche d'éteindre sa dette, sans quoi il n'hésitera pas à la traduire en justice au tribunal d'Oloron. Ne voyant rien venir, l'ouvrier espagnol se présente le lendemain dès 7h chez la Madeleine, laquelle l'envoie promener au motif qu'elle dort et qu'il vaudrait mieux qu'il revienne à 16h. Assuré que Jo Larras se pointera ce soir, la tenancière de cabaret lui prépare cette fois un comité d'accueil plutôt musclé. Elle sollicite une nouvelle fois ses deux complices, Thérèse et Jeanne-Marie, afin qu'elles lui prêtent main forte. Et le plan fonctionnera à merveille. Tout commence vers 15h30. La fille aînée de Madeleine, postée en sentinelle sur le chemin, court à l'auberge afin de prévenir les trois mégères de l'arrivée imminente du vieil homme. Quelques instants plus tard, Larras frappe à la porte de l'auberge. L'endroit a l'air désert. Il entre. À peine franchit-il le seuil que Madeleine se rue sur lui afin de le jeter au sol, tandis que Jeanne-Marie claque la porte et ferme le loquet intérieur. Les deux dames empoignent violemment Joseph, le tirant dans une chambre de la maison. Mais vous l'avez compris, le pire est à venir.
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0: Thérèse, la troisième comparse, les rejoint. Elle s'empare des jambes de Joseph tandis que Jeanne-Marie lui maintient les bras. Madeleine exulte. Elle peut enfin faire la peau de son créancier et pour cela, elle l'étrangle de toutes ses forces avant de s'emparer d'une corde qu'elle a préparée pour l'occasion. Quelques minutes plus tard, le vieux Joseph pousse son dernier souffle. L'horrible Madeleine va enfin pouvoir s'emparer de la fameuse ceinture qui recèle les économies du malheureux. Le fameux magot caché n'était donc pas une légende. La tenancière sans scrupule arrache les liasses de billets. Elle en distribue quelques-uns à ses deux complices. 35 francs pour Thérèse, 25 francs pour Jeanne-Marie et le reste pour Madeleine. Leur bonheur sera pourtant de courte durée car et elle ne l'avait pas prévu. Il y avait un témoin dehors et c'est très gênant. Marc, un domestique trentenaire, a scruté le manège depuis la maison voisine. Il a vu l'arrivée du vieux Larras, il a surtout entendu ses cris et, ne le voyant pas reparaître, il a décidé d'aller jeter un œil dans l'auberge de l'horreur. Madeleine l'accueille, pas gênée pour deux sous. Aucune émotion ne traverse son visage. Marc jette un rapide coup d'œil, sans résultat. Il quitte les lieux, puis fait un rapide tour de maison, quand soudain, il aperçoit par une fenêtre le corps du malheureux gisant au sol d'une chambre du rez-de-chaussée. Le jeune domestique fait part de la macabre découverte à sa maîtresse, laquelle s'empresse d'alerter monsieur le maire. Le soir même, les gendarmes rappliquent à l'auberge de l'âne, suivi du juge de paix et du procureur. La perquisition commence. Elle durera toute la nuit.
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0: Après de longues recherches, on finit par retrouver le cadavre du vieil homme. Il a été enveloppé dans un sac de toile, dissimulé entre le matelas et la paillasse d'un lit où dormait, détail macabre, le plus jeune fils

0: maîtresse des lieux. Surprise en quasi flagrant délit, croyez-vous que les trois femmes avoueraient leur forfait? Même pas! Elles commencent par nier effrontément l'assassinat de leur proie, avant de se rejeter mutuellement les responsabilités les unes sur les autres. Les gendarmes n'auront pourtant guère de mal pour les confondre. Les trois mégères n'ont même pas eu le temps de dépenser l'argent qu'elles ont volé et qui traîne dans leur poche. La fouille des lieux livrera un autre indice. L'arsenic utilisé lors de la tentative d'empoisonnement du vieux Jo repose dans une boîte en métal. Détail accablant. Embarrés tous, comme en saoule, l'arrestation des trois mégères criminelles sème l'émoi. On savait certes que Madeleine traînait une sale réputation de mère maquerelle, mais de là à assassiner de sang-froid un vieil homme sans défense parce qu'il a eu le tort de réclamer le remboursement d'un prêt, somme toute modeste, il y a un pas. Voilà 10 ans que Joseph habitait la France. Le décès de son épouse n'a sans doute rien arrangé à son tempérament radin. N'ayant plus de contact avec ses 3 enfants, il tuait donc le temps dans les troquets du coin, parlant sans doute beaucoup trop de ses économies planquées dans sa ceinture. Moralité, ton secret est ton sang, et si tu le partages, tu meurs. Le procès s'ouvre à Pau, devant la cour d'assises des Basses-Pyrénées, en décembre 1884. Verdict, Madeleine finira ses jours en prison, au bagne. Ses 2 comparses purgeront, elles, 20 ans au cachot.
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0: 3 mégères dans le box, nous étions en 1884 sur les hauteurs de Soule et aux confins avec la vallée du Barétous. Je vous propose dans un prochain épisode d'aller dans la cour de l'hôpital de Bayonne un après-midi de mars 1980. Soudainement, en milieu d'après-midi vers 16h, une voiture explose. C'est la voiture du sous-préfet. Pourquoi cette explosion et par qui? Réponse dans un prochain numéro intitulé « Cheval de Troie ». À bientôt.
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Europe d'une âge est habité. Les premiers signes de vie captés en 2019 depuis un petit cirque sont devenus un intense festival où humains, aliens et autres créatures mythologiques dansent furieusement. Visa accordée à toutes celles et ceux qui ont la tête dans les nuages.

0: Il neige, souffle. Un coup de cœur ici même. 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
2: Un auteur, compositeur et chanteur, depuis peu acteur, entré dans l'œil du grand public en 2019. Il avait alors 19 ans, bébé, et avait représenté fièrement la France à l'Eurovision.

0: s'en est passé des choses depuis pour Bilal Hassani. 3 albums, des tournées, des collaborations diverses et variées. Et toujours cette même idée, avancer, évoluer, se dépasser. Bilal Hassani vient de dévoiler une toute nouvelle chanson qui s'appelle « Beaucoup » et qui me laisse penser qu'il a beaucoup de choses à vous raconter. Ça tombe bien, il est ce soir l'invité de Décibels. Bilal Hassani, bonsoir.
1: Bonsoir Émilie Mazoyer.
0: Comment vas-tu Bilal?
1: Ça va super, et toi?
0: Moi ça va très bien, ravie de te voir en pleine forme.
1: Oui.
0: Avec plein de projets, ça c'est important. La nouvelle chanson s'appelle Beaucoup, mais avant, pour savoir d'où on part, j'aimerais qu'on écoute ensemble la dernière chanson qu'on a écoutée quand t'étais là dans ce studio tous les deux. Elle s'appelle La Question.

En fait, t'avais prévenu dans cette chanson-là que t'allais sortir de la cage et sortir et casser les cases. Et donc, on est sur un gros changement d'ambiance puisque ta nouvelle chanson, beaucoup, c'est plutôt comme ça.

0: 10 ans ne sépare pas les deux extraits précédents, mais simplement quelques mois. Raconte-nous ce changement d'ambiance, même si encore dans la question, sur un mode très doux de piano, voix et cordes, tu disais que de toute façon, tu n'allais pas rester sage.
1: C'est ça, moi je ne suis jamais sage. Mais je pense qu'après La Freuse, qui était une création